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1: Originaire de Brest, Michaël Guérand a forgé sa plume et son identité de café-concert en festival. Amoureux de la scène et des mots, il nous offre ici un premier extrait de son nouvel album, Vu comme ça.

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4: La nature. Aux gens qui habitent à côté.
5: Bah moi, je sais pas, mais il y a monsieur le maire. Dans son prénom, il y a le maire. Bah, il y a la mère. Du coup, bah moi, du coup, je pense que c'est Ali.
6: Ah, tu penses que monsieur le maire est le propriétaire de la mer?
5: Oui.
6: Et comment on appelle les habitants de la mer?
5: C'est ceux qui habitent dans les îles.
6: Et est-ce que vous savez combien elle mesure, la mer? Est-ce que vous savez jusqu'où ça peut descendre?
5: 60 mètres.
7: 3 kilomètres.
5: 100 mètres.
6: Quels sont les animaux qui vivent tout dans le fond, tout dans le fond, tout dans le fond de la mer?
5: Une raie.
7: Une pieuvre.
5: Une tortue.
8: Les étoiles de mer.
9: Les corails.
10: Les requins.
11: Les poissons.
12: Et avec ceci,
13: oui,
12: ce sera tout.
13: Non.
12: Ce sera tout.
13: Non.
12: Ce sera tout.
13: Non.
12: Ce sera tout.
6: Comment ils font pour voir?
9: Ils ont une vision plus adaptée dans l'eau.
5: Ils ont des gros yeux.
6: Mais des fois, il fait vraiment très nuit. Hein, vous avez vu des images, des fois?
9: Parce qu'en fait, il y a des poissons qu'ils ont une antenne où il y a une petite boule qui fait de la lumière.
6: Mais ils n'en ont pas tous. Alors comment ils font les autres, ceux qui n'ont pas de lampe?
9: Ils s'approchent d'eux et du coup, ils voient.
6: Tu penses qu'en fait, il y en a qui ont des lampes et ceux qui veulent voir, bah, ils suivent ceux qui ont des lampes?
9: Ouais.
6: Et quel est le plus gros des animaux, selon vous, qui vit sous l'eau, tout dans le fond de l'eau?
9: Une pieuvre.
7: Des grosses pieuvres.
9: Des baleines.
5: Une grosse baleine.
10: Un requin.
9: La barrière des corails.
13: Barrière de corail!
6: C'est quoi la barrière de corail?
9: Bah, ça permet pour pas que les requins aillent manger ceux qui sont après la barrière.
6: C'est comme une clôture, en fait?
9: Un peu.
5: C'est comme un filet dans l'eau, et c'est pour que les gens ils se baignent dedans, et pour pas que les requins ils mangent les gens qui se baignent.
6: Parce que les requins, ça mange les gens?
5: Les requins, c'est méchant, donc moi, je pense que oui.
14: Des fois, je regarde des vidéos de requins, et du coup, et ben, je vois où des fois, ils en mangent des gens, et je pense que c'est très, très, très méchant.
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15: Louis Hachette, fondateur de l'un des plus grands groupes d'édition au monde. Mais saviez-vous que tout a commencé à Rethel? Louis, dès son plus jeune âge, se tourne vers la lecture. Un amour, d'ailleurs, qu'il ne quittera jamais. À peine adolescent, il quitte sa ville natale avec sa famille pour Paris, où sa mère travaille comme lingère dans un grand lycée. Et c'est à la capitale qu'il va faire ses études, notamment en droit. Mais c'est un autre domaine qui va capter son attention, l'édition. À 26 ans seulement, il fonde sa propre maison d'édition. Très vite, elle prend une ampleur considérable et en quelques années, elle devient le premier groupe d'édition en France. Et qu'est-ce qui explique un tel succès? Eh bien, c'est surtout son modèle commercial novateur. Louis Hachette comprend que pour toucher un large public, il faut adapter les livres aux besoins du public. Qu'il s'agisse de manuels scolaires, de dictionnaires ou d'ouvrages destinés aux jeunes lecteurs, son intuition est de créer des ouvrages pédagogiques, accessibles à tous à des prix raisonnables. Et le pari est réussi, car ses livres se retrouvent dans toutes les écoles et contribuent à l'émergence d'une véritable culture populaire. Loin de se cantonner à l'édition scolaire, il diversifie rapidement son catalogue en publiant des romans, des biographies, des récits de voyage ou des ouvrages scientifiques. Et c'est là toute la force de sa vision. Il parvient à offrir à la fois des livres éducatifs, mais aussi des œuvres littéraires qui font de sa maison un acteur incontournable du paysage éditorial français. Un autre point marquant du génie commercial de Louis Hachette, la distribution des livres. Il innove en installant des points de vente dans des gares, là où le public est nombreux. Des points de vente qui s'appellent aujourd'hui Relais. Louis Hachette s'éteint à 64 ans, mais son nom et son œuvre perdurent toujours à travers l'énorme empire qu'il a créé. Le 9 février 1953, Henri Philippaki, des éditions Hachette, publie les premiers titres d'une collection appelée « Un grand avenir, le livre de poche », un format qui séduit un public jeune car le prix est plus raisonnable. Aujourd'hui, les éditions Hachette sont parmi les plus grandes maisons d'édition au monde, mais tout a commencé à Rethel, grâce à ce jeune homme passionné par les livres et déterminé à démocratiser la culture. Louis Hachette, véritable pionnier de l'édition, c'est l'un des trésors de Champagne-Ardenne.
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16: J'écrivais déjà quand j'étais punie au lycée, que j'avais quand même une scolarité un peu chaotique. Quand j'étais punie au lycée, on me demandait de faire des rédactions. Pour moi, c'est une bonne nouvelle.
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8: C'est une signature que l'on reconnaît au premier coup d'œil. Illustratrice, autrice de BD, la Vésulienne Sophie Lambda s'est imposée en quelques années dans nos librairies. Sophie, à la Haute-Saône, cette terre, qu'est-ce qu'elle représente pour vous?
16: Oui, moi je viens de Haute-Saône. En plus, c'est une partie de la Franche-Comté. C'est pas forcément la partie de la Franche-Comté de laquelle on parle le plus. On parle beaucoup du Doubs, on parle beaucoup du Jura, du marché de Noël de Montbéliard. Mais la Haute-Saône, on est un peu les oubliés. Et moi, c'est une région qui m'est chère, c'est là que j'ai grandi, c'est là que j'aime revenir régulièrement. Et voilà, c'est chez moi.
8: Et malgré cet attachement, le déclic de la création n'est pas arrivé tout de suite. Il a fallu attendre, je crois, la trentaine pour que l'écriture s'impose un peu comme une évidence, Sophie.
16: J'écrivais déjà quand j'étais punie au lycée, que j'avais quand même une scolarité un peu chaotique. Quand j'étais punie au lycée, on me demandait de faire des rédactions. Pour moi, c'est une bonne nouvelle. Donc, je pense que j'aimais déjà écrire, mais je m'étais pas rendu compte que je pouvais le faire pour le plaisir, que je pouvais potentiellement en faire un métier. Donc, c'est arrivé tard quand j'ai vraiment ressenti le besoin de raconter une histoire, celle que j'ai racontée dans ma première BD, qui était une espèce d'urgence à écrire. Mais voilà, c'est arrivé tard et je pense qu'on m'a pas assez peut-être à l'école, encouragée à le faire.
8: Aujourd'hui, vous, Sophie Lambda, vous ne rentrez plus dans les cases, vous les dessinez, vous explorez de nouveaux formats, comme des carnets de voyage, pour exprimer notamment une soif d'indépendance qui définit son quotidien, c'est ça un peu, non?
16: Je fais ce format qui me ressemble, j'adore le carnet de voyage, mais celui que je fais, il est un petit peu différent, parce qu'il y a de la BD dedans, et c'est directement inspiré par des voyages que je fais, qui sont toujours très différents. Des fois, je pars avec des groupes, des fois, je pars toute seule, des fois, je vais rejoindre des amis, des fois, je pars complètement à l'arrache, des fois, je suis très organisée. C'est toujours très différent et moi c'est des aventures que j'adore raconter. Donc là j'ai le deuxième que j'ai envoyé à l'imprimeur qui va arriver d'ici 2 mois, que j'ai vendu sur ma boutique en pré-vente, sophielambda.com. Et puis voilà, là j'espère en 2026 refaire de la bande dessinée, de la vraie bande dessinée, un peu comme la première que j'ai sortie, Tant pis pour l'amour. Ma priorité c'est de garder mon d'être indépendante, d'être autonome, de compter principalement, c'est pas pour ça que je ne sais pas demander d'aide, mais je compte principalement sur moi. J'ai toujours voulu cette indépendance et ne pas compter sur quelqu'un d'autre pour vivre. Aujourd'hui, ma priorité, c'est vrai que c'est de continuer à voyager, de continuer à pouvoir bouger tant qu'on le peut, que ce soit au niveau de la santé et financièrement. C'est un luxe et c'est une chance de pouvoir faire ça.
8: Une femme libre au parcours inspirant à retrouver d'ici 2 mois, d'ailleurs, avec son nouveau carnet de voyage, et en 2026 pour sa prochaine bande dessinée aussi. C'est l'objectif. Merci Sophie Lambda d'être intervenue au micro ici Belfort-Montbéliard.
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1: Aujourd'hui, direction Nîmes pour une soirée pas comme les autres. Je me la joue Michel Jonas. J'ai testé The Reef Jazz Club.
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1: Et sur le Jean Jaurès, un lieu où le jazz, le swing et la bonne humeur se dansent autant qu'ils s'écoutent. Dès l'entrée, les lettres du riff s'affichent sur le sol en mosaïque. Le bar longe la salle, la lumière se fait plus douce et au fond, un filet lumineux vous aspire vers la piste. Loane donne déjà un coup. Ça tape du pied, ça compte, on reprend. Et surtout, personne ne se décourage. Tout âge confondu, des sourires, des envies communes de découvrir l'univers du boogie-woogie, du West Coast Swing et du Link-Up. Bon, soyons clairs, on ne devient pas Fred Astaire en une heure.
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1: Mais Florent Yamas, multiple champion du monde et de France, vous met tout de suite à l'aise. Ses conseils sont en or. C'est l'autre professeur, le créateur du lieu. Et le jeudi, place à la jam session. Les musiciens sortent leurs instruments, piano, batterie, sont déjà là. Et c'est parti pour le bœuf, endiablé. Petite anecdote, Florent m'explique que dans les années 30, on faisait patienter le public entre deux morceaux avec des sketchs d'humoristes. C'est ainsi qu'est né le stand-up. Ambiance décontractée, on peut s'installer dans la cour pour papoter, boire un verre, grignoter un plateau gourmand. Une soirée qui met le cœur en swing et le sourire aux lèvres. Le Reef Jazz Club, c'est 36 avenue Jean Jaurès. À Nîmes, pas besoin d'équipement spécial, hein. Vous venez juste pour vous amuser. Retrouvez-les sur Facebook et Insta avec des vidéos incroyables. Et si vous aimez, venez prendre l'apéro swing un dimanche aux alentours de 17h. Bon, moi un peu parti, un peu naze, je ressors de la boîte de jazz prendre le rythme de ma vie. Donc, j'ai testé, j'approuve et je dis...
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3: Bonjour à toutes et tous, bienvenue dans Affaires Classées, le podcast. Nous sommes en janvier 1879. Le sympathique garde champêtre du village de Laguinge, en Haute-Soule, est poignardé de 5 coups de couteau dans une auberge. Les gendarmes arrivent et son meurtrier a disparu.
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3: Les bohémiens. Ces individus, migrant en groupe d'un village à l'autre, ont longtemps alimenté les conversations, les polémiques, les peurs au Pays Basque et au-delà. Les historiens situent leur arrivée dans le coin en l'an 1602. C'est le seigneur d'Urtubi à Urugne et le vicomte d'Etchaus à Baïgorry qui accueillirent en nombre ces descendants du peuple Tzigane ou Rome venus de Bohême grâce au sauf-conduit que le roi de cette contrée d'Europe centrale délivrait. Nombre d'entre eux vont finir par s'implanter en Soule ainsi que dans les pays de Cise et de Mix. Vivant à l'écart des villages, ils offraient leurs services aux villageois, bien contents de leur donner du travail contre très peu d'argent. Selon les saisons, ils étaient employés chez les paysans. D'autres œuvraient comme vanniers, empailleurs de chaises ou tondeurs de mulets. Leurs épouses fabriquaient des chapeaux, de la vannerie aussi. Elles ne tardèrent pas à susciter la curiosité, voire la peur, lorsqu'elle disait disposer de pouvoirs magiques, de remèdes naturels ou jurant prédire l'avenir en lisant dans les lignes de la main. Frappant à la porte des fermes, on les disait mendiants, voire chapardeurs. Dans les gendarmeries du secteur, les plaintes des villageois affluaient pour vol d'animaux, de victuailles ou de linge. Leur présence finit par agacer le préfet palois qui décide de lancer en 1802 une gigantesque rafle. 475 bohémiens sont arrêtés et jetés en prison dans l'attente de les expédier outre-Atlantique en Louisiane. Mais projet du préfet tourne court et la plupart des rescapés de la rafle reviendra vivre au Pays Basque où ils désigneront leur propre roi.
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3: Il se nomme Pierre Aguerre. Il vit en Haute-Soule, dans le petit village de Laguinge, et partage son existence avec une femme, encore jeune, qu'il dit être son épouse, même si les registres d'état civil du secteur ne trouvent nulle trace de leur mariage. Chez les bohémiens, point n'est besoin de s'ennuyer avec les formalités. On est libre depuis des lustres, et la loi que l'on reconnaît, d'abord, est celle des traditions. La modeste masure qui lui sert de quartier général à Laguinge ne l'empêche toutefois pas de faire de fréquentes excursions ailleurs. Pour tondre les mulets officiellement, comme il le clame à ceux qui l'approchent, et peut-être aussi pour tondre les bourses et les biens des paysans du secteur. Combien de fois, en effet, son premier voisin n'a-t-il pas déploré des vols d'objets agricoles ou d'animaux dans sa propre ferme ? Le dit voisin aurait bien aimé récupérer ses biens en signalant ses méfaits aux gendarmes de Tardets. Mais Aguerre traîne une sale réputation. Maintes fois condamné pour vol, violence, il pourrait bien se venger. Aguerre sait cultiver ses relations et, pour asseoir son autorité, il va lier amitié avec un homme influent au village. Le garde champêtre, un certain monsieur Iriard. Le brave fonctionnaire est au courant de tous les potins du village. Son goût immodéré pour la bouteille fait de lui un informateur facile, de premier choix. Ce 9 janvier 1879, Aguerre accoste le garde champêtre. Il l'invite sans peine à boire ensemble dans le premier cabaret venu. Les deux larrons y retrouvent le vieux Albex, un paysan du coin, et l'instituteur du village, qui a momentanément déserté sa classe. C'est alors parti pour une série de plusieurs tournées de vin.
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3: Dans le canton de Tardets, chacun sait que le garde champêtre, Iriard, est de ces muets à qui la picole alimente surabondamment les paroles. Ce soir de janvier, la nuit tombe tôt et la conversation s'éternise. Ivre à l'excès, Iriard dévoile toutes sortes de fâcheux secrets sur tel ou tel habitant du village. Ses amis, tout aussi ivres, en rajoutent. Soudain, Iriard explose de colère. Il menace ses acolytes de comptoir en ces termes.
5: « Pour un peu, je vous battrai comme on taille le lin !»
3: À peine a-t-il fini sa phrase que Pierre Aguerre, le roi des bohémiens, se retourne. Il lui assène 4, voire 5 coups de couteau en hurlant « Puisque tu le veux, c'est comme ça !» Celui qu'on surnomme le roi des bohémiens prend, sans attendre, la poudre d'escampette, sans doute en direction de son domicile. Dans le troquet, c'est la panique absolue. Le pauvre garde champêtre hurle de tous ses poumons. Il scande des mots de peur, conscient sans doute qu'il vit ses derniers instants. Quelques secondes suffiront pour qu'il s'effondre, baignant dans son sang. On accourt des maisons voisines, le médecin de Tardets arrive peu après, mais il est trop tard. Le malheureux Iriard accuse plusieurs plaies profondes. L'une d'elles a perforé l'abdomen, causant la libération d'une partie de ses intestins. Les gendarmes rappliquent à cheval. Avant d'expirer, Iriard réussit malgré tout à leur balbutier quelques mots, dont le nom de son meurtrier. On se lance aussitôt à la recherche d'Aguerre. Voyant de la lumière à l'intérieur de sa ferme, les gendarmes l'encerclent avec prudence. Qui sait si le roi des bohémiens n'a pas encore quelques armes qu'il pourrait utiliser pour s'enfuir.
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3: Malin, Aguerre s'éclipse par la porte arrière de la demeure. Il marche à pas de loup avant de se blottir dans les broussailles, espérant tromper la vigilance des gendarmes et s'évanouir dans la nature, afin peut-être de se planquer plus tard en Espagne. Hélas, le bruit de ses pas sur les feuilles desséchées va le trahir. on le saisit avant de le coucher au sol sous la menace d'un fusil. Les gendarmes imaginaient qu'une telle posture lui ôterait toute envie de résistance. Que nenni ! La perspective de sombres lendemains réveille son audace. Aguerre tente les plus violents efforts pour se soustraire à ses gardiens, usant de coups, de nouveaux coups de poing à dessein. Mais la vaillance des gendarmes aura raison de lui. Le voilà maintenant conduit à Tardets, où son interrogatoire commence. Et la première question qui se pose, pourquoi a-t-il tué Iriar ? Le roi des Bohémiens aurait fort bien pu être en proie à des remords, formuler des regrets au besoin. Pas un instant. Il livre une fable ingénieuse à ses yeux. À l'écouter, le garde champêtre l'a d'abord frappé avec un bâton, jeté à terre et menacé de mort. C'est pour se défendre et seulement pour cela qu'il s'est emparé d'un couteau qu'il range habituellement dans sa poche. Il avoue donc son forfait, sans hésitation, mais entendez-le bien, son seul regret est de ne pas lui avoir tranché la gorge. Iriar l'avait saisi au bras et serré si fortement qu'il n'avait pas le choix, dit-il. Hélas, pour Aguerre, cette jolie fable ne convainc personne. Les piliers de comptoir présents le soir des faits démentent formellement son récit. Et le médecin venu l'examiner ne trouve sur son corps aucune trace de plaie, de contusion ou d'ecchymose. Conclusion, Aguerre ment.
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3: Le procès du roi des Bohémiens s'ouvre à Pau le 21 février 1879. Une foule nombreuse a fait le voyage pour l'occasion. Des congénères venus du Pays Basque, des amis et aussi des proches du malheureux garde champêtre que chacun appréciait en Haute-Soule. Le procès d'un Bohémien n'a rien d'une première à la cour d'assises des Basses-Pyrénées, mais cette fois, on juge l'autoproclamé roi des Bohémiens. Âgé de 58 ans, il a le teint cuivré, l'air astucieux et même féroce, selon l'un des journalistes parisiens présents au procès. Les préjugés contre les Bohémiens ne manquent pas. Le président de la cour, par exemple, M. de Lagéry, pose en préambule, je cite, « qu'au milieu de la race noble et loyale des Basques vit la race maudite et dangereuse des Bohémiens ». Aguerre, selon les témoins, aurait été proclamé roi des siens à cause de ses innombrables méfaits. Il était si redouté en Soule que même le maire du village de Laguinge en avait peur. L'élu lui délivrait son certificat de bonne vie et de bonnes mœurs, non parce qu'Aguerre était vertueux, mais pour qu'il aille migrer ailleurs. Le procès vire au mauvais spectacle. Tantôt calme, Aguerre justifie sa royauté bohémienne et tente de lui donner quelque chose d'imposant. Tantôt en colère, il se dresse sur son banc. Saisissant la rampe des deux mains, il insulte, il menace les témoins qu'il dit être des suppôts du diable. Ses regards menaçants n'épargnent personne, pas même son avocat. Aucune émotion n'affecte son visage quand on lui présente les vêtements ensanglantés du défunt. Avec un tel client, qui ne rêve que de représailles et de vengeance, la cour d'assises n'aura aucun état d'âme à envoyer le roi des Bohémiens au bagne, à perpétuité.
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3: Le roi des Bohémiens, c'était ce nouvel épisode en podcast. Merci de l'avoir écouté. Dans un prochain rendez-vous, je vous emmènerai en 2018 du côté de Pau avec une intervention policière qui va faire couler beaucoup d'encre.
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6: Bonjour, je m'appelle Laureline, je suis artiste de cabaret et je suis chanteuse sur l'établissement de Périgueux.
7: Laureline, on peut vous retrouver sur la scène du Voulez-vous à Marsac-sur-l'Isle dans le rôle d'Opaline. J'ai pas vu tout le spectacle, mais il me semble que c'est quand même le personnage principal. Qu'est-ce qui lui arrive à cette fonctionnaire ?
6: Alors, ce qui lui arrive, c'est qu'elle devient une star de la chanson. Une star du musical. Et donc, elle a toute une transformation physique, vocale et surtout une transformation de vie. Et voilà, donc ça devient une superstar qui oublie peut-être un petit peu sa vie personnelle d'avant.
7: Est-ce qu'il y a des échos à votre propre vie ?
6: Non, pas vraiment. Et c'est pour ça que j'adore jouer ce rôle. Parce qu'en fait, Opaline est une personne très introvertie. Et ce qui n'est pas du tout mon cas. Et je trouve ça plus amusant et plus confortable d'aller jouer sur un rôle qui ne ressemble pas à ce qu'on est dans la vraie vie.
7: Ça fait une dizaine d'années, Laureline, que vous êtes professionnelle dans le spectacle. Est-ce que vous vous souvenez de la première fois où vous êtes montée sur scène ?
6: Je sais que la première fois que je suis montée sur scène, c'était quand j'avais 2 mois. Ça, je me rappelle pas.
7: 2 mois.
6: Oui. Mes parents faisaient des colonies et faisaient des spectacles à la fin des séjours avec les enfants. Et l'année où je suis née, donc en 92, c'était le spectacle sur le magicien des couleurs. Et donc j'étais le bébé violet qui était né de la naissance du bleu et du rouge. Et alors moi, je n'ai aucun souvenir de ce qui s'est passé, mais ma mère me dit que elle a vu dans mes yeux que j'étais hyper attirée par les lumières, par ce qui se passait là, quoi. Avant d'être professeure de danse, j'étais moi-même élève dans des écoles où je faisais des galas.
7: Quel retour vous avez du public périgourdin depuis le lancement de Star du Musical?
6: Ils sont vachement contents, hein. On a un public principalement senior. Moi, c'est mon public préféré parce qu'en fait, ils sont toujours émerveillés. Et puis, ils ont toutes les références parce que moi, j'ai des codes assez rétro, des goûts assez rétro. Et du coup, j'adore parler avec eux à la fin du spectacle parce qu'ils sont toujours super enchantés de ce qu'ils ont vu, de ce qu'ils ont entendu. Et c'est hyper agréable.
7: Pour vous, c'est qui l'artiste suprême, celui ou celle qui vous a donné envie de faire ce métier?
6: Charles Aznavour.
7: Ok, d'accord, pas d'hésitation. Votre plus beau souvenir de scène ?
6: J'ai envie de vous répondre que moi, mes plus beaux souvenirs de scène, c'est plutôt avec les élèves avec qui je donne des cours. Je trouve que dans l'amateurisme, il y a un truc qui est encore plus beau que dans le professionnel, c'est qu'à la fin, on arrive à faire quelque chose alors que c'est pas notre métier. Mon plus beau souvenir de scène professionnel, je pense que c'est ma première ici en tant que chanteuse. Parce que comme je disais, moi j'étais danseuse professionnelle, j'étais dans une production et une école qui formait des artistes à être pluridisciplinaires. J'ai appris à chanter. Je voulais chanter. Et c'est le voulez-vous qui m'a donné ma chance et l'opportunité de le faire. On est une équipe très soudée et on n'est pas les uns au-dessus des autres, on est les uns à côté des autres.
7: Merci.
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1: Paris, c'est le trait d'union, disons-le, entre les cultures. C'est le cas entre l'Alsace et l'Île-de-France. La preuve avec la réussite d'un Alsacien qui va créer chez nous la brasserie Beaufinger, devenue un monument de la gastronomie à Paris. Thierry Boeuf vous y invite, c'est Bistrot de Paris.
2: Et le cocktail américain, c'est quoi?
3: C'est un coquelet grillé avec une sauce américaine, tomate, échalote, une pointe de cognac, du vin blanc. C'est un peu relevé.
4: Un décaïn.
5: Pâté, jambon, c'est du cornet, gruyère, cantal, rôti, jambon de pays.
6: Eh ben tout ça va aller dans la blanquette.
3: Bon appétit.
7: À Paris, subsistent encore quelques mammouths de la gastronomie, encerclés de toutes parts de chinoiseries et de fast-food endémiques.
8: Sandy, une pointe de sel, un coup de moulin à poivre dans l'aioli, s'il te plaît.
7: Le dernier rempart de la Bastille se nomme Beaufinger. La résistance est rude, soutenue par des tonnes de guirlandes de saucisses de Strasbourg et de plats de choucroute fumante, où jadis, les critiques Go et Millot aimaient s'attabler.
9: Enrigo, Christian Millot, vous allez nous faire les honneurs de cette table, qui est certainement l'une des meilleures de Paris.
10: Elle est surtout réputée pour sa choucroute qui est merveilleuse, je dois dire.
11: Ça s'appelle Beaufinger et la brasserie Beaufinger a été à partir de 1920 le leap des années folles. Il y avait une assistance très brillante qui venait dans cette vieille brasserie alsacienne avec il y a une salle de peinture de Hancy. Et on voyait Cocteau, Chaplin, Marie-Laure de Noailles. Tout Paris venait chez Beaufinger, qui était célèbre également pour ses huîtres et son banc d'huîtres. C'est le concurrent de Lippe maintenant, vraiment.
7: Beaufinger est la plus vieille brasserie de la capitale. En 1864, Frédéric Beaufinger, originaire de Colmar, quitte son Alsace chérie pour Paris avec dans ses malles toutes les spécialités de l'Est de la France. Mais le coup de génie du jeune Alsacien consiste à servir de la bière fraîche et mousseuse, brassée à l'air et distribuée à l'aide d'une pompe. Autrement dit, les Parisiens découvrent pour la première fois la bière pression. Repas d'affaires, dîner d'anniversaire, virée entre copains, touristes en goguette, couple légitime, amant pressé, pour paraphraser André Malraux, Beaufinger, c'est comme le métro parisien à 18h. Et même un renfort inattendu vient prêter main forte à la brasserie, en la personne de l'intellectuel et philosophe Roland Barthes.
12: Les cafés à Paris, chez lui, c'était plutôt le Flore, c'était le Bonaparte,
13: oui,
12: c'était son quartier de Saint-Germain-des-Prés.
13: Oui, c'est ça. Mais le seul restaurant vraiment d'élection, en quelque sorte, qui ne soit pas lié à des opportunités de géographiques, c'est cette manie, dit-il, pour Beaufinger. Et il a beaucoup aimé Beaufinger dans ces années-là, qui était un restaurant parce qu'il y mangeait du poisson.
12: Alors ça, c'était pas du tout dans son quartier, ça.
13: Non, justement.
12: C'était un expatrié.
13: Ça voulait dire que c'était justement un choix.
7: Envie d'une soupe à l'oignon gratinée, de 6 huîtres creuses de Normandie, de gros escargots de Bourgogne, un œuf mayonnaise, un pâté en croûte, un homard flambé au whisky ou la fameuse choucroute servie depuis 160 ans. Direction la Bastille, qui a fait sa révolution à deux reprises.

0: En 1789, aux commandes les révolutionnaires du Faubourg Saint-Antoine, et en 1864, grâce à un seul homme, Frédéric Boffinger.
1: Ben, je ne sais pas vous, mais toute l'équipe du 7-9, ça nous a ouvert l'appétit avec cette chronique. Les bistrots de Paris, on réécoute sur francebleuparis.fr. Merci à Thierry Boeuf.
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3: 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Ah, je suis trop fier de mon jingle, j'en suis fier. Je l'assume, j'en suis fier. Comment ça va les gens sur Ici Picardie? C'est la Camini Minute, votre chronique de la joie et de la bonne humeur. Écoutez-moi, ça va, sauf que je suis encore un petit peu ému, parce que comme beaucoup de Français, j'ai vu le biopic sur la vie de Philippe Nicolic des To Be Free partir un jour. Sans retour, c'était émouvant. Il paraît que Caris, le rappeur, l'a vu et il a pleuré. C'est pas vrai. Hein. Je précise que c'est pas vrai parce que ben, j'aime mon nez. Okay, je veux le garder. Les années 90, nous, on a connu les grandes manias, les plus belles manias. Michael Jackson mania, Club Dorothée mania, Patrick Bruel mania. Et vous avez quoi? La Chikung mania. Voilà, c'est Chikungunya, c'est nul, nul. Nous, on a connu des manias de ouf, on a connu les boys bands. Et au final, les To Be Free, qu'est-ce qu'ils faisaient? Ils faisaient un peu de la dance et de la techno. Vous connaissez cette musique? La musique avec des textes extraordinaires, dignes de Baudelaire, de Balzac et de Molière. Il y a un Américain, il est arrivé, il a dit... I like to move it, move it. I like to move it, move it. I like to move it, move it. You like to move it. I like to move it, move it. I like to move it, move it. Ça, c'est même pas un refrain. C'est un mantra, les gars. Extraordinaire. Les Allemands, ils ont vu ça, ils ont dit « Ok, nous aussi, on va s'y mettre. » Eins, weins, Polizei, drei, vier, Grenadier, fünf, sechs, Saint-Kirk, Tittenach, Gutenacht. Je suis pas très fort en allemand, j'ai fait ce que j'ai pu. Mais on sentait le niveau du texture. Il y a un mec qui avait écouté ça, il a dit « Ok, d'accord, vous voulez jouer ça ?» Tout ta, tout ta, tout ta ta. Tout ta, tout ta, tout ta ta. Lui, on pensait qu'il avait fini le game. Mais non, après, les mecs qui se sont dit « Nous, on fait plus de mots, on fait juste des sons. » Pi, pa, pa, palopo. Pa, pa, palopo. Pi, pa, pa, palopo. Même les chanteurs, ils comprenaient même plus ce qu'ils disaient. I'm a scat man. Vous allez pas me faire croire que le mec, il comprenait ce qu'il disait. Voilà, c'était ça les années 90. De la créativité, des chansons à texte. Mais bon, toutes les bonnes choses ont une fin. Les années 90, elles sont parties. Un jour, sans retour, effacées. Votre amour, sans se retourner. Excusez-moi, je suis encore ému par le téléfilm sur Philippe Nicolic.
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1: Ambiance nature aujourd'hui. 55 000 jardiniers, amateurs ou professionnels suivent depuis plus de 15 ans Franck Natier, un Mayennais de Saint-Plé. Il réalise des vidéos autour de la permaculture sur sa chaîne YouTube La Forêt Nourricière. Mais quelles sont ces vidéos qui touchent tant de personnes ?
2: Des fois, je vais visiter des jardins extraordinaires. Souvent, je vais montrer des tests d'association que je vais faire entre les plantes.
3: Et on voit ici, c'est les figues sont en association avec la caseille. C'est un hybride entre le groseillier à macro et le cassis.
2: Je vais parler de variétés assez rares et exceptionnelles, très résistantes aux maladies et qui se débrouillent bien seules.
3: On va voir la figue poire. C'est une figue énorme. Elle est géante. Elle pèse jusqu'à 300 grammes. Regardez un petit peu la taille de ces figues.
1: Et ce qui plaît, c'est la façon de jardiner de Franck sous forme de culture multi-étagée.
2: Donc c'est le fait de pouvoir cultiver différentes plantes alimentaires ou médicinales sur plusieurs strates de hauteur. C'est d'agencer tout ce beau monde pour que ça produise un maximum de fruits et de légumes en essayant d'en faire le moins possible.
1: Effectivement, c'est pas mal ça. Mais est-ce qu'on a une belle production derrière ?
2: Sur un petit jardin qu'on cultive comme ça, on peut atteindre à certains endroits du jardin 25 kilos de fruits et de légumes par mètre carré.
1: Là, on a de quoi nourrir la famille pour un bon moment. C'est bio, c'est naturel et c'est ça qui séduit vraiment les gens.
2: Les gens veulent revenir vers une alimentation plus saine. Et je pense que cette approche du jardin-forêt, de la permaculture, répond à un besoin. Quoi.
1: Franck Natier met tout son cœur à partager des expériences originales, voire même introuvables ailleurs. Mais l'une des vidéos qui a le plus marché, c'est tuer le liseron et les plantes envahissantes écologiquement. Bon, pour le coup, ça l'a un petit peu déconcerté.
2: Bah, les gens, je les invite plutôt à planter l'abondance, à faire un monde meilleur, plutôt qu'à exterminer des plantes dans le jardin.
1: Même les chardons, parce que là, bon... Non ? Bon, d'accord. En tout cas, Franck Natier cultive un message principal à travers sa fameuse chaîne YouTube La Forêt Nourricière, c'est celui-ci.
2: Bah, de prendre soin de nous, de la terre, des générations futures, entre la rivière de la conscience, de l'écologie et la rivière de la destruction de l'environnement et du futur de nos enfants, quoi.
1: Pour garder ce joli rire. Merci à Franck Natier, je le rappelle, Mayennais de Saint-Plé. La Forêt Nourricière, c'est une chaîne YouTube avec une publication par mois.
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4: L'auteur du livre que je vous présente aujourd'hui dans Toujours à la page les a tous interrogés. Ce père de famille qui, après avoir tué femme et enfant, s'inquiète du sort de sa chienne. Ce japonais cannibale interpellé au bois de Boulogne ou encore ce membre de la Société de protection des oiseaux soupçonné d'être un tueur en série. Jacques Poinaz fut commissaire de police, chef adjoint de la brigade criminelle de la police judiciaire de Paris, également chef de l'unité de coordination de lutte antiterroriste. Cet Ardéchois de naissance témoigne de sa carrière dans « Le temps des aveux, le réfrigérateur du japonais cannibale et autres récits de la brigade criminelle », un livre paru chez Mareuil Éditions. Le retour sur 13 des enquêtes les plus marquantes de sa carrière avec, en ligne de mire, à une époque où l'ADN n'était pas encore la reine des preuves, l'obtention des sacro-saints aveux. Des aveux qui viennent ou non, et qui dissimule parfois une partie de la réalité, qui laisse aussi souvent l'enquêteur avec un sentiment de frustration. Jacques Poinaz.
5: Oui, de la frustration, parce que les aveux ne sont pas toujours totalement sincères, ou complets, ou indiscutables. Il y a souvent une fragilité de l'aveu, puisque lorsqu'on a des aveux, on se projette déjà dans le procès et la preuve devant les assises pour les homicides. Mais ces histoires, c'est aussi ce basculement de la personne qui avoue, et souvent, même si le policier avant tout est content d'avoir résolu une affaire, parce qu'une affaire criminelle est toujours un poids pour les policiers, mais il y a également parfois un peu de sinon de pitié, du moins de tristesse de voir un homme qui parfois avait une vie jusque-là normale et qui bascule dans le monde de la prison pour une longue peine.
4: Mais quelle perception vous avez de ça quand vous êtes face à quelqu'un qui n'est pas un criminel aguerri et qui bascule pour des raisons qui paraissent en fait futiles, si on y pense bien?
5: Alors, je crois que ça reste un mystère de l'homme, un mystère de l'humanité. Comment comprendre que quelqu'un qui a jusque-là eu une vie parfaitement banale, d'un seul coup, pour des raisons difficiles à imaginer, passe à des actes terribles?
4: On voit la grande diversité des affaires que vous avez traitées. C'est d'autant plus agréable à lire qu'effectivement, on ne sait jamais où vous allez nous emmener à chacune des histoires. Comment vous avez fait la sélection?
5: J'ai pris celles qui sont restées dans ma mémoire, je dirais, qui m'ont laissé un sentiment, soit de satisfaction, soit d'échec, ou comme celle qui se passe en Ardèche, où je reviens pratiquement dans mon village natal pour enquêter sur une affaire d'explosifs dans la communauté de l'ex-tueur de l'Ardèche, Pierre Conti. Mais souvent aussi parce que ce sont des affaires qui ont quelque chose de particulier, parfois de presque burlesque, parfois de troublant, comme ces adolescents qui, pour donner un alibi à leur ami, inventent un stratagème un peu diabolique. J'ai essayé de montrer que la réalité est souvent plus surprenante que la fiction même.
4: Et c'est sans doute ce qui est le plus fascinant dans chacune des histoires que nous confie Jacques Poinas. Et ce qui est captivant, c'est ce récit au plus proche du travail de l'enquête et les impressions, les réflexions que partage l'auteur avec nous au fil de chacune. Alors si vous êtes fan de faits divers, jetez-vous sur Le Temps des aveux de Jacques Poinas, paru aux éditions Mareuil.
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1: Nous sommes à Caudalet.
2: Richard, on est ici dans les jardins familiaux.
1: Oui, on est dans les jardins familiaux et on est à plusieurs.
2: Il est où votre petit carré?
1: Là-bas, au fond.
2: Allez, je vous suis, allez-y. Et là, ce sont vos poireaux?
1: Il y a des poireaux, il y a encore des betteraves, des radis.
2: Et là, vous êtes au bord de quel canal?
1: C'est un canal qui rejoint la tête.
2: Les choux ont été un petit peu mangés, non?
1: Par contre, la salade, vous voyez, elle n'est pas gelée.
2: Et alors, comment vous vous organisez? Vous aviez des notions de jardinage quand vous avez pris ce jardin familial?
1: Oui, j'ai eu un jardin familial dans le Nord pendant une dizaine d'années.
2: Donc, vous arrivez d'où, vous?
1: Nord-Pas-de-Calais, entre Lille et Arras.
2: Depuis combien de temps vous êtes installé ici à Caudalet?
1: Trois ans.
2: Comment vous avez découvert ce village?
1: Avec mes filles qui habitent là. Donc elles m'ont dit de revenir ici. Parce qu'il fait meilleur, il y a du soleil et le jardin, on peut le faire plus longtemps.
2: Et vous venez tous les matins?
1: Souvent, en ce moment un peu moins.
2: C'est important pour vous d'avoir votre petit carré potager?
1: Tout à fait, parce que c'est du bio. Et puis quand j'amène les légumes à la maison, ma fille me fait la cuisine. Et moi je fais la soupe avec les poireaux, avec les navets. Donc tout va bien.
2: Et derrière vous, il y a le compost?
1: Recyclage, les choses de la cuisine, mais pas tout, les purées et tout ça, et puis les restes de jardin.
2: Rien ne se perd, tout se transforme.
1: Exactement, et ça devient tout marron comme un terreau.
2: Merci Richard. Et vous Daniel, alors, qu'est-ce que vous cultivez?
3: Là, pour le printemps, j'ai mis des oignons, rouges et jaunes. 300, on ne rigole pas avec les oignons. À quand on cuisine, il faut des bons oignons. Bon, alors là, il reste les poireaux.
2: Il n'y a pas des artichauts, là?
3: Ah, ben oui, mais ça, des artichauts, oui. Ils restent bien en place. Et je suis assez content parce que par ici, moi, je suis normand. Hein. Attention, je suis un viking. Il ne faut pas me contrarier. Bon, alors, donc il y en a quatre artichauts. Bon, ben c'est bien, c'est marrant, dans un jardin, c'est marrant.
2: Et qu'est-ce qui vous a amené au jardinage?
3: Pour bien s'occuper, faire du sport, la marche, et puis du jardinage.
2: Et dites-moi, vous avez un panorama incroyable depuis le jardin.
3: Justement, c'est très intéressant. C'est pour ça aussi que j'ai demandé ce terrain-là. Il y a la rivière, juste derrière moi, il y a la montagne. Avec des beaux arbres, enfin c'est formidable, ici c'est le paradis pour moi. Hein. Surtout moi qui suis né dans la plaine de Caen, vous voyez. Alors la plaine de Caen, c'est vraiment la plaine.
2: Il y a de la pluie. Hein. Et le principe de ces jardins familiaux, vous venez quand vous voulez?
3: Exactement, et surtout, c'est tellement simple que je ne sais pas très bien comment dire, parce que c'est tellement simple que c'est la vie rêvée, quoi. Les gens devraient faire ça, c'est pour ça qu'ils ne font plus de jardin. Ils ont l'air de dire ça ne rapporte pas, mais ce n'est pas une question d'argent, on s'en fout de l'argent. On mange des bons légumes, mais au moins, on passe du bon temps, toute la journée.

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0: percée est venue s'installer en Puisaye, loin du tumulte, pour écrire et composer ses chansons folk. Si la voix est douce, les chansons, elles, ne sont pas toujours tendres.
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2: C'est Décibel, toute l'actualité musicale avec ce soir un artiste rare qui s'apprête à passer l'une des semaines les plus intenses de sa carrière. Nous sommes lundi et ce vendredi, le 12 juin, J-5 donc, Kalash sortira son 7e album, jouera dans la plus grande salle d'Europe et fêtera son 38e anniversaire.

0: Kalash peut chanter comme un ange et rapper tel une mitraillette, d'où son nom de scène. Il écrit en français, en créole, en anglais, en mode lover ou très énervé, des chansons d'amour ou bien engagées. En fait, il sait tout faire, alors il a choisi de ne pas choisir. Méthode qui paie artistiquement. J'en veux pour preuve son milliard de streams dépassés depuis longtemps et sa collection de disques de diamants. Médiatiquement, en revanche, ça fait que les radios et les télés ont du mal à le mettre dans une case et que le grand public a pu passer à côté de sa musique. Et ça, c'est trop dommage parce qu'elle est dingue, sa musique. Alors ce soir, youpi, Kalash est pour la première fois sur votre radio, ici.
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0: Salut à toutes, salut à tous et bienvenue dans Décibel. On fait le tour de l'actualité musicale avec ce soir au rayon anniversaire une chanteuse galloise à la voix rauque. Oui, vous avez reconnu Bonnie Tyler, ça sera à la toute fin d'émission. Un petit blind test autour des chansons qui parlent de la mer, si ça vous inspire. Appelez-nous dès maintenant pour jouer au blind test. C'est Yanis qui vous attend au standard. Le numéro 0810 055 056 0810 055 056. À gagner le nouvel album de Kalash qui sort vendredi. Il s'appelle Ex Voto. Bonsoir Kalash.
3: Bonsoir.
0: Bienvenue dans Décibel. Je le disais, semaine incroyable qui s'annonce pour vous, puisque vendredi vous fêtez votre anniversaire, vous sortez votre 7e album et vous jouez dans un endroit qui est immense, c'est Paris La Défense Arena.
3: Exact.
0: Plus grande salle d'Europe. Alors vous avez déjà fait des énormes concerts, vous avez été tête d'affiche de plein de festivals, je pense aux Vieilles Charrues notamment, mais est-ce que ça a une saveur particulière là, ce vendredi qui arrive et qui va être un petit feu d'artifice? Ouais,
3: ça fait un gros vendredi, une grande fête, une grande salle, anniversaire, album. C'est intense.
0: Intense. Bah, merci de prendre le temps d'être avec nous ce
3: avec
0: soir.
3: Plaisir.
0: Kalash, je fais les présentations. Votre vrai prénom, c'est Kevin. Vous êtes né à Strasbourg, né dans le gris par accident, comme dans la chanson de Woolsey, hein, puisque en fait vos deux parents sont martiniquais. Ils étaient en France, en métropole à ce moment-là, à Strasbourg, parce que votre papa finissait ses études pour devenir prof de philo. Et en fait, dès vos premiers mois de vie, vous êtes retourné
3: en
0: Martinique. Voilà. Vous avez grandi là-bas, pas dans une famille de musiciens, mais baigné de musique quand même.
3: Ouais, une famille religieuse, adventiste du côté de mon père, catholique du côté de ma mère, et ça chantait énormément, du gospel,
0: ouais.
3: Avec des oncles pasteurs, des tantes chanteuses, donc voilà, un peu de musique, un peu de foi.
0: Et pas mal de Bob Marley aussi, pareil.
3: Beaucoup de Bob Marley à la maison, pas au temple, mais à la maison. Beaucoup de Bob Marley, Lenny Kravitz, Francis Cabrel.
0: Oh, Francis Cabrel.
3: Beaucoup. Ouais, beaucoup.
0: Oh, bref, une enfance baignée dans la musique et un ado qui se met à la musique. Hein, dès vos 15 ans, vous commencez à chanter, à monter sur scène. Et en 2010, vous avez 22 ans et vous sortez votre premier album. Alors, j'ai envie de faire découvrir, je le disais tout à l'heure, votre voix. Parce que vous pouvez tout faire avec votre voix. Kalash, ça peut être une voix grave, profonde, presque crépusculaire.

0: incroyable l'étendue de ce que vous faites. Quand je dis en présentation que vous avez choisi de ne pas choisir, c'est ça votre direction artistique?
1: J'ai choisi de ne pas choisir parce que je n'avais pas le choix.
0: C'est encore mieux, ça rajoute une couche.
1: Ça va encore plus loin.
0: Est-ce qu'on vous a demandé de choisir? Est-ce qu'un jour, quelqu'un, que ce soit un directeur artistique, ou vous a dit, bon, choisis ton camp, soit tu chantes, soit
1: au
0: tu
1: début,
0: rap.
1: Oui. Ouais. Au début, oui. Au début, on m'a... Enfin, au début, pas en Martinique, mais au début, ma première signature en France, on m'a pas imposé de choisir, mais on a essayé de m'aiguiller vers une catégorie. Genre, est-ce que tu veux être Sean Paul?
0: Oui.
1: Est-ce que tu veux être Shaggy? Est-ce que tu veux être Joe Star? Est-ce que tu veux être l'autre?
0: Oui, il fallait choisir son camp.
1: Il fallait choisir sa langue aussi. Et voilà, c'est un choix que j'ai toujours refusé de faire, quoi. Ça m'était impossible, quoi.
0: Ouais. Il y a le français, il y a l'anglais, il y a le créole aussi. Si le choix est impossible à faire, là, on a bien entendu que selon les chansons, c'est une des trois langues qui prend le dessus, qui prend le lead. Alors, c'est la chanson qui choisit?
1: C'est la chanson, c'est la musique, c'est l'instru. C'est ce qui m'inspire et me guide en premier. J'écris rarement. Donc, dès que je vais en studio, je m'adapte à l'instru. Ah. À la production musicale.
0: Ok, donc c'est ce qu'on va découvrir. On va vous faire écouter évidemment des titres de Ex Voto, mais avant, vous dire quand même que le plus gros tube de Kalash, c'est une chanson qui s'appelle Mwakamoon. C'est un énorme tube qui est multi-platine. Et celui-là, je pense qu'il faut le rajouter à votre playlist d'urgence.

0: Moi, Kamoun, est-ce que c'est un point de bascule dans votre carrière? C'était il y a quelques années maintenant?
1: C'était à presque 10 ans.
0: Ouais. Ouais. Est-ce que vous vous dites, depuis qu'il y a eu cette chanson, voilà, ma carrière a pris un tournant différent. Est-ce que le tube, finalement, ça change les choses?
1: Ben, ce genre de tube-là, ouais. C'est un nouveau step qui, il y a un avant et un après, quoi. Ouais. Moi, Kamoun, jusqu'à maintenant, il y a des gens qui m'appellent moi Kamoun.
0: Le moi Kabos, on vous appelle aussi.
1: Ou qui pensent que mon nom, c'est moi Kamoun. Mais ouais, ça change une carrière. Et puis, ouais, comme vous avez dit, les chiffres sont tellement gigantesques que ça fait passer un step, quoi.
0: Vous les regardez, les chiffres? C'est quelque chose qui vous intéresse ou vous restez vraiment du côté artistique de la force?
1: Avant, je regardais pas, mais là, ça s'impose tellement à nous tous les jours. Tout le monde parle que de ça. C'est les chiffres, quoi. On parle plus chiffres maintenant que musique. Malheureusement.
0: C'est vrai. Allez, je donne quelques chiffres. Alors, vous m'en voudrez pas, Kalash, parce que les vôtres, ils sont quand même assez incroyables. Je le disais tout à l'heure, hein, le milliard de streams dépassés largement. On est à 1,5 milliard déjà de vues sur YouTube. Donc, pour toutes les vidéos de vos chansons, vous avez 1,5 million de followers sur Instagram et sur Facebook et sur X et Spotify. C'est 4 millions d'auditeurs mensuels. Vous enchaînez, je le disais, les disques de diamants, de platine. Vous avez 3 de vos albums qui sont déjà certifiés platine. Dans une époque où tout le monde parle de chiffres, les vôtres, ils sont cool.
1: On est cool, on est bien placés. On n'a pas à se plaindre.
0: Et 40 000, alors 40 000, ça c'est un chiffre intéressant puisque c'est le nombre de spectateurs à la Défense Arena, la plus grande salle fermée d'Europe. Est-ce que vous avez encore le trac ou pas?
1: Oui, mais qu'importe le nombre de spectateurs, j'ai toujours c'est le trac, une adrénaline. C'est pas une appréhension, mais j'ai envie d'être en forme, quoi, et puis de satisfaire les gens. J'aime la performance, donc ce qui compte le plus pour moi, c'est ce qui se passe sur scène, quoi. Donc, il y a quand même une appréhension avant la veille et quelques minutes avant. Mais une fois que je monte sur scène, ça disparaît à chaque fois.
0: Soyez là vendredi soir. Si vous arrivez à choper une place, hein, je pense qu'il en reste 4,5, donc sur 40 000, va falloir se battre. Mais bon, elles sont là. Kalash est ce soir l'invité de Décibel. On va écouter un extrait justement de cet album Moi Kamoun en 2017. Mais bon, vous avez compris, moi, c'est les chansons d'amour. Ça me fait fondre le cœur. Et il y a ce duo avec une chanteuse qui s'appelle Satori. Ouais. La chanson, c'est Moment gâché. Et je crois que vous avez tellement aimé votre collaboration avec elle que vous l'invitez à nouveau sur votre nouvel album.
1: Depuis que je la connais, je l'invite sur tous mes albums.
0: Et vous aussi, vous allez l'inviter sur toutes vos playlists. Vous allez voir Kalash et Satori, Moment gâché. En attendant, vendredi, la sortie d'Ex Voto, nouvel album de Kalash.

0: Moment gâché sur Mwaka Moon, l'énorme album de Kalash sorti en 2017. Moment gâché en duo avec Satori. Et si vous croisez suffisamment fort les doigts et que vous vous concentrez, peut-être qu'elle sera sur scène avec Kalash vendredi soir à la Défense Arena, peut-être.
1: Faites un vœu.
0: Ouais, c'est ça. Voilà.
1: Apparaître.
0: Croyons en vos rêves, les amis. Kalash, je le disais tout à l'heure en intro, il y a quand même cette incompréhension médiatique qui fait que malgré les disques de platine, les énormes concerts, eh bien vous êtes absent des Victoires de la musique, des grandes émissions télé type Enfoiré. Alors, à l'exception notable du Grand Échiquier, parce que Claire Chazal est fan, elle vous invite dès qu'elle peut.
1: Ouais.
0: Elle rate jamais une occasion. Mais est-ce que ça vous interroge ou est-ce que ça vous enquiquine la place que vous avez ou pas encore pour le grand public français?
1: Non, ça m'interroge plus. Je me suis fait une raison et c'est peut-être ma place de pas y avoir ma place.
0: mais outsider pas, professionnel.
1: Voilà. Mais on dit pas non. Mais outsider né. Je suis né comme ça dans une sorte d'incompréhension que d'autres appelleront injustice. Mais moi, je suis confortable avec ça.
0: Ça ne vous peine pas?
1: Non, ça me peine pas, ça me pèse pas. Je sais que c'est ainsi.
0: J'avais eu cette discussion avec Jacob Desvarieux. Cassav, évidemment, qui nous a quittés à la paix à son âme, qui est, dans les chiffres, le plus grand groupe français de tous les temps. 2000 concerts sur les 5 continents, 5 millions d'albums vendus. Cassav, c'est énorme. Mais lui, il me disait, ouais, mais Cassav, pour les programmateurs, c'est pas un groupe français, en fait. C'est un groupe antillais. Et donc, on met à part.
1: Ouais.
0: Et puisque vous évoquiez Cabrel tout à l'heure, Kalash, on a eu aussi une grande conversation sur les langues régional avec Francis Cabrel, parce que lui, c'est quelque chose qui lui tient beaucoup à cœur. Il a fait des chansons en occitan et puis il a fait une session en fait de ses rencontres d'Astafor avec des langues régionales. Donc ils ont sorti plein de chansons en breton, en basque, en corse, etc. Est-ce que vous vous sentez représentant de la langue créole?
1: Je le suis malgré moi et je suis content de l'être. C'est tellement naturel. J'ai grandi toute ma vie en Martinique. J'habite en France depuis 2016. Donc ça fait partie de moi, quoi. Donc d'où le fait que j'ai refusé de ne pas chanter en créole sur mes gros disques.
0: Ouais.
1: Ça fait partie de moi. Donc je suis content de l'être, d'être un des représentants de la langue créole.
0: Ouais. Surtout, il y en a tellement peu à qui on tend le micro. On se dit, il y a presque une responsabilité sur vos épaules.
1: Mais à un moment, on m'a collé cette responsabilité.
0: Aïe.
1: Mais j'aime pas qu'on me force à faire quoi que ce soit. Donc,
0: ça marche pas avec vous.
1: C'est vrai qu'à un moment, on m'a reproché de pas chanter assez en créole. Par exemple, la chanson Moment gâché ou Tekken, qui sont ce qu'on appelle des hits et c'est en français. Mais pour moi, ce qui compte avant tout, c'est la musique. Donc, la musique passe avant tout. On peut pas politiser la musique.
0: La musique passe avant tout. La voix de Kalash, incroyable. Vous l'avez entendu dans plein de registres déjà depuis le début de l'émission. Et en live, alors qu'est-ce que ça donne? Live acoustique, Kalash.

0: Avec un public très expressif, toujours Kalash, ça c'est Can't Live Without You, donc un live acoustique. Vous l'avez découvert comment, votre voix? Comment vous vous êtes rendu compte que vous pouviez aller du plus grave, du plus guttural au plus angélique?
1: Ça s'est venu au fur et à mesure. Au début, j'ai toujours envie de le faire, mais j'avais pas soit les capacités ou pas assez d'entraînement ou pas assez peut-être confiance. Et à force de faire des concerts, des petits sons de système, des gros sons de système, des scènes un peu partout, je pense qu'avec l'entraînement et la confiance, la voix s'est forgée elle-même, quoi. Mais j'ai toujours eu envie de chanter, quoi, que ce soit en toastant de façon entre guillemets hardcore, de rapper, de chanter de façon suave ou dans les aigus. J'ai toujours voulu faire ce qui m'influençait déjà, hein, les morceaux gospel, les morceaux de Bob Marley, les morceaux de Francis Cabrel, même du Johnny Hallyday. Enfin, j'ai toujours Michael Jackson aussi beaucoup.
0: Ouais.
1: J'ai toujours voulu faire ce genre de grand écart là, quoi. Donc à force d'essayer et beaucoup de studios, beaucoup de scènes, je pense que c'est venu, et puis la confiance aussi aide beaucoup.
0: En fait, c'est comme un athlète avec votre voix. Vous devez la chauffer, vous devez l'entraîner, vous devez pas vous faire des foulures en démarrant trop vite, etc.
1: Ouais,
0: vous travaillez tous les jours la voix ?
1: Je travaille pas la voix tous les jours, mais je fais de plus en plus attention à mes cordes vocales. Et on a un coach de cordes vocales aussi, un médecin pour les cordes vocales qui surveille avant chaque tournée. Mais c'est vrai que plus jeune, on fait pas attention à ce genre de choses-là.
0: On fait n'importe quoi.
1: Et c'est peut-être ça qui rend les cordes vocales aussi robustes,
0: oui.
1: d'avoir fait n'importe quoi. Ouais.
0: C'est ça. Alors, votre nouvel album s'appelle Ex Voto.
1: Ouais.
0: Il y a dedans, vous vous en doutez, des chansons d'amour, moi j'adore. Chansons de jalousie, j'adore 18h33,

0: 33, chanson de jalousie très savoureuse que je vous recommande. L'album s'appelle Ex Voto. Alors un ex voto, c'est un petit objet qu'on dépose en remerciement au Dieu auquel on croit quand il a exaucé nos prières. Alors est-ce à dire, cher Kalash, que certaines de vos prières ont été exaucées et que cet album, c'est une façon de montrer une gratitude ?
1: Une gratitude, une reconnaissance. Je suis très reconnaissant envers la vie, envers Dieu, envers les gens que Dieu met sur mon chemin. Et c'est exactement ça. Ça représente la gratitude et la reconnaissance pour toutes les prières et les bénédictions que je reçois.
0: Ouais.
1: Et que ma famille et mes enfants aussi reçoivent.
0: Alors ces petits objets, les ex-voto, ça peut être en forme d'oiseaux, ça peut être des sculptures, ça peut être des peintures, mais ça peut être aussi ces chœurs. Vous savez qu'on voit notamment les chœurs mexicains, ouais, absolument magnifiques. Il y en a un d'ailleurs sur la pochette. Donc forcément le chœur, je me suis dit l'amour. Et là j'ai écouté, je me suis dit c'est dingue. Il dit beaucoup je t'aime dans cet album. Et on sait que pour les hommes, alors vous êtes jeunes, mais pour les hommes en général, alors les générations précédentes encore plus, mais c'est dur de dire je t'aime, ça fait pas très viril. Est-ce que vous avez dû apprendre, vous, à dire je t'aime ?
1: Non, je suis né dans des je t'aime, même
0: ouais,
1: si ma situation familiale, mes parents ne sont pas restés ensemble très longtemps,
0: ouais,
1: mais à leur façon, chacun me disait je t'aime, non. Et puis aussi grandir, dans la foi, on entend beaucoup je t'aime, que ce soit de par les écrits bibliques, etc. Il y a beaucoup cette notion d'amour, etc. Donc non, j'ai jamais eu de mal à dire je t'aime, moi. Peut-être à recevoir un je t'aime, ouais, mais à le dire, non.
0: Alors en tout cas, vous le chantez merveilleusement. Alors il y a une chanson qui est géniale, qu'on va écouter, qui s'appelle « Vous, mes amours, pitié ». Vous n'êtes pas tout seul sur cette chanson, Kalash. Vous êtes avec une petite fille qui s'appelle Yeva.
1: Ouais.
0: Valerie, comme vous, parce que c'est votre fille.
1: Ouais.
0: Quel âge elle a ?
1: Elle aura 10 ans.
0: 10 ans.
1: Ouais.
0: Alors vous allez l'entendre hein, dans la chanson Yeva, mais vous n'allez pas entendre juste Kalash et Yeva. Vous allez peut-être entendre aussi quelque chose qui va vous rappeler un roi de la rumba congolaise, Monsieur Taboulay Rochereau.

Mireille Rochereau, qui est hyper connue pour ses chansons et aussi pour le fait d'avoir, alors lui, on ne sait pas exactement, plusieurs dizaines d'enfants probablement. Et parmi ces enfants, il y a Youssoupha, un rappeur que vous connaissez bien, qui est déjà venu plusieurs fois dans Décibel et qui a samplé cette chanson Pitié sur sa chanson Les disques de mon père.

0: avez, vous aussi, quel âge utilisé ce sample de Taboulé Rochereau, Pitié? Elle raconte quoi, sa chanson, à lui? C'est un papa qui est tout le temps sur la route parce qu'il est chanteur. Hein,
1: ouais, et puis qui exprime quelques remords d'être absent et qui veut quand même le rappeler ou se rassurer, je sais pas, en disant je travaille, c'est pour vous que je le fais, quoi. Je suis pas en train de m'amuser, bon, même si on s'amuse aussi, hein.
0: Oui.
1: Mais c'est quand même pour vous, c'est votre héritage, soit culturel ou financier, ou je sais pas, mais ouais, c'est pour vous que je le fais, quoi.
0: Ouais. Et c'est ça aussi le message, alors, que vous voulez passer dans Vous, mes amours, ou c'est un peu plus large que ça?
1: Ben, il y a plein de choses. Il y a de la tristesse, du chagrin, la distance, et ça rejoint ça aussi. Je suis tout le temps sur les routes. J'habite dans un pays différent. Je suis à 8 heures de mes enfants. Et voilà, il y a aussi ce genre de sentiments-là, de remords, de pas, il y a l'absence à la distance, quoi.
0: Ouais. En tout cas, il y a deux de vos filles, hein, sur.
1: Il y a Imani.
0: Voilà.
1: Et Eva, et il y a mon fils Ethan à la fin.
0: C'est ça, ouais. Tout le monde est là. Et
1: Presque tout le monde.
0: La pochette.
1: Ouais.
0: La pochette,
1: il y a Joy.
0: Il y a Joy, ouais. Voilà, votre petite. Mieux sapée que la plupart des adultes que je connais. Vraiment, vraiment, cet enfant est magnifique. Et on écoute Kalash et sa fille Yeva sur cette chanson « Vous, mes amours ». Donc, et clin d'œil dès le début de la chanson. À Taboulé Rochereau.

0: Papa, t'inquiète pas, je sais.
1: Et on versera notre petite larme, hein. Tellement c'est beau et dit simplement. C'est vraiment une grande chanson, vous mes amours, pitié. Merci. Kalash, si un de vos enfants veut devenir artiste, qu'est-ce que vous faites? Vous les collez en pension ou vous les encouragez?
2: On mélange des deux. Je les encourage en pension. Non, je vais toujours les encourager, mais je vais leur dire qu'il n'y a pas que ça dans la vie.
1: Ouais.
2: La musique ou le foot, comme le cliché qu'il y a maintenant.
1: C'est vrai. Hein. Ou influenceur.
2: Non, de ça, non.
1: Non, c'est bon, ils sont à l'abri.
2: Je respecte tous les métiers, mais non, je leur dirais qu'il y a d'autres choses aussi dans la vie. Mais je les encouragerais, si c'est ça leur choix, je serai avec eux. En tout cas, je pourrais leur donner quelques conseils et quelques boucliers pour ne pas faire certaines erreurs, quoi.
1: Ex Voto, le nouvel album de Kalash sort vendredi. Dessus, il y a cette chanson, Vous, mes amours. Et restez dans le coin parce qu'on va parler de cet énorme concert devant.

0: Moi, les maths, c'est pas mon truc. On aurait dû me mettre en pension, vous voyez ce que c'est ça. Ouais, J-4 pour l'album, votre anniversaire et la Défense Arena, tout le même jour.
1: Ouais.
0: Ces nouvelles chansons, alors, qui seront sorties le jour même, comme 18h33.
1: Oh.

0: lui jouer tout le nouvel album, même si les gens auront eu le temps de l'écouter qu'une ou deux fois dans la journée avant de venir au concert.
1: Une partie. Ouais. Une partie. Parce qu'on peut pas faire comme on fait, on a déjà fait par exemple dans un stade 4 heures de show. Mais ici, c'est pas possible. Donc, il va falloir choisir.
0: Exactement. Alors, je sais très bien de quel concert vous parlez, parce qu'on en parle encore là-bas en Martinique. C'est le stade de Dillon à l'été 2024. Ouais. C'est ça. Vous avez vendu 23 000 tickets en 10 minutes. C'était incroyable. Et vous avez joué, ouais, plus de 4 heures. Une arrivée à la Johnny Hallyday, m'ont dit ceux qui étaient là-bas avec des flammes et tout, la totale. Vous aimez le grand spectacle pour les concerts?
1: Pour ce genre de salle, de configuration, les stades, les arènes, ouais. J'aime les grosses arrivées. Mais ça, c'est par rapport à tout ce que je regardais déjà. Michael Jackson encore. Et certains artistes jamaïcains. Johnny Hallyday. J'aime le spectacle. Puis j'aime surprendre les gens aussi. Que ça fasse comme si c'est un moment dans le temps, quoi.
0: Oui, et moi je trouve ça vraiment super parce qu'il y a ce côté rockstar qui n'est pas réservé qu'aux stars du rock, justement, mais qui doit pouvoir se décliner dans tous les styles musicaux. Et moi je trouve que vous incarnez bien ça, même, vous êtes toujours super sapé, on sent qu'il y a des efforts sur le stylisme et tout. Non, mais c'est vrai, c'est-à-dire que c'est pas réservé aux rockstars, aux stars du rock.
1: Mais je trouve que maintenant notre génération, enfin notre style de musique, c'est le nouveau rock, dans l'attitude, dans la façon de s'habiller, dans même les matières.
0: Oui, vous avez un pantalon en cuir de toute beauté.
1: Les bijoux, les shows. Ouais. Y a plus, je trouve que c'est le nouveau rock'n'roll, quoi. Même dans le mode de vie.
0: Très bien. Attention, J-4.
1: Ouais.
0: Attention à la voix. J-5 pour la grosse fête. Ouais. Du coup, voilà. Parce que J-4, c'est le concert.
1: Dans 5 jours, par contre, je vais faire la fête.
0: C'est ça. Je voulais qu'on dise deux mots aussi des artistes avec qui vous collaborez. On vous a entendu tout à l'heure en duo avec Satori. Il y a beaucoup de rappeurs avec qui vous avez enregistré. Damso, on a entendu Booba, Gazo, le regretté Werenoi, Niska, Dadju, Nino. Et là, sur le nouvel album. Ah, là, c'est un nom qui va vous parler si vous êtes une vieille personne comme moi. Il y a Lino, d'Arsenic,
1: ouais,
0: et du Bisson à Bisso,
1: ouais,
0: qui est avec vous.
1: Ouais.
0: Légende, Lino.
1: Énorme légende.
0: Ouais.
1: Énorme légende. Imbattable en couplet. Non, c'est un kiff de. Bah, c'est un flex personnel déjà. D'avoir Lino sur un album en 2026. Et il fait partie aussi des artistes sur lesquels j'ai grandi. Avec son regretté frère Calbo.
0: Calbo, ouais.
1: T'as son âme, et c'est un immense honneur d'avoir Lino sur l'album.
0: Ouais, et puis tiens, pour les rêves de personnes âgées, le premier groupe de rap qui m'a parlé de vous, Kalash, c'est IAM, en me disant, lui c'est pas compliqué, c'est le meilleur chanteur du monde.
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0: Ça, c'est vous qui lâche sur la chanson Eldorado d'Ayam sur un super album qui s'appelait Yasuke, qui est un peu sous-coté d'ailleurs, vous devriez le réécouter. C'est très plaisant pour vous d'aller en studio avec d'autres artistes, de mélanger, de confronter parfois vos univers, ça vous nourrit?
1: Moi, j'adore déjà ce genre d'invitation. Je trouve que c'est très flatteur déjà. Et quand il s'agit de groupes comme Ayam, qui sont des groupes sur lesquels on a grandi et qu'on ne peut que respecter, bah c'est pas des défis, mais être au studio avec eux, j'aime bien montrer quelque chose, quoi. J'aime bien faire des démonstrations.
0: Et ça, c'est un truc que vous avez en plus des rockstars, parce que dans le rock, ça se faisait pas trop. Et là, je trouve que vous, votre carrière montre que oui, quoi. Plus on se mélange.
1: Ouais, j'aime beaucoup ça, le partage.
0: Ouais. Hein.
1: Et puis, échanger avec des artistes qui m'ont inspiré et d'une autre génération, je trouve ça super enrichissant. Et ouais, c'est des kiffs, je dis ça souvent, c'est des kiffs personnels, c'est des cadeaux. C'est pour ça Ex Voto encore, ça rejoint tout ça, c'est la reconnaissance.
0: Ouais.
1: Si je pensais déjà, quand j'étais petit, j'avais ce genre d'objectif, de rêve au fond de ma tête, de faire des sons avec NTM, IAM, Bounty Killer. Et
0: tout, ah oui, le Jamaïcain qui est aussi sur un de vos titres.

0: Et tout, ouais. Tout s'est fait, en fait.
1: Tout s'est réalisé.
0: Tout est venu, ouais.
1: Ah là là. Alors, puisque ce Ex Voto, cet album, arrive vendredi comme un témoignage de gratitude pour tous vos vœux et toutes vos prières qui ont été exaucées, est-ce que vous avez, là, en cette semaine vraiment spéciale, où vendredi, vous êtes sur la plus grande scène d'Europe, vous sortez votre album, vous fêtez votre anniversaire, vous avez encore des prières, des vœux, des rêves dans la tête ?
0: Moi, mes prières se sont simplifiées, mes vœux aussi. Ça, maintenant, l'essentiel pour moi, c'est la paix, la santé, surtout la santé mentale et physique. Pour bon, c'est cliché pour tous, mais je prie beaucoup pour la santé de mes enfants, mon entourage. Quand je rentre sur scène, avant de monter sur scène, je prie pour la santé des gens dans la salle, dans l'avion. Je prie pour la santé des passagers. Enfin, je prie toujours pour la santé des gens.
1: Et que le pilote aille bien.
0: Et que tout le monde aille bien. Ouais, maintenant, mes vœux se sont simplifiés. C'est très simple et je trouve que c'est le plus important en plus.
1: Bah, je vous souhaite tout ça et le bonheur.
0: Moi aussi.
1: Et je vous remercie d'être venu nous voir.
0: Merci, c'est moi.
1: Merci Kalash. J-4 pour Paris, la Défense Arena. À très bientôt et bravo pour votre nouvelle
0: année. Merci beaucoup.
1: Merci.
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1: Vendredi est sorti Attraction. Oui, je sais, je prends une voix un peu bizarre pour vous parler d'Attraction, parce que c'est un petit peu cette ambiance-là que le titre a envie d'installer. C'est un duo entre Sébastien Tellier et la divine Juliette Armanet, qui vient d'avoir un deuxième enfant. Félicitations Juliette Armanet, qu'on aime et qu'on embrasse, et qui fait donc son retour discographique sur une chanson de Sébastien Tellier. Ça tombe bien, ça faisait des années que ces deux-là avaient envie de travailler ensemble. Sébastien Tellier a donc pris une chanson de son dernier album, Kiss the Beast, une chanson qui était en anglais, qui s'appelait Thrill of the Night. La voici adaptée en français avec la voix cristalline de Juliette Armanet. Ça vient de sortir, tube de l'été ou pas, vous allez me le dire.

0: Alors, grande joie de retrouver la voix de Juliette Armanet. Et j'avoue que ce petit duo avec Sébastien Tellier a de quoi nous émoustiller. J'espère que ça vous a plu.
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0: 20h42, mais il est grand temps de jouer au Blind Test. Le cadeau de ce soir, c'est le très beau nouvel album de Kalash, qui était notre invité tout à l'heure. Il s'appelle Ex Voto. Il y a sa fille sur la pochette, elle est tellement mignonne. Et, mais bon, c'est pas que ça hein, qui me plaît dans le disque. Évidemment, les chansons sont magnifiques, mais cette pochette, oh là là, c'est une merveille. Et pour jouer avec nous au Blind Test et gagner ce joli cadeau, il y a Romain. Bonsoir Romain.
2: Bonsoir Émilie.
0: Comment ça va ce soir?
2: Bien content de participer au Blind Test comme toujours.
0: Ah, ça me fait plaisir. Mais Romain, attention, il y a de la concurrence. Oui. Jacqueline est avec nous aussi. Bonsoir Jacqueline.
3: Bonsoir
2: Jacqueline.
0: Bonsoir, bienvenue chère Jacqueline. Je crois que c'est la première fois qu'on joue ensemble. Hein.
3: Tout à fait.
0: Ah, je suis contente, j'aime bien Jacqueline. Oui. Alors du coup, le Blind Test, est-ce que c'est un exercice nouveau ou au contraire une bonne habitude?
3: Avec vous, c'est nouveau, sinon oui. Ça va.
0: On mais dans la vie, oui voilà, vous jouez en famille ou avec des amis.
3: Ça peut arriver, oui.
0: Bon, formidable. Alors,
2: Émilie, je voulais te demander,
0: oui,
2: ça
0: va
2: dire c'est un peu, enfin on n'est pas à Noël, mais est-ce qu'il te reste des cahiers de vacances pour l'été?
0: Alors il m'en reste un. Donc si tu veux, le cahier de vacances sur la musique?
2: Voilà, oui.
0: Eh ben on va te l'envoyer, il n'y a pas de problème Romain.
2: Merci Émilie.
0: T'as envie de travailler en juillet, août et de réviser ta musique?
2: Oui.
0: Ça marche. Oui, bah, y a pas de souci. Je le passerai à Alexandra pour qu'elle te l'envoie. Romain et Jacqueline. Mais non, mais Romain, évidemment, on n'est pas à Noël. Enfin, les cahiers de vacances, c'est pas à Noël. De toute façon, c'est pas la saison.
2: Oui, ben
0: voilà. Donc ne t'inquiète pas. Jacqueline et Romain, le thème du Blind Test de ce soir, ce sont des chansons qui parlent de la mère. Alors pas la maman, comme la fête des mères la semaine dernière, enfin la semaine d'avant. La mère, M-E-R, la mer, l'océan, les vagues, etc. etc. Jacqueline et Romain, comme à chaque fois, je vous demande de bien donner votre prénom avant de donner la réponse, pour que je sache lequel de vous deux a dégainé. Hein, c'est l'équivalent du buzzer dans Question pour un champion, mais là je ne vous vois pas, donc je dois vous entendre dire votre prénom. Et puis on cherche donc bien le nom de l'interprète, pas le nom de la chanson. Enfin, je rassure tout le monde, Décibel, tout le monde gagne à la fin, tout le monde aura l'album de Kalash. Voilà, Jacqueline et Romain, êtes-vous prêts à jouer?
2: Prêt.
0: Alors c'est parti, voici une première chanson qui nous amène à la mer. Dites-moi qui chante ça.
2: Jacqueline.
0: Et Romain
2: Calogero.
0: Oui, vous l'avez tous les deux. Bravo.

0: rappeur Passy face à la mer. Elle est dingue, cette chanson. Bravo Romain et Jacqueline, vous l'avez tous les deux. Je sens
1: bien. Bravo Jacqueline.
0: Très beau, haut niveau ce soir. Alors on continue avec une deuxième chanson. Il s'agit d'un chanteur français.
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1: Romain.
0: Romain.
1: Étienne Dao.
0: Oui, bravo.

0: Benjamin, bien joué. Étienne Dao, un homme à la mer. Dernière chanson de ce blind test.
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0: Chanteur français.
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0: Jacqueline. Oui, bravo.
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0: Julien Doré qui vous attend le 2 juillet prochain au cinéma pour la version film de son énorme tournée. Vous le savez, il y a eu plus d'un million de spectateurs.
2: Oui. Je l'ai vu. Je l'ai vu, Zélie de Lille.
0: Alors, Jacqueline, verdict.
2: Soirée de folie. Il est fou.
0: Mais oui, oui, alors je pense qu'il est complètement zinzin, mais fait des beaux spectacles.
2: Ah, c'était génial. C'était en novembre, c'était génial. Franchement, très très bien.
0: Ah bah voilà, le 2 juillet au cinéma, là, ça va permettre aussi peut-être de voir des détails ou des choses qu'on n'a pas remarquées quand on était pris comme ça dans le concert.
2: Peut-être.
0: Voilà.
2: Peut-être.
0: Et aussi, d'après les petits avant-goûts qu'il a publié sur ses réseaux sociaux, on va le voir aussi un petit peu en coulisses, donc on va comprendre ce qui se passe derrière le spectacle aussi.
2: Et quand il saute sur scène, etc.
0: Ouais, et voilà. Donc 2 juillet au cinéma, Julien Doré, les billetteries sont déjà ouvertes. Et c'est un bel ex-aequo qu'on a du coup ce soir, Romain, Jacqueline, 2 points chacun, bravo, bravo,
2: bravo, je vous félicite.
0: Bravo.
2: Super, bravo Romain, à toi aussi.
0: Merci, je vous embrasse, je vous envoie l'album de Kalash et un petit cahier de vacances pour Romain, parce qu'il a envie de bosser. Et puisqu'on était dans la mer, c'est Renaud qui débarque, car le vent souffle.
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0: Je ne sais pas quoi dire sur ce jeu de mots qui finalement est de qualité. Hein. Merci Renaud, dès que le vent soufflera.
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0: Vient de sortir une très jolie chanson signée Marguerite, rescapée de l'avant-dernière saison de la Star Academy. Elle a peut-être pas gagné le programme, mais elle a gagné mon cœur et le vôtre aussi, je crois. Alors après son joli tube, Les filles, les femmes, les meufs de l'été dernier, la voici, la voilà, qui annonce son premier album. Il arrivera en octobre.

0: La belle vie, premier extrait du premier album de Marguerite, ça sort en octobre.
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0: J'ai omis de préciser que l'album de Marguerite s'appellera Guérir, ce qui me fait une transition parfaite avec notre chanson anniversaire du jour, puisque c'est l'anniversaire de la plus belle voix rock du Pays de Galles, la chanteuse Bonnie Tyler. Elle a 75 ans aujourd'hui. Elle nous a fait quelques frayeurs de santé récemment. Elle avait été hospitalisée en urgence au Portugal. Mais ça avance dans le bon sens. Ses médecins sont désormais optimistes pour un rétablissement complet. Bon anniversaire, Madame Tyler. On y va.

0: Quelle merveille cette chanson Total Eclipse of the Heart, immense tube de 1983. Et bon anniversaire à Bonnie Tyler. Merci d'avoir écouté Décibel. L'équipe du jour, Iris Guitoni, Sarah Bécard, Alexandra Sackberg, Elodie Biancamaria, Franck Moilier, Yanis Kalem, Emma Quenardel et Océane Diaz. Eh ouais, il y avait du monde.
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0: la chanson que j'entendais, c'était un titre absolument incroyable de Daniel Lavoie, une chanson qui s'appelle « Il s'aime ».
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3: Bonjour la France, bonjour les auditeurs. J'espère que vous avez passé un beau week-end. J'espère que vous avez la patate. Moi oui, parce que d'un seul coup, on m'annonce des températures estivales et mon cœur s'emballe comme un faucon. Comment ça va?
4: Oui, écoutez-moi, cette annonce m'agace un peu parce que c'est haut, c'est bas, c'est changement. Bon, écoutez, moi, j'ai chopé un rhume. Un coup, il fait moins 12, un coup, il fait 40.
3: Et voilà, on démarre la semaine avec
4: chonchon.
3: Il est chonchon. On n'a même pas commencé qu'il est chonchon. Oui.
4: Bonjour.
3: Bon, ouais, bah, dis bonjour aux auditeurs
4: quand même. Bonjour Valérie, bonjour à tous.
3: Alors, cette semaine, mes petits chéris, vous avez une finale avec un premier prix de 500 euros en bon d'achat.
4: Ah, ouais, quand même.
3: Dans une grande enseigne. Et croyez-moi, 500 euros, ça fait plaisir parce que vous pourrez faire ce que vous voulez avec, évidemment. Et puis, si vous ne gagnez pas ces 500 euros dans cette grande enseigne, vous gagnez évidemment.
4: Évidemment, vous gagnez la machine Malongo. Et c'est 32 dosettes. Mais vous savez qu'avec 500 euros, est-ce que vous savez combien vous pouvez avoir dosettes Malongo?
3: Au moins 6000, j'ai envie de dire.
4: Au moins 6450, fabriqués avec amour par la légende Joe Malongo.
3: Et surtout, n'oubliez jamais qu'en plus des 32 dosettes, il y a 6 verres en verre.
4: Ah, ils sont en verre, c'est important de le dire.
3: Allez, Lucas, jungle.
4: Lucas qui fait son grand retour parmi nous.
3: He's back, on l'aime tellement. Bah, oui, bah, vous savez les auditeurs, on est une petite famille.
4: On est une team.
3: Et nous, on a des petites préférences. Ouais. Et on aime bien Lulu. Alors,
4: j'ai payé pour le jingle pendant l'émission.
3: Arrête de parler d'argent. Alors, ça tombe bien parce que nos candidats du jour aujourd'hui, il y en a un avec qui tu vas bien t'entendre, c'est Georges. Il vient d'ici, pays d'Auvergne. Bonjour Georges.
4: Bonjour Georges.
3: Voilà, ça va parler d'argent et de... Voilà. Et moi, je joue avec Nathalie, qui joue avec Ici Belfort. Comment ça va, Nathalie?
5: Bonjour. Bah, écoutez, ça va, mais je suis un petit peu comme Eric, bien enrhumé.
4: Oh, tu veux qu'on joue ensemble,
5: t'es
4: alors?
5: Pas chonchon.
3: Oh, ah, mais t'es pas chonchon, hein? Non, je peux pas, là. Non. Deux chonchons, c'est pas possible.
5: Moi, non, j'y suis pas.
3: Oh, bah, ça va, ma chérie. Alors, Nathalie, tu habites à Botan. On dit Botan ou Botans? Ouais.
5: Beau temps, comme le beau temps qu'il n'y a pas aujourd'hui à Belfort.
3: Ah, il fait pas beau à Belfort. Bon, bah, beau temps comme beau temps. Alors, tu es mariée depuis 2007 à Pascal.
5: C'est ça.
3: Tu as deux fils, Mathéo et Maël.
5: Exact.
3: Et alors, tu as un chien qui s'appelle Scooby-Doo.
4: C'est un chien, c'est pas un loup, Scooby-Doo.
3: Scooby-Doo, il fait des bruits comme ça. C'est quoi comme modèle de chien?
5: C'est un pincher nain. En fait, il fait 5 kilos, tout mouillé.
3: Mon Dieu, t'as appelé ton chien Scooby-Doo, alors que Scooby-Doo, c'est un énorme Danois, en fait. Hein,
5: Ouais, c'est ça. D'accord. Mais il lui ressemble trop, en fait.
3: Oh, bébé, on adore les chiens. Alors, j'ai un petit truc, j'aimerais que tu m'expliques. Pourquoi ton surnom, c'est Notre-Dame de la Garde?
4: Oh my God.
3: Parce que là, pourquoi?
4: Elle est marseillaise.
5: Non, pas du tout. Je suis pas marseillaise du tout, mais en fait, ce surnom, il vient de mon mari vis-à-vis de mes enfants. On va être tout à fait honnête, parce que je suis très très très très très protectrice et puis peut-être un peu trop, mais voilà. Donc c'est surnommé comme ça.
3: Mais comme toutes les mamans, non? Enfin, je sais pas. Moi, j'ai.
5: Bah, peut-être, mais ils ont trouvé ce surnom et qui me colle à la peau. Depuis qu'ils sont tout petits.
3: Ah ben, voilà. Eh ben voilà, Notre-Dame de la Garde, c'est notre Nathalie. Elle est éducatrice de jeunes enfants à l'AS et avant tu travaillais dans une crèche. De toute façon, tu aimes les enfants. Moi je dis, c'est ton truc les enfants, parce que depuis toute petite tu voulais bosser avec les enfants.
4: Ça vaut mieux.
5: Ouais, c'est ça, je voulais faire ça. Et puis je suis passée du monde des crèches 0-3 ans à l'ASE, l'aide sociale à l'enfance avec des ados. Donc voilà, toujours le monde des enfants, dans la protection et puis faire au mieux pour eux, quoi.
3: Eh ben c'est magnifique. On va faire au mieux pour que tu gagnes le premier point.
5: C'est
3: avec la question vrai ou faux. Alors écoute bien, tiens, je t'emmène au Japon. Et attention, une question sur le Japon. Au Japon, les rues n'ont pas de nom. Il n'y a pas de nom de rue au Japon. Est-ce que c'est vrai? Est-ce que c'est faux? Top chrono, 5 secondes. Vite.
5: Ouais, je dirais que c'est vrai.
3: Bon, hein, je vais le prendre. Je vais le prendre parce que je suis mignonne, mais il faut répondre plus vite. Bon, c'est vrai, bien d'accord. sûr qu'elles n'ont pas de nom. Les adresses sont classées par quartier, bloc et numéro d'immeuble. Et c'est surtout attribué par l'ordre de construction et non par l'emplacement. Bah, du coup, on se repère grâce au code postal. Voilà, un point pour Nathalie.
4: C'est formidable, le Chapon. Ce n'est rien à côté de l'Auvergne.
3: Oh mon Dieu, l'Auvergne.
4: Ah, l'Auvergne est à l'odeur. Et on salue toutes les équipes d'ici, pays d'Auvergne, et toute l'Auvergne qui nous écoute en masse, avec Georges, qui a absolument voulu jouer avec moi à Solidarité d'Argent et de Radinari. Bonjour Georges.
6: Bonjour Eric.
4: Comment on va se dire tu, Georges, hein? Comment tu
6: oui.
4: vas?
6: Oh,
4: oui.
6: Ça va et toi?
4: Ça va, t'habites où toi, Georges, en Auvergne?
6: Alors j'habite à Montaldre, bien entre Vichy et Moulins.
4: Bah, magnifique, mais c'est magnifique cet endroit, mais oui.
3: Ça va, c'est pas trop chauvin les Auvergnats, ça
4: alors,
3: va.
4: Tellement pas.
6: Non, on a une très belle région.
4: Bien sûr. Ouais, t'inquiète pas, on va la mettre à l'honneur. T'es marié avec Muriel, t'as deux enfants, Marie-Élise 6 ans et Nina 4 ans, t'as un petit chat. Et comme tout bon Auvergnat qui se respecte, t'as des petites poules aussi. Des petites
6: poules. Et oui.
4: Qui, rappelons-le, des poules auvergnates sont celles qui font les meilleurs œufs, puisque ce sont des poules auvergnates, bien sûr. D'accord. Alors, je voudrais juste, avant de jouer, il y a un truc. On s'est déjà rencontré, il paraît.
6: Oui.
3: Mais où?
6: Oui, oui. Au Quai de Chemin, à Vichy, avec Christophe Barbeau.
4: D'accord. Donc, c'est un centre commercial, en fait, à Vichy, d'où je viens.
6: Voilà, oui.
4: Et qu'est-ce qu'on s'est dit? Je sais pas, ça s'est bien passé?
6: Ça s'est très bien passé, on a discuté ensemble, et justement, Christophe, il t'avait annoncé au micro.
4: Ah oui?
6: Et donc, après, bah, je suis venu te voir, et puis voilà, on a discuté 5 minutes,
4: magique.
6: Et puis même... Et puis ben aussi on a eu l'occasion aussi de jouer ensemble aussi des fois le soir à l'époque tu faisais les soirs.
4: Oula.
3: Alors donc Oula. Tu vas nous parler du strip club de Vichy là où tu l'as rencontré.
4: Exactement les chandelles vichysoises.
3: Les chandelles vichysoises.
4: Bon allez je vais jouer.
6: À l'époque donc je reviens vite fait sur ça et à l'époque oui. Ben, Muriel habitait à Bellerive donc je t'avais dit une fois à la radio qu'on était séparés sur repart de pont.
3: Eh ben voilà.
4: Allez, non, oui, Bellerive et Vichy, c'est une ville séparée par un pont.
3: Oui, bah, j'ai vu.
4: Bon, Georges et mon frère, tout le monde l'a compris, on joue en famille aujourd'hui, il n'y a pas de problème. Sois le bienvenu.
3: Oui, bah, Georges va essayer de marquer un
4: peu. Non, il va essayer parce qu'il est auvergnat, il va pas essayer, il va marquer. Extrait.
7: Un éléphant qui se balançait.
3: Balam, balam, balam.
4: Voici l'histoire de 21 éléphants auvergnats, cela va de soi, qui ont déjà traversé ensemble le pont, tu en parlais, de Brooklyn. 21 éléphants ont déjà traversé ensemble le pont de Brooklyn à New York. Est-ce que cette info est complètement saugrenue, folle, idiote presque, ou est-ce qu'elle est totalement vraie? Top chrono, 5 secondes.
6: Bah, on va dire que c'est vrai.
4: On va dire que c'est vrai, parce qu'on est fou comme ça, on est bien. Oui, monsieur.
6: Oui.
4: Sommes en 1884 pour prouver la solidité du pont et se faire de la pub. Bah, c'est un cirque, un fondateur d'un cirque qui a fait défiler 21 éléphants. Il y avait ici, il y avait des chameaux et des dromadaires aussi.
3: Fameux dromadaire d'Auvergne. Bien,
4: bien sûr, c'est venu.
3: Un point pour Nathalie, un point pour Georges. Et là, tout de suite, Boreo, Broto, Paris Latino. On démarre fort ce lundi, on bouge son boule,
4: bah
3: on
4: oui.
3: se réveille. Paris Latino, Bandolero, vous écoutez ici, vous écoutez évidemment le meilleur de la ZIC. À tout de suite.

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1: Paris Latine, ouais.
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1: Jungle.
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1: On est au taquet avec Nathalie, qui habite à Beautemps, comme Beautemps. Et Georges, qui vit près de chez...
2: Qui vit
1: chez Eric, voilà. Bastien. Alors, il paraît que tu bricoles un peu, ma petite Nathalie, que tu touches un peu à tout, en fait. T'aimes bien jardiner aussi, tu bricoles. Qu'est-ce que ce volume, petite passion ou...
4: Alors, passion, non pas plus que ça, mais ouais, il y a des petits travaux à faire. Je bricole, je fais du jardin, de la tonte, enfin, un petit peu tout ce qu'il y a à faire, je touche un peu à tout, mais on est assez complémentaires avec mon mari, donc là et l'autre, on fait un petit peu tout, en fait, à la maison. Et les garçons aussi, maintenant, qui grandissent.
1: Bon, dis donc, 15 et 12 ans. Oui, 15 et 12 ans, ça commence un peu à chauffer, ça. Parce que tu cuisines bien, est-ce qu'ils t'aident, les garçons, en cuisine?
4: Alors, un plus que l'autre. Le grand aime beaucoup la cuisine et puis il est souvent au milieu de mes pâtes et puis voilà, pour apprendre, pour découvrir et nous faire genre des gâteaux sans œufs ou des trucs comme ça. Mais c'est assez drôle, ouais, ils sont assez là.
1: Ah bah c'est bien ça, dit. J'aime bien moi les enfants qui aiment bien cuisiner. Alors tu cuisines, il paraît que ta tête de liste, ton plat, pop, pop, pop, t'es une chef, c'est la choucroute.
4: Exactement. Ah,
1: bon.
4: C'est le top du top.
1: Ah, c'est le top du top.
2: C'est lourd, ça, un peu. Choucroute, c'est du gros plat, quand même, un peu. Faut
1: ouais, appétit. Alors, fais pas ton genre, bagel. Le gars mange des trucs, comment vous dire. Énorme, voilà, énorme. Allez. Tu fais aussi de la blanquette.
4: Ouais, j'adore.
1: Et attention, parce que tu as des origines italiennes, tu fais des lasagnes. La lasagne. Hop.
2: On adore.
1: Ah, tu fais des lasagnes. Alors, tu fais des lasagnes à tout, en fait. Hein. Tu sais, t'es la reine de la lasagne, il paraît.
4: C'est ça, mais en tout cas, c'est ce que mes enfants et mon mari disent, ouais. Mais j'en ai fait encore hier soir, et franchement, c'est le petit plat de midi, ça va faire du bien, ça réchauffe.
1: Oh là là là là. Bon, bah c'est super. Alors, t'as un point, t'as compris. Tout de suite, tu vas essayer d'en marquer un deuxième, avec une deuxième question, vrai ou faux. T'as une petite ambiance.

0: Alors,
1: le thé.
0: Une ravissante chanson sur le thé, parce que nous allons parler de thé. Alors, Nathalie, Balzac aurait bu l'équivalent de 1000 tasses de thé pour écrire la comédie humaine. 1000 tasses de thé pour écrire la comédie humaine, vrai ou faux? Top chrono, 5 secondes, vite.
2: On va dire vrai.
3: Ça fait l'eau toilette.
0: Eh bien non, il n'a jamais bu 1000 tasses de thé, mais bel et bien du café. Il pouvait en avaler jusqu'à 50 tasses par jour. Il affirmait que ça stimulait son imagination. Voilà, bon bah écoute, pas de points, mais tu as appris quelque chose.
3: Le talent de Balzac. Le café, bien sûr. Le café Malongo, il en a pris beaucoup, Balzac. Et voilà, on lui doit la condition humaine, tout ça grâce à la légende, grâce à Joe Malongo.
0: Je demande pardon à tous les amateurs de littérature française. Balzac qui boit du Malongo.
3: Ça tient à Malongo près, vous voyez. Ouais. Georges, dis donc, tu nous as pas dit ce que tu faisais dans la vie.
4: Je suis chauffeur routier.
3: D'accord, chauffeur routier, ok. Hein, et alors, il paraît que tu as toujours aimé les gros camions. Toi, t'es depuis tout petit.
4: Tout petit, ouais.
3: Mais du quoi, du 38 tonnes, du combien?
4: Bah là, je suis en 32 tonnes pour l'instant parce que j'ai que le porteur.
3: Ouais.
4: Mais j'envisage de passer le 44 tonnes.
3: Ah oui, quand même. Toi aussi, t'as une sonnerie comme ça, un truc de dingue, un klaxon?
4: Non.
3: Ah non, tu fais pas ça?
4: Non.
3: Bon. Est-ce qu'on peut se parler un peu de la cuisine? Parce que là, on a évoqué la cuisine rapidement avec Nathalie. Mais attendez, l'auvergne, la potée auvergnate, la truffade, l'aligot, Georges.
4: C'est le meilleur.
3: Fais-nous saliver. Qu'est-ce que tu cuisines, toi, à la maison?
4: Ah, bah, je fais des blanquettes de veau, je fais la tarte à la courgette, je fais des pizzas, donc des 4 quarts. Donc, puis voilà.
3: Oui, bah, tu cuisines bien, c'est bien.
4: Oui.
3: Tu fais pas du tout de bricolage, en revanche. Hein, ça, c'est
4: non.
3: Pas.
4: Non. Ah. Pas de bricolage du tout.
3: C'est une réaction, ça. Donc, du tout. Pourquoi?
4: Parce que le dernier coup que j'ai voulu changer le tuyau de douche, j'étais obligé d'appeler le plombier. Donc
3: Ah oui, quand même.
0: Ah oui, d'accord. Oui, bah n'en fais pas plus alors.
3: Et puis n'oublions pas qu'il fait de la pétanque.
0: Ah.
3: Et la pétanque auvergnate, bien sûr, c'est bien connu. Celle où on triche en permanence.
0: Ouais, ouais.
3: Celle où on est toujours de mauvaise foi. Mais oui, mais en plus, tu fais des concours et tout. Tu vas loin hein, dans les classements. Et on, genre, quel talent. Réunion d'un seul homme.
0: Ah là là, le chauvinisme des Auvergnats. Bon, allez, joue.
3: Allez, oui, passons à la question. Eh tiens, parler d'argent.
0: Oh, c'est incroyable pour des Auvergnats.
3: Oh, parler d'argent. Le casino, il y en a des très beaux d'ailleurs du côté de Vichy. La roulette.
4: Ah oui.
3: Et les monégasques sont interdits de casino à Monaco. Est-ce que selon toi, Georges, c'est vrai ou c'est faux? Top chrono, 5 secondes.
4: C'est complètement vrai.
3: T'as l'air sûr de ton coup, là.
4: Oui,
3: la règle a été instaurée au 19e siècle par le prince Charles III pour éviter que ses sujets ne se ruinent tout en autorisant les touristes étrangers à jouer et à remplir les caisses de la principauté.
0: Ouais, bah, sympa les monégasques. Bien, et bien ça fait 2 points pour Georges, 1 point pour Nathalie. Et tout de suite, oh, un petit standard, un petit bubble star de Laurent vous le dit. Parce que nous on est comme ça, vous écoutez ici et vous écoutez le best de la ZIC. A tout de suite mes chéris.

0: Bubble comme la taille de mon ventre et star comme Valérie Damido.
1: Oh là là, mon star. Dieu, ta gueule.
0: Laurent Boulzy. Oh. Tellement vous, ça.
1: Où t'as-tu tellement moi.
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0: il est là.
2: C'est ici.
0: Bien sûr.
1: C'est absolument ici et c'est un quiz musical qui nous attend. Donc on va très vite jouer au quiz musical. Juste, je vais juste préciser que Nathalie qui vit à Beautang, j'adore le nom de ce village ou de cette ville, tu n'aimes pas les serpents.
3: Mais c'est vraiment ma phobie la plus grande.
1: Ah oui, bah oui. Et les araignées non plus, et les guêpes non plus.
3: C'est ça.
1: Ah oui. Ah oui.
3: Pas dans un panier et puis les supprimer, ça m'irait bien.
1: Ah oui, bah je comprends. Mais s'il y a une araignée dans la chambre de tes enfants, comment tu vas faire? T'appelles ton mari?
3: Non, j'appelle mes enfants.
1: Ah oui, d'accord, ok. Bon, bah, c'est bien, écoute, moi je peux pas appeler mes enfants parce que ma fille elle a encore plus peur que moi des araignées.
0: Bah, vous faites comment alors?
1: Eh ben, j'appelle mon mec, et s'il n'y a pas mon mec, eh ben, on dort ailleurs. Je ferme la porte de la chambre.
0: Oh là là.
1: Voilà. Ah ben oui, moi, une araignée, c'est pas possible, les gars.
0: Et mais le lendemain matin, elle est toujours là, comme vous faites pour la chasser?
1: Je ne sais pas. Elle habite à la maison. Allez, alors, exceptionnellement, toute la semaine, le quiz musical va rapporter 2 points.
0: Quoi?
1: Ouais, c'est comme ça. On est comme ça, on est fou. Non, mais là, en plus, on démarre la semaine avec un quiz musical. Écoute-moi bien, Nathalie. Il va falloir que tu me trouves, parce qu'aujourd'hui, c'est la Saint-Michel.
0: Bonne fête, Michel.
1: Bonne fête à tous les Michels du monde. Il va falloir que tu me trouves 2 Michels célèbres. Donc, je vais te faire écouter 2 extraits musicaux séparés, évidemment, par un petit vouf.
0: Vous le faites bien.
1: Je fais le vouf. Et donc, tu me trouves les 2 Michels célèbres. Et là, c'est bien. Alors, attention, écoute bien.

0: c'est bon ça.
1: Alors, quels sont les deux Michel célèbres qu'on vient d'entendre? Top chrono.
2: Alors, je dirais le premier Michel Fugain et le deuxième Michel Delpech et le deux Polnareff, pardon.
0: C'est pas clair tout ça, hein.
1: Alors, qu'est-ce que... qu'est-ce qu'on dit? Elle nous a... c'était Michel Delpech et Michel Polnareff.
0: Oui.
1: Eh bien, tu as deux points. Marcher dans la boue. Ça, c'est Delpech. Yeah. Et ça, c'est Polnareff. Allez, 2 plus 1, ça fait 3 pour Nathalie.
0: Eh bien sûr, Georges connaît les mathématiques par cœur, car il sait compter, car on sait compter, un chou est un chou, on le rappelle, en Auvergne. Georges, tu aimes la soupe au chou, toi, hein?
2: Ah oui.
0: Eh oui. Voilà, la soupe au chou.
1: Voilà, là, dans 5 minutes, il va péter comme dans le film.
0: Oh la gênance quand
1: non,
0: même.
1: Non mais là, vous vous rappelez quand même que dans ce film
0: bah oui, c'est
1: tout
0: le concours
1: le monde
0: de paix,
1: hein,
0: bien,
1: bah,
0: sûr.
1: Bien sûr.
0: Il regarde les étoiles, la lune et voilà. Ouais, c'est ça effectivement.
1: Voilà. Allez.
0: Bon, dites-moi, on n'a pas le temps de dire bien grand-chose, je voulais quand même juste saluer ta femme qui est réunionnaise et je sais qu'elle fait juste pour vous dire des mélanges de plats auvergnats et de poulet coco réunionnais et que ça donne vraiment envie de
1: et tester
0: tout ça.
1: Ça doit être délicieux.
0: C'est la Saint-Michel. Bonne fête à mon père qui s'appelle Michel. Allez, voici donc deux Michel célèbres. Pareil, mis côte à côte, ça vaut deux points. C'est parti, on y va. Aujourd'hui, ça...

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2: Présent, on est là.
3: Mais oui, et je vous rappelle qu'on joue avec Nathalie et Georges Lauvergnat et qu'on joue pour gagner 500 euros de bons d'achat dans une grande enseigne.
2: C'est magnifique comme cadeau.
3: Et évidemment, ou 32 dosettes de Monsieur Malongo, 6 verres en verre et une machine espresso. Et croyez-moi, cette semaine, ils vont être nombreux à se battre pour aller en finale. Allez, on reprend le jeu tout de suite. Alors Nathalie qui habite à Beautemps. Nathalie, c'est un peu notre Julia Roberts à nous.
2: Quand même.
3: Oui.
2: La, la, la, la. Il y a encore question de la carte bleue et d'argent.
3: Il n'est pas du tout question d'argent, monsieur. Il est question d'une femme qui a énormément de sacs, de chaussures. Hein ? Parle-nous de cette petite passion des sacs et des chaussures.
4: Bah écoutez, ça prend une place énorme et qui sort, je l'adore. Donc je vais chercher les petits sacs, les grands sacs, les sacs à dos. Et puis au niveau des chaussures, ben je pique même la place dans les casiers de mon mari, de mes fils, en fait partout, parce que j'en ai partout.
3: Oui, il paraît que tes enfants et ton mari disent que tu fais collection en fait, hein, c'est ça.
4: C'est ça, ouais.
3: Mais on m'a souvent dit que les sacs et les chaussures, ça allait ensemble. Moi aussi, j'ai beaucoup de chaussures et beaucoup de sacs. Mais tu as à peu près 60 paires de chaussures, hein, c'est ça? 60 sacs, pardon.
2: Et c'est beaucoup, ça.
4: Ah, ouais, c'est ça. À peu près 50-60 sacs, ouais. Tout à fait.
3: Et autant de chaussures, j'imagine.
4: Pas tout à fait, quand même. J'ai plus de sacs, je pense, que de chaussures.
3: Ouais, attends, tu es jeune, tu as 42 ans. Quand tu vas arriver à 50 ans, on donnera plus, va. Alors, Nathalie, elle a aussi des petites manies. Il paraît que tu vérifies tout le temps si ta porte est bien fermée. Et tu reviens même voir si t'as, pour vérifier des fois que tu aurais oublié. C'est...
4: Puis je vais même jusqu'à... On s'en va, mon mari conduit, c'est lui qui a fermé et je le fais s'arrêter pour lui demander si c'est bien fermé. Du coup, je lui mets le doute et on refait demi-tour et on va revenir.
2: Ah ouais. Elle est un peu perverse.
3: Ah, c'est-à-dire que donc t'es vraiment une angoissée de la porte fermée.
2: Ah, mais grave.
3: Voilà, ça c'est comme ça. Et ben voilà. En revanche, attention, elle est beaucoup plus casse-cou que toi parce que c'est une casse-cou, notre Nathalie. Elle fait toutes les attractions. Elle a fait Europa Park, elle adore les tyroliennes, elle a fait la Via Ferrata, elle fait du rafting, du canyoning. Pop, pop, pop, pop. Bon, dis donc, t'es notre aventurière, toi.
4: J'avoue que j'aime ça. Après, on parle de ça quand j'étais un petit peu plus jeune, quand même.
3: Bon, enfin, t'es pas vieille, hein.
4: Non, mais bon, aujourd'hui, voilà, ça me tente toujours. La tyrolienne, j'en fais toujours. Il n'y a pas de souci, des trucs comme ça, mais canyoning, rafting, il y a un petit moment que je n'en ai pas fait quand même. Mais
2: elle n'est pas encore venue en Auvergne. C'est 100% sensation forte hein, en Auvergne.
3: Ok, le gars vient de... Non, mais il reçoit des textos de l'Office du tourisme de l'Auvergne. Oh là là là là. Mais taisez-vous. Bon, mon chat, c'est la question qui peut te faire gagner 3 points. C'est la question à choix multiples. Je te pose la question, je te fais des propositions de réponses. Et à mon top chrono, tu auras 10 secondes pour me donner ta réponse. Tiens, je te mets une petite musique.
5: Le dernier dinosaure, c'est mon ami et bien plus encore.
3: Alors, Denver, le petit dinosaure, nous allons parler de dinosaures, Nathalie. Les dinosaures ont disparu. Il y a... Proposition. 20 millions d'années, 65 millions d'années, 100 millions d'années, ils n'ont absolument pas disparu, il n'y a qu'à aller au Sénat. Top chrono, 10 secondes.

0: faut dire que voilà, il est pas très loin de Vichy dans l'Allier et que non loin de là, il y a Magny-Cours. Oui. Et là, il y a de la F1. Toi, tu es un fan de Jean Todt et de la F1, ouais. Si j'ai bien compris. Hein. Raconte-moi un peu cette passion.
1: Bah, je suis allé voir plusieurs fois le Grand Prix de France de Formule 1 parce qu'on n'est pas loin, donc ouais. J'ai pu avoir un enthousiasme de Jean Todt.
0: Génial.
1: Donc c'est génial, c'est un moment magnifique.
0: Mais tu sais, t'es un peu comme Nathalie, parce que côté activité à sensation, il aime, il aime les roller coasters dans les fêtes foraines.
2: Oh mon Dieu.
0: Oui, il aime les parcs d'attractions, oui.
1: Enfin, on a le pal à côté de chez nous.
0: Exactement, très très beau parc d'attractions, il fait partie des top 5 des parcs d'attractions en France. Et puis il est prêt pour un saut en parachute. T'es chaud
2: un
0: pour sauter.
2: Un saut en parachute.
0: Ouais, il a envie. T'as envie, hein?
1: Ouais. Puis il y avait quelque chose aussi que j'ai envie, que j'avais pas pensé dire à votre standardiste. Que j'aimerais aussi, ça c'est un grand rêve, et peut-être qu'il va se réaliser un jour, mais ça serait de faire Fort Boyard.
0: Fort Boyard.
2: Ah, j'aimerais bien que Fort Boyard soit rouvert comme au début aux gens.
0: Non mais on va installer Fort Boyard en Auvergne directement. On va le mettre.
2: Bah de toute façon. Fort Boyard, ça va être fermé pendant un petit moment. Ils font des travaux.
0: C'est vrai. Bon, un dernier mot quand même, Valérie. Vous allez être d'accord avec ça. Comme tout bon Auvergnat, il est chiant avec sa femme. C'est lui qui le dit. Et il râle.
3: Et alors je suis râleur. Je suis.
2: Ah là là là là là là. Mais j'aimerais que des gens normaux, pas râleurs, qui viennent d'Auvergne nous appellent. Et nous disent non, ce n'est pas un trait de caractère des Auvergnats.
0: Ouais, 0810 055 056. Georges, nous allons jouer avec un extrait musical qui va t'orienter vers la question. Écoute.
4: Quand vous pensez, quand vous ressentez, le cerveau est là. Traitez les informations qui vous parviennent.
0: D'accord, merci madame. On va parler donc de cerveau. Et je te demande, qui est l'inventeur de la psychanalyse? Voici des propositions. La psychanalyse, est-ce que c'est Jacques Lacan, Sigmund Freud, Carl Gustav Jung, Paul Tron et Sofa, le roi du divan, évidemment, pour une psychanalyse. Top chrono.
1: C'est Freud.
0: Tu dis Freud, l'inventeur de la psychanalyse, il est né en 1856, il est l'inventeur de la psychanalyse, c'est Sigmund Freud. Bien vu, belle méthode que l'on connaît.
1: Alors, au hasard, hein.
0: Ah, c'est vrai, bah écoute,
1: vrai, non, mais...
0: tu devrais lui en parler parce qu'il soigne les obsessions, les phobies, l'angoisse, les gens qui râlent. Freud, il avait bien analysé tout ça.
2: Ouais, bah, il y aura beaucoup de gens à aller voir. Bah, écoute, ça fait 7 pour Georges, 6 pour Nathalie, et là tout de suite vous vous dites, mais mon Dieu, elle nous a déjà tellement régalé, que va-t-elle nous mettre?
0: C'est la question que tout le monde se pose.
2: Mais bien sûr, et ben on est under pressure, on est avec Queen et David Bowie. Vous écoutez ici, vous êtes avec Eric Bastien et Valérie Damido.
0: Bien
2: et
0: sûr.
2: Vous écoutez le meilleur de la ZIC. À tout de suite.

0: Pressure.
1: Elle est la queen. Je suis son David Bowie. Under Pressure. Ça veut dire quoi d'ailleurs, Under Pressure?
0: Sous pression.
1: Sous pression.
0: Ouais. Under pressure. Allez, under Queen pressure. Et David Bowie, à tout de suite.
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1: Alors, on est sous pression, taquet.
0: Ouais, alors on joue avec Nathalie qui a 6 points, Georges qui a 7 points. Et là, Nathalie, c'est notre petit Pierre Richard de la semaine. Ah oh, là là, Nathalie. Ah Nathalie, elle est un peu comme moi, Nathalie. Elle a des problèmes de dents. Elle s'est fait réparer une dent. 3 semaines après, elle a recassé la dent.
1: Aïe, aïe, aïe.
0: Elle a recassé la dent en mangeant une tartelette. Dis donc, t'es comme moi, tu perds tes dents, toi, hein.
3: Ça me fait pipi.
0: Je t'entends pas.
1: Parce qu'elle a perdu une dent, pourtant,
0: t'as, pas comme t'as ça. T'as perdu une dent, je t'entends pas, je peux comprendre qu'est-ce que t'as dit.
1: Nathalie,
3: c'est toujours la même.
1: Ah oui.
0: Ah, c'est toujours la même, bah, comme moi. C'est la dent de devant.
3: Oui.
1: Ah, le problème, c'est qu'elle fait pas de la télé comme vous. Ça se voit rapidement quand vous la perdez dans la télé.
0: Moi, c'est marrant, ça fait tout de suite pirate. Bon. Voilà.
1: Valérie Sparrow.
0: Alors, mais elle a d'autres petites choses de distraction et de pas de chance. Par exemple, une fois, elle est partie à l'île Maurice pour le mariage de sa meilleure amie. Elle a fait une rando sur la plage, elle a pété son genou. Fallait l'opérer d'urgence, mais elle voulait pas. Elle voulait rester pour le mariage, elle était témoin. Donc du coup, qu'est-ce que t'as fait? T'es restée là-bas et t'as souffert quand même.
3: Ouais, j'ai bien souffert. J'ai pourri les vacances un peu de mon mari, de mes enfants. Parce que voilà, j'ai pas très peu dormi, hein, voire pas du tout dormi tellement ça fait mal. J'ai été au mariage et le lendemain, on est rentré en catastrophe quand même parce que ça n'était pas possible.
0: Ah bah oui.
3: Je suis opérée.
0: Eh ben voilà. Alors, elle est marrante parce qu'elle est mignonne. Elle appelle ses copines et ses amis pour leur souhaiter leur anniversaire, mais c'est pas le bonjour, c'est ça?
3: Ouais, c'est ça. Ça m'est arrivé plus d'une fois, hein. Genre un mois avant. C'est souvent avant quand même. Mais un mois et demi avant, et je suis sûre de moi. Hein.
1: C'est bien d'y penser. C'est mieux.
0: En même temps, c'est mignon, t'y penses. Au moins, t'y penses, quoi. Ouais. Alors, y a forcément, comme t'as deux enfants, pareil qu'à la rentrée, il y a toujours un problème. T'as forcément un enfant qui se casse un truc.
3: Ouais, c'est ça. Bah là, on est sur un problème de dos pour le petit. Enfin, voilà, tout le temps, quoi. Tous les ans, il y en a un qui s'est cassé un bras à sa rentrée de CP, l'autre qui s'est cassé la main à sa rentrée de 5e, je crois. Enfin, voilà, un peu tout, quoi, tout le temps.
1: Prends un petit peu d'eau de Vichy et viens faire une cure thermale, ça ira mieux.
0: Arrête avec Vichy, là.
3: On a une carte VIP aux urgences, c'est bon, on est connu.
0: Ah, bah c'est bien, c'est super, surtout en ce moment, pour les pauvres aux urgences. Alors, il paraît quand même que t'as quand même des moments où tu te marres avec tes enfants et ton mari. Par exemple, pour tes 40 ans, ils t'ont réveillé à coups de clairon. Mais à l'heure de ta naissance, t'es née à quelle heure?
3: Je suis née à
1: 3h15
3: du matin.
1: Oh là là.
0: Eh ben voilà.
1: C'est dégueulasse.
3: Ben voilà.
0: Eh ben c'est génial.
3: Autant vous dire que je suis sortie de mon corps, hein, j'ai eu l'impression comme dans un dessin animé, avec un cœur qui tapait en dehors de mon corps, je pense. Et du coup, j'ai eu beaucoup, beaucoup, beaucoup de mal à m'en remettre. Et tout le monde est parti sur tranquille, mais pas moi.
1: Mais tu dis, c'est génial. Mais sérieux? Alors, on vient très bien à 3h du matin, tu gueules pas, toi?
0: À moi, pas du tout. Mes enfants et mon mari me font toujours des trucs rigolos.
1: T'es née à quelle heure?
0: Ben moi, je suis plus... 9h du matin.
1: Oh, ça va.
0: Mais on se fait d'autres trucs, t'inquiète. Mmh. Non, je trouve ça génial, je trouve ça hyper mignon, je trouve que c'est une famille, ça prouve que c'est une famille unie. Allez, on va tout de suite jouer à la question cash, qui rapporte 5 points. C'est Lucas, notre petit Pierre Richard de la semaine.
1: Il a dérapé.
0: Alors, écoute bien, c'est une question, t'auras 10 secondes pour répondre. Dans quel film de Charlie Chaplin, c'est un film muet, quel est le film de Charlie Chaplin qui critique la société industrielle et les cadences infernales? Quel film muet de Charlie Chaplin critique la société industrielle et les cadences infernales? Top chrono, 10 secondes.
3: Sans moderne, sans grande conviction, mais je dirais pas.
0: Eh ben oui, c'est les temps modernes. Lucas, il aime trop la musique de Pierre Richard, il veut me la remettre tout le temps. Voilà, c'est magnifique. Et c'est Charlie Chaplin, hein, qui incarne un célèbre vagabond aux prises avec les machines et les productions à la chaîne. Bravo, 5 points de plus, tu as 11.
1: Georges, on est pas mal quand même, parce qu'on a 7 et on n'a pas encore joué. Ça veut dire que là, si on marque, oui, on peut atteindre 12 et rester en tête, quoi.
0: Ouais, bien sûr.
1: Georges qui habite à Montoldre, c'est dans l'Allier, qui est marié à Muriel. Alors tiens, on va parler un petit peu de ta rencontre. Vous n'avez pas une ambiance un peu romantique?
4: Bah, j'étais à l'école avec mon frère.
1: Nous sommes en Auvergne, c'est un samedi, les oiseaux chantent. Oui, et donc ?
4: Donc après j'avais sympathisé avec son frère et tout, donc après j'allais la rejoindre chez elle à Clachy, donc c'était pas bien de chez moi.
1: Ouais.
4: À l'époque j'habitais Varennes, et puis donc après le temps a passé, on s'est perdu de vue. Et puis on s'est recontacté sur les réseaux sociaux,
1: ouais.
4: Donc on va pas dire lequel, mais bon. Voilà. Et puis un jour elle m'a dit qu'elle était revenue en Auvergne, qu'elle était revenue à Bellerive.
1: D'accord.
4: Et puis on s'est revus, et puis depuis, bon, c'était.
1: Mais vous êtes revus, vous avez bu quoi ?
4: De l'eau.
1: Il n'y avait pas un petit café ?
4: Non, il y avait du thé.
1: J'étais convaincu qu'il y avait un petit café Malongo qui vous avait permis.
0: Alors, la direction de Malongo, je vous en supplie, envoyez-lui sa machine gratos, ça c'est auvergnat, parce que là,
1: Je suis généreux avec Malongo. Ah, hein,
0: ça suffit, là.
1: Bon, ça fait 8 ans, tous les cas, que vous êtes mariés. C'est les noces de... Tu sais ce que c'est, 8 ans ? C'est les noces de quoi ?
4: Non, je ne me rappelle plus.
1: Eh ben moi, je sais. C'est les coquelicots. Les noces de coquelicots, comme madame. Une chanson, ça.
4: Et puis, ben justement, là, pour en venir au mariage,
1: oui.
4: Donc le soir de la noce, donc on rentre à mon appart et tout, et du coup, ben, je me suis fait arrêter par la gendarmerie.
1: Oh, ben alors. Ça m'étonne, ça gâche un peu le plaisir. La marche nuptiale, quand t'es arrêté par les gendarmes.
0: Bah, c'est des
4: petits mots. J'étais dans le ballon.
0: Oh merde. Ah bah oui.
4: Et le gendarme, il fait ses collègues, j'ai chopé la mariée. Bah, tu m'étonnes.
0: Oh mon Dieu.
1: Sympa.
0: Vive l'Auvergne.
1: Oui, ce sont les histoires aussi qu'on essaye de cacher en Auvergne. Allez, voici ta question avec un extrait musical de Doc Gynéco.
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0: Mais est-ce que tu peux me refaire ce petit mouvement, ce déhanché ? Oh là là là là là là là.
1: C'est déhanché auvergnat.
0: C'est magnifique.
1: Bourré. Que signifie l'acronyme SMIC ? Qu'est-ce que ça veut dire, SMIC ?
4: Alors, ben,
1: top chrono, 10 secondes, attends.
4: Salaire minimum d'insertion. Oh putain, j'ai plus le dernier.
1: Ah. Ah là là. Ah. Alors, salaire minimum, tu y étais. Alors, salaire minimum interprofessionnel.
4: Ah purée.
1: De croissance.
4: Ah, purée.
1: Eh ouais, la pure auvergnate, elle est bonne pourtant, mais bon. Manon.
0: Ok, ça fait 11 pour Nathalie, 7 pour Georges, mais attention.
1: Oh, je suis déçu, là.
0: Quand on va avoir écouté Terra d'Amour et on fera la question bingo, et là, tout peut basculer. Allez, Il Cello, Joseph Pastinelli, Patrick Fiori, Terra d'Amour, vous écoutez ici, à tout de suite.

0: superbe. Terra d'amore, il cielo avec Joseph Pastinelli et Patrick Fiori.
1: Vous voyez, quand ici, j'écoute ça, bah, moi j'ai envie de partir en Corse tout de suite.
0: C'est vrai, bah partez.
1: Et ici, nous sommes avec Nathalie et Georges. Nathalie qui a évidemment 11 points, Georges qui en a 7.
0: Alors, vous pouvez retirer le mot évidemment, qui est quand même insultant face à l'Auvergne.
1: Écoutez, c'est pas insultant face à l'Auvergne, c'est juste pour montrer la différence de coaching. L'Auvergne s'envole, l'Auvergne et tout ça, mais enfin bon, l'Auvergne ne marque pas de points, c'est tout, voilà. Et pourtant, j'aime beaucoup l'Auvergne, hein. Georges, n'y voit pas,
0: Georges,
1: n'y voit pas d'attaque personnelle.
2: Oui.
1: Alors, Nathalie, hein, qui, je le rappelle, habite dans une ville qui s'appelle Beautemps. Moi, je dis que quand on habite Beautemps...
0: C'est la Franche-Comté, c'est magnifique aussi. Je suis en train de retourner ma veste, là.
1: La Franche-Comté ?
2: On dit pas trop qu'il fait beau tout le temps, comme ça. Il n'y a pas beaucoup de monde qui vient.
1: Voilà,
0: t'es bien en Franche-Comté ?
2: Petit village intact.
0: C'est bien en Franche-Comté où t'habites ?
2: Oui, c'est ça.
0: Bah oui,
2: exactement,
0: c'est
2: le territoire de Belfort.
0: Bah, bien sûr.
1: Le territoire de Belfort. On ne dit pas Franche-Comté,
0: oui,
1: on dit
0: c'est
1: territoire.
0: C'est Franche-Comté quand même.
1: Oui, bah,
2: le territoire de Belfort fait partie de la Franche-Comté.
0: Bah, bien sûr.
2: Dans la Bourgogne, Franche-Comté.
0: Mais bien sûr, une fois de plus.
1: Écoutez, ça suffit. Arrêtez de faire comme si vous connaissiez la géographie et l'histoire.
0: D'ailleurs, c'est où Belfort ?
1: Et voilà, le lion de Belfort, ça vous dit rien ?
0: C'est pas vrai, c'est très beau, j'y ai travaillé en plus.
1: Voilà. Alors, ma chérie, pour t'encourager à gagner ce bingo, je vais te mettre un extrait d'un chanteur que tu aimes, Claudio Capeo.
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1: Comment ça va, Nathalie ? Est-ce que tu es prête à gagner ?
2: Allez, on est parti.
1: Alors écoute-moi bien, je vais te demander à mon top chrono de me citer un maximum de comédiennes de du monde entier, hein, pas que françaises, du monde entier, des comédiennes, un maximum de comédiennes qui sont blondes, des comédiennes blondes du monde entier, top chrono, 10 secondes.
2: Alors, Cameron Diaz, Black Lively, Margot Robbie, Nicole Kidman...
1: Tu en as trois. Il y avait Catherine Deneuve, Marilyn Monroe, Charlize Theron, Jennifer Lawrence, Margot Robbie, tu l'as donné, Léa Seydoux, Cameron Diaz, tu l'as donné, Sharon Stone, Grace Kelly, Cécile de France. Il y en avait 50 000. Tu m'en as donné trois, c'est magnifique.
0: Ah, Georges, est-ce que tu es brun ou blond, toi, d'ailleurs? Je t'ai pas demandé.
4: T'es brun, moi.
0: T'es brun. Et ta femme, réunionnaise, elle est comment?
4: Elle est brune aussi.
0: Brune, voilà, il n'y a que des bruns. Georges. Ouais, tu travailles cet après-midi, t'es dans ton gros camion, là?
4: Ah,
0: ou...
4: non, je suis en week-end, moi, encore. Je reprends que demain matin.
0: Ah, t'es en week-end, ok. Bon, dans tes préférences, t'aimes bien la musique rock, t'aimes bien Calogero, t'aimes bien Bruce Springsteen et Katy Perry. Ça, c'est pour t'encourager. Hein. Tu aimes bien Katy Perry?
4: Ah, j'aime bien,
0: ouais. Bah oui. Et ton humoriste préféré, c'est qui?
4: Bah, j'aime bien Coluche.
0: Ah, Coluche, il y a 40 ans, il a lancé les Restos du Cœur. N'hésitez pas à faire des dons sur Radio Resto. L'application, elle est toujours ouverte. Et les enfoirés, on rappelle que c'est début janvier. Eh ben écoute, on va jouer, Georges. Moi, je crois en toi jusqu'au bout, donc je ne baisse pas la garde. Notre-Dame de la Garde, petit clin
1: d'œil. Oh là là là là là, mon Dieu.
0: Allez, mon Georges, tu peux l'emporter si tu réponds correctement à ton bingo. Tu as 10 secondes pour me citer un maximum de comédiennes, d'actrices du monde entier, pas que françaises. Brune, top chrono, 10 secondes.
4: Alors, Brune, j'ai qui Alors, putain, je vais pas y trouver.
0: Alors, c'est fou parce que t'avais même un peu le temps d'y réfléchir par rapport au bingo de Nathalie, mais là, Monica Bellucci, Marion Cotillard, Penelope Cruz, Nathalie Portman, Gianni, Eva Longoria,
1: Leila Becti, Géraldine Nakache.
0: Oh non, là, Georges, tu me déçois un petit peu quand même.
1: Eh bien,
0: là.
1: Ça veut dire que Nathalie se qualifie pour la finale de vendredi. Bravo, bravo, beau temps. Et j'ai envie de dire, Georges, tu peux te qualifier chez Willy Rovelli.
0: Tu peux aussi te cacher, si tu veux.
1: On embrasse bien évidemment l'Auvergne. Hein,
0: non, bravo, Georges.
1: Voilà, merci.
2: Bravo, Georges.
1: Merci à Lucas, à la technique. Merci à Céline, à la réalisation, au professeur Coupez au savoir. Je ne sais pas si c'est Laura, mais Alexandra au standard. Éric Bastien, je t'embrasse.
0: Oui, moi aussi, je vous embrasse, Valérie.
1: Oh, j'aime bien quand tu me vois. Allez, à demain, et on vous embrasse tous, nos petits auditeurs qu'on aime, un par un, sur les joues. Et ça fait du bruit. Bisous, à demain.
0: Et la bonne journée.
1: Dis donc, il n'est pas un peu l'heure d'aller se coucher?
0: Oui, parce que là, on vient de passer un bon moment avec le best-of d'Otake. Faut quand même qu'on récupère pour tout à l'heure, là. Hein.
1: Et puis surtout, c'est l'heure que Johan Guérin nous informe.
0: Il est là, Johan Guérin?
1: Mais oui.
0: Le grand Johan Guérin?
1: Bien sûr.
0: Il arrive tout de suite avec Ici, dès 5h.

0: 7, Listen to Your Heart, pour vous souhaiter un très bon lundi.
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0: Et le choix du cœur, c'est de choisir justement ici dès 5h pour accompagner votre réveil. Bonjour les leftos, bienvenue, très heureux de démarrer cette nouvelle semaine à vos côtés. On espère que le week-end a été bon, retour du soleil, ça fait du bien, retour aussi des chaleurs, on va en parler évidemment. L'équipe des leftos, Emeline, Saveria, Sarah, Mélodie et Cyril Ardot. Bonjour Cyril.
3: Bonjour Johan, bonjour à tous.
0: On va parler des bleus, on va parler Coupe du Monde avec vous.
3: Exactement, et je vais parler comme à des enfants, dans un dodo, il y a les bleus qui jouent.
0: Oh oui.
3: C'est demain soir face au Sénégal. On en parle dans le journal de 5h.
0: On parle aussi ce matin assurance, voiture, les bonus, malus. Comment ça marche concrètement? On voit ça avec Valère Correa dans 5 minutes parce qu'il y a des bons plans pour faire baisser la facture. 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
0: Lundi 15 juin, merci de démarrer la semaine avec votre radio ici, 5h. La pression est au maximum pour 530 000 élèves de terminale.
3: Début des écrits du bac ce matin pour eux. Ça commence comme d'habitude avec l'épreuve de philosophie. Et on propose un sujet ce matin. Fait-il trop chaud pour travailler? Car une vague de chaleur arrive cette semaine. Et Noémie Bonin, le ministre de l'Éducation, affirme qu'il faudra à l'avenir s'organiser face au changement climatique.
4: L'idée part d'un constat évident, il fait plus chaud l'après-midi que le matin. Édouard Geffray ne souhaite donc plus que des examens puissent se tenir après la mi-journée, en raison des épisodes de forte chaleur qui se multiplient, notamment au mois de juin. Le ministre l'assure, quand les salles d'épreuves sont aérées tôt le matin, les températures restent acceptables jusqu'à midi. Fini donc les sessions entre 14h et 18h dans les années à venir. Alors ça ne va pas changer radicalement les choses, puisque déjà, la grande majorité des examens du secondaire se tenaient le matin. C'est le cas cette année pour toutes les épreuves de voie générale et technologique. Deux étaient organisés à l'après-midi dans le cadre du bac professionnel. Pour le brevet, 3 sur 4 sont prévus en matinée à la fin du mois. Pas d'évolution dès cette année, c'est bien trop tard. Mais le ministre de l'Éducation veut poser des jalons pour l'avenir, ce qui entraînera forcément des modifications dans l'organisation des épreuves qui seront réparties sur plus de jours.
3: Explication de Noémie Bonin. Alors comment traverser au mieux cette semaine de bac et l'épreuve de philo ce matin? Nos derniers conseils avec une professeure à 5h15 sur votre radio locale ici. La colère des associations toujours très forte après l'affaire Liana. Elles appellent à manifester ce soir devant les palais de justice partout en France. Rassemblement d'ores et déjà annoncé à Auch, Perpignan, Nîmes, au Mans ou encore à Paris. Dans ce contexte, des députés sont reçus cet après-midi à Matignon. Ils plaident pour l'inscription rapide à l'agenda du Parlement d'un texte de loi intégrale contre les violences sexistes et sexuelles.
0: Emmanuel Macron est arrivé hier soir à Évian, en Haute-Savoie.
3: Il accueille un sommet du G7, club de grands pays industrialisés, réunion qui tombe à pic. Donald Trump a affirmé dans la nuit qu'un accord de paix était finalisé avec l'Iran, avec une signature prévue cette semaine. Paul Barcelone, ces annonces donnent une autre dimension à ce rendez-vous.
5: Et dans une vidéo publiée sur les réseaux sociaux, Emmanuel Macron ne cache pas son optimisme. Ce sommet du G7 tombe à pic.
6: Et là, l'objectif sera de voir les conséquences de cet accord, le soutien au Liban, la réouverture d'Hormuz dans la durée, et évidemment la conclusion d'un accord sur le nucléaire et le balistique en Iran.
5: Rappelons que la France s'est dite prête à participer à une coalition avec d'autres pays volontaires pour sécuriser le détroit d'Hormuz et accompagner sa réouverture. Elle a également depuis plusieurs semaines appelé à un cessez-le-feu au Liban. Alors c'est dans ce contexte qu'Emmanuel Macron accueillera Donald Trump à 17h à Évian. Premier entretien en tête-à-tête dans la foulée de l'interview du président français au journal de 13h de TF1 et avant un dîner ce soir à l'hôtel Royal avec vue sur le lac Léman. La France met donc les petits plats dans les grands puisque le président américain est aussi convié au château de Versailles mercredi soir. Manière de le convaincre de rester jusqu'au bout dans ce moment particulier après plus de 100 jours de guerre et cet accord qui se dessine et qui donne donc à ce sommet du G7 une dimension particulière.
3: Paul Barcelone, et ce sommet du G7 et notamment l'accueil de Donald Trump provoquent quelques colères. 20 000 personnes ont manifesté hier pas très loin d'Évian dans la ville suisse de Genève avec quelques débordements. Les rassemblements ont été interdits côté français. Ce sont des traitements révolutionnaire pour les personnes atteintes par des formes sévères d'obésité. Le remboursement à 65% du Wegovy et du Mounjaro débute aujourd'hui en France, sous certaines conditions. Combiner ce médicament à une alimentation saine et à plus d'activité physique, la première prescription doit être faite par un médecin dans une structure spécialisée contre l'obésité.
0: Encore deux jours à attendre avant de voir jouer les Bleus en Coupe du Monde.
3: L'attente devient longue car le Mondial a débuté jeudi, mais ouf, on y est presque. Premier match demain à 21h, heure française, face au Sénégal. L'équipe de France est arrivée à New York hier soir où la rencontre sera disputée. Et ils ont hâte et Xavier Monferrand se savent attendus.
2: De leur hôtel au bord de l'Hudson, les Bleus ont une vue de carte postale sur tout le sud de Manhattan. De quoi faire de beaux rêves, de trophées et d'étoiles avant d'entamer le tournoi le plus important de leur carrière. En tout cas, ce premier rendez-vous face au Sénégal ne perturbe pas le sommeil du milieu de terrain Warren Zaïre-Emery.
7: Moi, personnellement, je dors très bien chaque nuit. J'essaie de me coucher assez tôt et de me réveiller dans les bonnes heures pour que j'ai entre 8 et 10 heures.
2: Le jet lag glisse sur les Bleus, la pression aussi, sûr de leur force avant de débuter leur compétition. Malgré deux matchs de préparation un peu poussifs, il n'y a pas de place pour le doute chez le milieu Manu Koné, qui en appelle même à l'Union Nationale.
8: Je pense qu'on est sur la bonne voie, il faut avoir confiance. Il faut que vous ayez confiance en nous aussi, et on a confiance en nous, et pour qu'on aille tous dans la même direction pour le premier match. C'est important.
2: Et la bonne direction, c'est celle de la victoire, pour effacer le mauvais souvenir de 2002 déjà, et surtout pour ne pas se retrouver trimballé dans un mauvais road trip américain.
3: Xavier Monferrand et France-Sénégal, premier match des Bleus, c'est donc demain à 21h. On jette un coup d'œil sur notre ciel pour aujourd'hui, Johan, et c'est une journée largement ensoleillée et chaude.
0: Oui, malgré quelques passages nuageux qui sont plus nombreux sur un tiers nord du pays, des ondées qui se développent de la Bretagne aux côtes de la Manche avec de possibles coups de tonnerre. Plus au sud, les conditions sont déjà très largement ensoleillées dès le début de journée. Quelques nuages bas présents proches des côtes aquitaines et sur le littoral méditerranéen qui peuvent être tenaces par endroits et persister toute la journée. Et puis cet après-midi, un ciel qui reste aussi assez nuageux, donc sur le nord est largement ensoleillé au sud. Côté Mercure, Lille, 9 degrés relevés en ce moment. À Strasbourg, nous avons 11. À Caen et Dijon, 13. À Paris, Tours et Chambéry, 14. 16 degrés à Rennes. 18 à Nantes et Toulouse. 19 à Bordeaux. 20 à Marseille et Ajaccio. Pour les maximales, comprises entre 20 et 27 degrés des côtes de la Manche au littoral atlantique. Entre 23 et 29 du nord au Grand Est. Et de 28 à 35 degrés sur la moitié sud et de la Bretagne et Pays de la Loire. Jusqu'au centre, ça devrait grimper encore jusqu'au moins milieu de semaine, voire jusqu'à la fin de semaine avec des températures caniculaires.
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0: 5h07, excellent lundi, le réveil vient de sonner. On va rendre ce début de semaine agréable avec les trois cafés gourmands. Bon petit-déj. Comment

0: 3 cafés gourmands à nos souvenirs. 5h10, bon réveil.
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0: Seul, vous vous souvenez des... Est-ce que vous avez des souvenirs des kermesses de l'école ou pas?
3: Oh, plein. Vous savez, j'ai un souvenir très triste par rapport aux kermesses.
0: C'est vrai, lequel?
3: Oui, bon, non, pas si triste en réalité. Il y avait des enfants qui avaient joué avec des pistolets à eau,
0: ouais,
3: et qui avaient mouillé un ticket pour aller sur un stand. Vous savez, il fallait échanger des tickets contre des activités, ouais, aux kermesses. Et du coup, mon ticket avait été déchiré. On me l'avait refusé après quand j'avais voulu jouer à un stand de la kermesse.
0: Ça laisse des traumas.
3: Voilà,
0: ça, vous
3: 20,
0: voyez.
3: 20 ans, 25 ans après, je m'en souviens encore.
0: Bah, je vous comprends mieux maintenant, Cyril, en fait. Bon, oubliez les traditionnels paniers garnis ou les bons d'achat, justement, de 20 euros. À Rennes, une école primaire a décidé de faire sauter la banque pour sa kermesse de fin d'année. L'école Saint-Clément propose un gros lot, mais alors totalement fou pour cette tombola. Deux places VIP pour aller voir Céline Dion à Paris en octobre prochain. Non, mais c'est dingue, c'est juste dingue. C'est une idée, en fait, lumineuse qu'on doit à une maman d'élève. Franchement, le geste est beau parce qu'elle a cédé ses billets à l'association des parents d'élèves. Et depuis, bah, c'est la folie, clairement, dans la cour de récré. Une fillette de 9 ans raconte même qu'une de ses copines a commandé pour 110 euros de tickets d'un coup. Résultat, l'école qui vend d'habitude 4000 billets chaque année a dû en imprimer 14 000 cette année. À noter que le tirage aura lieu le 26 juin sous l'œil d'un commissaire de justice. Tout l'argent récolté servira à financer les projets pédagogiques. Vous retrouvez cette histoire sur ici.fr. Et à 5h11, justement, de la cour de récré de l'école primaire, on change d'univers, on s'intéresse, nous, ce matin, au lycée, hein, Cyril.
3: Oui, Céline Dion ou pas Céline Dion. Non, c'est pas ça le sujet du bac de philo ce matin, mais effectivement, bac de philo ce matin, dès 8h, 530 000 élèves. L'angoisse monte, évidemment, on vous donne les meilleurs conseils pour vivre cette journée au mieux.
0: Bon, pour vous détendre, côté musique, pour le réveil. À J-1 du premier match début, on se met dans l'ambiance avec Shakira et le titre Die Die. On l'écoute dans les prochaines minutes, mais avant, par ici les économies.
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0: Bonjour Valère Correa.
5: Bonjour Johan.
0: Chaque jour avec vous, un bon plan pour notre pouvoir d'achat. Aujourd'hui, vous vouliez nous parler assurance voiture.
5: Oui, pour vous parler du système de bonus et malus qu'on ne connaît pas toujours parfaitement. Alors, le fonctionnement de base en fait est très simple à comprendre. Au moins vous avez de sinistre et au plus votre bonus augmente et au plus votre bonus augmente, au plus vos cotisations baissent. C'est aussi un indicateur lorsqu'on veut changer d'assurance, hein, pour faire le nouveau calcul des cotisations et vous faire un devis. Alors, pour atteindre le bonus maximal, il faut ne pas avoir été responsable d'un sinistre pendant 13 ans, tout en étant assuré. Lorsque votre bonus a atteint le maximum, votre prime d'assurance est divisée de moitié, donc c'est quand même vachement intéressant. Mais attention, une fois que vous avez atteint le bonus maximal, ça ne veut pas dire que vous êtes à l'abri d'une diminution de ce bonus si, par exemple, vous êtes à l'origine d'un sinistre dont vous êtes responsable.
0: Mais jusqu'où peut aller ce bonus et jusqu'à combien? Est-ce qu'on peut aussi espérer faire diminuer notre cotisation d'assurance voiture par ce biais?
5: En fait, le bonus malus fonctionne sous la forme d'un coefficient. Le maximum, c'est 0,5, c'est-à-dire 50%. Une fois que vous l'avez atteint, vous bénéficiez du maximum de réduction sur votre cotisation d'assurance. Donc, c'est très facile à calculer, hein. Si, par exemple, vous devriez payer 400 euros par an de cotisation et que vous avez un bonus de 50%, vous n'allez payer, entre guillemets, que 200 euros.
0: C'est toujours ça, ouais.
5: C'est donc une prime à la prudence, hein, d'une certaine façon. Et puis, soyez aussi rassurés parce que certaines assurances vont vous récompenser pour votre conduite en diminuant à la marge votre bonus si jamais vous êtes responsable d'un sinistre alors que ça ne vous est jamais arrivé. Au passage, n'oubliez pas de comparer au moins une fois par an le tarif que vous payez pour votre assurance voiture avec les autres tarifs du marché. Comparaison n'est pas raison, mais quand même, c'est bien de le faire au moins une fois par an, notamment sur les assurances. Si vous avez des bons plans pour faire baisser les cotises d'assurance, pensez à m'écrire. Mon mail, c'est parisilleseconomies@radiofrance.com.
0: Merci Valère, et demain, focus avec vous sur le ventilateur de plafond. Bah oui, avec le retour de la chaleur cette semaine, ça peut faire du bien dans votre logement sans trop faire grimper la facture d'électricité. On en parle avec vous demain dans Paris ici les économies.
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0: 5h15, Cyril, la justice, la conscience, l'art ou encore l'État, ce sont certains des sujets qui peuvent tomber ce matin au bac de philo.
3: 17 notions au total que les élèves ont travaillées durant l'année. Instant de vérité, ce matin, dès 8h, seront-ils inspirés? En tout cas, cette épreuve lance traditionnellement la semaine du bac pour les terminales, un moment souvent redouté forcément et dont on se souvient généralement longtemps.
5: Quel sujet c'était?
6: Choisir son quotidien, c'est être libre. Alors quotidien, on pouvait l'entendre de différentes façons. Le quotidien et le quotidien journal. Les deux pouvaient être traités.
7: Ça me remémore des bonnes années parce que moi je faisais les devoirs de philo des autres qui avaient une épreuve de philo, moi, en plus de mes devoirs.
8: C'était compliqué. Ça fait peut-être 7-8 ans peut-être que je l'ai passé. Mais j'ai pas un bon souvenir, franchement. Je sais que j'ai eu une mauvaise note, je crois que j'ai eu 7, un truc comme ça, mais pas plus.
5: Quels sont vos souvenirs, vous, du bac de philosophie?
9: Beaucoup de stress, il faut pas réfléchir, c'est tout ce que j'ai retenu et il faut être soi.
10: C'était un exercice plutôt intéressant.
5: Vous vous souvenez du sujet?
10: La science ou les sciences. Nous avions été entraînés sur ce thème, donc ça n'a pas été trop compliqué de resservir ce que nous avions vu.
11: C'était très compliqué déjà, la philo, c'était pas mon fort.
5: C'est un bon, mauvais souvenir, le bac de philo?
12: Pas très bon, perso, pour moi. Moi, j'ai raté. Mais je me rappelle même pas du sujet, et je sais que c'était pas glorieux. Je crois que j'ai eu 8.
13: Je pense que j'avais eu une bonne note. Vous dire combien, je me souviens pas. Et en tout cas, je suis de tout cœur avec les petits jeunes qui sont bacheliers cette année, parce que c'est pas facile.
3: Parole de Sartois dans les rues du Mans au micro d'Issimène. Alors, comment éviter que cette épreuve ne se solde par une mauvaise note? Voici les ultimes conseils d'Agnès Juvanon, professeure de philosophie à Pau.
14: Il faut justement oublier un peu ce qu'on a révisé et traiter le sujet précis sans vouloir plaquer un cours un peu appris par cœur qui serait un peu loin du sujet. Ne pas se précipiter pour choisir le sujet. Et une fois qu'on a fait son choix, si c'est la dissertation qui est choisie, essayez de penser large et de mobiliser mentalement tout ce qu'ils ont vu toute l'année en philo. Potentiellement, tous les chapitres du programme peuvent toujours être utilisés pour traiter le sujet qui sera proposé aujourd'hui. On n'attend pas des citations complètes in extenso, entre guillemets. Se rappeler le nom d'un auteur et un peu résumer sa pensée, quitte à la reformuler avec ses propres mots, c'est déjà très bien. Ce qui compte, c'est vraiment la capacité à respecter en fait le sujet qui est proposé.
3: Début du bac de philo, donc ce matin à 8h, les élèves auront jusqu'à midi pour rendre leur copie. Avant les épreuves de spécialité dès demain, les résultats du bac seront dévoilés le 7 juillet.
0: Bon, on pense aux élèves, aux lycéens ce matin.
3: Et à leurs parents aussi.
0: Évidemment, parce qu'il y a
3: souvent, c'est eux les plus stressés.
0: Ouais, c'est vrai. Ne le transmettez pas à vos enfants, s'il vous plaît. Allez, 5h18. Sujet ô combien important lorsque l'été bat son plein encore plus avec les fortes chaleurs. Ce soir sur France 5, Jamie s'intéresse aux feux de forêt extrêmes et pose une question. Sommes-nous prêts? La réponse, elle est dans les coulisses télé de Patrice Gascoin, mais avant place à Francis Cabrel et Sarbacane. Très bon réveil, bon début de semaine avec toute l'équipe ici des 5h qui est réunie.

Francis Cabrel et Sarbacane, 5h21, l'éphéméride de ce 15 juin. On souhaite un bon anniversaire à l'ancien joueur de tennis, Cédric Pioline, 57 ans, 66 ans pour l'actrice Michèle Larocque. Et puis, tiens, petit clin d'œil aussi, c'est le 15 juin 1943 que naissait une légende.

0: Johnny Hallyday. C'est vrai que ça fait toujours plaisir d'entendre.
1: Toujours très très plaisir, en effet. Ouais. Ouais.
0: Bon, 1963, le 15 juin 1963, le tout premier hypermarché de France et de l'enseigne Carrefour ouvrait ses portes. C'était à Sainte-Geneviève-des-Bois, en région parisienne, dans le département de l'Essonne.
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0: Retrouvons Patrice Gascoigne avec ses coulisses télé. Aujourd'hui, Patrice, vous avez retenu le magazine de France 5, Le Monde de Jamy, qui s'intéresse ce soir aux feux de forêt en France.
3: Comme toujours, pour présenter ses émissions, pour aller au plus près du sujet qu'il va traiter, Jamy part sur le terrain. Et pour lancer celle de ce soir, il s'est rendu là.
4: C'est l'un des plus grands incendies qu'ait connu la France depuis les années 1950. Il a démarré ici, le 5 août 2025, au cœur du massif des Corbières, dans l'Aude. Les flammes ont détruit plus de 11 000 hectares, plus que la superficie de Paris. 11 000 hectares, c'est énorme. C'est ce qui brûle en moyenne chaque année sur l'ensemble du territoire français. Dans l'Aude, le feu a ravagé cette surface en 5 jours seulement.
3: Numéro spécial du Monde de Jamy ce soir sur France 5, numéro intitulé « Des feux extrêmes en France, sommes-nous prêts ?» Alors après le passage de cet incendie géant baptisé l'Ogre des Corbières, Jamy s'interroge. Avec le réchauffement climatique, des incendies extrêmes comme celui-ci risquent-ils de se multiplier? Et surtout, sommes-nous bien armés pour faire face à cette nouvelle menace? Pompiers, pilotes de Canadair ayant combattu les feux, gardes forestiers, éleveurs, mais aussi scientifiques, Jamy part à leur rencontre dans ce numéro passionnant du Monde de Jamy et s'intéresse aussi au matériel dont nous disposons en France pour lutter contre les feux de forêt. Nous avons une flotte composée de 12 Canadair. Ils sont beaux, ils brillent dans le ciel et pourtant certains d'entre eux ont plus de 30 ans. La France en a commandé 4 nouveaux, mais étonnamment.
5: Chaque année, c'est un vrai casse-tête pour avoir suffisamment de Canadair disponibles dès le mois de mai. La sécurité civile devrait recevoir 4 nouveaux bombardiers d'eau, ce qui porterait leur nombre à 16. Mais ça va prendre du temps. Car pour les construire, il n'y a qu'une seule usine dans le monde, au Canada. Et cela peut surprendre, mais même avec la multiplication des incendies, la demande mondiale est faible. Car on l'a vu, ces avions durent très longtemps. Faute de commandes, l'usine a même interrompu la fabrication pendant 10 ans. Résultat, il va falloir attendre au mieux 2028 pour recevoir 2 premiers avions. Et encore, ils ne seront pas que pour nous, car ils ont été achetés par la sécurité civile européenne.
3: On apprend plein de choses ce soir dans ce numéro, Le Monde de Jamy, consacré aux feux de forêt extrêmes. Allez, promis, demain, je vous propose un sujet nettement moins inflammable dans vos coulisses télé.
0: Merci Patrice Gascoigne, on le rappelle, hein, avec les fortes chaleurs, le soleil qui va nous accompagner, qui vont nous accompagner cette semaine, soyez prudents, notamment avec les cigarettes s'il vous plaît. 5h24, parlons mode, tiens, ce matin avec une véritable révolution pour les femmes. Un corset coupé en deux devient un symbole mondial du confort féminin. Mais de quels vêtements parlons-nous vraiment? Je pense que vous avez une petite idée. Réponse en tout cas de Stéphane Bern, mais avant Die Die, c'est l'hymne du mondial de foot 2020.

0: Die Die, l'hymne 2026 du mondial de football, et J-1 avant l'équipe de France qui va entrer en compétition. On sera là évidemment pour vivre ce grand match. Tiens, un peu d'histoire avant l'actu soccer 28. Stéphane Bern, ce matin, on voyage au temps où on a, où la mode en tout cas, a serré un peu trop parfois.
1: À la fin des années 1880, un simple geste de couture va changer la silhouette féminine et libérer les corps. Nous sommes en 1889 et le monde a les yeux rivés sur Paris, son exposition universelle et sa clivante Tour Eiffel. Mais la Dame de Fer n'est pas la seule à être au cœur de toutes les attentions. Une femme, une vraie, compte bien révolutionner la mode. Hermine Cadol présente son corselet-gorge. Un sous-vêtement qui s'apparente à un demi-corset, maintient la poitrine par les épaules et promet un confort inouï pour les femmes.
2: Quel beau métier, vendeuse de lingerie fine.
1: Totalement novateur pour l'époque, bien que le nom ne soit pas très glamour. Le corselet-gorge, ça sonne moins lingerie fine que matériel orthopédique. Car jusqu'à présent, la mode est dominée par le corset. Baleine rigide, taille étranglée, posture contrainte. Au point que certaines femmes s'évanouissent en plein bal. Souvent, les valses étaient à trois temps. 1, 2, malaise. Hermine Cadol ne supporte plus cette souffrance imposée aux femmes. Ouvrière dans une usine de fabrication de corsets, elle s'engage très tôt dans les mouvements féministes. Et côtoie les figures politiques majeures de son temps, comme Louise Michel. Après avoir migré à Buenos Aires, en Argentine, elle revient donc en France avec son prototype de corset coupé en deux. Mais les mœurs évoluent très lentement, forcément avec un corset difficile de courir. Et elle doit attendre 1898 pour déposer le brevet et 1910 pour ouvrir son propre atelier de lingerie. De son vivant, Hermine Cadol emploie près de 200 ouvrières et vend même ses créations à des clientes fortunées à l'étranger. Le soutien-gorge est né d'une idée simple, soutenir sans écraser. Un programme que beaucoup de gouvernements pourraient encore méditer.
0: Merci Stéphane Bern. 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Nous sommes le lundi 15 juin. Dans l'info du jour, on s'intéresse à ces rassemblements qui se multiplient un peu partout en France après la mort de Liana, mouvement qui prend de l'ampleur. On y revient dans moins de 2 minutes, mais avant 5h30, toute l'actualité en France et dans le monde, c'est le 90 secondes avec vous Cyril Ardo.
3: Se rend-il inspiré ou alors se lance-t-il dans une angoisse de 4 heures? Début de l'épreuve de bac de philo pour 530 000 élèves de terminale ce matin à 8h, avant les épreuves de spécialité à partir de demain. La France accueille pendant 3 jours le sommet du G7, réunion entre 7 pays parmi les plus puissants de la planète. Un sujet va s'inviter dans les discussions, l'annonce d'un accord entre l'Iran et les États-Unis pour mettre fin à près de 4 mois de conflit. Ce sont des traitements qui coûtent près de 300 euros par mois. Les anti-obésité Wegovy et Mounjaro remboursés dès aujourd'hui à hauteur de 65% pour les patients atteints par les formes les plus graves d'obésité et à condition de consulter un médecin dans un centre spécialisé et d'accompagner le traitement d'une activité physique et d'une alimentation saine. Ce sont des magazines que vous lisez peut-être, Femme Actuelle, Voici ou encore Géo. Les salariés du groupe Prisma Media, dont Vincent Bolloré, le principal actionnaire, sont en grève. Aujourd'hui mobilisés contre un vaste plan social qui prévoit la suppression de 40% des effectifs. En rugby, on connaît désormais les deux affiches des demi-finales de Top 14. Toulouse contre le Racing 92 vendredi et Montpellier contre le Stade Français samedi. Et puis la Coupe du Monde de foot avant France-Sénégal demain à 21h, premier match des Bleus. Ce sont les champions d'Europe en titre qui jouent aujourd'hui. L'Espagne affronte le Cap-Vert à 18h, heure française.
0: L'info du jour, plus de 2 semaines après le début de l'affaire Liana, les associations féministes ne décolèrent pas.
3: Elles appellent à manifester ce soir partout en France, devant les palais de justice, pour réclamer une loi intégrale contre les violences faites aux femmes et aux enfants. Rassemblement déjà annoncé par exemple à Paris, Perpignan, Le Mans, ou encore à Auch, dans le Gers, où la mort de la fillette a provoqué une émotion immense. 600 personnes se sont rassemblés lundi dernier. Marc Bertrand, du jamais vu pour les féministes de ce département rural, qui avait l'impression de crier jusque-là dans le vide.
4: Aurine, caissière au supermarché de Florence, n'a jamais manifesté, à part pour les motards en colère. Cette fois, elle est prête à y aller. Dans le

0: La procureure de Vicam sous protection là aujourd'hui, pour nous c'est pas du tout là le combat en fait.
1: Il y a une prise de conscience, mais les gens ne viennent pas vers les militantes et associations féministes.
2: Ce soir, les militantes comptent engager le dialogue pour expliquer leurs revendications. Plus de moyens pour la justice et pour la prévention des violences sexuelles.
3: Un reportage de Marc Bertrand et des députés sont reçus cet après-midi à Matignon. Ils plaident pour l'inscription rapide à l'agenda du Parlement d'un texte de loi intégrale contre les violences sexistes et sexuelles. Un coup d'œil sur notre ciel pour aujourd'hui, c'est encore une belle journée, hein, Johan.
4: Oui, avec tout de même des passages nuageux plus nombreux sur un tiers nord du pays, quelques ondées qui se développent de la Bretagne aux côtes de la Manche avec de possibles coups de tonnerre. Plus au sud, les conditions sont déjà largement ensoleillées dès le début de journée. Quelques nuages bas présents proche des côtes aquitaines et sur le littoral méditerranéen qui peuvent être tenaces par endroits et persister toute la journée. Puis dans l'après-midi, un ciel qui va rester plutôt nuageux sur le nord et largement, très largement même ensoleillé au sud. Les températures ce matin à Lille, nous avons 9 degrés, à Caen et Dijon 13, à Paris, Tours et Chambéry 14, 16 à Rennes, 18 à Nantes et à Toulouse, on a 19 à Bordeaux, 20 à Marseille et à Ajaccio. Et aussi vos messages sur la page Facebook ici. En Alsace, à Lamperta et Maastricht a relevé 12 degrés, même température dans le département de l'Eure, on salue Gilbert. 18 dans le Pays Basque, à Urugne, on embrasse Marie-Laure. On a 20 degrés, 6 au Lavandou. Bon, merci Eddy. Et puis, tiens, Edgar, 26 degrés attendus dans le Gard ce matin. Pour les maximales, comprises entre 20 et 27 des côtes de la Manche au littoral atlantique, 23 à 29 du nord au Grand Est, et entre 28 et 35 degrés sur la moitié sud, ainsi que de la Bretagne et Pays de la Loire jusqu'au centre.
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4: 5h35, on espère que vous allez bien. Très bon réveil, une nouvelle semaine qui s'ouvre à vous. On vous la souhaite excellente. Elle sera sous le signe du soleil et de la chaleur. Vous l'avez bien compris, ça va grimper petit à petit. En tout cas, le réveil, lui, se partage avec Indochine.

0: L'aventurier et Indochine, 5h39. Très bon début de semaine.
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0: Le matin, on est là pour vous alerter face aux arnaques du moment dans votre rendez-vous. C'est pas vrai.
3: Et attention, un nouveau site frauduleux circule actuellement en utilisant le nom et l'image de la marque Alinéa. Décryptage avec Aude Razo dans 5 minutes.
0: Côté musique, on se fait plaisir de bon matin. Sia, Give Me Love arrive. Le temps de retrouver Roland qui est en Mayenne. Bonjour Roland.
4: Bonjour Johan.
0: Bonjour Roland. Soyez le bienvenu, cher Roland. Comment ça va ce matin, 5h40?
4: Bah bien.
0: Ouais, quel est le programme aujourd'hui?
4: Ah, aujourd'hui, peut-être une petite marche, mais de bonne heure le matin, et puis aller faire 2-3 courses. Voilà le programme de ce matin.
0: Bah exactement. Et en même temps, profiter des températures un peu plus fraîches, parce que ça va grimper notamment près de chez vous à Laval. Je vois 32 degrés annoncés pour cet après-midi. Hein.
4: Ah ouais, ça va cogner, vous avez raison.
0: On est bien d'accord, ça c'est clair. Bon, quoi de prévu? Tiens, si on passe faire un petit tour en Mayenne, qu'est-ce que vous nous conseillez de voir près de chez vous?
4: Alors moi, j'ai vu 2 fois le musée du lait à Mayenne du groupe Lactalis avec des amis, et c'est intéressant, ça dure entre 1h30 et 2h. Il faut aller voir ça, celui qui passe à Laval.
0: Ok, musée du lait donc à Laval.
4: Exactement, du groupe Lactalis. Ah, c'est, faut aller voir ça.
0: Eh ben, franchement, on va prendre, j'en prends bonne note, moi.
3: Absolument. Tout à fait.
0: Ah non, je pensais que vous vouliez rajouter.
3: Non, pas du tout. On salue un agriculteur qui est justement installé en Mayenne et qui nous écoute tous les matins et qui nomme régulièrement ses vaches d'après des auditeurs de France Bleu.
0: Exactement.
3: Enfin, qui nous demande de nommer nous demande de nommer des vaches.
0: Exactement. Et ben,
4: je vois à peu près qui vous voulez dire.
0: Eh ben oui, mais c'est vrai que c'est toujours un bonheur à chaque fois de l'avoir aussi. Il nous envoie des petites photos. Moi, j'ai pu donner justement un prénom à une vache.
3: Comment s'appelle-t-elle? Pardon.
0: Vanille. Elle est toute blanche, voilà. On le salue d'ailleurs. J'embrasse Vanille ce matin. Roland, vous allez suivre la Coupe du Monde, vous ou pas? Vous la suivez déjà?
4: Oui. J'ai même mon papier devant. Là, je sais qu'il y a 48 équipes et puis qu'il y a le groupe I, il y a la France, le Sénégal, la Norvège et l'Irak. Oui.
0: Ah bah alors, ça. Roland, petit prono pour demain face au Sénégal.
4: Bah, logiquement, 2-1 pour la France.
0: Ouais. Bah franchement, moi je vous suis. Hein. On est d'accord là-dessus sur le petit pronostic.
3: Ça me fait plaisir.
0: Ce matin. Bah oui, histoire de bien démarrer ce mondial. Nous en tout cas, histoire de bien démarrer la journée et la semaine, on vous offre un exemplaire du guide de voyage Michelin qui fête ses 100 ans et qui arrivera bientôt chez vous en Mayenne. Roland, vous souhaite une bonne journée.
4: Eh ben, je vous remercie beaucoup et bonne journée à toute l'équipe.
0: Merci et merci de votre fidélité. À très bientôt.
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0: Le C'est pas vrai, rendez-vous C'est pas vrai qui est là chaque matin pour vous rendre service, pour vous éviter les arnaques en tout genre. Évidemment, on est à vos côtés avec Aude Razo pour cela. Et justement, beaucoup de gens se font piéger par des faux sites internet. Aude, qui se font passer en fait pour Alinéa, l'ex-enseigne de déco et d'ameublement.
7: Oui, c'est Marie-France, une auditrice qui m'a alertée. Marie-France tombe sur le site alinea-official.com. Elle clique, elle voit des réductions partout, à moins 80%, et ça lui paraît plausible, puisqu'elle le sait, les magasins Alinéa ont fermé, l'enseigne est liquidée, donc ces énormes ristournes, à première vue, ça s'entend. Je suis allée voir aussi, très joli site, hein, je vois des assiettes à 80 centimes, des poufs à 1,90€, des canapés d'angle à 179€ seulement, ça vaut le coup, très clairement. Marie-France achète pour une centaine d'euros, mais elle a beau attendre sa commande, elle ne voit rien venir, suivi de commandes inaccessibles, impossible de joindre le site, elle a compris, c'est une arnaque.
0: Aude, une chose importante à savoir, Alinéa n'a plus de site internet.
7: Non, puisque l'enseigne a disparu, son site effectivement n'est plus en ligne, donc c'est pas compliqué, si vous voyez une boutique web Alinéa, arrêtez tout, c'est un piège. Ce qui est très embêtant, c'est que j'ai fureté, il y en a plusieurs de ces faux sites alinéas. J'en ai même trouvé beaucoup, certains heureusement ont été supprimés, mais il y en a d'autres et il y en aura d'autres, ça je vous le garantis. Quand vous faites du shopping internet, même si vous connaissez l'enseigne, pensez toujours à faire une petite vérification, ça prend vraiment quelques secondes. Vous tapez le nom du site dans Google avec derrière le mot arnaque. Et s'il y a un loup, vous allez vite trouver des témoignages de gens qui se sont fait avoir. Pour ceux qui se sont fait avoir, et ils sont nombreux, je vois énormément d'internautes très énervés sur les forums et les réseaux sociaux. Vous faites comme Marie-France, très bon réflexe, elle a fait un signalement à la répression des fraudes. Le site, je vous le donne, il s'appelle Signal Conso.
0: Merci beaucoup Aude Razo, et moi je vous donne le site ici.fr pour retrouver cette chronique C'est pas vrai. 5h45, voici Sia et Gimilava.

0: Sia, Gimme Love. Tiens, si vous partiez à l'étranger, grâce à Erasmus, on pense à tort que c'est réservé uniquement aux étudiants, mais si vous êtes travailleur, ça peut aussi vous concerner. On en parle avec le magazine Merci pour l'info. Rendez-vous dans moins de 2 minutes. Allez préparer la valise. Très bon début de journée, c'est l'équipe d'Ici Matin qui nous rejoint en studio à 5h48, tour d'horizon de l'actualité près de chez vous. Bonjour.
1: Bonjour Joanne Guérin, bonjour à toutes et tous, ça nous fait très très plaisir de vous retrouver ici même. Et oui, nous sommes là au démarrage de la 25e semaine de cette année 2026 avec Christelle Caillot. Youpi. Bonjour Christelle.
2: Bonjour Bruno, youpi. Bonjour à tous.
1: Là, ça fait très plaisir de se retrouver en ce lundi 15 juin. Eh ben oui, c'est J+1 après les 24 heures du Mans, ma chère Christelle.
2: Oui, bah écoutez, on va revenir bien évidemment en long, en large, en travers, comme on dit familièrement sur cette course. Côté sportif, on écoutera la réaction forcément de la team de Toyota, la déception de notre Sartois Sébastien Bourdais contraint à l'abandon, la réaction d'Alpine qui faisait sa dernière participation, et puis un peu des supporters bien évidemment qui nous parleront de la chaleur.
1: Oui, tout à fait, c'est vrai qu'elle était présente quand même, quel scénario et quelle super météo nous avons eu. À propos de météo, bien entendu, nous vous invitons comme chaque matin à laisser dans les prochains instants vos premières infos, vos premiers constats sur la page Facebook de Issimène. Issimène qui a également des pouvoirs magiques. Vous ouvrir les portes de Papéa. Ça fait quelque temps que vous n'y êtes pas allé. À 7h15, il y aura 2 places à gagner. Puis une question jeu également sur le coup de 8h15. Et après les 24 heures du Mans, de quoi parle-t-on quand il est question d'activité circuit Christelle? De Le Mans
2: classique.
1: Et là, ça tombe bien aussi. Incroyable. Mais à 8h15, il y aura une question. Jeu pour gagner vos places pour Le Mans Classic Heritage à gagner. Merci de nous faire une place ici même. On se retrouve avec Christelle à tout pile 6h. À tout de suite.
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0: 5h49, la une de la presse.
4: Ce matin, on parle du programme Erasmus avec le magazine Merci pour l'info.
0: On est avec son rédacteur en chef. Bonjour Mathieu Sicard.
5: Bonjour Johan et bon réveil à tous.
0: Bon, on prépare en ce moment les admissions pour les études supérieures avec Parcoursup. Est-ce que votre enfant a déjà pensé à partir étudier à l'étranger? Erasmus est l'une des solutions. En quoi ça consiste?
5: Vous entendez, Johan?
0: Ah ben oui, je crois que c'est reconnaître le thème de l'auberge espagnole.
5: Absolument. Apprendre une langue étrangère, rencontrer d'autres cultures, embrasser le monde, faire une grande colotte polyglotte et surtout des fiestas tous les soirs. Je parie que vous regrettez pas avoir fait votre année à l'étranger, Johan.
0: Oh, ça oui.
5: Eh ben, c'est pas trop tard parce que Erasmus Plus, oui, ils ont mis un plus. C'est pas seulement pour les étudiants. C'est pour ça qu'on lui a mis en plus, je pense. Erasmus Plus. C'est pas sympa pour les dyslexiques de passer à la radio, mais ça concerne tout le monde, les lycéens, les jeunes diplômés, les apprentis, les formateurs, enseignants, demandeurs d'emploi et même les adultes en formation. On a tous droit à Erasmus. En somme, ça donne un petit peu envie de mobiliser son CPF.
0: Oui, mais vous savez Mathieu, je ne saurais quitter ici plus que quelques semaines de vacances estivales, hein, pas plus.
5: Et ça vous honore. Mais pareil, Erasmus Plus, c'est pour se former à l'étranger. Pendant 2 semaines, quelques mois, 1 an, 2, ou bah juste quelques jours. Vous avez 33 pays quand même pour postuler. Alors, il y a les 27 pays de l'Union européenne, qu'elle s'ajoute l'Islande, la Norvège, la Turquie, la Serbie, la Macédoine du Nord, et même, je sais que vous en rêvez, Johan, Liechtenstein.
0: Ah, là, ça fait la différence. Non, mais je crois même que le Royaume-Uni revient aussi dans le dispositif l'année prochaine, c'est ça?
5: Eh ben, vous êtes aussi bien informé que je suis allé voir mon orthophoniste hier. On a le droit de regretter le Brexit. Ils reviennent. Surtout quand on sait, quand même, ce qu'on gagne à participer à Erasmus+. Tous les témoignages qu'on a recueillis, et ceux d'ailleurs aussi, vont dans le même sens. Partir en Erasmus, bah, ça fait sortir de sa zone de confort. On améliore évidemment sa langue, hein, bien sûr. On découvre aussi d'autres méthodes de travail. On gagne en autonomie. La confiance en soi aussi. C'est les choses qui reviennent souvent. Puis on développe sa capacité d'adaptation. Et puis, bah, c'est aussi l'occasion d'aller dans des écoles prestigieuse sans payer les droits exorbitants qu'elles demandent habituellement à leurs ressortissants inscrits régulièrement. 86% de ceux qui ont fait un Erasmus estiment que leur employabilité s'est améliorée. C'est donc aussi un argument assez définitif. Et puis une expérience à l'étranger, c'est vrai que ça fait joli sur le CV. Concrètement, bah, c'est aussi du réseau.
0: Oui, mais justement, Mathieu, est-ce que c'est pas quand même réservé aux bons élèves, aux profils même très internationaux?
5: Pas du tout. D'accord. C'est pour tout le monde. Donc vous qui nous écoutez, si vous avez ça en tête, brisez ce plafond de verre. Hein. Moi, un fils de paysan, je pensais que je ne pouvais pas, que c'était trop cher. Bah dites-vous que l'année dernière, rien que l'année dernière, hein, 15 000 élèves d'établissements agricoles français ont fait une mobilité Erasmus+. Et l'argent, c'est pas une barrière non plus, parce que dans le programme, il y a une bourse de 300 à 700 euros, 400 euros par mois d'aide à la mobilité internationale, en plus pour les boursiers sur critères sociaux, donc qui ont déjà aussi une autre bourse à la base. Votre ville ou votre région peut aussi ajouter des sous. Il y a un complément inclusion pour les personnes en affection longue durée, ou souffrant de handicap, ou certaines zones rurales, au quartier prioritaire de la ville. C'est 250 euros qui s'ajoutent à la cagnotte. Et puis la prise en charge peut être parfois très généreuse aussi pour les transports, parce que ça peut être un peu loin. On peut prendre un avion qui coûte parfois cher. Et puis, bonus, souvent, on vous aide aussi à trouver un logement. Et ça, c'est cool, parce que selon où vous allez, ça peut coûter très cher de se loger.
0: Ça, c'est clair. Merci en tout cas, Mathieu Sicard. Tous les conseils à retrouver sur mercipourlinfo.fr. Et j'invite nos auditeurs à s'inscrire aussi à votre webinaire, à poser toutes les questions en direct à vos experts. Ce sera ce jeudi 18 juin. Merci pour l'info.fr. Justement, avant Erasmus, il serait quand même bien de passer le bac. L'épreuve de philosophie a lieu aujourd'hui, courage aux lycéens. On en parle avec Muriel Jourdan, mais avant, un peu de détente en musique et au son de Pascal Obispo, plus que tout au monde.

0: Pascal Obispo, plus que tout au monde, 5h56. Chaque jour avec Muriel Jordan, on explore tendances et phénomènes de société. Et comme ce lundi, c'est l'épreuve de philosophie au bac, soyons solidaires en parlant philo.
1: Oui, la philo, c'est très tendance au mois de juin, surtout quand on est en terminale. En revanche, quand on est adulte, niveau connaissances philosophiques, c'est plutôt phase terminale. Florilège des sujets tombés l'an dernier. Notre avenir dépend-il de la technique? La vérité est-elle toujours convaincante? Tout un programme. En France, il existe plein de maisons de la philo, des lieux pour faire aimer la philo à tous, les petits, les grands, avec des ateliers d'écriture, des conférences gratuites. Une excellente idée parce que figurez-vous que les exercices de l'esprit sont très bénéfiques pour la santé. La philo nous enseigne l'optimisme, la recherche de vérité, et ça booste notre santé mentale. Il existe des maisons de la philo dans le Morbihan, en Seine-Saint-Denis, à Romainville. À Toulouse, l'Université populaire de philosophie organise des conférences, des ateliers d'écriture pour tous. Tous ces lieux nous font oublier quelques mauvais souvenirs de cours de philo. N'est-ce pas, madame ?
2: Horrible. J'ai trouvé que c'était un cours qui ne servait strictement à rien, avec une réflexion vraiment trop intense pour mon âge. J'ai eu 4 au bac.
3: Une horreur absolue. Déjà, j'ai eu beaucoup de mal à comprendre l'énoncé. Je suis restée 4 heures devant ma copie. Et en fait, quand j'ai pas eu ma mention au bac, j'ai pas compris. J'ai regardé. C'est parce que j'avais eu un 3 en philo. Aujourd'hui, j'ai 43 ans. Si on me demandait de repasser le bac philo, je n'y arriverai pas.
1: Voyez, il y a quelques traumatisés du bac philo, mais qui s'y remettent volontiers une fois qu'ils sont adultes, avec la pression scolaire en moins.
4: Oui, parce que Muriel, la philo connaît un gros succès en dehors des salles de classe. Conférences, chaînes YouTube, comptes Instagram se multiplient pour parler désir, liberté ou épicurisme.
1: Eh ouais, la philosophie, c'est sexy. C'est même le titre d'un podcast qui cartonne, celui de Marie Robert, auteure et professeure de philosophie. Philosophie is sexy, qui désacralise la philo, en fait quelque chose d'accessible, d'inspirant. Diderot écrivait cette phrase dans ses pensées sur l'interprétation de la nature en 1754. Je m'en souviens encore, je l'ai lu hier. Hâtons-nous de rendre la philosophie populaire. Eh bien, mon cher Diderot, tu aurais trouvé ton bonheur en 2026 sur Instagram et YouTube avec tous ces profs de philo, créateurs de contenu.
5: Ça s'appelle l'effet de halo. Une seule caractéristique positive éclaire tout le reste. Une seule caractéristique négative assombrit tout.
6: Finalement, le bonheur, qu'est-ce que c'est ? C'est la paix du corps et la paix de l'esprit.
7: Henri Bergson, c'est un philosophe français d'origine polonaise de la fin du 19e, début 20e. Il a beaucoup travaillé sur l'intuition, l'intelligence et la conscience. Et si là, vous le voyez avec une veste en cuir, c'est parce que pour que cette vidéo soit bien, elle n'a besoin de Bergson en Harley Davidson.
1: Bref, la philo, c'est tendance. Et moi, j'ai un super sujet pour vous. Écoutez, il est très d'actualité. Un emprunt immobilier sur 40 ans, peut-il nous rendre heureux? Vous avez 3 heures.
0: Vaste question. Merci beaucoup, Muriel Jordan. Et on pense évidemment à tous les élèves de terminale ce matin. Cyril, vous vous souvenez, vous, du bac philo ou pas? Vous en avez un bon souvenir?
4: J'ai aucun souvenir de mon épreuve de bac philo, je vais pas vous mentir.
0: Vous avez une bonne note ou pas?
4: Je crois, oui. J'ai eu mon bac avec mention, donc...
0: Aucun souvenir. Vous avez
4: non.
0: On va faire Black un reset, out. En tout
4: Black
0: cas.
4: Blackout complètement.
0: Bon, tiens, dites l'équipe d'ici matin, est-ce que vous en avez gardé un souvenir et quel souvenir?
8: Alors, un souvenir très mitigé, oui, c'est presque sans voix, mon cher Johan. Voyons voir, qu'est-ce qu'on pourrait trouver comme ça, comme sujet philo? Quel bonheur a-t-on à entamer une journée, un début de journée avec la radio? Peut-il changer votre quotidien? Je sais pas, c'est philo, ça. Bon, en tout cas, c'est sincère. On est très heureux de vous retrouver ici matin. C'est parti. C'est parti. Ça va. C'est un coup de manivelle. Mais voilà, c'est parti.
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8: Ici matin, ce lundi 15 juin, ici matin, il est 6h. Journal avec Christelle Caillot et Toyota remporte les 24 heures du Mans.
10: Et cette fois, Bruno, on ne pourra pas dire qu'il gagne sans concurrence, vu tous les constructeurs qui étaient présents cette année au Mans. La Toyota numéro 7 s'est donc imposée avec seulement 10 secondes d'avance sur la BM numéro 20. 10 secondes après 24 heures de bétail, c'est l'un des plus petits écarts du temps de l'histoire de la classique mancelle. La victoire n'en est que plus belle, forcément, pour Nick De Vries, le pilote néerlandais de la Toyota 7, qui remporte la course pour la première fois.
11: Je suis très heureux que ce moment soit enfin arrivé. J'avais dit en conférence de presse que Le Mans choisissait son vainqueur et c'est un peu ce qui s'est passé plusieurs fois durant la course. On a bien cru qu'on n'allait pas la gagner, mais ça prouve que cette épreuve n'est jamais terminée tant que la ligne d'arrivée n'est pas franchie. 6 heures avant la fin, il y a une voiture de sécurité qui neutralise la course et nous permet de recoller. Forcément, ça fait plaisir quand ça tourne dans le bon sens, car on ne se rend pas compte combien cette course est dure. Bien sûr, ce qui a fait la différence, c'est que nous sommes revenus avec une meilleure voiture, mieux préparés. Après notre deuxième place en 2024, nous voulions nous battre pour décrocher cette fois-ci la victoire, et c'est ce que nous avons fait. Et croyez-moi, ce premier succès au Mans, c'est le meilleur.
10: Le constructeur japonais place même deux voitures sur le podium. La 7 gagne la course et la numéro 8 termine troisième. Toyota rejoint Bentley dans le club très fermé des sextuples vainqueurs.
8: Une course marquée par une forte chaleur sur le circuit.
10: Oui, une chaleur difficile à supporter pour les pilotes, certes, et qui a entraîné quelques malaises chez les spectateurs. Marie Mutricy.
12: Difficile de trouver un abri quand on veut suivre la course. Alain s'est donc réfugié sous une confection fait maison.
13: C'est normalement un pare-soleil pour la voiture, mais bon, ça fait l'affaire aujourd'hui. Je sais pas combien il fait en plein soleil, là, mais il a fait une quarantaine de degrés facile, avec la réverbération de la chaleur sur le béton. Ça manquerait un petit peu de brumisateur ou de vente de bombes rafraîchissantes, ce serait pas mal.
12: Le long des allées, les spectateurs se posent à l'ombre dès qu'ils le peuvent. Coup de chaleur, coup de soleil ont représenté une part des interventions de Didier, secouriste pour la Croix-Blanche.
14: Oui, en effet, on reçoit beaucoup de personnes qui présentent souvent des maux de tête, qui ont chaud, qui ont soif, qui sont pas très très bien. Et beaucoup de gens qu'on voit sur le circuit n'ont pas de casquette, n'ont pas de crème solaire. Et je pense qu'on aurait fait un stand pour vendre de la crème solaire. On aurait vendu beaucoup de crème solaire ce week-end.
12: En cas de besoin, une prise en charge est possible au centre médical des spectateurs, géré par Claire Chavrier pour Doc Ever.
15: Pour l'instant, on a beaucoup de blessures, traumas, et après, c'est du malaise en général, donc la chaleur n'aide pas. Pas parce qu'il y a des marches d'escalier, des trottoirs, qu'il y a tous les âges, et qu'avec un peu d'alcool, parce qu'on fait la fête, on fait moins attention.
12: En une semaine, le centre a enregistré 1200 passages.
10: Et si on fait le bilan, cette fois, cette 94e édition des 24 heures a enregistré 350 105 spectateurs. C'est un nouveau record. Près de 480 gendarmes, 275 policiers, le RAID, 460 pompiers, 25 médecins ont été mobilisés durant la semaine. La préfecture n'a pas relevé de blessés graves, mais plus de 1200 passages, donc on vous le disait, au centre médical. À l'instant, retrouvez les temps forts de cette course, les à côté du circuit, bien évidemment, sur ici.fr. Un accident mortel s'est produit hier à Saint-Calais. Un choc entre une voiture et un poids lourd a fait un mort. Il y a eu également un blessé léger qui a été transporté à l'hôpital de Saint-Calais. 9 pompiers sont intervenus sur cet accident qui s'est produit vers 16h avec 4 véhicules. Un très très gros excès de vitesse enregistré samedi soir sur l'A11 à hauteur de Saint-Marc-la-Brière. Un automobiliste qui rentrait des 24 heures a été interpellé par les gendarmes alors qu'il roulait à 221 km/h au lieu de 130. Il a déclaré aux forces de l'ordre vouloir faire plaisir à son fils, mais il n'était pas sur le circuit. Son permis lui a été retiré, la voiture placée en fourrière. Très mobilisé sur l'ensemble du week-end, les forces de l'ordre ont contrôlé 279 véhicules et sanctionné 4 excès de vitesse et 4 conduites sous l'emprise d'un état alcoolique. Les recherches n'ont toujours rien donné pour retrouver Fernand, cet habitant de Vibray de 92 ans, porté disparu depuis maintenant plus d'une semaine. Plus de 200 personnes ont été mobilisées hier lors de 2 battues encadrées par les gendarmes à Vibray pour tenter de retrouver cet habitant porté disparu. Des plongeurs doivent maintenant arriver de Nantes pour faire des recherches sur le plan d'eau de la forêt. Le portrait et les contacts sont à retrouver là aussi sur notre site internet.
8: Les grandes vacances n'ont pas encore commencé et la SPA est déjà submergée par les abandons en Sarthe.
10: Ils s'appellent Splash, Thalys ou Stone et comme un peu partout en France, ils font partie des 13 126 chiens, chats, nouveaux des animaux de compagnie. C'est un chiffre en augmentation de près de 11% par rapport à l'année dernière à la même époque. Des portes ouvertes ont été organisées, du coup, au refuge d'Ivry-l'Évêque près du Mans. Naïs Venanzi, la responsable.
16: En fait, on a des abandons toute l'année. La raison numéro un, c'est pas les départs en vacances. Il y a moins d'adoptions, en fait, l'été. Parce que les gens préparent les vacances. C'est pour ça que l'équation, elle s'équilibre un petit peu moins entre les entrées et les sorties. Il y a effectivement moins d'adoptions. Il y a peut-être plus de négligence sur l'obligation d'identification. Ça, c'est une certitude parce qu'il y a beaucoup beaucoup de chiens et de chats qui se retrouvent en fourrière et non identifiés, ou du moins les coordonnées pas à jour, si bien que les fourrières ont des difficultés à retrouver les propriétaires. Mais il y a surtout beaucoup de chats laités aussi à cause du défaut de stérilisation, en fait. Les propriétaires qui ne stérilisent pas, si bien qu'à cause de ce genre de décision, en fait, prise de manière individuelle, mais 1+1+1+1+1+1, eh ben, ça fait beaucoup de portée de chatons. Donc, en fait, ce qui se passe, c'est que les fourrières sont surchargées. Nous, derrière, il faut qu'on trouve des familles relais pour pouvoir nous aider pour accueillir tous ces animaux-là. Et en fait, tout ça, c'est l'origine, c'est ça, c'est un défaut de stérilisation.
10: Reportage à retrouver plus en longueur à la SPA d'Ivry-l'Évêque dans l'info d'ici tout à l'heure à 6h30. Pour Liana et toutes les autres, plus jamais ça, le collectif féministe unitaire de la Sarthe appelle à un nouveau rassemblement ce soir et les suivants à partir de 18h devant la préfecture du Mans. Amplifions la mobilisation pour exiger un grand chantier national pour une loi cadre intégrale contre les violences sexuelles, écrit le collectif. Un dossier que dont nous reparlerons également avec notre invité ce matin à 7h45. Julie Delpech sera notre invitée à 7h45, la députée de la Sarthe. 6h07, il va encore faire très chaud aujourd'hui, Bruno.
8: Allez, c'est parti pour une belle semaine globalement, Christelle. Et oui, ce lundi 15 juin, c'est un soleil qui va régner sans partage. Je vous lis mot pour mot le bulletin de Météo France, en tout cas pour ce matin. Par contre, pour cet après-midi, le ciel va se couvrir. Je vous disais, c'est parti pour une belle semaine, je vais pas revenir sur ce commentaire. Mais selon Météo France, une petite dégradation nuageuse et pluvieuse est attendue. Alors attention, on ne dit pas qu'il va forcément pleuvoir. Mais selon Météo France, il pourrait y avoir quelques pluie possible. Ceci étant, la Sarthe n'est absolument pas placée en vigilance jaune orage, par exemple. Non, ce sont des phénomènes qui seront très localisés. Du côté des températures, en ce moment, nous avons globalement 15 degrés de température moyenne constatée. C'est le cas en ce moment dans les rues du Mans. C'est le cas aussi à souligner Flacy. On est peut-être en ce moment à 14 degrés du côté de Courcival et 15 degrés aussi à Jupille. Et pour cet après-midi, attention, jusqu'à 34 degrés annoncés par Météo France. On sera une pointe globalement. Globalement, les températures devraient osciller entre 29 et 32 degrés, mais des points jusqu'à 34 degrés possibles. Quand je balaye quelque part la semaine, c'est pas la température la plus élevée. On pourrait y avoir jusqu'à 35 degrés jeudi comme vendredi. Circulation ferroviaire, en ce moment, rien à signaler. Tous les trains sont à l'heure. Circulation routière, autoroutière, c'est pareil. Ça roule en Sarthe.
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8: Très bon réveil avec Ici Men et Ici Matin qui vous apporte tout ce qu'il faut pour que tout commence bien dans la vie, tout commence bien dans une semaine de la musique et même de l'amour, si on vous en donne, avec France Gall et Besoin d'amour.

0: Matin, ici Mène et France Gall. Besoin d'un café, sympa, pas grand chose pour vous. Besoin d'amour, on vous aime, croyez-le.
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0: Et bonjour Germaine, car c'est la Sainte Germaine en ce lundi 15 juin. Éphéméride, vous êtes née également 15 juin, joyeux anniversaire. Vous êtes née le même jour que... Eh oui. Johnny Hallyday, 83 ans. Je regardais comme ça quelques données. 110 millions de disques vendus en 57 ans de carrière pour Johnny Hallyday qui nous a quitté le 5 décembre 2017. Il avait 74 ans. Une autre voix, un autre profil. Demis Roussos aurait eu 80 ans aujourd'hui. Demis Roussos qui nous a quitté lui en janvier 2015 à l'âge de 68 ans. Et puis une grande dame aujourd'hui fête ses 80 ans. Vous l'avez aimé bien sûr au cinéma, à la télé en regardant plein de films. Et notamment La Boum. Oui oui, c'est Brigitte Fossé aujourd'hui qui a 80 ans. Et notamment on la retrouve dans cette fameuse scène avec sa fille Vic et notamment son mari Claude Brasseur.
3: Dis donc, il y a peut-être plus urgent que ta mobilette, non?
4: Ça? Il y a la surboom de samedi.
3: Quelle surboom?
4: Boom, pas surboom. C'est chez qui? Un mec, tu connais pas.
3: Enfin, comment il s'appelle?
4: Raoul.
3: Raoul, Raoul comment?
4: Mais j'en sais rien, qu'est-ce que ça peut faire?
5: Enfin, t'as l'adresse, le téléphone?
4: Non, tout le monde y va, je me débrouillerai.
5: Écoute, Vic, il faut quand même que je téléphone à la mère de ce garçon.
4: Mais c'est pas un goûter d'enfant.
5: Justement, c'est à quelle heure?
4: 8h.
5: Jusqu'à quelle heure?
4: Et qu'est-ce que tu vas lui dire à la mère? Vous êtes bien la maman de Raoul? Votre petit garçon vient inviter ma petite fille à sa surboom? J'aurais l'air débile.
3: Eh oh, un autre ton, hein.
0: Ah là là, c'est aussi l'anniversaire de Michel Larocque aujourd'hui, qui a 67 ans. On vous espère bien ce lundi matin. Comment la fatigue du lundi matin existe-t-elle? Bon, probablement, il y a peut-être des remèdes. Le docteur Kierzek, qui n'est pas fatigué, les partage avec nous dans un court instant.
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0: C'est l'heure, il est 6h15, l'heure de retrouver le docteur Kierzek en pleine forme, même s'il est question de parler en ce lundi matin d'un sujet de société carrément. C'est, ben oui, la fatigue du lundi matin. Bonjour docteur.
9: Bonjour à toutes et à tous. Petit phénomène étrange, mais qui touche quand même des millions de Français chaque lundi matin. Vous avez passé un week-end tranquille, grasse mat, balade, canapé, rien de stressant. Et pourtant, quand le réveil sonne, ben on est plus épuisé que le vendredi soir. On se traîne hors du lit, et vraiment se traîner, on a la tête dans le brouillard et on rêve surtout du prochain week-end. Alors rassurez-vous, vous n'êtes pas seul, si vous voyez ce que je veux dire. La fatigue du lundi matin, même un petit nom savant s'appelle le décalage social, le jet lag social, un peu comme si vous aviez pris l'avion. C'est un décalage en fait entre votre rythme biologique naturel et les contraintes sociales de la semaine. Et c'est pas qu'une impression, c'est un vrai phénomène physiologique. Alors, ce qui se passe dans votre corps, le week-end en fait, vous vous levez plus tard, vous mangez à des heures différentes, vous bougez moins ou autrement. Et l'horloge interne, cette petite chef d'orchestre dans le cerveau, elle perd complètement ses repères. Et quand arrive le lundi matin, bah l'organisme, il est complètement déphasé. C'est comme si vous aviez pris l'avion pour un décalage horaire de plusieurs heures sans avoir bougé de votre canapé. Résultat, le réveil est brutal, la mélatonine, l'hormone du sommeil est encore élevée, et le cortisol, qui est l'hormone du réveil, elle est complètement à la ramasse. Voilà, c'est ça le décalage horaire social. Mais c'est pas tout, si vous avez passé le week-end à faire la grasse mat jusqu'à 11h, votre corps a appris que dormir tard, c'est la nouvelle norme. Et à 6h30 le matin, ben c'est un vrai choc. Donc si ça vous arrive tous les lundis, que ça dure depuis des mois, c'est pas anodin, faut peut-être quand même en parler à votre médecin.
0: Oui. Alors justement, quels sont les conseils simples et concrets pour éviter ce fameux coup de massue chaque lundi matin, sans évidemment sacrifier son week-end?
9: Vous voulez des astuces pratiques pour réconcilier le week-end avec le réveil du lundi? Allez, ben déjà, ne dépassez pas une heure de décalage. Le week-end, vous pouvez faire la grasse mat, mais pas trop, juste une heure de plus. L'idéal, c'est de se lever au maximum une heure plus tard que le jour de semaine. Conseil numéro 2, exposez-vous à la lumière dès le réveil, dès lundi matin. Dès que vous ouvrez les yeux, ouvrez les rideaux, allumez la lumière, allez marcher, c'est plutôt pas mal. Et conseil numéro 3, le dimanche soir, préparez votre lundi. Couchez-vous à une heure raisonnable, pas trop tard. Évitez les écrans lumineux pour avoir une bonne nuit. Et puis allez, la cerise sur le gâteau, c'est de bouger, mais pas trop fort. Petite activité physique, une petite marche rapide du lundi matin, ça c'est plutôt pas mal. Des étirements, tout ça, ça active la circulation, ça réveille le corps. Et on va éviter les sports intenses. Si vous êtes déjà fatigué, ça risquerait de vous épuiser davantage. Allez, je vous souhaite un bon lundi. D'ici là, portez-vous bien.
0: Et vous aussi, docteur. Rendez-vous demain, même heure. Bon étirement. 6h17, ça va Christelle ?
10: Ça va, vous êtes bon. pas mal.
0: Merci beaucoup. Un nouveau morceau, fan de Toyota, dites donc, il a dû passer un bon week-end, le monsieur. C'est la rencontre que l'on fait dans un instant avec les gens d'ici. Voici Depeche Mode tout de suite. J'adore ce titre, Just Can't Get Enough. Yeah.

0: ici matin avec le groupe Depeche Mode et Just Can't Get Enough. Il est 6h20. Un lundi 15 juin, on peut encore parler de 24 heures du Mans avec les gens d'ici et Tom Vanier qui a rencontré un incroyable fan de Toyota.
1: Eh bah, bonjour, je m'appelle Tony, j'ai 24 ans et j'habite au Mans. Oula, premier souvenir, je ne sais pas. Là, ce qui me vient en tête, c'est mon père, voilà, qui m'a mis là-dedans depuis que je suis jeune. Voilà. Et mes premières nuits blanches avec lui, voilà, au bord de la piste. Parce que lui est pour Porsche, moi pour Toyota. Donc le duel Porsche-Toyota, c'était quelque chose, je vous avoue. Ouais, bonne enfance, tout ça, c'était incroyable. Les nuits blanches, tout ça, avec mon père, c'était que des bons souvenirs. Bah, une canne à drapeau, hein, on va appeler ça comme ça. Bah, voilà. On peut y avoir un peu de vent, c'est un peu compliqué. J'étais un ancien pêcheur. Et je me suis dit, bah, je vais prendre. De base, c'est une structure de pêche, voilà, la canne. Et puis, bah, du coup, j'ai enlevé le fil, tout ça. Et puis, je me suis dit, bah, je vais custom un peu le bout de la canne. Et puis, bah, je vais accrocher tous mes drapeaux. Et puis, bah, voilà, ça fait ça. Et ça plaît beaucoup aux gens qui prennent des photos, qui me demandent si c'est pas trop lourd, si. Enfin, très bonne enfance, c'est super, moi, j'adore. Quand il n'y a pas de vent, ça va. Quand il y a du vent, ça tire un peu sur les bras. Voilà, c'est. Puis il faut se fier au vent aussi, parce que des fois le vent fait vraiment n'importe quoi, vu que j'ai plein de drapeaux. Les hauts ils partent à droite, les bas ils partent à gauche. Alors là, du coup, c'est un emmêlage total vraiment ignoble. Mais non, sinon ça va. Hein. Mais la prise au vent quand il y a beaucoup de vent, c'est dur. Je vais pas vous mentir. Ça m'arrive des fois d'avoir des petits bleus sur les épaules tellement ça. Mais bon, c'est pour la passion, donc en soi. Il n'y a pas de problème. Et je compte pas arrêter ça. Franchement, c'est une ambiance du dimanche, enfin même pas du pesage jusqu'au dimanche 16h quoi. Enfin, c'est honnêtement, oui, moi je le dis, c'est la meilleure semaine de l'année. Voilà. Certains vont dire Noël. Moi, c'est celle-là. Pour moi, celle-là, c'est incroyable. La Sarthe. Oh là, il y a plein de choses. Même hors 24 heures du Mans. Hein, y a les rillettes. Ouais, bah les 24 heures du Mans. La course auto. L'histoire aussi. De la ville du Mans aussi, il faut le dire, la cathédrale, tout ça, les beaux paysages. Alors je suis arrivé depuis pas si longtemps, parce que j'habitais pas ici avant, et au final je venais exprès au Mans spécialement pour la course. Voilà, donc j'habitais à 1 heure d'ici. Ouais, je suis curieux, et des fois ça m'arrive avec ma conjointe qu'on fasse des petits tours. J'aime bien Malicorne sur Sarthe, j'aime bien, c'est posé, j'aime bien, le petit cours d'eau qui passe et tout, j'aime bien, les petites écluses, tout ça. Bah, merci de m'avoir écouté, c'était Tony, et allez Toyota.
0: Oui, absolument, et alors bravo, parce qu'effectivement Toyota, Tony a gagné, vous y êtes pour quelque chose, et bravo à Tom aussi pour ce portrait franchement plein de spontanéité qui fait très plaisir à écouter. Voici Les Enfoirés tout de suite, ici matin, ici même, et L'île au trésor.

0: Ici matin avec les enfoirés, le trésor à suivre, l'horoscope Catherine Viguier. Bon, les lions, la journée se présente plutôt bien.
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0: L'horoscope de ce lundi 15 juin, Catherine Viguier, une nouvelle phase de lune.
4: Oui, c'est la nouvelle lune aux Gémeaux. Bélier, cette nouvelle lune vous réussit pleinement, elle vous libère d'un poids administratif ou autre. Taureau, vous devriez profiter d'un avantage sur le plan financier ou réaliser une bonne opération. Gémeaux, une jolie journée qui en annonce d'autres et qui favorise votre épanouissement personnel. Cancer, il sera préférable de rester au calme ou de cultiver votre richesse intérieure. Lion, agréable journée, vous vous sentirez pousser des ailes, l'amitié vous tiendra chaud. Vierge, un lundi de juin qui vous sera utile à votre vie sociale et professionnelle. Balance, de belles opportunités de voyage, de découverte d'autres cultures et d'autres gens. Scorpion, vous êtes tenu de veiller sur votre argent et il y a du neuf dans ce domaine. Sagittaire, une histoire d'amour vous travaille ou c'est un contrat de travail. Dans les deux cas, ça bougera ces jours-ci. Capricorne, début de semaine qui ne vous laisse pas une minute, vous assurez dans toutes vos tâches. Verseau, bonne nouvelle que cette nouvelle lune en signe ami, vous serez heureux et fier de vous. Poisson, tout se passe en famille, un renouveau est possible, ne laissez pas passer cette chance. Et pour nous tous, on s'envole pour ailleurs avec qui veut nous suivre.
0: Oh là là, ben écoutez, on vous suit, ma chère Catherine Viguier. Et puis en plus, Christelle, elle est contente. Vous êtes lion, Christelle.
5: Oui, c'est ça. Je suis lion. Bon. Je vais passer une belle journée, normalement.
0: Absolument, c'est complètement. C'est ce que Catherine Viguier a dit. Et si Catherine Viguier le dit, c'est que ça va être le cas. Bonjour à Loïc qui écoute ici même, mais qui va regarder France 3 Pays de la Loire dans une poignée de secondes. Une info météo à Lonne. Il fait 15 degrés
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0: Bonjour à toutes et tous, ça fait super plaisir de vous retrouver en ce lundi 15 juin, on espère que vous allez bien, voyons voir la coupe de cheveux, donc pour l'instant ça va à peu près. Bonjour Christelle Caillot.
5: Bonjour Bruno, bonjour à tous, ça va, tout est en place.
0: Bon ben tant mieux, et bonjour à toutes et tous, en espérant que vous avez évidemment passé un bon week-end et que vous êtes pleine forme en ce J+1, après naturellement la 94e édition des 24 heures du Mans. Coucou Germaine, puisque c'est la Sainte-Germaine aujourd'hui, 166e jour de l'année, le soleil s'est levé à 5h57, se couchera à 22h02. Christelle Caillot dans les prochains instants dans l'info. D'ici, nous allons partir à la SPA.
5: Oui, l'établissement organise des portes ouvertes pour faire face à l'afflux d'abandon. C'est 11% de plus que l'année dernière à la même époque et les grandes vacances n'ont pas encore commencé. Mais pour le moment, 6h30, c'est toute l'actualité en France et dans le monde. Le 90 secondes présenté par Cyril Ardo-Redon.
6: La vérité est-elle toujours convaincante? L'État nous doit-il quelque chose? Ce sont les sujets du bac de philosophie des années précédentes. Début de l'épreuve ce matin à 8h pour 530 000 élèves de terminale avant les épreuves de spécialité dès demain. Un collectif d'associations féministes appelle à manifester ce soir partout en France devant les palais de justice dans le sillage de l'affaire Liana. Dans ce contexte, des députés sont reçus cet après-midi à Matignon. Ils plaident pour l'inscription rapide à l'agenda du Parlement d'un texte de loi intégrale contre les violences sexistes et sexuelles. L'objectif, c'est le soutien au Liban, la réouverture d'Hormuz et la conclusion d'un accord, dit Emmanuel Macron. La France accueille un sommet du G7 dès aujourd'hui à Évian, en Haute-Savoie. Réunion dans un contexte particulier alors qu'un accord de paix est en bonne voie entre les États-Unis et l'Iran. 6 départements sont aujourd'hui en vigilance orange aux feux de forêt. Il s'agit de l'Aude, de l'Hérault, du Gard, du Vaucluse, de la Vendée et des Deux-Sèvres. Les conditions météo aggravent le risque de départ de feu et de propagation selon Météo France. La Coupe du monde de foot, les champions d'Europe en titre, les Espagnols affrontent le Cap-Vert à 18h avant France-Sénégal demain à 21h. Et puis lui a conservé son titre de champion de France en battant son grand frère en tennis de table. Félix Lebrun a battu Alexis en 6 manches 4-2 hier à Laval. Ça fait 4 ans qu'ils sont face à face en finale des championnats de France.
5: 6h31, vous écoutez Ici Mène. Merci Cyril Ardoredon. C'est l'heure de l'info d'ici. Et ce matin, on vous emmène à la SPA, au refuge d'Ivry-l'Évêque, près du Mans. Les abandons ont augmenté de près de 11% par rapport à l'année dernière à la même époque. Du coup, l'établissement a organisé une journée portes ouvertes. Et à chaque visite, c'est le même travail pour les salariés du refuge. Il faut trouver le meilleur partenaire pour l'humain comme pour l'animal, Marie Mitrici.
7: Oui, parce que les visiteurs ont souvent une idée bien en tête en arrivant au refuge.
8: C'est une chienne, mon cher, c'est pas un chien.
9: On veut pas de mâle, on veut que des femelles.
7: Devant l'un des enclos en extérieur, une jeune dogue blanche attire le regard de ce couple. Une salariée du refuge arrive.
10: Donc pour la belle Snowball, elle nous vient de Fourrières. Comme vous pouvez voir, elle est très avenante. Elle est super mignonne. Elle est pas à l'aise avec les enfants, par contre. Voilà. Donc là, les enfants en bas âge, franchement, nous on placera pas. On a déjà vu qu'elle réagissait avec les enfants. Donc, est-ce que je peux voir votre petit questionnaire, s'il vous plaît ?
7: Une feuille recto verso avec de nombreuses questions.
10: Ces questions-là, on les met en place avant une adoption, justement, pour pouvoir vous aiguiller et savoir qui serait parfait pour votre contexte et qui pourrait coller à votre routine, vos habitudes, aussi votre tempérament. Parce que, évidemment, si on est quelqu'un de très calme et posé dans sa vie, mais qu'on prend une pile électrique, ça peut être un petit peu fatigant à la maison, n'est-ce pas ? Ou l'inverse aussi, si on est quelqu'un... Voilà.
9: Il a beau être trop aussi, quand on a un voisin qui est compliqué...
10: D'accord, ok. Donc ça, c'est important à le savoir aussi. Ouais.
7: Car on peut ressentir un coup de cœur pour un animal, mais la directrice du refuge Naïs Venanzi tempère.
11: Tous les chiens et tous les chats ne sont pas adaptés à tous les foyers. Donc le coup de cœur, des fois, oui, il se concrétise, mais pas dans toutes les situations.
7: Justement, à la chatterie.
12: Je viens d'adopter un petit chat, enfin un chat qui est déjà âgé, c'est un chat qui a 13 ans.
7: Catherine repart avec Horus.
12: C'est sûr que quand ils arrivent en fin de vie, c'est des fois un peu difficile parce que bon, il y a des passages, des moments qui ne sont pas toujours très heureux, mais on essaye d'aller, de les emmener jusqu'au bout et puis qu'ils soient le mieux possible, quoi.
7: Une chance pour ce chat malade arrivé il y a 3 mois au refuge, souligne le soigneur Aurélien.
13: C'est pour ça qu'on dit que ce n'est pas à la portée forcément n'importe qui parce que ça aura pu freiner 3/4, voire même plus des adoptants derrière.
7: Un adoptant informé évite les retours au refuge après quelques semaines ou quelques

0: département de la Sarthe en cet après-midi qui sera concerné. Les températures du moment, elles oscillent entre 12 et 15 degrés. Nancy Amulsen qui a relevé 12 degrés. Loïc qui est donc à Alonne a déjà relevé 15 degrés. Même chose pour Fabien qui est dans les rues du Mans, côté Rennerie. À Champagné, Isabelle a relevé 15 degrés également. Gislaine à la Chasse-Royale pour le Mans, 14 degrés. Et donc cet après-midi, les températures, jusqu'à 34 degrés dans les rues du Mans, à la Flèche, 35 degrés, 31 à 32 degrés au Mans, à Mamers, comme dans le secteur de Sillé-le-Guillaume. Et les après-midi, hormis peut-être demain, on pourrait avoir 29 degrés tout au plus. Sinon, de mercredi à la suite de la semaine, nous aurons 30 degrés au moins les après-midi. Le trafic ferroviaire, rien de spécial à signaler. Globalement, les trains sont à l'heure. Et au niveau de la route des autoroutes, ça circule bien encore à cette heure-ci, à 6h35.
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0: Inter-Europol compétition, on remporte la victoire dans la catégorie LMP2 24 heures du Mans. Et parmi les pilotes, il y avait Rechad de Gérus de l'opération Saut 24. J'ai envie de dire que c'est beau tout ça quand ça se termine comme ça avec une météo qui était belle aussi. Mais avant de parler de sport et de revenir en effet sur les 24 heures du Mans, ici matin, ici même, c'est la musique Daniel Balavoine. C'est maintenant avec Dieu que c'est beau. Bonjour, bon réveil et belle semaine.

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1: Allez, revenons sur les 24 heures du Mans avec ce week-end de folie, très clairement, en 2 minutes chrono avec vous, Lilian Brault, ce sera une performance. Vous nous proposez ce matin un zoom sur le gagnant d'une catégorie un petit peu moins regardée du grand public, c'est les LMP2, Lilian.
2: Tout à fait Bruno, on est forcément plus tenté de suivre la première catégorie, hypercar, mais les LMP2 sont tout aussi intéressantes, voire même plus sportivement parlant, car chaque écurie a la même voiture. Et je vous propose d'entendre un des pilotes de la voiture gagnante, la numéro 43 de chez Inter-Europol Compétition. Voici Tom Dillmann avant la course, déjà conscient de leur place de favori.
3: Oui, je pense qu'on n'a pas à se cacher, la voiture a été très compétitive les 3 dernières années ici. On a gagné l'année dernière, on a le même line-up, 2 très bons line-up dans les 2 voitures. Donc on n'a pas à se cacher. Après, il y a pas mal de voitures et d'équipes qui peuvent également gagner.
2: Exact. Mais en l'occurrence, c'est bien le team Inter-Europol Compétition qui l'emporte encore cette année. La clé de la victoire se fait, selon Tom Dillmann, dans les détails.
3: On a tous la même voiture à la base, mais après, les réglages font quand même la différence. Donc on a la chance d'avoir de très bons ingénieurs qui savent nous donner une très très bonne voiture ici, sur un circuit très spécifique. C'est aussi la seule fois de l'année où on roule avec ce package Le Mans. Voilà, on n'a pas toute l'année pour travailler dessus. Et le team est très fort pour nous donner une bonne voiture ici.
2: Et comme je vous le précisais il y a une minute, toutes les LMP2 sont identiques en termes de conception, ce qui fait que la position sur la grille de départ est d'autant plus importante dans cette catégorie.
3: C'est quand même mieux de partir devant parce que c'est plus safe au premier tour, au premier virage, on a moins de chances de s'accrocher. Et puis c'est quand même pas facile de doubler parce qu'on a tous à peu près la même top speed. La voiture n'a pas énormément d'effet d'aspiration, donc c'est pas facile de doubler, donc c'est quand même mieux de partir devant. Mais c'est pas parce qu'on est loin en qualif que la course est finie, loin de là.
2: Tom Dillmann avait vu juste, lui et le reste de son équipage sont partis en 4e position dans leur catégorie. Et après 24 heures de course, leur voiture, la 43 du team Inter-Europol Compétition, est la première à passer la ligne d'arrivée en LMP2 avec Tom Dillmann au volant. Cette interview a été réalisée par Maxime Bonhomé lors de la première journée d'essai.
1: Oui, absolument, et bravo à cette équipe qui remporte en fait une 2e victoire consécutive et en plus place les 2 voitures sur les 2 premières marches du podium, et sur la 2e il y avait donc Rached de Gérus, le pilote de l'opération SO24, bravo. On va continuer de parler automobile dans les prochains instants, mais avec une approche différente. Les grandes vacances, vous le savez, les approches, et on peut se poser la question, mais comment voyager avec son chat en voiture? Pierre Fabin, vétérinaire, nous donne les éléments de réponse dans les tout prochains instants.
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1: Oui, elles approchent, les grandes vacances et naturellement la période des départs et cette question, mais comment est-ce qu'on peut emmener son chat en voiture, sachant que très souvent, ça peut tourner au drame familial entre les miaulements, le stress, on ne sait plus comment faire. Pierre Fabin, vous êtes vétérinaire, donc on fait comment pour éviter qu'avec un chat, le trajet ne tourne au cauchemar?
10: Alors pour moi, le secret, c'est l'anticipation et le choix de la caisse. Oubliez les sacs souples qui s'écrasent, il faut une boîte en plastique rigide. Mais attention, l'erreur classique, c'est de la sortir de la cave 5 minutes avant le départ. Votre chat comprend immédiatement que c'est un piège et va paniquer. Sortez-la plutôt dans le salon une bonne semaine avant. Laissez la porte ouverte, glissez un vieux t-shirt avec votre odeur et donnez-lui ses friandises à l'intérieur. Ajoutez-y ses jouets pour qu'il s'approprie l'espace. Elle doit devenir un refuge. Le jour J, vaporisez quelques phéromones apaisantes au fond de la caisse 30 minutes avant de partir, ça fera drastiquement chuter son stress.
1: Et une fois que notre chat est confortablement installé, où doit-on placer exactement cette caisse dans la voiture pour assurer sa sécurité?
10: Il est impératif que la cage de votre chat soit sécurisée. Donc soit il faudra l'attacher avec la ceinture de sécurité, ou bien il faudra la placer en la calant au sol derrière les sièges avant. Comme ça, elle ne bougera pas d'1 mm et restera à l'abri du soleil direct. Ensuite, pour limiter le stress visuel, Recouvrez-la d'un drap fin. Les chats détestent voir le paysage défiler à 130 km/h. Ça les terrifie. Dans la pénombre, avec le bruit du moteur, ils finissent en général par s'endormir. Et par pitié, on ne le laisse jamais voyager libre. Sous l'effet de la peur, il ira se coincer sous vos pédales et provoquera un accident.
1: Et en effet, et pendant les heures de route, comment est-ce qu'on gère les pauses sur les aires d'autoroute, par exemple? Est-ce qu'on le nourrit un petit peu aussi?
10: Pour la nourriture, c'est jeune, strict. Le chat est très sujet au mal des transports. Retirez toujours sa gamelle au moins 4 à 6 heures avant le départ, sinon il risque de vomir. Lors des pauses sur l'autoroute, n'ouvrez non plus jamais sa caisse. S'il y a une issue ouverte, même tenue avec un harnais, le bruit d'un klaxon risque de le terroriser. Il s'arrachera de vos bras et essayera de fuir. Et si vous voulez lui proposer de l'eau, faites-le toujours porte et fenêtre fermée. Et si le trajet est vraiment très long, plus de 6 heures, pensez à lui prévoir une petite litière que vous pourrez installer sur vos sièges ou dans sa cage.
1: Et j'ai envie de dire bonne route, merci beaucoup Pierre Fabin, notre vétérinaire du réseau ici, qui chaque matin vient nous donner de bonnes infos. L'Union Bro aussi va nous en donner des très très bonnes dans les prochains instants, avec les fameux 3+, et notamment, je lis parmi les sujets, le mot métropole nous permet de rêver. Tiens donc, voici Kin en attendant avec Everybody's Changing. Bienvenue ici matin, 6h45.

0: Petit matin avec King, Everybody's Changing. Eh oui, c'est l'heure de se réveiller et de souhaiter encore une fois une belle journée, notamment aux plus jeunes d'entre nous qui vont passer aujourd'hui le bac de philo. Place au 3+, d'ici même, comme chaque matin, plus pour pratique locale utilisée, sympa, c'est avec Lilian Brousse. Lundi, on va commencer, Lilian, avec du pratique, pas du très sympa apparemment, Lilian.
1: En effet, Bruno, vous habitez à Maillet ou dans les alentours, des travaux commencent bientôt. Les lieux concernés, la place de la Caille, la rue Saint-Nicolas, également la place Eugène Garnier. De nombreux travaux vont se mettre en place à partir du 22 juin. Ils vont permettre de changer les canalisations d'assainissement, d'eau usée, ainsi que pour les eaux pluviales. Et selon la mairie de Maillet, les travaux vont durer au moins un an. La mairie précise aussi qu'ils vont aller à la rencontre des riverains à travers des réunions pour que tout cela se passe le mieux possible.
0: Le Mans Métropole nous permet de rêver.
1: Quels sont mes rêves de ville pour Le Mans? C'est en effet la question que vous pose le forum des conversations qui compte. Ce forum a lieu ce week-end à la fabrique Rêves de Ville, un lieu situé au 5 boulevard Anatole France au Mans. Et le but de cette rencontre, c'est de dialoguer, échanger, débattre autour de la vie urbaine et de son avenir avec de nombreux professionnels, une soixantaine pour être précis, entre autres des architectes et des urbanistes. Rendez-vous vendredi et samedi à la fabrique Rêves de Ville. C'est ouvert à toutes et tous. Il suffit de vous inscrire sur le site internet Le Mans Métropole.
0: Très bien. Et pour conclure, Lilian, quelque chose de très sympa, vraiment une promenade qui est un petit peu insolite.
1: Oui, depuis quelques semaines, vous pouvez découvrir des fresques si vous vous promenez dans les rues de Vivoin. Au total, il y en a 6 et elles ont été réalisées pendant le Festival de l'Art et du Cochon. C'était pendant le week-end de la Pentecôte. Ce festival permet à la commune, chaque année, de changer de look. Et cette année, les fresques sont les œuvres de 6 artistes venus de toute la France, mais aussi du monde entier. On compte un artiste mexicain et un autre italien. Je vais vous partager ma création favorite, une fresque qui nous rappelle un style gallo-romain, un peu imitation mosaïque. Et le thème de celle-ci est plus qu'original. On peut y voir Peppa Pig, vous savez, le petit cochon rose du dessin animé.
2: Je m'appelle Peppa Pig. Et voici mon petit frère Georges. Et voici Maman Pig. Et voici Papa Pig.
1: Bon, la vraie question c'est, Bruno, est-ce que Peppa Pig, ça vous dit quelque chose?
0: Alors oui, et Lilian, j'irais même jusqu'à dire que vous n'êtes pas à jour, car il y a en plus un deuxième petit garçon qui est né dans la famille. Mais là par contre, j'ai un trou de mémoire, je ne me rappelle plus de son prénom, mais si ma fille écoute, elle va nous donner très vite le prénom du troisième, en plus de Georges 02 43 29 10 10. Allez, il est 6h52, dans un instant on va revenir dans l'humour en tube sur le sujet bac du jour, puisque c'est de la philo. Bon, enfin bref, parmi les sujets bac, quelques bonnes idées. Vous allez voir, ce sera donc dans l'humour en tube d'ici le journal de 7h. Je m'embrouille, non pas du tout. Voici Manu Reva avec Alain Chamfort. Bon réveil.

0: Ici matin avec Alain Chamfort et Manu Reva. Et ce lundi, comment est-ce qu'est le ciel? 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

0: Karma est une chanson qui parle d'amour éphémère et intense, qui bouleverse mais qui rend vivant.
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0: Karma de Kuntea. Un coup de cœur ici même.
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4: Allez, c'est parti pour les épreuves du bac. On va parler ce lundi de philo avec vous, Fred Banard. La philosophie, c'est quoi? C'est se poser des questions sur le fonctionnement humain, notamment. Et Fred, vous avez demandé à vos humoristes de s'interroger sur certaines évolutions sociétales à ce propos, dans l'humour en tube.
5: Agatha Christie, Lady Petit-Nègre, vous êtes au courant? Ils ont dit, il faut changer de titre. Maintenant, ça s'appelle... Ils étaient 10. Moi, j'apprends ça. Le lendemain, je vais chez mon libraire. Je dis, bonjour, je voudrais ils étaient 10. Il me dit, bah, avec vous, ça fait 11. Ah.
6: Voilà, réflexion d'un maître à penser philo-comique, Fabrice Eboué, un docteur en autodérision, qui nous interroge sur notre rapport à la tolérance, aux préjugés et à la connerie humaine aussi, accessoirement.
5: Ils veulent faire interdire Dumbo parce qu'ils disent, à un moment, il y a trois corbeaux noirs qui chantent le blues sur une branche, c'est une représentation raciste des noirs américains de l'époque. C'est vrai, mais moi j'ai vu Dumbo au CP, j'étais le seul élève de couleur, personne à la fin du dessin animé n'est venu me voir en me disant, oh le corbeau, le corbeau. Alors que le petit Benoît, qui avait les oreilles décollées...
6: Bah oui, on l'a appelé Dumbo jusqu'à son mariage, et ça c'est du harcèlement scolaire et moral, ce qui prouve que l'humain n'est vraiment pas un animal très fréquentable. Mais bon, faut pas commencer un devoir de philo comme ça, hein. La forme c'est aussi important que le fond, et un devoir de philo doit comporter...
7: 4 parties. La première, l'introduction. Et attention, à l'inverse de la relation homme-femme, en philo, l'introduction, c'est pas le meilleur moment du concept. Hein. En philo, c'est plus important de réfléchir que d'avoir la réponse. Et c'est pour ça que la philo, c'est quand même une discipline très française.
6: Voilà, bah heureusement que les Belges sont là pour nous élever spirituellement. Merci Maître Vizorek pour ce cours magistral qui nous prouve que l'humour sauve de tout, même des sujets de philo les plus tordus. Être ou ne pas être drôle, faut surtout pas se poser la question.
4: Merci beaucoup Fred Ballard, et encore une fois, bon réveil à toutes et tous, que vous passiez aujourd'hui une épreuve du bac ou pas. En tout cas, nous sommes avec vous. Et justement aussi pour vous faire plaisir, notez dans un petit quart d'heure, il y aura une question jeu pour gagner 2 places pour Papea Park. Nous avons la chance d'avoir aux portes du Mans le plus grand parc d'attractions de Pays-la-Loire. Et vous savez quoi? Mais ce serait bien que vous y alliez.
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4: Nous sommes le lundi 15 juin, bonjour et bienvenue. Ici Matin, il est tout pile 7h. En piste pour le journal, avec Christelle Caillot. Christelle, Toyota gagne les 24 heures du Mans.
8: La numéro 7 devance de 10 secondes la BMW numéro 20. Une autre Toyota complète le podium. C'est le grand retour de l'écurie japonaise après 3 victoires d'affilée de Ferrari. Vous avez pu le vivre, le suivre en direct tout au long du week-end sur votre radio Ici Même. Et hier, à l'arrivée, les supporters de la marque japonaise étaient ravis.
9: Ah mais j'ai kiffé, hein. Moi c'est ma première année, j'ai eu ma petite larbichette au départ et tout, c'était trop bien, non vraiment je me suis régalé, c'était trop bien.
10: Content pour Toyota, ils ont fait une belle course, belle remontée après les qualifs, donc les 4 premières voitures finissent en 20 secondes, donc c'est très chouette, c'est une belle édition.
11: Puis il y a une dizaine d'années, ils sont arrêtés sur la ligne droite des stands, et je suis vraiment ravi que ce coup-là, il l'ait passé pour de bon.
12: Stratégie gérée de A à Z, course de dingue. Si on peut dire.
13: C'était quand même assez serré avec la BMW, c'était incroyable la course, j'ai adoré.
14: L'édition était extraordinaire, ça fait 4 années qu'on vient ici tous ensemble, et là c'était serré jusqu'au dernier moment, on savait pas.
15: Je suis un peu déçu parce que moi j'étais là pour soutenir les écuries françaises. Malheureusement elles n'avaient pas le même rythme que les écuries qui sont passées devant, donc grosse déception, mais c'était quand même très sympathique.
8: La déception notamment pour Alpine qui termine 6e.
4: Au niveau des 24 heures du Mans, c'est une course aussi qui a été marquée par l'abandon du Sartois, Sébastien Bourdet.
8: Oui, il faut bien le dire, hein, c'est l'une des images fortes du week-end sur le circuit. Sébastien Bourdet, prostré dans le stand Cadillac, consolé par son papa Patrick. La malchance poursuit le pilote Manceau qui, à 47 ans, a vu une nouvelle fois le rêve de victoire au Mans en catégorie reine s'envoler. Une panne mécanique, sa voiture obligée d'abandonner aux 2/3 de la course. Forcément, pas simple à digérer pour Sébastien Bourdet.
16: C'est un crève-cœur, hein. Quand t'es dans des conditions comme ça, de gagner une course aussi prestigieuse, qui te tient autant à cœur et qui t'a tourné le dos aussi souvent, ça fait mal, quoi. Quand t'as tout mis bout à bout et que tu sens qu'il y a vraiment un coup à jouer et que ça pourrait enfin sourire, c'est sûr que ça fait que du mal. Tu vois les années qui passent, t'es dans ta quarantaine, bon bah tu sais que les opportunités de constructeurs comme ça, elles sont, y en a pas 50. Donc chaque fois c'est tu te rapproches un petit peu plus de la date d'expiration qui fait que bah, l'opportunité elle sera pas là quoi. Donc après tu peux te la monter sur ton sort ou tu peux juste apprécier le fait que bah, t'as été là, t'as tapé à la porte un certain nombre de fois et c'est pas comme si tu t'es raté, que t'as craché l'auto ou que t'as fait une connerie quoi. C'est pour ça que c'est si difficile de gagner cette course et des fois ça sourit et des fois ça sourit pas.
8: Sébastien Bourdet avec Thomas Bordenave-Lago. Abandon également pour Doriane Pin. La jeune pilote française occupait la tête en LMP2 à 3 heures de l'arrivée, mais elle a eu un problème de frein sur sa voiture. Alors de cette 94e édition, on retiendra aussi la 6e place d'Alpine, on le disait tout à l'heure, pour sa dernière participation. Ferrari est en bas de classement et pourtant triple tenant du titre. Retenir également la progression des concurrents, hein, dont le nombre va encore augmenter l'année prochaine avec l'arrivée de McLaren, de Ford dans les catégories hypercar. Ford contre Ferrari, le retour d'un duel mythique au Mans. Si on fait les comptes au niveau de la fréquentation, c'est du jamais vu. 350 105 spectateurs sur la semaine, c'est un nouveau record. Près de 480 gendarmes, 275 policiers, le RAID, 460 pompiers, 25 médecins ont été mobilisés durant la semaine. La préfecture ne relève pas de blessés graves, mais plus de 1200 passages au centre médical. C'est notre info d'ici tout à l'heure à 7h30 sur les tops et les flops du circuit des 24 heures.
4: La battue organisée hier dans la forêt de Vibray à l'est de la Sarthe n'a rien donné.
8: Fernand Rapicot est toujours introuvable. Cet homme de 92 ans qui habite la commune est porté disparu depuis le 7 juin dernier. Il a quitté sa maison avec ses bâtons de marche mais n'est jamais revenu. C'est un bon marcheur, c'est un habitué de la forêt. Mais sa disparition, forcément, commence à inquiéter. Plus de 200 personnes ont participé hier à une battue pour tenter de le retrouver, Léa Dubost.
17: Plusieurs minibus ont été affrétés pour emmener les volontaires au point de recherche en forêt. Équipés d'un gilet jaune et de chaussures de randonnée, ils écoutent attentivement les consignes de la gendarmerie.
18: Le but, c'est pas d'aller vite et surtout de bien fouiller. Si jamais vous entendez un coup de sifflet, c'est tout le monde qui s'arrête. Et pour réannoncer le départ, on refait un coup de sifflet et on reprend la progression.
17: Tout s'est passé de quelques mètres et les participants avancent doucement.
19: L'idée, c'est d'essayer de rester le plus aligné possible en avançant ensemble sur la parcelle. On va brasser secteur par secteur.
17: Anthony est très impliqué car il connaît bien le secteur, il vient souvent courir ici.
19: Pensez surtout pour la famille, je pense que si ça nous arrivait à nous, on apprécierait de voir autant de gens se mobiliser pour ça aussi. Donc ce sont des initiatives citoyennes qu'il faut appuyer.
17: Des habitants de Saint-Calais, La Ferté-Bernard, Semur en Vallon ont également fait le déplacement.
20: On a vu l'appel sur les réseaux sociaux et faut qu'on soit tous solidaires et tous citoyens. Et c'est important d'être tous ensemble dans ces actions-là. Quoi.
21: On bloque l'après-midi pour aider si toutefois on peut faire quelque chose.
22: Puis on espère une issue pour sa famille quand même.
17: Fernand Rapicot n'a pas d'enfant, il vit seul avec son frère de 82 ans. C'est lui qui a alerté les gendarmes. Jérémy Fauconnier, le commandant de la brigade de Vibray.
23: À 99%, voilà, c'est une chute ou un malaise. Il faisait chaud dimanche dernier. À plus de 90 ans, ça peut être compliqué des fois. La fatigue, voilà.
17: L'hypothèse de l'intervention d'un tiers n'est pas retenue pour l'instant.
8: Et les recherches se poursuivent aujourd'hui avec l'aide de plongeurs qui doivent venir de Nantes pour sonder les plans d'eau de la forêt. La route a fait une nouvelle victime ce week-end en Sarthe. Un choc entre une voiture et un poids lourd s'est produit hier à Saint-Calais. C'était peu avant 16h. La collision a fait un mort et un blessé léger qui a été transporté à l'hôpital de Saint-Calais. Les pompiers de la Sarthe sont intervenus hier soir sur une pollution sur la rivière du même nom. C'était peu avant 19h à Sablé-sur-Sarthe. Une intervention de 13 pompiers avec 6 véhicules rue du Moulin. On ne connaît pas l'origine de cette pollution. Julie Delpech, la députée de la Sarthe Ensemble pour la République, sera notre invitée ce matin à 7h45. Nous reviendrons notamment sur son action en faveur des enfants à l'Assemblée nationale.
4: C'est parti pour le bac philo.
8: Les épreuves ont lieu ce matin pour les élèves de terminale en filière générale ou technologique. C'est la première épreuve de la semaine, intense pour les lycéennes et lycéens. Une épreuve qui rappelle des bons ou des mauvais souvenirs. Jules Jouet a tendu son micro dans les rues du Mans.
24: Quel sujet c'était ?
25: Choisir son quotidien, c'est être libre. Alors quotidien, on pouvait l'entendre de différentes façons. Le quotidien et le quotidien journal. Les deux pouvaient être traités.
26: Ça me remémore des bonnes années parce que moi je faisais les devoirs de philo des autres qui avaient une épreuve de philo, moi, en plus de mes devoirs.
27: C'était compliqué. Ça fait peut-être 7-8 ans peut-être que je l'ai passé. Mais j'ai pas un bon souvenir, franchement. Je sais que j'ai eu une mauvaise note, je crois que j'ai eu 7, un truc comme ça, mais pas plus.
0: Quels sont vos souvenirs, vous, du bac de philosophie ?
1: Beaucoup de stress, il ne faut pas réfléchir, c'est tout ce que j'ai retenu et il faut être soi.
2: C'était un exercice plutôt intéressant.
0: Vous souvenez du sujet ?
2: La science ou les sciences. Nous avions été entraînés sur ce thème, donc ça n'a pas été trop compliqué de resservir ce que nous avions vu.
3: C'était très compliqué déjà, la philo, c'était pas mon fort.
0: C'est un bon, mauvais souvenir, le bac de philo ?
5: Pas très bon, perso, pour moi. Moi, j'ai raté. Mais je me rappelle même pas du sujet et je sais que c'était pas glorieux. Je crois que j'ai eu 8.
6: Je pense que j'avais eu une bonne note. Vous dire combien, je me souviens pas. Et en tout cas, je suis de tout cœur avec les petits jeunes qui sont bacheliers cette année, parce que c'est pas facile.
8: Allez, on est tout cœur avec eux également. Hein. Ça commence dans une heure, ça se termine à midi. Et on leur souhaite bon courage, bonne chance. La chaleur est déjà avec nous. On aère les logements ce clairement. Matin, hein, parce que on monte à plus de 34, c'est ça ?
4: On peut atteindre en tout cas 34 cet après-midi, en effet, en Sarthe, Christelle. Je l'ai le tout dernier des bulletins de Météo France, alors qui confirme bien que nous allons quand même avoir une journée très agréable ce matin. Ciel dégagé, mais ça peut paraître surprenant. Et pourtant, cet après-midi, les nuages vont arriver et pourraient donner quelques averses. C'est vrai, notamment au niveau du nord-nord-est du département, du côté de la Ferté-Bernard notamment. Mais pour autant, la Sarthe n'est pas en vigilance jaune, par exemple, orage. Non, rien à signaler, pas d'affichage de vigilance. Les vents vont rester modérés et les températures du moment, globalement, c'est du 14-15 degrés. Dans les rues du Mans, 15 degrés. Jacqueline est à Guesselard et a relevé 14 degrés. Dans certaines rues du Mans, comme Christiane l'indique également sur la page Facebook de Huissimène, on est à 14 degrés. Francine à Monsigny a aussi relevé 14 degrés. Par contre, Christelle, oui, 34 degrés sur tout le Mans métropole cet après-midi. Et vous le disiez, finalement, on peut même passer la barre des 34, puisqu'à la Flèche, on prévoit en effet jusqu'à 35 degrés. Un petit peu moins de degrés dans le Nord-Sarthe cet après-midi. Globalement, cet après-midi, 3-4. Globalement, 5-4 les après-midi de toute cette semaine, indépendamment de demain, où on pourrait n'atteindre que les 29 degrés, mais sinon, nous aurons au moins du 30 degrés pour la suite de la semaine, avec quelques nuages demain matin, avant d'avoir plein soleil pour demain après-midi. Trafic ferroviaire, ça se passe bien. Trafic routier, ça se passe bien aussi. Mais c'est vrai qu'en ce jour, lendemain, en fait, des 24 heures du Mans, si vous passez par la Hunaudière, ou ce qu'on appelle encore le boulevard des Italiens, prudence, parce qu'il y aura beaucoup de véhicules en circulation aujourd'hui pour tout ce qui est démontage des infrastructures, évidemment. Mise en place à l'occasion des 24 heures du Mans, il faut le prendre en compte. Bon trajet.
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4: Ouais, c'est vrai, c'est encore un matin passé avec vous et vous savez quoi, ça nous va bien, ne changeons rien. Encore un matin, voici Jean-Jacques Goldman. Encore

0: Et ce matin avec Jean-Jacques Goldman, encore un matin. Oui, aujourd'hui on parle de philo au niveau du bac. Et dans un petit instant, Christelle, avec mon œil, on va se demander comment adapter les examens au changement climatique.
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0: Mais avant cela, les amis, un petit peu de fraîcheur. Ici matin, nous avons un pouvoir magique. Vous ouvrir les portes de Papeia. Alors attention, voici une question jeu pour gagner deux places pour Papeia. La petite chose, c'est que j'aimerais bien les retrouver, mes questions jeu. Ça va, Christelle? Je vais les retrouver, vous inquiétez pas. Ah ben si, je sais où je les ai mises. Elles sont sur cette fiche-là. Attention, voici un classique. Moi, j'adore vous poser cette question-là à propos, justement, des places pour Papeia. Je vais vous le donner. Ben non, c'est toujours pas cette fiche-là. Où est-ce que je les ai mises? Mais
2: Depuis
0: ça y est, je les retrouve cette fois, c'est bon.
2: J'adore
0: prendre sur papeia.fr le nom d'attraction. Je les déforme un tout petit peu. Voici donc trois noms d'attraction. Il y en a deux qui sont fausses, une dont le nom est vrai. Et c'est ça là ma question. Laquelle est vraie? Écoutez bien. Entre les tractos Ramolo, les crapauds ou le totem, laquelle de ces trois attractions existe vraiment à Papeia? Je recommence. Entre les tractos Ramolo, les crapauds ou le totem, laquelle de ces trois attractions existe vraiment? 02 43 29 10 10, gagnez deux places tout de suite pour Papeia.
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0: Et en effet, un vrai sujet d'actu ce matin, comme tous les matins, me direz-vous, Christelle, dans mon œil, on va en effet se demander comment adapter les examens au changement climatique.
2: Plus de 530 000 lycéens planchent ce matin sur la philo. Le bac se déroule encore cette année sous la chaleur, David Ossiou.
8: Donc, la vraie question ce matin n'est pas philosophique, mais très urgente. Comment adapter le calendrier scolaire au changement climatique? Le ministre de l'Éducation nationale a donné une partie de la réponse hier. Il dit ne plus vouloir qu'un examen national se déroule l'après-midi, lorsque les températures atteignent leur maximum. D'accord. Lors de la première vague de chaleur du mois dernier, il faisait 30 degrés dans les classes, voire plus. C'est trop chaud pour réfléchir. Des chercheurs de l'Université de Californie ont étudié les résultats d'examens de lycéens new-yorkais en fonction de la température. Leur conclusion est frappante. Entre une épreuve passée à 22 degrés et une autre à 32 degrés, la probabilité de réussite diminue de près de 11%. Passer le bac sous la canicule, ça n'est pas juste. Dans une copie, moi, j'écrirai que c'est pas une fatalité. En novembre dernier, 133 citoyens tirés au sort ont remis au gouvernement un rapport avec 20 propositions pour adapter l'organisation du temps scolaire aux nouvelles réalités climatiques. Les participants avaient notamment jugé difficilement compatible avec les épisodes de chaleur à répétition l'idée du président Macron, vous vous souvenez, raccourcir les vacances d'été. Et ils ont remarqué aussi que plusieurs voisins européens avaient adopté des rythmes différents. En Allemagne, les cours se terminent souvent dès le début de l'après-midi. En Italie, les vacances estivales peuvent durer jusqu'à 14 semaines. Aucune réforme n'est annoncée en France avant 2027. Au mieux, en attendant, les candidats au bac devront composer avec ce qui ne dépend pas d'eux. Comme l'écrivait le philosophe grec Épictète, il y a des choses qui dépendent de nous, d'autres non. La chaleur ne dépend pas de nous. Le calendrier scolaire, lui, dépend du ministre, voire du président.
2: Mon œil, signé David Ossiou, à retrouver sur ici.fr. 7h17, Bruno.
0: Je vois plein d'appels qui arrivent, Christelle Caillot. Décidément, c'est un véritable succès que Papeia. Bah, attendez, on vous dit pas tout de suite. Oh là là là là là. Par contre, là, je ne sais pas si vous roulez en Chevrolet, mais voici Camaro. Parce que la Camaro, c'est une Chevrolet. Oui, bien sûr. C'est pas un Transformers. Camaro, voici femme, là, qui ouf.

0: 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Là, là, là, ici matin avec Camaro et Femme Like You. C'est vrai que c'est un tempo sympa. Ça met de bonne humeur tout ça. 7h21, ici on accueillait Chantal. Ah ben vous êtes là Chantal, oui, un petit jingle, pardon Gabriel. C'est lundi matin, c'est l'an 24h du Mans. Tout va bien. Bonjour Chantal.
1: Bonjour.
0: Depuis la Suisse sur Sarthe, Chantal.
1: Oui.
0: Bon, ça va Chantal? Oula, je vous sens...
1: Ça va.
0: Pas le trac quand même, non, tout va bien.
1: C'est un petit peu le stress quand même.
0: Comme je vous comprends. Ah, c'est vrai qu'arriver chez nous, alors là, c'est super stressant, surtout quand Christelle Caillou est en studio. Moi, je suis toujours stressé. Je peux vous le garantir. Bon,
1: oui.
0: Ma chère Chantal, je vous ai donné il y a quelques instants trois noms d'attractions de Papeha. Et la question est, laquelle existe vraiment? Et encore une fois, il faut que j'arrive à retrouver ma petite fiche.
1: Le totem.
0: Oui, de toute façon, c'est bien. Il y avait les tractos à Ramolo, j'avais dit. Il y avait les crapauds et le totem. Et effectivement, c'est le totem. Mais je rappelle, Chantal, que pour gagner les places, il faut que vous testiez le totem. Vous le ferez?
1: Oui, sûrement, oui. J'ai déjà gagné, ça fait déjà à peu près 3 ans.
0: Ah oui, ouais, le totem n'existait pas.
1: Non, c'était pas le totem à ce moment-là. C'était l'année d'après, je crois.
0: Oui, en fait, c'était l'année dernière, le totem. Vous êtes lâché de 30 mètres de haut dans le vide. Et c'est hyper sympa, je peux vous garantir. Quelles sont vos attractions préférées à Papeha? Vous avez le droit de me dire que vous les aimez toutes. Ça, je peux le comprendre.
1: Pas toutes quand même, parce que j'aime pas trop les sensations.
0: Bon, mais en tout cas, nous, on a de bonnes sensations avec vous, c'est l'essentiel. Merci beaucoup, chère Chantal. Belle journée. Les places Papeha sont pour vous. On vous souhaite un bon réveil, une belle semaine. Et on vous dit naturellement très bientôt.
1: Je vous remercie beaucoup, Bruno. À la prochaine.
0: Merci.
1: Merci.
0: À vous. Ciao,
1: bonne journée à vous.
0: Ici, en Sarthe, ça marche avec toutes les initiatives prises pour trouver, retrouver du travail. Tom Vagnon va prendre la direction de la Suze-sur-Sarthe.
2: Pour une soirée autour de la reconversion et l'évolution professionnelle. Bonjour, Marie-Françoise.
3: Bonjour.
2: Marie-Françoise Davot, responsable emploi et économie circulaire pour la communauté de communes du Val-de-Sarthe. Marie-Françoise, présentez-nous cette soirée à l'auditorium L'Unisson de la Suze-sur-Sarthe.
3: Eh bien, c'est une soirée qui est destinée aux salariés du secteur privé, qu'ils soient en CDD, en CDI, en intérim ou intermittent du spectacle, ou encore en activité comme indépendant. Et qui souhaitent soit évoluer dans leur métier, dans leur entreprise, soit changer de métier et se reconvertir. Et donc, au cours de cette soirée, nous allons faire le point avec nos partenaires Transition Pro, Pays de Loire et Avenir Actif sur les différents outils qui peuvent exister pour accompagner ces salariés, pour les faire réfléchir ou travailler la mise en œuvre du projet professionnel ou pour financer des formations de reconversion. On va également aborder les différentes étapes donc pour arriver à une évolution, à une reconversion professionnelle, ainsi que les modalités de financement de la formation sans nécessairement démissionner. Nous allons également parler de la démission reconversion pour les personnes qui voudraient créer leur entreprise et percevoir des droits France Travail en attendant que l'entreprise puisse dégager des revenus suffisants.
2: Vous allez donner beaucoup de bagages nécessaires aux personnes présentes ce lundi soir, mais j'imagine aussi que la parole des personnes qui viennent à votre rencontre lundi soir, c'est très important aussi.
3: Eh bien, également, puisque du coup, les personnes, donc les salariés, auront les interlocuteurs qui peuvent accompagner de manière gratuite, neutre et confidentielle pour poser toutes les questions qu'ils pourraient avoir avant de démarrer à court terme ou à plus long terme des démarches d'évolution ou de reconversion professionnelle.
2: Bah parfait, merci beaucoup Marie-Françoise Davot, responsable emploi et économie circulaire à la communauté de communes du Val-de-Sarthe pour cette soirée autour de la reconversion et l'évolution pro du côté de la Suze-sur-Sarthe.
0: Et Tom Vagnier, les inscriptions sont toujours ouvertes pour avoir les infos pratiques pour justement vous inscrire. 02 43 29 10 10. La suite, c'est avec Supertramp et The Logical Song. Bon réveil, belle semaine à toutes et tous.

0: Attention, ça va crier, ou ça pourrait crier. Bon, c'était Super Trump à l'instant et The Logical Song.
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0: Lundi 15 juin, vos infos météo hors nos coups de fil depuis Brette-les-Pins avec un ciel légèrement voilé et 16 degrés dans l'info d'ici. Christelle Caillou dans un instant. On fait le bilan des 24 heures.
2: Oui, avec ce qu'on appelle familièrement les tops et les flops. On vous fait la liste. Chaleur, trop de marques, le nom de la passerelle qui change. Trop de monde dans le tramway, mais du spectacle sur la piste, de belles voitures, réaction du public sous toutes ses formes. Mais pour le moment, c'est toute l'actualité en France et dans le monde. Le 90 secondes, 7h30, présenté ce matin par Cyril Ardo-Redon.
4: Un cessez-le-feu robuste et durable est indispensable, insiste Emmanuel Macron à propos du Liban. Le chef de l'État est arrivé hier soir à Évian, en Haute-Savoie, pour présider un sommet du G7. Un accord de paix est en bonne voie entre l'Iran et les États-Unis après près de 4 mois de guerre. Une réunion aujourd'hui à Matignon dans le sillage de l'affaire Liana. Des députés plaident pour l'inscription rapide à l'agenda parlementaire d'un texte contre les violences sexistes et sexuelles. Dans ce contexte, les associations féministes appellent à se mobiliser partout en France ce soir devant les palais de justice. 530 000 candidats, dont un de moins de 10 ans et l'un de plus de 80 ans. Début des épreuves du bac aujourd'hui pour les lycéens en terminale. Coup d'envoi avec la philosophie dans tout juste une demi-heure. Des médicaments coupe-faim qui permettent une grande perte de poids. Le Wegovy, le Mounjaro remboursé est dès aujourd'hui à hauteur de 65% pour les patients souffrant d'obésité sévère, à condition de consulter un médecin dans un centre spécialisé. Ce sont des traitements qui coûtent très cher, près de 300 euros par mois. Les footballeurs de l'équipe de France sont arrivés hier soir à New York où ils affronteront demain soir dès 21h le Sénégal pour leur tout premier match du mondial. Aujourd'hui, les champions d'Europe en titre, les Espagnols, affrontent le Cap-Vert dès 18h. Et puis en rugby, on connaît désormais les deux affiches des demi-finales de Top 14. Toulouse contre le Racing 92 vendredi et Montpellier contre le Stade Français samedi.
2: Cyril Ardo-Redon, merci. 7h31, vous écoutez ICI Maine et c'est l'heure de l'info d'ici. Retour sur le circuit des 24 heures du Mans après la victoire de la Toyota numéro 7. On est allé voir les spectateurs pour faire un petit peu le bilan du week-end. Alors chaleur, pas assez de trams, des belles voitures, une belle course. Marie Mutrici a demandé à quelques-uns des milliers de spectateurs présents au Mans pour cette 94e édition quels étaient les tops et les flops.
5: Clairement, il a fait chaud, très chaud, trop chaud.
6: J'ai oublié la crème solaire à l'arrière du cou, ça c'est un vrai flop.
5: Il y a trop de marketing partout, dénonce aussi Antoine, manceau de naissance.
7: Aujourd'hui, il y a vraiment le côté un peu plus business, où là, tous les stands sont payants. C'est très proche de la F1.
5: Et puis, on ne touche pas au nom légendaire, s'écrit Sacha, un Parisien qui vient aux 24 heures pour la première fois.
8: Le pont maintenant, c'est Goodyear, alors que c'est toujours le pont Dunlop, et je maintiens, ça reste le pont Dunlop. Ça, c'est le flop de cette année.
5: Le gros point noir cette année, raconte ce Lyonnais.
9: On est venu jusqu'à 2h du matin, on a pris le tramway. On a mis une heure pour prendre le tramway. On était bloqué sur la passerelle. Vous savez, il y a une passerelle pour traverser, on était bloqué sur la passerelle.
5: Côté course, clairement, là aussi, c'est très net.
10: Ah, le flop, la petite déception, disons. C'est Peugeot un petit peu quand même. Mais bon, ils sont français, donc on va être derrière eux et on va les soutenir pour que l'année prochaine soit mieux, on va dire.
11: Un top, en vrai, ouais, je pense Toyota, parce que bon, ils se sont bien cachés, enfin, ils ont bien caché leur jeu.
12: Le top, ce sont tous les concurrents qui roulent avec des voitures spectaculaires. Spécialement la nouvelle Genesis, que je suis bien surpris.
13: Il y a eu pas mal de rebondissements pendant la course, etc. Donc franchement, c'est hyper cool.
9: C'est un super week-end. On reviendra.
2: Marie Mutrici pour ICI Maine, c'est un reportage à retrouver sur ICI.fr. Les top et flop, Bruno, allez, vite fait.
0: Un flop que Alpine ne comprenne pas que c'est ici que sont ses racines et ses vraies valeurs. Le top, c'est très clairement le scénario de la course à l'arrivée, avec aussi peu d'écart entre les voitures du podium, par exemple.
2: Allez, Allez, ben justement, on en reparle dans le journal de 8h avec le bilan de la course et la victoire de Toyota. Détail du classement, perspective pour l'année prochaine, c'est à suivre dans une demi-heure. La météo, Bruno, on aère ce matin les logements. Oui, oui. Il va faire très chaud cet après-midi. Hein.
0: Laissez la chaleur dehors pour l'instant et laissez la fraîcheur s'installer pendant qu'il est temps, justement, en créant quelques courants d'air à la maison. Gisèle, qui est à Châtelet, a relevé 13 degrés. Les températures du moment, 13 degrés également au Lude, nous dit Marie-France. Je regarde bien vos derniers messages sur la page Facebook d'ici même avec plein d'émoticônes. C'est tout mignon tout cela. On a en ce moment 14 degrés dans le secteur de Souligné, Flacé, de Pruy, le Chétif ou encore de Roisey-sur-Sarthe. Et cet après-midi en Sarthe, ce matin on va voir le soleil. Peut-être quelques nuages cet après-midi et attention, une probabilité, je dis bien probabilité, d'avoir quelques averses au niveau de la pointe nord-est, secteur de la Ferté-Bernard, notamment. Les températures cet après-midi, il va faire chaud, 35 degrés carrément dans le sud Sarthe, 34 degrés sur tout le Mans métropole, Sille, Guillaume et Fresnay sur Sarthe, aux alentours de 30-31 degrés et une

0: Marc Lavoine est pour une béguine avec toi. Eh oui les amis, aujourd'hui, ça y est, c'est parti pour le bac.
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0: Et bien sûr, on se pose plein de questions. Place à 72 secondes pour vous convaincre. La mission que Simon Peverelli doit remplir chaque matin à 7h40. Et donc, après cette semaine de 24 heures, Simon, oui, disons-le clairement, c'est un dur retour à la réalité.
2: Surtout pour les lycéens sartois qui ont la chance d'avoir la meilleure épreuve du monde aujourd'hui, le bac philo, l'angoisse. Mes pauvres, je vous plains. Réussir à réfléchir après avoir passé sa nuit au circuit, ça va être beau, mais j'ai une bonne nouvelle pour vous rassurer. Le bac philo, en vrai, ça sert à rien, et j'ai 72 secondes pour vous en convaincre. C'est l'épreuve qui terrifie tous les élèves. Parfois, on se rassure en se racontant la légende de celui qui a la question « Qu'est-ce que l'audace ?» aurait un jour répondu simplement sur sa copie. C'est ça, une légende dont on n'est même pas sûr qu'elle ait un jour existé et qui ne fonctionne pas. Donc, n'essayez pas aujourd'hui. Même si, de toute façon, l'épreuve de philo au bac, c'est la loterie. On a beau avoir tout révisé, c'est à l'appréciation du correcteur. On est là à philosopher sur la vie, à nous croire malins, à écrire de belles phrases compliquées. On pense, on creuse, on argumente. Tout ça pour se taper un vieux 7 sur 20 parce que le prof, il a pas aimé votre manière de réfléchir. Super. Et certains oseront vous dire que si, ils ont des critères d'évaluation, des barèmes à respecter, que de balivernes. En maths, tu peux te tromper dans un calcul. En histoire, tu peux te tromper dans une date. En sport, tu rates un geste. Mais en philo, il n'y a même pas de barème pour le bac. Ils évaluent quoi ? L'appréciation globale. Car je cite, « Les capacités philosophiques évaluées ne sont pas des items indépendants les uns des autres, mais le reflet

0: reflet d'une démarche intellectuelle et personnelle unifiée. Ouais, avec ça, on est bien. Non, la philo dans la vie, en plus de tous les jours, ça vous sert à rien. À part devenir philosophe au forum Le Mans Philo Le Monde, qui peut me citer un moment de sa vie où il a déjà utilisé la philo? Pas personne, sauf les quelques fêtards qui, en fin de soirée, à 2h du mat, refont le monde avec leurs 3 grammes dans le sang, à la limite. Mais c'est tout. Et puis aujourd'hui, de toute façon, avec l'intelligence artificielle qui réfléchit et pense à notre place, bah la philo, c'est même pas l'avenir. Alors, aux quelques milliers de lycéens sartois qui passent l'épreuve aujourd'hui, en vrai, je vous rassure, la philo, ça sert à rien. Et j'espère que 72 secondes suffisent à vous en convaincre. Alors, convaincu?
1: Ça pourrait presque être une question au sujet philosophique, ça se dit convaincu. Bon, bah écoutez, à vous de nous dire si vous l'êtes ou pas. Tout va bien, Christelle?
2: Tout va bien, et vous?
1: Oui, oui, tout va bien. C'est juste un réveil sympathique comme on les aime, mais c'est le début d'une belle semaine. On espère que vous avez aussi passé un bon week-end, 24 heures du Mans ou pas. Ça fait très plaisir de vous retrouver dans les prochains instants. Une invitée. Je vous rappelle également que dans une demi-heure, nous aurons le plaisir, après les 24 heures du Mans, une demi-heure sur le coup de 8h15, de vous offrir de place pour Le Mans Classique.
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2: On regarde la carte de la Sarthe, un petit peu de monde, mais comme chaque matin, entre la Suze et le Mans, vous faites un trajet. Merci de le faire avec Ici Mène. Et on espère que vous avez le sourire aussi, avec mon sourire et la chanson que voici dans Ici Matin. C'est bien sûr Zaz.

0: Ici matin, avec Zaz et mon sourire, il est 7h45.
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0: Revenons ce lundi matin sur la mort tragique de Liana dans le Gers. La collégienne est devenue malgré elle le symbole des violences faites aux femmes, aux enfants, mais aussi de la lenteur de la justice. Christelle Caillon.
3: Oui, pour en parler, nous sommes ce matin avec la députée de la Sarthe, Ensemble pour la République, Julie Delpech. Bonjour.
4: Bonjour.
3: Vous défendez régulièrement l'intérêt des enfants à l'Assemblée nationale. Vous avez participé au rassemblement devant la préfecture la semaine dernière en hommage à Liana. Cette affaire vous touche ?
4: Bah évidemment, je pense que comme toutes les Françaises, tous les Français, en plus quand on a des enfants, on est forcément touché. Et je pense doublement quand on est élu, quand on est parlementaire, de se sentir un peu impuissant alors que depuis plusieurs mois, on propose une loi intégrale.
3: Vous avez co-signé justement cette proposition de loi intégrale de lutte contre les violences faites aux femmes et aux enfants. Ça consiste en quoi ce texte ? Alors, pourquoi loi intégrale ? C'est vrai, c'est une nouvelle formule, entre
4: c'est
3: guillemets.
4: C'est vrai, c'est un gros texte, hein. Il y a 79 articles, donc c'est vraiment beaucoup. Pourquoi loi intégrale ? Parce qu'en fait, sur les violences sexistes et sexuelles, on a tendance à légiférer dans un peu tous les textes. Voilà, on a un texte qui arrive, on va mettre une mesure, une autre mesure, alors que finalement, on voit que c'est quand même un problème assez global, assez systémique. Ça touche la justice, ça touche l'intérieur, ça touche l'éducation, ça touche le sport. Et donc, l'idée, c'est dans cette loi, d'avoir vraiment une loi dédiée aux violences sexistes et sexuelles. C'est pour ça qu'on l'appelle intégrale, parce qu'elle va couvrir un peu tous les champs qui peuvent être touchés par ça. Et on voit que c'est vraiment un sujet de société, donc on en a besoin.
3: L'objectif, c'est que le texte soit débattu à l'Assemblée ?
4: Alors, pour être honnête, je le dis, je ne l'avais pas dit, on a rendez-vous à 16h aujourd'hui avec la coalition parlementaire, avec le Premier ministre, pour voir dans quelle mesure on peut l'inscrire. Évidemment, on a le souhait, nous, qu'il puisse être inscrit soit sur la session extraordinaire de juillet, soit sur la session extraordinaire de septembre. Mais je pense que là, tout le monde peut s'accorder à dire que ça devient urgent. Et nous, cette loi est déposée depuis 2025.
3: Alors, parallèlement, Gérald Darmanin, le garde des Sceaux, estime que la justice ne manque pas de moyens. Vous êtes d'accord avec lui ?
4: Alors, moi, il y a deux choses. Il y a un manque de moyens, je le pense, mais je pense qu'on ne peut pas tout mettre sur le manque de moyens. Et je pense que, par contre, il y a un problème de priorité. Et quand on voit parfois quelqu'un qui va dealer en bas de son immeuble, qui part tout de suite en détention provisoire, bah, moi, ça me pose question en tant que femme, en tant que maman, en tant qu'élu, que quelqu'un qui a 6 plaintes pour viol présumé sur des mineurs ne soit jamais entendu. Donc, je pense qu'on a aussi, au-delà des moyens, des sujets peut-être de priorité.
3: Est-ce que finalement, vous demandez une nouvelle loi, mais est-ce qu'il ne faudrait pas déjà appliquer toutes les lois qui sont déjà en place ?
4: Alors, il y a néanmoins une nouvelle loi, il faut déjà appliquer ce qui existe, c'est évident, et on voit que les délais sont trop longs. Mais cette nouvelle loi, elle a aussi, par exemple, pour but de créer une juridiction spécialisée sur les VSS, les violences sexistes et sexuelles, qui n'existent pas aujourd'hui. Donc l'idée, elle est aussi d'essayer d'avoir un système un peu plus efficient, plus efficace, et qui va plus vite. Parce qu'en fait, on peut pas se permettre, quand ça traîne des années, on voit ce que ça donne.
3: Julie Delpech, vous êtes la députée de la première circonscription de la Sarthe. Autre actualité qui vous concerne, comme votre collègue de la Sarthe, Marietta Caramanlé, vous avez écrit au ministère des Transports concernant la suppression du TGV de 21h15 entre Paris et Le Mans. Le dernier train qui relie Paris à la Sarthe part désormais à 19h30. Qu'est-ce que vous demandez exactement aujourd'hui ?
4: Alors déjà, je demande qu'on informe les usagers, parce que bon, Marietta Caramanlé, comme moi, comme tous les navetteurs entre Paris et Le Mans, on l'a découvert en fait en réservant nos billets. C'est vrai qu'en tant que parlementaire, c'est souvent le train qu'on prend, et comme tous les gens qui travaillent à Paris finalement. Donc déjà, je demande qu'on informe les usagers, je demande pourquoi il est supprimé, parce que moi j'ai toujours vu un train plein, donc c'est vrai que je pense pas que ça soit un problème de fréquentation. Et puis surtout, j'ai aussi mis en avant que il y a quand même un certain nombre de trains qui ont été supprimé sur la ligne Paris-Le Mans dans les deux sens. Les tarifs néanmoins n'ont pas baissé et objectivement le service s'est dégradé. Les trains sont de plus en plus en retard. Et je passe toutes les pannes XY qu'il y a dans le train et je pense que quand on demande quand même des investissements financiers qui ça coûte cher aux citoyens de prendre ces trains pour aller travailler à Paris, on est quand même en droit d'attendre un service mais à minima de l'information. Et donc moi j'ai saisi évidemment le PDG de la SNCF mais n'ayant pas de retour, je me suis permise de saisir le ministre des Transports.
5: temps.
3: Dernière question, Julie Delpech, au sujet des sénatoriales cette fois. C'est en septembre prochain. Renaissance envisage de présenter des candidats dans le département?
4: Oui, il y aura une liste du centre.
3: Combien? Combien de candidats du coup?
4: Il y aura une liste du centre avec 5 candidats. Voilà, c'est le centre est en train d'y travailler effectivement.
3: Julie Delpech, députée de la première circonscription, a été notre invitée ce matin. Merci à vous. Belle
4: Merci
3: journée.
4: À vous, bonne journée.
0: Et je signerai juste à titre d'info que le TGV pour Paris-Montparnasse de 9h30 à 25 minutes de retard. Voilà.
3: Je n'osais pas le dire.
0: Il est 7h50. Sort du train-train quotidien, c'est finalement d'entamer les journées avec Ici Matin, pour passer forcément un bon moment, voyager aussi en musique et retrouver l'une des stars de la fin des années 80, début 80, des années 90 aussi, on l'appelait en résumé TTDA, Terence Trent D'Arby, que voici avec Sign Your Name. Belle semaine à toutes et tous.

0: ben, ici matin avec Terence Trends, Darby et Sign Your Name. Dans 5 minutes, 8 heures, et comme chaque matin à 7h06, c'est l'heure d'aller voyager dans le temps. Notre guide est Stéphane Bern. Et ce matin, on va retourner au temps où la mode, en fait, serrait parfois un petit peu trop. Stéphane.
1: À la fin des années 1880, un simple geste de couture va changer la silhouette féminine et libérer les corps. Nous sommes en 1889 et le monde a les yeux rivés sur Paris, son exposition universelle et sa clivante tour Eiffel. Mais la Dame de Fer n'est pas la seule à être au cœur de toutes les attentions. Une femme, une vraie, compte bien révolutionner la mode. Hermine Cadol présente son corselet-gorge. Un sous-vêtement qui s'apparente à un demi-corset, maintient la poitrine par les épaules et promet un confort inouï pour les femmes.
2: Quel beau métier, vendeuse de lingerie fine.
1: Totalement novateur pour l'époque, bien que le nom ne soit pas très glamour. Le corselet-gorge, ça sonne moins lingerie fine que matériel orthopédique. Car jusqu'à présent, la mode est dominée par le corset. Baleine rigide, taille étranglée, posture contrainte. Au point que certaines femmes s'évanouissent en plein bal. Souvent, les valses étaient à trois temps. 1, 2, malaise. Hermine Cadol ne supporte plus cette souffrance imposée aux femmes. Ouvrière dans une usine de fabrication de corsets, elle s'engage très tôt dans les mouvements féministes. Et côtoie les figures politiques majeures de son temps, comme Louise Michel. Après avoir migré à Buenos Aires, en Argentine, elle revient donc en France avec son prototype de corset coupé en deux. Mais les mœurs évoluent très lentement, forcément avec un corset difficile de courir. Et elle doit attendre 1898 pour déposer le brevet et 1910 pour ouvrir son propre atelier de lingerie. De son vivant, Hermine Cadol emploie près de 200 ouvrières et vend même ses créations à des clientes fortunées à l'étranger. Le soutien-gorge est né d'une idée simple, soutenir sans écraser, un programme que beaucoup de gouvernements pourraient encore méditer.
0: Merci beaucoup, cher Stéphane Bern. Il est 7h57. Et si on allait faire un petit tour du côté de Rue Audin, il y a Martine qui est là. Bonjour Martine.
3: Bonjour Bruno, bonjour Christelle et toute l'équipe de Ici Même.
4: Bonjour Martine.
0: On fait un petit point météo avec vous, Martine. 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Martine, comment ça va ce lundi?
3: Ça va très bien. Après cette semaine des 24 heures, j'ai pu s'y faire.
0: Parlez-moi de l'ambiance dans Rue Audin ces derniers jours. Pas forcément que ce week-end, mais les jours d'avant aussi.
3: Il y avait aussi les rudinières. Les expositions de voitures.
0: Ouais.
3: Il était un peu gâché par la pluie le soir, mais bon, c'était vraiment super, très très belle exposition.
0: Elle est bien, t'as mis un peu la poussière, c'est pour ça. Moi, je trouve que c'est bien organisé. Au contraire, il y avait de la pluie, c'était bon,
3: oui.
0: Ça.
3: Oui, c'est vraiment très très bien.
0: Très bien. La température en ce moment, ou les températures du côté de Rue Audin?
3: Alors, 16 degrés, ensoleillé.
0: Ouais, génial. Martine, on va faire un petit tour du côté de Meignier également. Il y a Cédric qui arrive à l'instant. Bonjour Cédric. Il va arriver Cédric. Voilà, hop là, c'est l'instant d'une petite manip. Toc toc, 3 à 4. Bonjour Cédric.
5: Bonjour à tous.
0: Comment ça va?
5: Ben, ça va, 12 beau temps, il fait beau.
0: C'est appréciable. D'accord. Quelle température vous avez là en ce moment?
5: Là, j'ai 17 degrés, là.
0: Wow. Cédric, on vous proposait de gagner un coffret découverte pour, justement, accompagner aussi le salon des vins Coteaux du Loir et Janière qui va se tenir à Rouillon en fin de semaine. C'est cadeau, c'est pour vous aussi. Bravo, Cédric.
5: Merci beaucoup.
0: Merci, en tout cas, d'entamer les journées avec Issimine. J'ai l'impression qu'on entend le gazouillis des oiseaux derrière. Merci, Cédric. Merci, Martine, également.
3: Merci beaucoup pour le coffret, c'est super sympa.
0: Non, elle était pour Cédric. Bon, allez, on va voir, on va vous en mettre un. On va se chercher avec la compta des cadeaux. Non, mais n'ayez crainte, Martine, on va voir ce qu'on peut vous mettre de côté également, c'est bien normal. On vous embrasse, et comme Martine, comme Cédric, 02 43 29 10 10 pour partager les infos météo.
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0: On vous espère toutes et tous de bonne humeur, je suis sûr que c'est le cas. Ici matin, il est 8h. Le journal Christelle Caillot. Toyota remporte la 94e édition des 24 heures du Mans.
6: Et cette fois, on ne pourra pas dire qu'il gagne sans concurrence, vu tous les constructeurs qui étaient présents cette année sur le circuit. Une course folle, une bataille entre plusieurs grands constructeurs, Yann Lastenet.
7: 10 secondes, c'est le temps qui sépare à l'arrivée la Toyota numéro 7 victorieuse de sa dauphine, la BMW numéro 15. 10 secondes après 24 heures, l'un des plus petits écarts d'une course marquée par une lutte acharnée entre Japonais et Allemands à laquelle s'est invité Cadillac. Mais alors que Sébastien Bourdais pensait enfin pouvoir gagner chez lui au Mans, la direction assistée de son américaine l'a lâché, brisant le rêve de victoire du pilote sartois, 3 fois deuxième, mais jamais vainqueur. Destin cruel aussi pour Dorian Pain, la jeune pilote française qui occupait la tête de la catégorie LMP2 à 3 heures de l'arrivée, mais là aussi trahi par les freins de sa voiture. De cette 94e édition, on retiendra également la 6e place d'Alpine pour sa dernière venue au Mans, le fiasco de Ferrari, pourtant triple tenante du titre, et la progression de ses concurrentes, dont le nombre va encore augmenter avec l'arrivée l'an prochain de McLaren et Ford dans la catégorie hypercar. Ford contre Ferrari, le retour d'un duel mythique au Mans.
6: Yann Lastenet, classement, les réactions des teams, des pilotes sont à retrouver sur notre site internet.
0: Une course marquée par une forte chaleur sur le circuit.
6: Oui, une chaleur difficile à supporter pour les pilotes et qui a entraîné quelques malaises chez les spectateurs, Marie Mutrici.
8: Difficile de trouver un abri quand on veut suivre la course. Alain s'est donc réfugié sous une confection fait maison.
9: C'est normalement un pare-soleil pour la voiture, mais bon, ça fait l'affaire aujourd'hui. Je sais pas comment il fait en plein soleil, là, mais il a fallu une quarantaine de degrés facile avec la réverbération de la chaleur sur le béton. Ça manquerait un petit peu de brumisateur ou de vente de bombes rafraîchissantes, ce serait pas mal.
8: Le long des allées, les spectateurs se posent à l'ombre dès qu'ils le peuvent. Coup de chaleur, coup de soleil ont représenté une part des interventions de Didier, secouriste pour la Croix-Blanche.
10: Oui, en effet, on reçoit beaucoup de personnes qui présentent souvent des maux de tête, qui ont chaud, qui ont soif, qui sont pas très très bien. Et beaucoup de gens qu'on voit sur le circuit n'ont pas de casquette, n'ont pas de crème solaire. Et je pense qu'on aurait fait un stand pour vendre de la crème solaire. On aurait vendu beaucoup de crème solaire ce week-end.
8: En cas de besoin, une prise en charge est possible au centre médical des spectateurs, géré par Claire Chavrier pour Doc Ever.
11: Pour l'instant, on a beaucoup de blessures, traumas, et après, c'est du malaise en général, donc la chaleur n'aide pas. Pas parce qu'il y a des marches d'escalier, des trottoirs, qu'il y a tous les âges, et qu'avec un peu d'alcool, parce qu'on fait la fête, on fait moins attention.
8: En une semaine, le centre a enregistré 1200 passages.
6: Et si on fait le bilan au niveau de la fréquentation, la 94e édition des 24 heures, c'est 350 105 spectateurs. C'est un nouveau record. Près de 480 gendarmes mobilisés, 275 policiers, le RAID, 460 pompiers, 25 médecins pour toute la semaine. La préfecture ne relève pas de blessés graves. Retour sur les temps forts de la course en images, en vidéo, avant même la parade, toute la course, c'est à vivre sur ici.fr. Prudence sur la route, un accident mortel hier soir à Saint-Calais. Un choc entre une voiture et un poids lourd a fait un mort. Il y a eu également un blessé léger qui a été transporté à l'hôpital de Saint-Calais. 9 pompiers sont intervenus sur cet accident avec 4 véhicules. Il y a eu un très très gros excès de vitesse samedi soir sur la 11 à hauteur de Saint-Marc-la-Brière. C'est un automobiliste qui rentrait des 24 heures du Mans qui a été interpellé par les gendarmes alors qu'il roulait à 221 km/h au lieu de 130. Il n'était pas sur circuit. Son permis lui a été retiré. La voiture placée en fourrière, très mobilisée sur l'ensemble du week-end des 24 heures. Les forces de l'ordre ont contrôlé 279 véhicules et sanctionné 4 excès de vitesse et 4 conduites sous l'emprise d'un état alcoolique. Les recherches n'ont toujours rien donné pour retrouver Fernand, cet habitant de Vibré de 92 ans, porté a disparu depuis une semaine. Plus de 200 personnes ont été mobilisées hier lors de battues encadrées par les gendarmes à Vibré pour tenter de retrouver cet habitant porté disparu depuis maintenant plus d'une semaine. Des plongeurs doivent arriver de Nantes aujourd'hui pour faire des recherches sur le plan d'eau de la forêt. Son portrait et les contacts sont à retrouver sur notre site internet.
0: La SPA est déjà submergée par les abandons en Sarthe et les grandes vacances n'ont pas encore commencé.
6: Oui, ils s'appellent Splash, Thalys ou Stone et comme partout en France, ils font partie des 13 126 chiens, chats ou nouveaux animaux de compagnie confiés à la SPA. C'est un chiffre qui est en augmentation de près de 11% par rapport à l'année dernière à la même époque. Des portes ouvertes ont été organisées au refuge d'Ivry-l'Évêque, près du Mans. Fabien habite près de Fresnay-sur-Sarthe et il a adopté un petit chien.
12: Nous en avons perdu un récemment et c'est un cruel manque, donc on est venu chercher un nouveau compagnon.
8: C'est difficile, ils sont très nombreux dans le chenil.
12: Déjà sur le site internet et ensuite en venant prendre des renseignements à l'accueil, ils nous ont orientés en fonction de nos besoins et de nos caractéristiques, de notre environnement, de ce qu'on souhaite, de notre âge aussi, nous conseiller un chien qui correspond.
8: Est-ce que vous pouvez m'en dire un peu plus sur votre nouveau chien ?
12: Ben, c'est un chien qui a été abandonné, qui a été trouvé errant et qui a été ramené, qui a été en fourrière. Il est là depuis 9 mois, parce qu'apparemment les chiens de chasse, les gens les boudent un peu. Ils sont toniques, il faut faire de l'exercice avec.
8: Est-ce que vous vous attendiez à repartir avec ce chien-là ?
12: Pas spécialement, mais il était dans la shortlist. C'est un chien facile, qui est compatible avec d'autres chiens, qui est compatible avec les enfants, parce qu'on a des petits-enfants. Et puis ça se voit, quoi. C'est un chien qui n'est pas compliqué, donc...
6: Et nous serons en immersion au refuge d'Ivry-l'Évêque dans l'info d'ici. C'est à suivre à 8h30 pour Liana et toutes les autres. Plus jamais ça, le collectif féministe unitaire de la Sarthe appelle à un nouveau rassemblement ce soir et les suivants à partir de 18h devant la préfecture de la Sarthe au Mans. Amplifions la mobilisation pour exiger un grand chantier national pour une loi cadre intégrale contre les violences sexuelles, écrit le collectif. À cause des fortes chaleurs, près de 34 degrés sont prévus selon Météo France dans le sud Sarthe. Les horaires d'ouverture des déchetteries sont modifiés, notamment à Guesselard, à Roisey-sur-Sarthe toute la semaine. Ouverture de 8h à 13h30. Les collectes des déchets en Val-de-Sarthe seront avancées de quelques heures. Les usagers sont donc invités aussi à bien sortir leurs poubelles la veille au soir. 8h07, on a encore le temps d'aérer les logements, les appartements, les maisons, de faire rentrer de l'air frais parce qu'il va faire très très chaud cet après-midi, Bruno, en
0: Sarthe. Largement au-dessus de 30 degrés en deuxième moitié de journée. En effet, Christelle, Météo France, d'abord, confirme bien que le soleil est là partout en Sarthe ce matin et partout aussi sur la région des Pays de la Loire au passage. Alors les températures du moment, ça c'est varié, mais globalement c'est du 15-16 degrés à ce que je crois lire en ce qui concerne les messages météo sur la page Facebook de Issy-Mène, le Mans Saint-Pavin, Simone, 15 degrés, même chose, le Mans Batignolles, nous dit Marie, encore le Mans côté miroir, on est à 16 degrés actuellement à Montval-sur-Loire comme à Recueil, et cet après-midi les températures, oui, au-dessus des 30 degrés, avec cependant un ciel qui pourrait se couvrir et notamment au niveau de la pointe nord-nord-est du département, et pourquoi pas du côté de Mamers, jusqu'à la Ferté-Bernard, quelques averses, mais je dis bien pourquoi pas, 35 degrés carrément dans le sud de Sarthe, autant pour cette semaine, globalement, et ce sera surtout en deuxième moitié de semaine que nous pourrons avoir les températures les plus élevées. On pourrait carrément atteindre les 35, 36, 37 degrés en fin de semaine. En gare du Mans, les trains, ça se passe plutôt bien, indépendamment d'un retard 9h30, mais 25 minutes pour le TGV qui est effectivement entre Le Mans et Montparnasse. La circulation est en ce moment assez intense au niveau de la départementale 326 entre la Suze et Alonne, où effectivement un accident de circulation s'est produit et des retenues sont en ce moment relevées, surtout dans le sens de circulation la Suze sur Sarthe vers Alonne et par conséquent Le Mans. Soyez prudents et s'il y a une alerte une fois diffusée qui rendra évidemment service à tout le monde, vous n'hésitez pas à passer par nous, 02 43 29 10 10.
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0: Ici matin avec les grands artistes, les grandes artistes aussi. Voici Clara Luciani tout de suite avec La Grenade.

0: Ici matin, avec Clara Luciani, la grenade.
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0: Oui, les amis, dans un instant, il y aura, c'est pas vrai, l'occasion de revenir avec une nouvelle info, évidemment, pour vous prévenir des arnaques sur, justement, des faux sites internet qui se font passer pour Alinéa. C'est à suivre, et plein d'infos pratiques. Mais avant cela, à 8h12, le jeu, le qui a fait ça. Christelle Caillou qui revient avec sa tasse de café, est parfaitement bien inspirée pour choisir une chanson à mode très accéléré ou au contraire ralenti. Le but pour vous, c'est de répondre à cette question. Là, vous entendez les clés de Christelle qui chante. 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Christelle Caillou, votre choix?
4: Un expresso, s'il vous plaît.
0: Un expresso,
4: Bruno.
0: Attention. Donc ça va aller très vite. La question est qui chante? 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C'est pas mal. 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
0: 8h14, ça c'est vrai, mais par contre c'est maintenant, c'est pas vrai, c'est Christelle Caillou, le rendez-vous anti-arnaque.
6: Oui, et en ce moment, beaucoup de gens se font piéger par des faux sites internet qui sont passés pour Alinéa, l'ancienne enseigne de déco et d'ameublement au Drazo. Attention!
9: Oui, c'est Marie-France, une auditrice qui m'a alertée. Marie-France tombe sur le site alinea-official.com. Elle clique, elle voit des réductions partout, à moins 80%, et ça lui paraît plausible, puisqu'elle le sait, les magasins Alinéa ont fermé, l'enseigne est liquidée, donc ces énormes ristournes, à première vue, ça s'entend. Je suis allée voir aussi, très joli site, hein, je vois des assiettes à 80 centimes, des poufs à 1,90€, des canapés d'angle à 179€ seulement, ça vaut le coup, très clairement. Marie-France achète pour une centaine d'euros, mais elle a beau attendre sa commande, elle ne voit rien venir. Suivi de commande inaccessible, impossible de joindre le site. Elle a compris, c'est une arnaque.
6: Ah, autre chose importante à savoir, Aude, Alinéa n'a plus de site internet.
9: Non, puisque l'enseigne a disparu, son site effectivement n'est plus en ligne. Donc c'est pas compliqué, si vous voyez une boutique web Alinéa, arrêtez tout, c'est un piège. Ce qui est très embêtant, c'est que j'ai fureté, il y en a plusieurs de ces faux sites Alinéa. J'en ai même trouvé beaucoup, certains heureusement ont été supprimés, mais il y en a d'autres et il y en aura d'autres, ça je vous le garantis. Quand vous faites du shopping internet, même si vous connaissez l'enseigne, pensez toujours à faire une petite vérification, ça prend vraiment quelques secondes. Vous tapez le nom du site dans Google avec derrière le mot « arnaque ». Et s'il y a un loup, vous allez vite trouver des témoignages de gens qui se sont fait avoir. Pour ceux qui se sont fait avoir, et ils sont nombreux, je vois énormément d'internautes très énervés sur les forums et les réseaux sociaux. Vous faites comme Marie-France, très bon réflexe, elle a fait un signalement à la répression des fraudes. Le site, je vous le donne, il s'appelle Signal Conso.
6: Aude Razo pour la chronique C'est pas vrai, à retrouver sur ici.fr. 8h16, ici Mène Bruno.
0: Oui, et alors du côté de la météo aujourd'hui, on va voir franchement un très beau temps. Attention cet après-midi, les températures, je lis pour les personnes les plus sensibles, au-dessus des 30 voire 35 degrés. Cette chronique avec Aude Razo a le mérite de nous rappeler que Christelle, c'est fou, mais c'est vrai, Alinéa, ça n'existe plus. Hein. Oh, oh, oh. Bien, dans un petit instant, pour qui les places de Le Mans Classique Legend? Réponse après Bernard Lavillier et Stan de Ghetto. Belle journée.

0: Bernard Lavillier, Stan de Ghetto. Et oui, les 24 heures du Mans sont passées. Maintenant, pour ceux et celles qui aiment naturellement l'univers de cette grande course, on pense déjà au premier week-end de juillet du 2 au 5 avec le Mans Classic Heritage. Bonjour Jocelyne.
1: Bonjour Bruno.
0: Depuis Volnay, est-ce que la journée a bien commencé, Jocelyne?
1: Oui, sous le soleil, il va faire chaud.
0: Ouais. Est-ce que vous étiez aux 24 heures du Mans? Est-ce que vous les avez suivis en écoutant Essimène?
1: Tout à fait. On a fait les essais, on a fait le circuit
0: avec
1: Marie et puis moi hier après-midi.
0: Génial.
1: Sous le soleil et on cherchait l'ombre.
0: Ah, bon, Jocelyne, pour retourner à Le Mans Classique en prenant un bob, un chapeau, une casquette, tout ce que vous voulez, il fallait reconnaître qui chante avec cette chanson très très très accélérée comme si le chanteur chantait à fond dans les nodières. C'est qui?
1: Johnny Hallyday.
0: Mais oui, avec bien sûr.
1: Allume le feu.
0: Ouais. On rappelle que dans ce jeu, c'est toujours un anniversaire généralement qui nous inspire. Johnny Hallyday aujourd'hui aura eu 83 ans. Vous serez à Le Mans Classique, Jocelyne, et c'est génial.
1: Oh, super, super.
0: Bravo, bravo, bravo.
1: Mon mari va être content.
0: C'est comment son prénom?
1: Patrick.
0: Patrick, parfait. Patrick, magnifique. Merci beaucoup, chère Jocelyne. Belle merci. Journée à vous.
1: Merci, belle journée, puis bon courage, parce que déjà sur le... Ici même ce matin, après un week-end que vous avez fait, c'était génial. Quoi.
0: Je ne vous cache pas que c'est dur.
1: Ça m'étonne pas que ça soit dur.
0: Allez, Jocelyne, on vous laisse. Merci à vous, mais c'était très très sympa. Et tout de suite, une autre rencontre avec un fan. C'est Tony, un fan que vous avez rencontré, Tom Vanni, un fan de Toyota.
2: Eh ben, bonjour, je m'appelle Tony, j'ai 24 ans et j'habite au Mans. Oula, premier souvenir, je ne sais pas. Là, ce qui me vient en tête, c'est mon père, voilà, qui m'a mis là-dedans depuis que je suis jeune. Voilà. Et mes premières nuits blanches avec lui, voilà, au bord de la piste. Parce que lui est pour Porsche, moi pour Toyota, donc le duel Porsche-Toyota, c'était quelque chose, je vous avoue. Mais bonne enfance, tout ça, c'était incroyable. Les nuits blanches, tout ça, avec mon père, c'était que des bons souvenirs. Bah, une canne à drapeau, hein, on va appeler ça comme ça. Bah voilà, on perd un peu de vent, c'est un peu compliqué. J'étais un ancien pêcheur et je me suis dit bah je vais prendre de base ces structures de pêche, voilà la canne. Et puis bah du coup j'ai enlevé le fil tout ça, puis je me suis dit bah je vais custom un peu le bout de la canne. Et puis bah je vais accrocher tous mes drapeaux. Puis bah voilà, ça fait ça. Et ça plaît beaucoup aux gens qui prennent des photos, qui me demandent si c'est pas trop lourd, si enfin très bonne enfance, c'est super, moi j'adore. Quand il n'y a pas de vent, ça va. Quand il y a du vent, ça tire un peu sur les bras. Voilà. Puis il faut se fier au vent aussi, parce que des fois le vent fait vraiment n'importe quoi, vu que j'ai plein de drapeaux. Les hauts, ils partent à droite, les bas, ils partent à gauche. Alors là, du coup, c'est un emmêlage total vraiment ignoble. Mais non, sinon, ça va. Hein. Mais la prise au vent, quand il y a beaucoup de vent, c'est dur. Je ne vais pas vous mentir. Ça m'arrive des fois d'avoir des petits bleus sur les épaules, tellement ça. Mais bon, c'est pour la passion, donc en soi. Il n'y a pas de problème. Et je compte pas arrêter ça. Franchement, c'est une ambiance du dimanche, enfin même pas du pesage jusqu'au dimanche 16h. Quoi. Enfin, c'est, honnêtement, oui, moi je le dis, c'est la meilleure semaine de l'année. Voilà. Certains vont dire Noël. Moi, voilà, c'est celle-là. Pour moi, celle-là, c'est incroyable. La Sarthe, il y a plein de choses, même hors 24 heures du Mans. Hein, y a les rillettes, les 24 heures du Mans, la course auto, l'histoire aussi. De la vie du Mans aussi, il faut le dire, la cathédrale, tout ça, les beaux paysages. Alors je suis arrivé depuis pas si longtemps, parce que j'habitais pas ici avant, et au final je venais exprès au Mans spécialement pour la course, voilà, donc j'habitais à une heure d'ici. Ouais, je suis curieux, et des fois ça m'arrive avec ma conjointe qu'on fasse des petits tours. J'aime bien Malicorne sur Sarthe, j'aime bien, c'est posé, j'aime bien, le petit cours d'eau qui passe et tout, j'aime bien, les petites écluses, tout ça. Bah, merci de m'avoir écouté, c'était Tony et allez Toyota.
0: Bravo Tony, c'était très très sympa. Yves Allon a relevé 17 degrés. Ce qu'on va faire maintenant, c'est un petit tour du côté de Chicago, de 3-4 de Chicago en chanson, on peut y aller avec If You Leave Me Now. J'aime bien cette chanson. Pour bien entamer la journée, ça tombe à pic.

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0: Allez, on s'hydrate bien déjà de bon matin, on prévoit tout ce qui est bouteille au frais, les gourdes et ainsi de suite, parce qu'effectivement, aujourd'hui, il va faire beau. Christelle Caillou, dans un instant, dans l'info d'ici, on part à l'SPA.
3: Oui, car l'établissement a organisé des portes ouvertes en fin de semaine dernière pour faire face à l'afflux d'abandon. C'est 11% de plus que l'année dernière à la même époque. Et pourtant, les grandes vacances n'ont pas encore commencé. Mais pour le moment, c'est toute l'actualité en français dans le monde, le 90 secondes. Cyril Ardo-Redon.
4: Les dirigeants de 7 des pays les plus puissants au monde réunis à Évian en Haute-Savoie. Un sommet du G7 dans un contexte particulier car un accord de paix est en bonne voie entre l'Iran et les États-Unis après près de 4 mois de guerre. Un cessez-le-feu robuste et durable est indispensable, insiste Emmanuel Macron à propos du Liban. Des rassemblements ce soir devant les palais de justice de Perpignan, Auch, Nîmes, Le Mans ou encore Paris à l'appel des associations féministes dans le sillage de l'affaire Liana. Les députés sont par ailleurs reçus cet après-midi à Matignon. Ils demandent l'examen rapide d'un texte contre les violences sexistes et sexuelles. Eux planchent depuis déjà une demi-heure sur leur épreuve de philosophie. 530 000 élèves de terminale devant leur copie avant les épreuves de spécialité demain. Les résultats, eux, sont attendus le 7 juillet. 6 départements sont aujourd'hui en vigilance orange aux feux de forêt. Il s'agit de l'Aude, de l'Hérault, du Gard, du Vaucluse, de la Vendée et des Deux-Sèvres. Selon Météo France. La Coupe du Monde de foot, les champions d'Europe en titre, les Espagnols affrontent le Cap-Vert à 18h. Nos Bleus, eux, sont arrivés à New York hier soir où ils joueront contre le Sénégal demain à 21h. Et puis, il a conservé son titre de champion de France en battant son grand frère. En tennis de table, Félix Lebrun a battu Alexis en 6 manches hier à Laval. Cela fait 4 ans qu'ils sont face à face en finale des championnats de France.
3: 8h31, vous écoutez ici Men, c'est l'heure de l'info d'ici. Ce matin, on vous emmène à la SPA, au refuge d'Ivry-l'Évêque près du Mans. Les abandons ont augmenté de près de 11% par rapport à l'année dernière à la même époque. L'établissement organisait des journées portes ouvertes. À chaque visite, c'est le même travail pour les salariés du refuge, trouver le meilleur partenaire pour l'humain comme pour l'animal, Marie Mutricy.
5: Oui, parce que les visiteurs ont souvent une idée bien en tête en arrivant au refuge.
6: C'est une chienne qu'on cherche, c'est pas un chien.
7: On veut pas de mâle, on veut que des femelles.
5: Devant l'un des enclos en extérieur, une jeune dogue blanche attire le regard de ce couple. Une salariée du refuge arrive.
8: Donc pour la belle Snowball, elle nous vient de Fourrières. Comme vous pouvez voir, elle est très avenante. Elle est super mignonne. Elle n'est pas à l'aise avec les enfants, par contre. Voilà. Donc là, les enfants en bas âge, franchement, nous, on ne placera pas. On a déjà vu qu'elle réagissait avec les enfants. Donc, est-ce que je peux voir votre petit questionnaire, s'il vous plaît ?
5: Une feuille recto verso avec de nombreuses questions.
8: Ces questions-là, on les met en place avant une adoption, justement, pour pouvoir vous aiguiller et savoir qui serait parfait pour votre contexte et qui pourrait coller à votre routine, vos habitudes, aussi votre tempérament. Parce que, évidemment, si on est quelqu'un de très calme et posé dans sa vie, mais qu'on prend une pile électrique, ça peut être un petit peu fatigant à la maison, n'est-ce pas ? Ou l'inverse aussi, si on est quelqu'un...
7: Voilà. La boîte trop aussi, quand on a un voisin qui est compliqué...
8: D'accord, ok. Donc ça, c'est important à le savoir aussi. Ouais.
5: Car on peut ressentir un coup de cœur pour un animal, mais la directrice du refuge Naïs Venanzi tempère.
9: Tous les chiens et tous les chats ne sont pas adaptés à tous les foyers. Donc le coup de cœur, des fois, oui, il se concrétise, mais pas dans toutes les situations.
5: Justement, à la chatterie.
10: J'ai adopté un petit chat, enfin un chat qui est déjà âgé, c'est un chat qui a 13 ans.
5: Catherine repart avec Horus.
10: C'est sûr que quand ils arrivent en fin de vie, c'est des fois un peu difficile parce que bon, il y a des passages, des moments qui ne sont pas toujours très heureux, mais on essaye d'aller, de les emmener jusqu'au bout et puis qu'ils soient le mieux possible, quoi.
5: Une chance pour ce chat malade arrivé il y a 3 mois au refuge, souligne le soigneur Aurélien.
11: C'est pour ça qu'on dit que ce n'est pas à la portée forcément n'importe qui parce que ça aurait pu freiner 3/4, voire même plus des adoptants derrière.
5: Un adoptant informé évite les retours au refuge après quelques semaines ou quelques mois.
3: Un reportage à retrouver en images sur ici.fr de Marie Mutrici. À la une du journal de 9h, la déception d'Alpine aux 24 heures du Mans. Les Français terminent 6e et 9e en hypercar pour leur dernière participation à la course mancelle. La météo, Bruno, on va dépasser largement, oui, mais largement les 30 degrés cet après-midi en Sarthe.
0: Oui, avec jusqu'à 36 degrés dans le sud Sarthe. Mais d'abord, ce matin, le ciel, c'est une nouvelle qui est sans doute qualifiée par beaucoup d'entre vous comme bonne. Le ciel est dégagé. Il fait beau, il va faire beau avec un petit mais pour cet après-midi, surtout si vous êtes dans la pointe nord-est de la Sarthe. En ce moment, en tout cas, le ciel est dégagé et les températures ont celui 17 degrés. Dans les rues du Mans, on est à 17 degrés. Vous êtes à Fercé-sur-Sarthe, 17 degrés. À Châles, 17 degrés. Sainte-Samine-sur-Longève, 16 degrés. Mais cet après-midi, les températures pourront donc largement dépasser les 30 degrés. Attention, selon Météo France, nous pourrions. Donc c'est une hypothèse. On ne dit pas qu'il va forcément pleuvoir en fin de journée, mais si vous êtes dans le secteur Mamers, La Ferté-Bernard, des nuages sont annoncés. Il pourrait y avoir quelques précipitations. Les températures cet après-midi, 32 degrés à Saint-Calais et donc jusqu'à 35 degrés dans le secteur de la Flèche. Et cette semaine, franchement, c'est une semaine de beau temps avec des températures qui pourront atteindre, voire dépasser chaque après-midi, à l'exception de peut-être demain, pas plus de 29 degrés, mais sinon donc au moins du 30, 31, 32 et jusqu'à 35, 36 degrés en fin de semaine. Globalement, le trafic ferroviaire, ça se passe bien. Attention à un accident qui été signalé ces tout derniers instants entre la Suze sur Sarthe et Coulaines au niveau du rond-point qui est en fait à l'intersection entre la départementale 323 et

0: Amis, ce matin avec Thierry Pastor. Je sais pas vous, mais moi, quand j'entends une chanson comme celle-là, ça me fait dire que les vacances d'été sont pas très loin. Il est 8h39.
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0: 2 minutes chrono, le sport pour revenir sur ce week-end de folie des 24 heures du Mans avec vous Lilian Bro. Un zoom sur le gagnant d'une catégorie, mais qui est effectivement une catégorie qu'elle mérite d'être. C'est la catégorie LMP2, Lilian.
3: Tout à fait Bruno, on est forcément plus tenté de suivre la première catégorie, hypercar, mais les LMP2 sont tout aussi intéressantes, voire même plus sportivement parlant, car chaque écurie a la même voiture. Et je vous propose d'entendre un des pilotes de la voiture gagnante, la numéro 43 de chez Inter-Europol Compétition. Voici Tom Dillmann avant la course, déjà conscient de leur place de favori.
4: Oui, je pense qu'on n'a pas à se cacher, la voiture a été très compétitive les 3 dernières années ici. On a gagné l'année dernière, on a le même line-up, 2 très bons line-up dans les 2 voitures. Donc on n'a pas à se cacher. Après, il y a pas mal de voitures et d'équipes qui peuvent également gagner.
3: Exact. Mais en l'occurrence, c'est bien le team Inter-Europol Compétition qui l'emporte encore cette année. La clé de la victoire se fait, selon Tom Dillmann, dans les détails.
4: On a tous la même voiture à la base, mais après, les réglages font quand même la différence. Donc on a la chance d'avoir de très bons ingénieurs qui savent nous donner une très très bonne voiture ici, sur un circuit très spécifique. C'est aussi la seule fois de l'année où on roule avec ce package Le Mans. Voilà, on n'a pas toute l'année pour travailler dessus. Et le team est très fort pour nous donner une bonne voiture ici.
3: Et comme je vous le précisais il y a une minute, toutes les LMP2 sont identiques en termes de conception, ce qui fait que la position sur la grille de départ est d'autant plus importante dans cette catégorie.
4: C'est quand même mieux de partir devant parce que c'est plus safe au premier tour, au premier virage, on a moins de chances de s'accrocher. Et puis c'est quand même pas facile de doubler parce qu'on a tous à peu près la même top speed. La voiture n'a pas énormément...

0: d'effet d'aspiration. Donc c'est pas facile de doubler, donc c'est quand même mieux de partir devant. Mais bon, c'est pas parce qu'on est loin en qualif que la course est finie, loin de là.
1: Tom Dillmann avait vu juste, lui et le reste de son équipage sont partis en quatrième position dans leur catégorie. Et après 24 heures de course, leur voiture, la 43 du team Inter-Europol Compétition, est la première à passer la ligne d'arrivée en LMP2 avec Tom Dillmann au volant. Cette interview a été réalisée par Maxime Bonhomé lors de la première journée d'essai.
2: Et on saluera également Rachette de Gérus sur la voiture sœur de l'écurie Inter-Europol Compétition, qui termine deuxième de la catégorie, c'est le pilote sartois de l'opération Saut 24, 8h41, 24 heures du Mans, dans une fan zone. Il y avait une tyrolienne. Et vous savez quoi? Eh ben oui, Simon Peverelli l'a testé pour nous.
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2: Au rendez-vous de J'ai testé pour vous. L'image de la... Hop là, comme chaque matin on a fait pour des tests en tout genre dans notre département. Et aujourd'hui nous allons en effet revenir avec vous, Simon Peverelli. Je vous sentais près de revenir sur un test que vous avez fait. Un test à sensations fortes.
9: Oui, car à l'image de la course, les activités autour du circuit peuvent elles aussi être éprouvantes. L'une d'entre elles, que vous avez peut-être d'ailleurs certains et certaines déjà testées, la tyrolienne située dans la fan zone concert. J'ai tenté de mettre à l'épreuve ma peur du vide et d'en découvrir les sensations. J'ai donc testé pour vous la tyrolienne des 24 heures du Mans. Direction la fan zone concert, j'aperçois les deux grandes structures en bois reliées par un câble. Je m'approche du départ, il y a pas mal de monde, mais pas autant que le soir lorsque la tyrolienne nous emmène au-dessus de la foule pendant le concert. C'est assez impressionnant à voir. J'arrive, un homme casqué m'accueille.
10: Bonjour, moi c'est Sacha, bienvenue sur la tyrolienne, je suis chargé de projet sur la fan zone concert.
9: Et Sacha vient tout droit de la Nièvre, en Bourgogne-Franche-Comté, avec la société Prism Evans. C'est la troisième année qu'il vient divertir le public grâce à sa tyrolienne de 12 mètres de haut et de 100 mètres de long. Je m'équipe, première étape, le baudrier, puis le casque. On n'a rien d'autre à faire puisque les membres de l'équipe nous installent les mousquetons et les autres accessoires. Deuxième étape, la plus difficile, grimper sur le filet de corde pour arriver sur la plateforme en haut.
11: Pas si simple, hein. J'ai très peur en vérité. Surtout à cause du micro.
9: Tant bien que mal, ça y est, j'arrive en haut sur la plateforme en bois. Petite sensation de vertige quand on regarde vers le sol, chose à ne pas faire évidemment. Thomas est là pour m'accueillir et mettre en place la poulie.
11: Ok. On accroche le mousqueton au niveau de la corde.
9: Alors c'est parti, je me lance.
11: Ah, oh mon Dieu, ah, ça va vite. Oh, je suis à l'envers, je vais arriver à l'envers. Oh non, je vais arriver à l'envers.
9: Et l'arrivée est assez impressionnante, hein, parce qu'on n'arrive pas dans un coussin. On est freiné d'un coup, ce qui nous envoie valser dans les airs. Mais là encore, un membre de l'équipe pour me réceptionner et surtout m'annoncer que c'est pas fini. Pour redescendre, il y a encore des sensations. Et là, je me laisse aller dans le vide. Oh là là. On y va. Ah. Ouh. Merci beaucoup. J'atterris enfin sur le tapis gonflable, retour avec la terre ferme et bilan. Il y a de bonnes sensations, c'est un moment un peu hors du temps pendant la course, c'est sympa pour tout le monde et déjà hâte de pouvoir le refaire l'année prochaine. La tyrolienne des 24 heures du Mans, c'est testé et approuvé par Issimène.
2: Absolument, c'est génial. J'ai comme génial et j'ai comme Johnny. Si, c'est une pièce de théâtre, c'est très bientôt. Philippe Courbet est là pour nous en parler dans un instant. La pièce, en fait, pour tout vous dire, c'est mercredi. Pourquoi faut-il y aller? Réponse après Marine et Escroff.

0: moi.
1: Ici Matin avec Marine et Escrouf. Événement sur votre radio ici même en ce jour anniversaire. Johnny Hallyday est né le 15 juin 1943. Nous voulons vous présenter J'ai comme Johnny. C'est une comédie au théâtre de l'Actalia. C'est au Mans, salle Les Saunières. Bonjour Philippe Corbeil.
2: Bonjour.
1: Merci de nous rendre visite ce matin. C'est vrai que c'est un jour anniversaire. J'ai comme Johnny. Dites-nous, le Johnny en question, c'est bien Johnny Hallyday.
2: Et effectivement, il s'agit de Johnny Hallyday. Et G, c'est Gérard.
1: Parce qu'effectivement, dans cette pièce, qu'est-ce qu'on fait? On suit Linda et Gérard, c'est un couple de fans de Johnny. Alors, lui, il est atteint d'une maladie surprenante, hein. Le CWS, c'est quoi?
2: Oui, alors, à la base, Gérard, c'est un fan de Johnny. Ouais. Et en fait, au départ, c'est pas une pathologie. On est tous, un jour ou l'autre, en admiration pour quelqu'un. Mais lui, son obsession va aller jusqu'à la pathologie. Et le CWS, en fin de compte, le Celebrity Worship Syndrome, c'est un syndrome d'adoration des célébrités. Et ça peut être bénin, mais à un certain moment, ce qu'on appelle le borderline pathologique, ces gens sont suivis par des psychiatres et peuvent être hospitalisés, ce qui va être le cas de Gérard dans la pièce.
1: Donc c'est pas un gag, c'est une vraie maladie alors?
2: Oui, tout à fait.
1: Alors elle se matérialise comment là dans la pièce pour donc Linda et Gérard?
2: Alors en fait, Gérard lui est obsédé par Johnny Hallyday, c'est comme beaucoup de fans, et il essaie de s'identifier à lui, il veut participer à des concours de sosie. Mm-hmm. Bon, il ressemble peu à Johnny, il essaie de se grimer, il essaie de chanter un peu comme lui, mais bon, ça ne va pas marcher, c'est un sosie un peu raté, et petit à petit il va sombrer dans l'alcoolisme, la dépression, il va être interné, voilà, un petit peu c'est le résumé de la pièce.
1: Je précise que vous allez également pouvoir, en fin d'entretien, gagner vos places au 02 43 29 10 10. Cette pièce, vous en êtes aussi un acteur dans tous les sens du terme, quelque part Philippe Corbeil. Comment vous vous êtes organisé, est-ce qu'on peut dire que vous vous êtes inspiré de faits réels pour la penser, la concevoir?
2: Alors en fait, oui, au départ, c'est cette adoration des célébrités qui m'a interpellé, hein, que ce soit pour Johnny ou pour d'autres. Et après, j'ai voulu écrire une pièce à ce sujet, parce que dans un premier temps, on peut se moquer, c'est assez facile de ces sosies ratées, c'est assez pathétique. Et en fait, quand je me suis inspiré en allant visionner des interviews de sosies de Johnny, et quand on pénètre l'intimité de ces gens-là, on trouve qu'en fin de compte, cet amour qu'ils ont pour Johnny, au-delà du premier abord où l'on peut trouver ça amusant, il y a vraiment une profondeur dans leurs émotions. C'est des gens qui sont totalement investis, Johnny, c'est leur famille. Et quand il est décédé, ces gens-là étaient en deuil.
1: Ah oui. Alors, l'objectif de cette pièce, parce que vous êtes avec Marie, Cécile Dubois, et donc vous-même, hein, qui êtes Linda et Gérard, vous voulez nous faire réfléchir, bien sûr, en plus de nous faire rire?
2: Oui, tout à fait. En fin de compte, il y a le Celebrity Worship Syndrome, donc cette pathologie, mais c'est aussi une très belle histoire d'amour. Oui. Savoir jusqu'où Linda, qui accompagne ce pauvre Gérard, va l'accompagner, et comment elle va résister à tous ces séismes, dont l'alcoolisme, la dépression, elle va l'aider à s'en sortir. Je peux pas tout dire, parce qu'il faut bien voir la pièce,
1: mais c'est un peu ça. Ouais.
2: C'est une très belle histoire d'amour de gens de conditions très simples. Hein. Lui, il est chariste, dans une société, et elle est serveuse dans une boulangerie. Voilà, ce sont des gens très modestes, mais c'est une très belle histoire d'amour.
1: J'ai comme Johnny au Mans, salle Les Saunières, par le théâtre de l'Actalia, c'est mercredi 20h30. Bravo en tout cas pour cette très belle réalisation, j'en suis sûr. Merci beaucoup Philippe Corbeil.
2: Merci Bruno, à bientôt.
1: Et bonne représentation. J'ai comme Johnny. Vous voulez y aller, il y a des places pour vous. 02 43 29 10 10. Appelez maintenant. La fatigue du lundi matin, on en parle, c'est le sujet à suivre avec le docteur Kierzek, après Robbie Williams et Suprême.

0: ce matin avec Robbie Williams et Suprême. C'est une musique qui, j'espère, vous a donné du peps ce matin, parce que nous sommes lundi matin. Et docteur Kierzek, avez-vous envie de revenir sur ce phénomène, la fameuse fatigue du lundi matin? Bonjour docteur.
1: Bonjour à toutes et à tous. Petit phénomène étrange, mais qui touche quand même des millions de Français chaque lundi matin. Vous avez passé un week-end tranquille, grasse mat, balade, canapé, rien de stressant. Et pourtant, quand le réveil sonne, on est plus épuisé que le vendredi soir. On se traîne hors du lit, et vraiment se traîner, on a la tête dans le brouillard et on rêve surtout du prochain week-end. Alors rassurez-vous, vous n'êtes pas seul, si vous voyez ce que je veux dire. La fatigue du lundi matin, même un petit nom savant s'appelle le décalage social, le jet lag social, un peu comme si vous aviez pris l'avion. C'est un décalage en fait entre votre rythme biologique naturel et les contraintes sociales de la semaine. Et c'est pas qu'une impression, c'est un vrai phénomène physiologique. Alors, ce qui se passe dans votre corps, le week-end en fait, vous vous levez plus tard, vous mangez à des heures différentes, vous bougez moins ou autrement. Et l'horloge interne, cette petite chef d'orchestre dans le cerveau, elle perd complètement ses repères. Et quand arrive le lundi matin, l'organisme, il est complètement déphasé. C'est comme si vous aviez pris l'avion pour un décalage horaire de plusieurs heures sans avoir bougé de votre canapé. Résultat, le réveil est brutal. La mélatonine, l'hormone du sommeil, est encore élevée. Le cortisol, qui est l'hormone du réveil, elle est complètement à la ramasse. Voilà, c'est ça le décalage horaire social. Mais c'est pas tout. Si vous avez passé le week-end à faire la grasse mat jusqu'à 11h, votre corps a appris à que dormir tard, c'est la nouvelle norme. Et à 6h30 le matin, c'est un vrai choc. Donc si ça vous arrive tous les lundis, que ça dure depuis des mois, c'est pas anodin, faut peut-être quand même en parler à votre médecin.
0: Des astuces, docteur?
1: Vous voulez des astuces pratiques pour réconcilier le week-end avec le réveil du lundi? Allez, déjà, ne dépassez pas une heure de décalage. Le week-end, vous pouvez faire la grasse mat, mais pas trop, juste une heure de plus. L'idéal, c'est de se lever au maximum une heure plus tard que le jour de semaine. Conseil numéro 2, exposez-vous à la lumière dès le réveil, dès lundi matin. Dès que vous ouvrez les yeux, ouvrez les rideaux, allumez la lumière, allez marcher. C'est plutôt pas mal. Et conseil numéro 3, le dimanche soir, préparez votre lundi, couchez-vous à une heure raisonnable, pas trop tard, évitez les écrans lumineux pour avoir une bonne nuit. Et puis allez, la cerise sur le gâteau, c'est de bouger, mais pas trop fort. Petite activité physique, une petite marche rapide du lundi matin, ça c'est plutôt pas mal. Des étirements, tout ça, ça active la circulation, ça réveille le corps. Et on va éviter les sports intenses. Si vous êtes déjà fatigué, ça risquerait de vous épuiser davantage. Allez, je vous souhaite un bon lundi, d'ici là, portez-vous bien.
0: Et vous aussi, docteur, en espérant évidemment que vous avez bien dormi cette nuit. Après ce week-end, vous êtes toutes et tous en pleine forme. Au plaisir de vous retrouver demain matin, même heure pour Ici Matin.
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0: Oui, de la bonne humeur, du soleil, des moments sympas. Quand on écoute Ici Matin, on se dit je suis bienvenue chez moi. Oui, je sais pas, bienvenue chez vous aussi.
7: Il n'a pas beaucoup dormi.
0: C'est bienvenue chez vous. Oui, pardon,
7: bonjour Bruno, Sophie. J'écoutais le docteur Kierzek et je me disais Bruno,
8: c'est
7: tout faux.
8: Votre secret.
7: Votre secret.
0: Je vous le mets sitôt après les 24 heures. Je vais vous voir et en plus être avec vous. Et vous parlez aussi et donc ceci me donne une énergie folle. C'est vrai que c'est la grasse mat, donc moi je me lève plutôt. C'est la maigre mat, plutôt, voyez-vous. C'est le contraire. Moi, je fais la maigre mat chaque matin.
7: C'est un petit peu ça. Pour l'instant, ça va. C'est demain qui va sentir le contre-coup des 24 heures du Mans. On va évoquer un sujet qui peut nous aider aussi. En lien un petit peu avec ce que disait, pourquoi pas, le docteur Kierzek. Comment améliorer les conditions de travail dans une entreprise? Il y a plein de choses à faire. Et on va en parler avec notre invité dans les prochaines minutes. Si vous êtes vous-même manager ou que dans votre entreprise, on a mis en place, par exemple, ce qu'on appelle les massages assis pour se sentir mieux, tout simplement.
0: Ah ouais, pourquoi pas, vous pouvez témoigner
7: au 02 43 29 10 10. Oui, c'est une bonne idée. Bruno, allez-vous reposer un petit peu? Et puis on vous retrouve demain toujours en pleine forme. Je sais pas comment.
0: Avec plaisir.
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7: Merci d'écouter Ici Mène, les 9h, les infos Christelle Caillot. Il faut une nouvelle nouvelle loi contre les violences faites aux femmes et aux enfants.
8: Une loi intégrale, c'est ce que nous a dit ce matin la députée de la Sarthe Ensemble pour la République. Julie Delpech a d'ailleurs rendez-vous avec le Premier ministre cet après-midi à Paris pour que soit débattu le plus rapidement possible ce projet de loi. Julie Delpech.
9: On a rendez-vous à 16h aujourd'hui avec la coalition parlementaire, avec le Premier ministre, pour voir dans quelle mesure on peut l'inscrire. Évidemment, on a le souhait, nous, qu'il puisse être inscrit soit sur la session extraordinaire de juillet, soit sur la session extraordinaire de septembre. Mais je pense que là, tout le monde peut s'accorder à dire que ça devient urgent. Et nous, cette loi est déposée depuis 2025. C'est un gros texte, hein, il y a 79 articles, donc c'est vraiment beaucoup. Pourquoi loi intégrale ? Parce qu'en fait, sur les violences sexistes et sexuelles, on a tendance à légiférer dans un peu tous les textes. Voilà, on a un texte qui arrive, on va mettre une autre mesure. Alors finalement, on voit que c'est quand même un problème assez global, assez systémique. Ça touche la justice, ça touche l'intérieur, ça touche l'éducation, ça touche le sport. Et donc l'idée, c'est dans cette loi, d'avoir vraiment une loi dédiée aux violences sexistes et sexuelles. C'est pour ça qu'on l'appelle intégrale, parce qu'elle va couvrir un peu tous les champs qui peuvent être touchés par ça. Et on voit que c'est vraiment un sujet de société, donc on en a besoin.
8: Julie Delpech, la députée de la Sarthe, interview retrouvée dans son intégralité sur notre site internet. Ce soir, nouveau rassemblement à l'appel du collectif unitaire féministe en soutien à Liana. C'est à 18h devant la préfecture de la Sarthe. La route a fait une nouvelle victime ce week-end dans notre département. Un choc entre une voiture et un poids lourd s'est produit à Saint-Calais. C'était peu après 16h. La collision a fait un mort et un blessé léger qui a été transporté à l'hôpital de Saint-Calais. Un très gros excès de vitesse enregistré par les gendarmes samedi soir sur la 11 à hauteur de Saint-Marc-la-Brière. Un automobiliste qui rentrait des 24 heures a été interpellé alors qu'il roulait à 221 km/h. Il a déclaré aux forces de l'ordre vouloir faire plaisir à son fils. Son permis lui a été retiré, la voiture placée en fourrière. Très mobilisée sur l'ensemble du week-end, les forces de l'ordre ont contrôlé 279 véhicules, sanctionné 4 excès de vitesse et 4 conduites sous l'empire d'un état alcoolique. Les pompiers de la Sarthe sont intervenus hier soir sur une pollution sur la rivière du même nom. C'était peu avant 19h à Sablé sur Sarthe. Une intervention de 13 pompiers avec 6 véhicules rue du Moulin. On ne connaît pas l'origine de cette pollution. Les recherches n'ont toujours rien donné pour retrouver Fernand, cet habitant de Vibré de 92 ans, porté disparu depuis une semaine. Hier, plus de 200 personnes ont été mobilisées lors de 2 battues encadrées par les gendarmes. Des plongeurs doivent arriver de Nantes aujourd'hui pour faire des recherches sur le plan d'eau de la forêt. Le portrait de Fernand et les contacts sont à retrouver sur notre site internet.
7: Toyota gagne les 24 heures du Mans.
8: Oui, si vous ne le savez pas encore, c'est la numéro 7 qui a gagné. Elle a devancé de 10 secondes la BMW numéro 20. Une autre Toyota complète le podium, c'est la numéro 8. Et c'est une sortie difficile pour Alpine aux 24 heures du Mans. Alpine qui n'a pas réussi sa sortie pour sa dernière participation. Les bolides bleus terminent 6e et 9e en hypercar. La marque va arrêter son programme d'endurance à la fin de la saison. Après 14 ans de présence sur la course dans plusieurs catégories, son patron Philippe Sino estime que la concurrence était trop forte, mais il a pu savourer quand même le soutien des supporters pour cet au revoir.
10: Je pense qu'on aurait pu faire un peu mieux. On n'a pas su fournir une voiture à nos pilotes suffisamment performante sur l'ensemble de l'épreuve. Mais des petits problèmes techniques, rien de grave parce que c'est bien précis, c'est la meilleure place de la 424 au Mans. Mais pour autant, on sait tous qu'on aurait pu espérer au moins un top 5 avec cette auto. Les pilotes ont été parfaits, pas un tête à queue, pas un passage dans le bac à gravier, pas un accrochage, rien. Assez remarquable. Le soutien populaire était juste incroyable et les marques de soutien étaient vraiment touchantes. Donc forcément, ça nous a ramené souvent à la réalité. Voilà, mais c'est exceptionnel et c'est un privilège incroyable de pouvoir vivre ces moments-là et de les partager avec le public. Donc oui, c'était un bel au revoir. Voilà.
8: Et si on fait les comptes pour la fréquentation, c'est du jamais vu. 350 105 spectateurs pour la semaine. C'est un nouveau record. Près de 480 gendarmes, 275 policiers. Le RAID, 460 pompiers, 25 médecins ont été mobilisés durant la semaine. La préfecture qui ne relève pas de blessés graves, mais 1200 passages au centre médical. Pas mal de coups de chaleur sur le circuit. Et justement, il va encore faire chaud aujourd'hui en Sainte-Sophie. Hein.
7: On peut même parler de vagues de chaleur en vue pour la semaine. Pas de vigilance particulière à ce jour, mais les températures vont s'envoler sous un soleil qui tout de même doit composer avec quelques passages nuageux et un vent modéré de sud-ouest, plutôt sur le nord du département. Il fait actuellement 16 degrés en moyenne et cet après-midi, c'est 34 pour La Flèche, le Bailleul, Sablé, 33 pour Marçon, Saint-Mardoutillet, Coulaines. Il fera 32 à La Varée et à La Ferté-Bernard. Beaucoup de nuages la nuit prochaine, mais le soleil domine à nouveau demain. Les minimales seront comprises entre 15 et 17 degrés. Les maximales pour demain mardi de 26 à 29 et ça remonte à partir de mercredi. Sur la route, on va dire que c'est mieux, mais il faut tout démonter aussi autour du circuit. Ça reste quand même un petit peu compliqué. Certaines routes sont encore fermées. Centre-ville du Mans, ça circule normalement avec les travaux évidemment. Quai Louis Blanc, il y a quand même un petit peu de monde là en ce moment. Et puis, au niveau du boulevard de Morieux et sur l'avenue Pierre Piffaut, pour entrer vers le Mans, vous êtes nombreux aussi dans ce secteur. N'hésitez pas à nous appeler si vous constatez des difficultés. 02 43 29 10 10, on fait la route ensemble.
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7: Et même s'il est encore tôt ce matin, restons dans une ambiance festive avec Bandolero et Paris Latino. Excellente matinée, vous écoutez Ici Mène.

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2: Ah oui, bien sûr, vous avez fait la fête tout le week-end, mais maintenant, il faut retourner au boulot.
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2: Nous sommes le lundi 15 juin, nous entamons la semaine de la qualité de vie et des conditions de travail. Que met en place votre entreprise pour favoriser une bonne ambiance? Qu'aimeriez-vous qu'elle mette en place? Vous êtes chef d'entreprise, patron, manager et vous avez mis en place des stratégies pour améliorer les conditions de travail de vos employés. Vos témoignages, vos idées, vos suggestions, 02 43 29 10 10. Vos messages aussi sur notre page Facebook si vous avez envie de vous exprimer sur le sujet. Ne vous privez pas, nous sommes en présence de notre grand témoin Marie-Thérèse Lamy. Bonjour.
5: Bonjour.
2: De Lamy Coaching et Conseil au Mans, vous proposez de l'accompagnement sur mesure pour les particuliers et les professionnels. Et dans le cadre de votre activité, vous êtes amené à vous intéresser bien sûr à cette problématique de la qualité de vie au travail, un vrai enjeu de société. Mais de quoi parlons-nous exactement, Marie-Thérèse?
5: Oui, alors aujourd'hui on parle de qualité de vie et des conditions de travail. Ça n'a pas toujours été le cas. Il faut remonter à 2010 où on parlait de qualité de vie au travail. Donc l'accent était mis sur le bien-être au travail versus détente, confort. Et puis au fil du temps, eh bien ça, la société s'est modifiée, les comportements aussi, et on a commencé à se poser des questions sur notre rapport au travail. Le Covid est venu accélérer toute cette réflexion parce que les gens ont eu un petit temps d'introspection un peu forcé certes, mais ça a permis aussi de se reposer ces questions-là. Donc vraiment, ça a accéléré le processus. Et en 2020, l'ANI, donc il y a eu un accord national interprofessionnel qui est venu en fait injecter les conditions de travail dans cette dimension de bien-être au travail.
2: C'est quoi l'ANI, Marie-Thérèse?
5: Alors c'est en fait, en France, il y a 10 partenaires sociaux qui discutent de tous les accords interprofessionnels. Les augmentations salariales en font partie. Hein. Tous les ans, c'est discuté au niveau national. Et donc, il y a plein de sujets, dont le bien-être au travail et les conditions de travail.
2: L'accord national interprofessionnel, hein, c'est ça donc,
5: oui,
2: l'ANI. Aucun souci. Le bien-être, voilà, c'est une chose. Hein, on pense ergonomie aussi, ergothérapie, toutes ces choses-là, se sentir bien dans son environnement. Mais il y a tout le reste à savoir. Alors, les conditions de travail, ça implique aussi la charge de travail, l'autonomie, le management. Gros point, d'ailleurs, c'est la thématique cette année. Manager, c'est tout un travail, justement.
5: Oui, oui, tout à fait, parce qu'on se rend bien compte que le point central va venir de la typologie de management qui va être appliquée dans les entreprises. Donc, soit on va vers un management collaboratif, soit on va vers un management plus autoritaire, et vous pensez bien qu'il va y avoir une grande différence,
2: oui,
5: entre les deux.
2: On est peut-être un petit peu dans cette culture-là aussi, c'est beaucoup de choses et d'habitudes qu'il faut changer.
5: Oui, alors des habitudes, donc là on va vers l'être, parce que jusqu'à présent, on était plutôt dans le faire, on voit les problèmes, on est plutôt dans une logique de voir les problèmes, plutôt que de voir ce qui va bien. Et donc on va plutôt évoluer vers un management, en tout cas c'est ce que je propose, un management conscient, pour aller plutôt vers l'être, et non plus le faire.
2: Alors, on va développer cette notion de management conscient. Ça a l'air d'être des grands mots, tout ça, mais se cachent de véritables solutions, bien sûr, parce que l'intérêt, c'est que les employés se sentent mieux, et c'est aussi dans l'intérêt de l'entreprise. C'est ça, l'idée.
5: Mais complètement. Et que tout le monde, en fait, prenne sa place et s'engage dans ce qu'il est en train de faire et son positionnement dans l'entreprise.
2: Il y a aussi la reconnaissance, le sens du travail, ce que veulent aujourd'hui les jeunes aussi. On entend parler des jeunes adultes qui arrivent dans une entreprise et qui ont peut-être d'autres envies, d'autres besoins que ceux qu'on pouvait avoir dans les générations précédentes. À l'occasion de cette semaine de la qualité de vie et des conditions de travail, hein, c'est plus simplement la qualité de vie au travail, il y a des possibilités pour les entreprises d'organiser, pourquoi pas, des animations, par exemple, au sein de l'entreprise. Et vous allez nous expliquer lesquelles dans un instant, Marie-Thérèse. Si vous, auditeurs d'ici même, vous avez envie d'intervenir, hein, si vous avez des suggestions, des idées, des témoignages à nous apporter, c'est tout à fait possible. Vous nous rejoignez au 02 43 29 10 10. Petit message aussi sur notre page Facebook. Il va faire beau et chaud. J'espère que vous avez pensé à la crème solaire. Écran total, c'est le nouveau titre de Benjamin Biolay.

0: titre pour le moins ensoleillé et rafraîchissant à la fois, écran total, Benjamin Biolay sur votre radio, ici Mène.
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0: Place votre entreprise pour améliorer vos conditions de travail. Vous avez le droit de venir avec votre chien. Eh ben, bonne nouvelle. Ça, on va l'évoquer dans un instant avec Laure qui nous a appelé au 02 43 29 10 10. Notre grand témoin aujourd'hui sur Ici Mène, c'est Marie-Thérèse Lamy de Lamy Coaching et Conseil. Alors, Marie-Thérèse, depuis tout à l'heure, on parle de la semaine de la qualité de vie et des conditions de travail. On est d'accord que c'est toute l'année que ça peut se mettre en place. Et d'ailleurs, vous, vous intervenez régulièrement pour accompagner les entreprises.
3: Oui, oui, tout à fait. Alors, c'est vrai que cette semaine, elle est dédiée à la QVCT. Donc, les entreprises mettent l'accent et mettent en place des animations, des ateliers, des petits déjeuners pour aller sur la convivialité, sur le bien-être.
0: La cohésion d'équipe.
3: La cohésion d'équipe, très important. Oui. Là, on est vraiment dans les conditions de travail. Mais c'est vrai aussi que ça perdure aussi dans l'année. Et là, on va aller vers des actions qui sont beaucoup plus ancrées dans l'entreprise. Je pense notamment à des formations, des sensibilisations avec des thématiques qu'on connaît bien, les risques psychosociaux, le management.
0: Le burn-out, le bore-out aussi, l'ennui
3: oui,
0: au travail.
3: Tout à fait, hein. Tout à fait. On parle très peu du bore-out parce que c'est un sujet qui est nettement moins facile à comprendre que le burn-out, mais qui est tout aussi important et qui fait beaucoup de dégâts aussi.
0: Alors ça peut prêter à rire, mais venir avec son chien au travail, pourquoi pas? Ça peut tout à fait améliorer la santé des salariés, leur santé mentale. Laure, bonjour.
4: Bonjour Sophie.
0: Alors vous avez aussi une entreprise hein, au Mans Instinct Naturel, notamment de l'alimentation pour les animaux. Et là depuis peu justement, vous proposez d'accompagner les entreprises pour permettre à certains employés de pouvoir venir avec leur chien. Racontez-nous Laure.
4: Et oui, parce que c'est bien ça, finalement, avec mon mari, Jérôme, depuis des années, finalement, nous incarnons ce concept, puisque l'on travaille à la fois pour et avec nos animaux. Et on sait combien ça fait du bien, alors que l'on est pris dans le rythme du quotidien, de pouvoir faire glisser la main dans le poil, que le chien nous demande de sortir, ou que le chat nous réclame de nous lever notre chaise pour aller lui donner à manger. Donc, c'est ce qu'on souhaite proposer aux entreprises, mais que ce soit fait d'une manière très sereine, très sécurisée, finalement.
0: Et vous avez déjà commencé à mettre ce type d'action en place ?
4: On a commencé notamment à la tribu coworking, c'est un espace de coworking sur le Mans du docteur Leroy, où finalement, que ce soit les coopérateurs ou les entrepreneurs qui viennent coworker peuvent venir, alors c'est un mercredi sur deux, avec leur chien. Avec Jérôme, nous sommes là justement, dans un premier temps pour évaluer le chien, savoir s'il est apte à vivre bien cette expérience, hein, c'est-à-dire tout simplement apte à rencontrer les autres personnes, éventuellement notre congénère. Et puis à maintenir également, à garantir le maintien d'une charte d'une bonne conduite. C'est-à-dire que ça se fait pas n'importe comment, les chiens ne gambattent pas partout, ils ne sautent pas sur les gens, voilà, il y a des règles à respecter. On est là pour les faire appliquer, mais bien sûr, et faire apprendre que tout se passe bien, également sécuriser l'environnement. On s'est assuré qu'il n'y avait pas de porte où ils pourraient s'échapper, de plantes qui pourraient les intoxiquer. Voilà.
0: Oui, c'est ça, tout est pris en compte. Alors, je ne sais pas si ça pourrait être fait dans toutes les entreprises, mais j'aimerais bien avoir votre avis sur le témoignage de Laure, Marie-Thérèse.
3: Oui, alors c'est très intéressant, c'est très original. Et donc, on voit bien que aujourd'hui, on va aussi sur la sphère privée, la sphère personnelle, et elle rentre dans l'entreprise. Et c'est ça qui est très intéressant dans cette expérience.
0: Laure, vous pensez que l'animal au travail, en plus, ça peut permettre de se sentir moins stressé?
4: Tout à fait, il y a des études qui le prouvent, hein. Ça réduit le stress de moins de 11% pour les salariés qui travaillent avec leurs chiens. Alors que ça augmente parfois de 70% chez les autres. La sensation d'être bien au travail également augmente et on sait, que ce soit au travail ou en dehors, que finalement l'animal de compagnie, c'est un vecteur de relations sociales tout simplement. Mmh. Alors qu'on ne devrait pas parler où il y a des petits antécédents avec une personne, une collègue, on dévie un petit peu la conversation par le chien et sincèrement ça détend les relations, ça les enrichit.
0: Je me sens stressée, je vais aller caresser mon chien ou mon chat, pourquoi pas. On peut imaginer aussi une entreprise qui adopte un animal, je ne sais pas, hein, dans un monde de rêve. Laure, merci beaucoup pour ce joli témoignage. témoignage. Instinct naturel, hein, c'est le nom de votre entreprise avec Jérôme. Et puis, bah, allez caresser votre chien et vous lui dites bonjour de notre part. Merci, Laure. Très belle journée à vous.
4: Au revoir.
0: Et oui, on parle de qualité de vie, des conditions de travail ce matin avec notre invitée Marie-Thérèse Lamy. Vous pouvez intervenir, hein, comme Laure vient de le faire, au 02 43 29 10 10. Nous allons évoquer dans un instant un point très important, pour ne pas dire peut-être le plus important, la qualité de la relation managériale. C'est sur votre radio ici, Mène.
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0: Comment faire pour améliorer les conditions de vie au travail des salariés et des managers, hein? Tout ça, évidemment, c'est une collectivité qui vit ensemble. Eh bien, mettre de la bonne musique, on peut commencer par ça, pourquoi pas. C'est le cas sur Ici Mène avec les Pointer Sisters. Et si vous voulez intervenir et témoigner dans l'émission, 02 43 29 10.

0: Nous, on a de la chance hein, dans notre boulot. On écoute de la musique toute la journée. The Pointer Sisters, I'm so excited. Vous écoutez Ici Men.
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0: Et oui, car ce matin, sur votre radio Ici Men, dans Bienvenue chez vous, vie quotidienne, nous nous intéressons à la semaine de la qualité de vie et des conditions de travail. Les termes sont importants, tout cela a évolué depuis 2020. On est dans une semaine qui permet la communication, hein, Marie-Thérèse Lamy, mais évidemment tout cela est à mettre en place dans les entreprises à l'année. J'ai même envie de dire que ça peut prendre beaucoup de temps parce que ce sont des habitudes bien ancrées qui sont en train de changer, et c'est plutôt une bonne nouvelle. Marie-Thérèse Lamy de Lamy Coaching et Conseil au Mans, vous accompagnez justement les particuliers et les entreprises. La qualité de vie et les conditions de travail, ça commence souvent, et même peut-être presque tout le temps, par la qualité de la relation managériale.
3: Oui, oui, bien sûr, Sophie. Les études montrent que la qualité du management est l'un des principaux facteurs de bien-être ou de mal-être au travail. Et d'ailleurs, on a un rapport de l'IGAS, donc l'Inspection Générale des Affaires Sociales, qui est paru en 2025 et qui a clairement pointé, en fait, que le management a un impact direct sur la santé des salariés et la qualité du travail.
0: Alors, qualité de cette relation, ça peut passer par quoi, finalement? Bien manager, c'est tellement vaste. Qu'est-ce qu'on peut faire pour améliorer notre relation avec nos employés quand on est manager?
3: Ben moi, je pense que d'abord, il faut s'interroger sur ses propres pratiques, sur soi-même. Et il y a des remises en question à faire, c'est clair. Et à partir du moment où on se remet en question sur nos pratiques, eh bien, on peut aller vers des choses, des actions qui sont beaucoup plus ouvertes et plus adaptées aux besoins des salariés. Les salariés crient haut et fort leurs besoins et leurs attentes, et on a à les entendre.
0: Il faut les écouter, ça ne veut pas dire évidemment accepter tout ce qu'ils demandent, mais quel type de questions on peut se poser quand on est manager par exemple ?
3: Eh bien, il faut quand même se poser sur le sens qu'on donne au travail, sur la cohésion d'équipe, sur la manière en fait dont on fait l'activité, dont on gère l'activité et le sens qu'on donne. Les salariés ont besoin de sens, de savoir ce qu'ils sont en train de faire, pourquoi ils travaillent et comment ils contribuent et comment ils sont utiles dans ce qu'ils font.
0: Quand on leur demande de faire quelque chose, on appelait ça un ordre hein, jusque-là. C'est important de dire « je te demande de faire ça pour telle et telle raison, par exemple ?»
3: Oui, tout à fait. À partir du moment où c'est expliqué, où il y a une communication qui est fluide, le salarié, il comprend. Et c'est pas tant un ordre, moi je dirais plutôt que c'est un cadre de travail.
0: Oui, on appelait ça un ordre avant, hein, sans doute. Voilà, les mots sont importants aussi, c'est ce qu'on disait. Alors évidemment, important de le dire aussi, Marie-Thérèse, c'est pas le manager en tant que personne qu'on remet en cause. Hein.
3: Bien sûr, certainement pas. On serait dans des accusations et des jugements.
0: Oui, puis le manager lui-même peut être
3: et
0: en mal-être
3: aussi, alors moi, j'en accompagne toutes les semaines des managers en souffrance. C'est pas l'idée, c'est pas le manager qu'il faut cibler, encore moins le dirigeant. C'est plutôt les modèles de management et les modèles de leadership qu'on a à questionner aujourd'hui.
0: Oui, c'est ça. Encore une fois, on revient à ce qu'on disait. La société est en train d'évoluer. C'est important qu'elle évolue également. Tout le monde a à y gagner parce que la santé au travail, c'est un véritable enjeu.
3: Mais complètement, et c'est là-dessus en fait qu'il faut qu'on mette l'accent sur en fait la manière dont on va manager pour donner du sens. Aujourd'hui, les gens ont besoin de sens et de comprendre ce qu'ils font.
0: Pour le manager, ça peut passer par de la formation ?
3: Bien sûr, la formation, c'est une des premières choses à mettre en place. Vous avez des managers qui sont arrivés à des postes de manager par évolution et qui n'avaient pas forcément la formation. Ils sont opérationnels et c'est pour ça que c'est une évolution dans leur parcours professionnel. Donc ça, c'est très bien, mais ça doit être accompagné et des formations qui sont mises en place, bien sûr.
0: On peut se sentir démuni en tant que manager. On a l'impression qu'on nous a donné un petit peu les clés de la voiture et qu'il faut y aller comme ça, sans forcément savoir exactement comment s'y prendre.
3: Oui, parce que justement, on n'est pas que dans le faire. Le manager, il va savoir gérer son activité. Il a les compétences pour. C'est pas ça le problème. Le problème, il est relationnel.
0: Le management conscient, le leadership positif. Vous pouvez vous dire c'est quoi encore ces mots qu'on met sur les conditions de vie au travail. Bah, c'est très concret, nous allons le constater dans quelques minutes avec Marie-Thérèse Lamy, notre invitée ce matin. Et si vous voulez témoigner, si vous avez des idées vous aussi pour pouvoir améliorer les conditions de vie au travail, n'hésitez pas, 02 43 29 10 10. On partage aussi avec vous tous les jours des actus locales. Voici Lilian Brault.
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4: Vous habitez à Maillé ou dans les alentours. Des travaux commencent bientôt. Les lieux concernés, la place de la Caille, la rue Saint-Nicolas jusqu'à la place Eugène Garnier. De nombreux travaux vont se mettre en place à partir du 22 juin et selon la mairie de Maillé, ils dureront au moins un an. Quels sont mes rêves de ville pour Le Mans? C'est la question que vous pose le forum des conversations qui compte. Ça a lieu ce week-end à la fabrique Rêves de Ville, un lieu situé au 5 boulevard Anatole France au Mans. Le but de cette rencontre, c'est de dialoguer, échanger, débattre autour de la vie urbaine et de son avenir. C'est ouvert à toutes et tous, il suffit de vous inscrire sur le site internet Le Mans Métropole. Et enfin, depuis quelques semaines, vous pouvez découvrir 6 fresques si vous vous promenez dans les rues de Vivoin. Elles ont été réalisées pendant le Festival de l'Art et du Cochon. Ma préférée, celle sur Peppa Pig. Allez les découvrir en vous promenant à Vivoin.
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0: Et vos chansons préférées? Quel joli duo, Étienne Daou et Dani, comme un boomerang.

0: petit chat dans la gorge, ça arrive, effectivement, pardon, désolé. J'allais justement parler des animaux, en plus des chevaux notamment, Marie-Thérèse, je me disais en rigolant comme ça, les séminaires d'entreprise, on en entend parler depuis longtemps, il n'y en a pas forcément dans toutes les entreprises, mais pour faire de la cohésion d'équipe, on peut imaginer voilà, toute une entreprise qui s'en va faire une rando à cheval, ça peut avoir des résultats positifs, ça?
1: Ah mais complètement, l'équipe coaching, c'est reconnu, hein, le cheval sent tout, et dans la cohésion d'équipe, c'est très intéressant d'aller faire une séance d'équipe coaching à l'occasion de la QVCT.
0: Allez, je vais dire ça à mon directeur, on va tous partir à cheval faire de la rando. C'est marrant parce que Laure nous a appelé aussi tout à l'heure pour nous parler de la possibilité, pourquoi pas, d'emmener un animal sur son lieu de travail, dans des conditions évidemment qui sont pensées pour. Il est très important de rappeler qu'on est dans un cadre, hein, il ne s'agit pas de faire n'importe quoi et que les employés se mettent à réaliser toutes leurs envies. Parlons de ce que vous appelez, Marie-Thérèse, le management conscient. Très important, c'est pas que des mots là aussi, hein, ce sont vraiment des choses à mettre en place.
1: Mais bien sûr, et quand on parle de management conscient, c'est parce que auparavant on a fait un constat, et ce constat, il est que les attentes des collaborateurs aujourd'hui sont davantage basées sur l'être que sur le faire. Les gens ont besoin de sens, les gens ont besoin d'une qualité relationnelle dans leur travail, les gens ont besoin d'un climat d'équipe positif. Et donc le management conscient, il vient répondre à toutes ces attentes parce que justement, on n'est plus dans le faire, mais on est dans l'être. On est dans un questionnement autour de la posture avant d'être dans les outils.
0: La posture et pas les outils. Alors oui, quand on parle des outils, c'est ça, se sentir bien, avoir les bons outils pour travailler, les bonnes conditions de travail, mais c'est pas suffisant.
1: Mais quand on parle d'outils, on parle de process, de protocoles, de règles dont on a besoin, hein, on est bien d'accord. Mais on va aller dépasser un peu ces aspects-là pour aller dans la façon d'être, la manière de vivre les choses.
0: Et pour le manager, alors on reviendra sur le mot de manager qui me plaît moyennement, Marie-Thérèse, voilà, je ne sais pas si je suis la seule, mais
2: oui,
0: on
2: j'ai
0: va
2: bien
0: y
2: compris
0: revenir.
2: Que c'est un
0: mais
2: sujet
0: je vous
2: chez vous.
0: Pourquoi, hein, voilà. Mais manager en étant attentif, il faut accepter aussi de recevoir ses propres émotions quand on est un manager et pas se dire, voilà, je suis manager, donc je fais fi de tout le reste.
1: Eh bien, tout à fait. La première des choses à faire, c'est se connaître et savoir que on est des êtres avec des émotions, avec nos propres problématiques, et on a à aller à travailler sur ces sujets-là, justement pour que ce soit fluide à l'extérieur, pour aller comprendre aussi ce qui se passe chez les autres.
0: Accepter ses faiblesses, par exemple, et pouvoir les transmettre aussi aux salariés?
1: Ah ben surtout, j'ai envie de dire.
0: C'est pas si facile, hein, je pense.
1: Non, justement, c'est pas facile parce qu'on nous a toujours dit que on doit être fort, qu'un manager c'est quelqu'un sans faille. Forcément, et là, dans le management conscient, on va aller déconstruire justement ces postures.
0: Et on va se rendre compte très vite qu'il y a des résultats si on commence à changer sa façon de faire.
1: Oui, alors en fait, on change sa façon d'être.
0: D'être, pas de faire, sa façon d'être, voilà. Très important. Le mot manager, je voulais y revenir parce que c'est vrai qu'il y a un côté, ouais, je manage mon équipe, voilà, je dois être très très fort, et puis le mot qui soit en anglais, je sais pas si ça change quelque chose, mais voilà, on parle plus de cadre.
1: Alors, on peut l'appeler l'encadrant, on peut aussi l'appeler accompagnateur, il accompagne ses équipes.
0: Et là, déjà, le mot accompagnateur est beaucoup plus positif. On est d'accord.
1: Vous voyez qu'on commence déjà à changer de posture.
0: Et oui, et pourtant, ça passe juste par la façon de citer les choses. Le leadership positif, encore un mot en anglais, et là, qui concerne peut-être plus les grands dirigeants d'entreprise, quoi, c'est ça?
1: Oui, le leader, en fait, c'est le dirigeant, et c'est bien le dirigeant qui insuffle ce qu'il a insufflé dans ses équipes et dans son entreprise. Et s'il va vers quelque chose de positif, forcément, eh bien, il va y avoir un impact positif sur ses équipes, hein, c'est la loi de l'attraction.
0: Marie-Thérèse Lamy, vous avez mis en place une méthode d'ailleurs, on va en dire quelques mots dans un instant si vous le voulez bien, pour aller vers ce management conscient et positif. Il y a de nouvelles attentes des salariés aussi, on va y revenir. Et si vous voulez intervenir dans l'émission pour nous dire si vous avez des idées, vous aussi, pour améliorer les conditions de vie dans les entreprises au travail, 02 43 29 10 10.
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2: Ça aussi, hein, ça ne peut que se passer mieux si vous écoutez Bob Marley au boulot et This Love sur votre radio. Ici Mène et on retrouve notre grand témoin de ce matin pour parler des conditions de vie au travail. Marie-Thérèse Lamy est notre invitée sur votre radio Ici Mène.

0: quelques minutes de Bob Marley, on se sent mieux. Is This Love sur votre radio, ici Mène.
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0: C'est la semaine de la qualité de vie et des conditions de travail. On en parle ce matin sur votre radio ici Mène avec Marie-Thérèse Lamy, coaching et conseil au Mans. Vous accompagnez les salariés, les entreprises, les managers aussi, parfois en souffrance. C'est tout un modèle de société qu'on est en train de changer et qu'il faut changer parce que ça ne peut avoir qu'un impact positif. C'est ce que vous constatez, Marie-Thérèse.
3: Ben oui, c'est un constat. L'IGAS le dit aussi. Donc, force est de constater qu'il faut faire quelque chose et justement d'aller questionner les postures et d'aller questionner les comportements et la manière de faire, de vivre au sein de nos organisations aujourd'hui. Ça bouge beaucoup et il faut écouter tout ça pour apporter des réponses qui conviennent aujourd'hui.
0: Et ça prend du temps à accepter et puis il faut tester des petites choses d'abord sans doute pour pouvoir ensuite mettre en place vraiment des organisations de travail qui vont dans le bon sens. Vous avez mis au point une méthode, Marie-Thérèse, vous avez très sérieusement étudié le sujet. Sans entrer dans les détails de cette méthode, quelles questions vous-même vous vous êtes posée justement ?
3: Alors, c'est parce que, justement, j'accompagne des dirigeants, des managers, des cadres supérieurs. Et en fait, ils arrivent tous en me disant, je ne comprends pas, tout est OK, les processus, ils sont OK, l'organisation de travail, elle est OK. Et pourtant, il y a un truc qui va pas. Il y a un truc qui freine et je ne sais pas quoi. Donc, on est parti de ce constat. Et au fil du temps, en accompagnement ces dirigeants, ces cadres sup, ces managers, eh bien, m'est venue l'idée de mettre en place une méthode qui fonctionne parce qu'elle est déjà éprouvée avec certains. Et donc, du coup, on est plus sur un questionnement de sa propre posture, de soi-même, une meilleure connaissance de soi-même. C'est la première démarche dans cette approche.
0: Oui, parce que si on se connaît pas soi-même, on peut difficilement comprendre les autres. C'est un petit peu ça l'idée.
3: Oui, complètement. Et puis d'aller voir où sont nos sensibilités, où sont nos aspirations, mais aussi où sont nos vulnérabilités. Parce que en général, quand il y a des problèmes relationnels, c'est parce qu'on reconnaît pas ses propres vulnérabilités. Donc c'est d'aller faire du ménage dans tout ça, éclaircir tout ça, pour être OK avec soi-même et donc OK avec les autres.
0: Et puis pour pouvoir accompagner aussi les salariés qui aujourd'hui ont besoin de davantage de sens dans leur travail, qu'ils considèrent même d'après les études, plus comme une expérience de vie. Et ça aussi, il faut commencer à y réfléchir.
3: Et là, on est vraiment dans un grand changement. Aujourd'hui, le travail, c'est plus faire des efforts avec un salaire.
0: Et puis aller gagner sa vie, comme
3: voilà.
0: On le disait.
3: On glisse vers autre chose, parce qu'aujourd'hui, le travail, c'est davantage une expérience de vie.
0: Tous heureux au travail, pourquoi pas, en changeant les choses petit à petit. Merci beaucoup pour vos conseils ce matin, Marie-Thérèse Lamy. Très belle journée à vous. Lamy Coaching et Conseil pour faire appel justement à vos services. Pourquoi pas quand on est salarié, quand on est particulier, employeur. Et cette fameuse méthode aussi que vous avez mise au point. Belle journée et merci pour les auditeurs d'ici
3: Merci.
0: Même.
3: On vous aide
0: aussi à faire des économies avec Valère Coréard chaque jour. Il arrive dans quelques minutes après Dame Niano David. Arriver next summer.

0: Madame Niano David sur votre radio ici même qui chaque jour vous aide à faire des économies grâce à Valère Coléard que voici.
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0: Et aujourd'hui Valère, vous vouliez nous alerter sur le poste de dépenses liées à l'assurance voiture.
3: Pour vous parler du système de bonus et malus, le fonctionnement de base est très simple à comprendre. Au moins vous avez deux sinistres et au plus votre bonus augmente. Au plus votre bonus augmente, au plus vos cotisations baissent. Et c'est aussi un indicateur lorsque l'on veut changer d'assurance pour faire le nouveau calcul des cotisations et vous faire un devis. Alors pour atteindre le bonus maximal, il faut ne pas avoir été responsable d'un sinistre pendant 13 ans tout en étant assuré. Lorsque votre bonus a atteint le maximum, votre prime d'assurance est divisée de moitié. Mais attention, une fois que vous avez atteint le bonus maximal, ça ne veut pas dire que vous êtes à l'abri d'une diminution de ce bonus. Si, par exemple, vous êtes à l'origine d'un sinistre dont vous êtes responsable.
0: Mais jusqu'où peut aller ce bonus et jusqu'à combien ?
3: En fait, le bonus-malus fonctionne sous la forme d'un coefficient. Le maximum est 0,5, c'est-à-dire 50%. Une fois que vous l'avez atteint, vous bénéficiez du maximum de réduction sur votre cotisation d'assurance. C'est très facile à calculer. Si, par exemple, vous devriez payer 400 euros par an de cotisation et que vous avez un bonus de 50%, vous n'allez payer que 200 euros par an. C'est donc une prime à la prudence d'une certaine façon. Et soyez aussi rassurés car certaines assurances vont récompenser votre conduite en diminuant à la marge votre bonus si jamais vous êtes responsable d'un sinistre alors que cela ne vous arrive jamais. Au passage, n'oubliez pas de comparer au moins une fois par an le tarif que vous payez pour votre assurance voiture avec les autres tarifs du marché. Et puis si vous avez des bons plans pour faire baisser les cotisations d'assurance, je prends. À la fin, ça aide tout le monde. Mon mail, vous le connaissez, parisideséconomies@radiofrance.com.
0: Alors je suis désolée Valère, mais moi je ne vais pas vous faire faire des économies aujourd'hui puisque je vais vous proposer de manger du homard en même temps. On est dans la saison, c'est peut-être le bon moment pour le déguster grâce au conseil du chef Vincent Fauché qui sera notre invité dans un instant sur votre radio ici même. À suivre toute l'actu locale en Sarthe et le meilleur de la musique, Nino Ferrer.
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0: Ah là, ça va être difficile de faire mieux que le sud de Nino Ferrer. Et pourtant, je vous promets un repas homard, accord, mets et vin chez nous, en Sarthe. Restez à l'écoute.
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0: Et merci d'écouter ici même. Excellente matinée. Il est 10h, les infos, Christelle Caillot. Les plongeurs doivent arriver de Nantes aujourd'hui pour faire des recherches sur le plan d'eau de la forêt de Vibré.
2: Oui, hier, les recherches n'ont toujours rien donné pour retrouver Fernand, cet habitant de Vibré de 92 ans, porté disparu depuis maintenant une semaine. Plus de 200 gendarmes ont été mobilisés hier lors de battues, plus de 200 personnes ont été mobilisées, encadrées par les gendarmes. Le portrait et les contacts sont à retrouver sur notre site internet de Fernand. Un accident mortel s'est produit hier à Saint-Calais. C'était peu après 16 heures, un choc entre une voiture et un poids lourd a fait un mort. Il y a eu également un blessé léger qui a été transporté à l'hôpital de Saint-Calais. 9 pompiers sont intervenus sur cet accident avec 4 véhicules. 221 km/h au lieu de 130. Un automobiliste qui rentrait des 24 heures samedi soir a été interpellé par les gendarmes alors qu'il circulait sur l'A11 à hauteur de Saint-Marc-la-Brière. Il a déclaré aux forces de l'ordre qu'il voulait faire plaisir à son fils, sauf qu'il n'était pas sur le circuit. Résultat, plus de permis, plus de voiture. Son véhicule a été placé en fourrière. Très mobilisé sur l'ensemble du week-end des 24 heures, les forces de l'ordre ont contrôlé 279 véhicules et sanctionné 4 excès de vitesse, 4 conduites sous l'emprise d'un état alcoolique. Les 24 heures du Mans, côté record, sera 150 105 spectateurs. C'est un nouveau record pour la fréquentation. Près de 480 gendarmes, 275 policiers, le RAID, 460 pompiers et 25 médecins sur cette semaine. La préfecture qui ne relève pas de blessés graves, mais plus de 1200 passages au centre médical, notamment à cause de gros coups de chaleur. 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Pour Liana et toutes les autres, plus jamais ça. Le collectif féministe unitaire de la Sarthe appelle à un nouveau rassemblement ce soir à partir de 18h devant la préfecture de la Sarthe au Mans. Amplifions la mobilisation pour exiger un grand chantier national, écrit le collectif. Il fait chaud et en raison de ces fortes chaleurs, les horaires d'ouverture des déchetteries sont modifiés à Guesselard et Roisey-sur-Sarthe toute la semaine. Ouverture de 8h à 13h30 sans interruption. 34 degrés cet après-midi dans le secteur de la Flèche,
0: oui,
2: Sophie.
0: Exactement, 34 degrés. Il va faire chaud sous le soleil de la Flèche. C'est la même chose pour Sablé-sur-Sarthe. Autour du Mans, dans l'agglomération Mancelle, à Changer comme à Saint-Pavas, 33 degrés cet après-midi. 32 si vous allez vous baigner à Ciel-Guillaume à Coco-Plage, par exemple. Ça va vous faire du bien, ça va vous rafraîchir. On est entré dans une vague de chaleur, on peut le dire. Alors pour l'instant, les températures s'abaissent un petit peu la nuit. Ce sera le cas demain matin. Il fera 15 degrés au plus frais de la journée. Mais dans la semaine, ça risque de monter. On risque de s'acheminer vers ce qu'on appelle une canicule. Pour l'instant, pas de vigilance particulière sur la Sarthe. Quelques nuages aussi qui viennent se disputer avec le soleil dans la journée. Et puis demain, même type de temps. Encore que les températures maximales sont annoncées avec une légère. On ira quand même jusqu'à 29 degrés pour franchir à nouveau la barre des 30 à partir de mercredi.
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0: Et la pop londonienne dans toute sa splendeur, It's My Life, Talk Talk sur votre radio Ici même.

0: My Life, it's Talk Talk sur votre radio Ici Même.
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0: Bienvenue chez vous, le mag, et cette question. Quel est pour vous le symbole gastronomique du luxe? Caviar et champagne, on risque de s'ennuyer. Si je vous dis homard, là on peut s'amuser dans les déclinaisons. Bisque, pince, queue, chair, comptez sur l'imagination de Vincent Fauché, le chef de l'auberge des Blés d'Or à Rue Audin, pour vous concocter un dîner exceptionnel, agrémenté des accords mets et vins de son caviste complice Éric Bourget. Rêvons un peu et n'attendons pas les fêtes de Noël pour s'offrir du homard. La pleine saison, c'est maintenant, ce qui veut dire aussi qu'on le paiera un peu moins cher, ce qui est loin d'être négligeable. Ça, c'est gratuit et ça tombe à pic. Soirée mondaine, Oria sur votre radio Ici Même.

0: Quel tempérament, Oria, soirée mondaine. Nous, c'est un dîner au casier et au homard qu'on vous propose.
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0: De la cuisine gastronomique aujourd'hui dans Bienvenue chez vous, le mag du homard sur tous les tons. Et en plus, c'est la saison. Vincent Fauché, bonjour.
3: Bonjour.
0: Votre restaurant Les Blés d'Or à Rue Audin et vos fameux dîners au casier que vous organisez depuis des années. C'était le cas aussi au Saint-Jacques à Torigné-sur-Duye. C'est quoi un dîner au casier,
3: L'idée nous est venue avec mon copain et ami d'enfance Karim Karoum, qui a une distillerie dans mon département d'enfance, la Haute-Vienne, dans le Limousin. Et en fait, on avait mis au point un dîner avec un thème, et lui servait il me faisait toute une sélection par rapport à mon menu, et servait les bouteilles dans les vieux casiers en fer, et faisait de table en table. Alors, le casier en fer, on l'a pu,
0: mais l'idée est restée,
3: et on l'a un peu modifié. C'est un caviste qui vient, passionné, qui vient commenter les vins avec les invités.
0: On lui passera un coup de fil d'ailleurs, c'est
3: Exactement.
0: Éric Bourget,
3: Eric.
0: Une institution aussi comme vous en Sarthe, les Blés d'Or à Rue Audin, vendredi soir donc, ce fameux dîner autour du homard, il reste des places, je le dis. J'annonce tout de suite la couleur et le tarif qui reste accessible pour la qualité des mets qui seront servis, 135 € par personne, c'est
3: Non, c'est adapté au coût des matières premières, le homard à cette époque-là, il y a à peine 5 ans, il était 30% moins cher. Donc forcément, le prix n'était pas...
0: Était pas le même,
3: mais bon... À ce prix-là, je suis complètement dans les clous, parce que en ce moment, le homard oscille entre 35 et 40 euros le kilo. Mm-hmm. Donc vous imaginez bien, je mets un homard de pratiquement un kilo par personne.
0: On peut pas faire moins. Mais on est dans la saison.
3: Mais on est dans donner du plaisir, comme j'ai toujours dit, ce genre d'événement, je le fais pour récompenser un petit peu la fidélité de mes meilleurs clients.
0: Alors qu'est-ce qu'on va déguster et comment est-ce qu'on va le décliner, ce homard, Vincent?
3: Le homard, je le décline cette année en trois sessions, avec une mise en bouche, une entrée. Et la queue rôtie. Donc, les entrepins, déjà on poche le homard, c'est des homards de 800-900 grammes pièce. Donc, je vais les pocher dans un court bouillon. Je les poche pratiquement aux alentours de 6 minutes et je les glace tout de suite. Je les laisse reposer, je les décortique. Donc, après, avec toutes les carcasses, je vais faire une bisque qui va me servir pour différents assaisonnements et pour les plats. Et ensuite, tout décortiqué, donc je traite en premier lieu pour la mise en bouche les entrepinces, que je vais faire en maquis de courgettes tendres. Alors je fais un clin d'œil, que je recommence à travailler avec elle, c'est les jardins Laugeois, je crois, juste à côté de Rodin. Je suis dans ma tête encore à Torigné, moi.
0: Oui.
3: 17 ans, mais fasse pas 17 ans comme
0: c'est
3: ça.
0: C'est certain.
3: Et voilà, c'est une magnifique maraîchère, elle fait des très beaux produits, et là les produits d'été commencent à sortir de terre, les courgettes, les aubergines, les tomates. Donc je la fais bosser sur cet événement-là. Je vais faire un espèce de maquis assaisonné avec un petit peu de fruits exotiques, avec une vinaigrette de fruits exotiques, ça va être la mise en route du dîner.
0: Ah ben on commence fort et bien. La suite, Vincent?
3: La suite, ça va être comme un risotto, mais de coquillettes au sarrasin. Alors, j'ai découvert ces coquillettes à Saint-Malo par un ami épicurien, Jean-François.
0: Vous avez des amis partout,
3: Voilà, des amis qui aiment manger.
0: qui aiment les bonnes choses.
3: Et qui me dégotent certains produits dont je suis tombé amoureux. Et à Saint-Malo, il y avait ça, puis il y avait le beurre madame. On va pas s'éterniser, mais le beurre madame. C'est le meilleur beurre au monde. Voilà. Et donc, les risottos de coquillettes au sarrasin, 100% sarrasin, donc beaucoup plus digeste. Et je vais faire simplement revenir des pépites de riz de veau, des riz de veau que je vais faire pocher. Ensuite, je vais faire des belles pépites, je vais faire revenir ça au beurre. Au dernier moment, je vais jeter mes entrepinces dedans avec un peu d'échalote, de coriandre, sel, poivre. Je vais mettre un lit de coquillettes et je vais lier le tout avec de la bisque de homard crémé. Et un peu de parmesan.
0: J'adore quand vous dites tout simplement, Vincent, mais ça a l'air magnifique. Et puis la queue sera rôtie au beurre d'espelette.
3: Voilà, la queue, ce sera le... On va finir en queue de pan sur ce dîner, avec la queue, bien évidemment, rôtie au beurre bien mousseux, bien noisette, pour lui donner du goût. Et on va faire ça avec des dernières asperges vertes, parce que des asperges blanches, il n'y en a plus. Les vertes, il y en a encore, donc je vais enrouler ça avec du bon lard de Bigorre, bien goûteux. Des petits légumes, là on a des légumes nouveaux, des navets nouveaux, des carottes nouvelles, des petits oignons nouveaux, des petits pois. Et on va servir ça sur une mousseline, une bonne purée, plein de beurre, à la Robuchon, un petit peu, temportant beurre, pommes de terre. Il n'y a pas de secret, hein. Faut faire les choses bonnes. Moi, je suis un élève Bocuse, donc forcément, du beurre et de la crème, il y en a partout.
0: Hein. Je ne savais pas comment vous donner faim ce matin. Je me suis dit, tiens, on va inviter Vincent Fouché.
3: On met sur les tomates le dimanche.
0: Mais pas trop non plus. Faut pas abuser de l'huile d'olive.
3: Voilà.
0: Et puis, alors, sur de tels plats, on ne va pas se tromper sur les accords mets et vins. Petit coup de fil au caviste Éric Bourget. Dans un instant, vous restez à l'écoute d'Ici Mène pour vous ouvrir l'appétit. C'est déjà fait, bien sûr. Et on écoute Francis Cabrel, Les Murs de Poussière, sur votre radio. Ici Mène, excellente matinée.

0: Votre radio Ici-Même qui vous offre vos chansons préférées, qui vous propose des menus exceptionnels. On se régale ce matin, on rêve un petit peu aussi, avec notre invité Vincent Fauché et le caviste Éric Bourget qui va nous rejoindre dans un instant pour un accord mets et vins d'exception autour du homard.
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0: Et ça y est, midi moins 5, c'est l'heure d'annoncer le grand ou la grande gagnante de la matinée. Magali,
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3: 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Je suis super contente.
0: Et bien sûr que vous nous enverrez des photos au moins, Magali.
3: Ah, promis.
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0: Nous sommes les vagabonds d'Afrique, Scatterlings of Africa. Johnny Clegg sur votre radio ici même.
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0: Dîner exceptionnel au Casier pour récompenser vos meilleurs clients à l'auberge des Blés d'Or à Rhinodin. Et les nouveaux sont les bienvenus aussi, car il reste quelques petites places, n'hésitez pas. Et puis Vincent, ceux du Saint-Jacques à Tourigny vont peut-être venir vous rendre visite pour cette belle occasion. Ils viennent souvent vous voir. Un dîner exceptionnel. J'ai une petite question à vous poser avant de donner la parole à Éric Bourget, le caviste qui accompagnera ce merveilleux repas. Si je n'ai jamais mangé de homard, qu'est-ce que je vais ressentir, Vincent ?
3: De l'émotion.
0: Et c'est ça que vous donnez à travers votre cuisine. Éric Bourget, bonjour.
4: Oui, bonjour.
0: Le complice caviste de toujours de Vincent pour accompagner ce magnifique menu qu'on a détaillé un petit peu tout à l'heure, à commencer avec la mise en bouche, les entrepinces en maquis de courgettes tendres, le risotto de coquillettes aussi pour accompagner la suite avec l'émulsion de bisque royal, que rôti avec les légumes nouveaux, asperges et tout cela. Vous avez eu le menu entre les mains évidemment, Éric, pour préparer votre accord mets et vins.
4: Oui, bien sûr. Bonjour Vincent.
3: Salut Eric.
4: Encore. Salut Vincent. Oui, bien sûr, on a travaillé dessus avec Vincent, on a fait une belle sélection et on est parti sur des blancs évidemment, mais aussi quelques rouges parce que le homard, ça se mange avec des rouges.
0: Aussi. Donc, allez, donnez-nous quelques exemples de ce qu'on va pouvoir déguster verre par verre et plat par plat.
4: On va être sur des pouillis vinzel de chez Brett Brother avec des chardonnays sur la Bourgogne Sud. On va faire quelques blancs également autour de Meursault, sur des Auxey-Durès, sur des Montalis, des appellations qui sont un peu moins connues que Chassagne, Pligny ou Meursault, mais qui sont aussi de belle qualité. Et puis on est parti sur un rouge, on est parti aussi sur des vins des Alpilles, sur la région de la Provence, avec des rouges qui sont légers, qui sont fruités, puis qui vont bien renforcer le goût du homard.
0: Vincent, vous donnez carte blanche à Eric dans ces conditions ?
3: Oui, bien sûr. Après, il y a un budget à respecter, hein, forcément. Oui. On a tous, faut tous qu'on soit gagnant, mais celui qui est gagnant au résultat, c'est le client. C'est le client qui sera gagnant. Ça sera à ma table.
0: Quelques petites places. Et puis d'autre part...
3: À notre table.
0: Votre table, voilà, parce qu'il y a ce côté convivial aussi, avec Eric qui sera présent.
3: Voilà, il y a ce partage, il y a... Voilà, on trinque, on... Moi, je veux que ce soit comme ça. Ouais. La vie, c'est comme ça. Ma table, c'est comme ça. On partage, on trinque, on s'amuse, on rigole.
0: On n'est pas obligé d'être en costard-cravate.
3: Surtout pas.
0: On reste tel qu'on est. Éric, c'est des jolis moments à partager, ça aussi bien avec votre ami Vincent qu'avec les clients qui seront là vendredi.
4: Oui, c'est bien parce que Vincent, il a son propre sommelier qui travaille très très bien. Et comme moi, je connais bien les vins, je viens en complément de son sommelier. Et puis, sur les clients qui veulent, on va un petit peu plus loin sur la dégustation, sur l'accord, en expliquant pourquoi on a choisi tel vin avec la pince ou avec la queue de homard. Mais si le client, il veut être tranquille aussi avec ses copains ou avec son épouse...
0: On dit, bon Éric, laisse-moi tranquille, là, j'ai envie de déguster mon repas. C'est un peu ça, on fait comme on veut.
4: Après, on est à sa disposition, s'il dit, mais c'était quoi ça ? Eh ben, là, on peut lancer un peu plus les hostilités, on peut lancer un peu plus les explications sur les efforts.
0: Et on apprend aussi des choses au passage. On voyage avec vous, avec vos choix également. Éric Bourget, caviste, le kiosque à vin, c'est au Mans. Merci beaucoup d'avoir pris quelques minutes. Retournez dans votre jardin, profitez du beau temps, Éric. Et à vendredi pour ceux qui auront la chance d'être à la table de Vincent Fauché, le chef de l'auberge des Blés d'Or. Il reste quelques places, Vincent, donc si on veut déguster tout ça, il n'y a pas de souci, on vous appelle.
3: Il reste une quinzaine de places.
0: Et on garde vos coordonnées, je vous laisse préparer tout ça. Merci beaucoup Vincent d'être venu ce matin. Et on se dit à très bientôt sur notre radio ici même avec l'un de nos invités les plus fidèles depuis 15 ans maintenant. Manu Chao et Clandestino dans vos oreilles, excellente matinée.

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1: On se croit déjà en vacances, c'est bientôt et avec le temps qu'il fait. Clandestino, Manu Chao sur votre radio ici Maine. La chaleur ne va pas nous empêcher, pardon, de manger du chocolat, notamment pour la fête des pères. Explication dans quelques minutes. Tout d'abord, j'ai quelques actus locales à partager avec vous ici Maine, tous les jours à vos côtés. On est déjà le 15 juin, je le disais, ça sent la fin de l'année, bientôt les vacances. Les amateurs de lecture auront plus de temps pour en profiter aussi. Et c'est le moment pour préparer notre stock. Bon plan à la médiathèque Louis Aragon au Mans, mercredi, c'est braderie. Les documents doubles ou peu empruntés ou en trop dans les collections seront mis en vente à petit prix. Venez fouiller, c'est gratuit. C'est de 10h à 18h et l'adresse, c'est 54 rue du Port. Et puis le soir, offrez-vous une balade dégustation sur le Loir en kayak. Le Club de la Flèche, en collaboration avec le domaine de la Tuffière, vous propose un temps de convivialité original. Découverte de la rivière et produits locaux au fil de l'eau pour un peu d'évasion dans un environnement privilégié. Tarif 20 euros et sur réservation car le nombre de places est limité. On est aussi dans la semaine de la fête de la musique. Beaucoup d'événements se préparent en Sarthe. À Asnières-sur-Vègre, rendez-vous samedi dès 19h à la salle de la Marbrerie pour un repas champêtre. Être ponctué d'animation musicale pendant toute la soirée.
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0: 1, 2, 3, un trio exceptionnel, Fredericks, Goldman et Jones sur votre radio Ici Mène.
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0: 10h36, l'heure où nous partageons chaque matin de bonnes adresses gourmandes en Sarthe. Véronique Coligny en ligne avec nous. Bonjour Véronique.
3: Bonjour Sophie, c'est un plaisir de vous entendre.
0: Et ça fait plaisir aussi, votre voix si joyeuse et vos délicieux chocolats Chocolini dans le secteur de Sablé-sur-Sarthe. Oui, il fait un petit peu chaud pour déguster du chocolat, mais on les garde dans un endroit frais pour la fête des pères. On peut se régaler avec, en plus, en collaboration, une autre entreprise sartoise. Racontez-nous un petit peu, Véronique.
3: Voilà, alors donc, après avoir dit au revoir à tous mes clients l'année dernière, j'ai continué, il y a eu une petite prolongation, on va dire, cette année. Donc là, je ne fournissais plus qu'une boutique à Melle et Dumaine.

0: parce que pour la fête des pères, ça peut être amusant. Et peut-être qu'il y aura quelques boules de pétanque aussi, on va voir.
1: Voilà, parce que
0: ce qu'on a le temps de faire aujourd'hui et demain.
1: Vous avez une imagination débordante, Véronique. Et puis pendant toutes ces années, vous avez aussi permis à vos clients de réaliser des rêves en chocolat.
0: Voilà, oui, je me suis amusée avec beaucoup de clients et j'en profite pour les remercier de leur fidélité. Grâce à eux, j'ai vécu 16 ans exceptionnels et c'était une aventure amusante. C'est difficile d'arrêter, mais je pense qu'il faut un jour tourner la page. Ouais. Donc voilà, je vais pas faire 10 fois mes adieux. J'espère qu'il y a des clients qui passeront à Solem entre 8h et midi ou 1h ce mercredi.
1: Ce mercredi.
0: Chocolat de la fête des pères.
1: Pourquoi pas assez tôt le matin hein, pour éviter les grosses chaleurs et puis pour régaler les papas pour la fête des pères avec vos bons chocolats fabriqués avec amour, imagination, créativité. Toujours un plaisir d'entendre votre bonne humeur, Véronique. Et merci d'avoir pris quelques minutes ce matin pour les auditeurs d'Issimène.
0: Mais on peut dire aux gens, le chocolat rend heureux, c'est vrai.
1: Eh ben voilà, on va terminer là-dessus. C'est parfait, on ne peut pas faire mieux. Merci beaucoup, Véronique.
0: Belle journée.
1: Merci,
0: à très bientôt.
1: À vous.
0: Au revoir,
1: et à très bientôt, merci. Alors aujourd'hui, c'est aussi le bac philo hein, pour les lycéens sartois. Un petit morceau de chocolat pour se réconforter après. Ça ne serait pas une mauvaise idée. On parle de tout cela avec Simon Peverelli dans un instant.
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1: 72 secondes pour nous convaincre que le bac philo, ça sert à rien. Ça, c'est tout Simon Peverelli. Il nous rejoint dans quelques minutes après Messi et Lola Young.

0: Merci Lola Young, vous écoutez Ici Mène, presque 10h45.
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0: Et pour certains, le réveil fut dur ce matin pour différentes raisons. 72 secondes pour vous convaincre, c'est la mission que remplit chaque matin Simon Peverelli à 7h40 sur votre radio Ici Mène. Et après cette semaine de 24 heures, c'était un dur retour à la réalité.
3: Ah, surtout pour les lycéens sartois qui ont la chance d'avoir la meilleure épreuve du monde aujourd'hui, le bac philo, l'angoisse. Mes pauvres, je vous plains, réussir à réfléchir après avoir passé sa nuit au circuit, ça va être beau, mais j'ai une bonne nouvelle pour vous rassurer, le bac philo, en vrai, ça sert à rien, et j'ai 72 secondes pour vous en convaincre. C'est l'épreuve qui terrifie tous les élèves. Parfois, on se rassure en se racontant la légende de celui qui a la question « Qu'est-ce que l'audace ?» aurait un jour répondu simplement sur sa copie. C'est ça, une légende dont on n'est même pas sûr qu'elle ait un jour existé et qui ne fonctionne pas. Donc, n'essayez pas aujourd'hui. Même si, de toute façon, l'épreuve de philo au bac, c'est la loterie. On a beau avoir tout révisé, c'est à l'appréciation du correcteur. On est là à philosopher sur la vie, à nous croire malins, à écrire de belles phrases compliquées. On pense, on creuse, on argumente. Tout ça pour se taper un vieux 7 sur 20 parce que le prof, il n'a pas aimé votre manière de réfléchir. Super. Et certains oseront vous dire que si, ils ont des critères d'évaluation, des barèmes à respecter que de balivernes. En maths, tu peux te tromper dans un calcul. En histoire, tu peux te tromper dans une date. En sport, tu rates un geste. Mais en philo, il n'y a même pas de barème pour le bac. Ils évaluent quoi ? L'appréciation globale. Car je cite, « Les capacités philosophiques évaluées ne sont pas des items indépendants les uns des autres, mais le reflet d'une démarche intellectuelle et personnelle unifiée. » Avec ça, on est bien. Non, la philo dans la vie, en plus de tous les jours, ça vous sert à rien. À part devenir philosophe au forum Le Mans Philo Le Monde, qui peut me citer un moment de sa vie où il a déjà utilisé la philo ? Personne, sauf les quelques fêtards qui en fin de soirée à 2h du mat refont le monde avec leurs 3 grammes dans le sang, à la limite. Mais c'est tout. Et puis aujourd'hui, de toute façon, avec l'intelligence artificielle qui réfléchit et pense à notre place, la philo, c'est même pas l'avenir. Alors, aux quelques milliers de lycéens sartois qui passent l'épreuve aujourd'hui, en vrai, je vous rassure, la philo, ça sert à rien. Et j'espère que 72 secondes suffisent à vous en convaincre. Alors, convaincu ?
0: Alors Simon, nous avons eu beaucoup d'appels, évidemment, des professeurs de philosophie qui vous attendent à la sortie, tout simplement, je vous le dis comme ça, Simon Peverelli, tous les matins à 7h40 sur votre radio Ici Mène, et puis on le réécoute aux alentours de 10h45 dans Bienvenue chez vous, le mag qui continue avec Muriel Jordan, inspirée, elle aussi, par le bac philo.

0: Ah, je vous le dis, j'étais partie hein, avec lui sur la route de Memphis. C'était bien sûr Eddie Mitchell. 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
0: Pour explorer et comprendre les tendances, les phénomènes de société, comptez sur elle. Muriel Jordan est avec nous aujourd'hui. Ce lundi, c'est l'épreuve de philosophie au bac. Soyons donc solidaires et parlons philo.
3: Oui, la philo, c'est très tendance au mois de juin, surtout quand on est en terminale. En revanche, quand on est adulte, niveau connaissances philosophiques, c'est plutôt phase terminale. Florilège des sujets tombés l'an dernier. Notre avenir dépend-il de la technique? La vérité est-elle toujours convaincante? Tout un programme. En France, il existe plein de maisons de la philo, des lieux pour faire aimer la philo à tous, les petits, les grands, avec des ateliers d'écriture, des conférences gratuites. Une excellente idée parce que figurez-vous que les exercices de l'esprit sont très bénéfiques pour la santé. La philo nous enseigne l'optimisme, la recherche de vérité, et ça, ça booste notre santé mentale. Il existe des maisons de la philo dans le Morbihan, en Seine-Saint-Denis, à Romainville. À Toulouse, l'Université populaire de philosophie organise des conférences, des ateliers d'écriture pour tous. Tous ces lieux nous font oublier quelques mauvais souvenirs de cours de philo. N'est-ce pas, madame ?
4: Horrible. J'ai trouvé que c'était un cours qui ne servait strictement à rien, avec une réflexion vraiment trop intense pour mon âge. J'ai eu 4 au bac.
5: Une horreur absolue. Déjà, oui, j'ai eu beaucoup de mal à comprendre l'énoncé. Je suis restée 4 heures devant ma copie. Et en fait, quand j'ai pas eu ma mention au bac, j'ai pas compris. J'ai regardé, c'est parce que j'avais eu un 3 en philo. Aujourd'hui, j'ai 43 ans. Si on me demandait de repasser le bac philo, je n'y arriverai pas.
3: Voyez, il y a quelques traumatisés du bac philo, mais qui s'y remettent volontiers une fois qu'ils sont adultes, avec la pression scolaire en moins.
0: Et oui, parce que Muriel, la philo connaît un gros succès en dehors des salles de classe, conférences, chaînes YouTube, comptes Instagram qui se multiplient pour parler de désir, de liberté ou d'épicurisme.
3: Et ouais, la philosophie, c'est sexy. C'est même le titre d'un podcast qui cartonne, celui de Marie Robert, auteure et professeure de philosophie. Philosophie is sexy, qui désacralise la philo, en fait quelque chose d'accessible, d'inspirant. Diderot écrivait cette phrase dans ses pensées sur l'interprétation de la nature en 1754. Je m'en souviens encore, je l'ai lu hier. Hâtons-nous de rendre la philosophie populaire. Eh bien, mon cher Diderot, tu aurais trouvé ton bonheur en 2026 sur Instagram et YouTube avec tous ces profs de philo, créateurs de contenu.
6: Non, ça s'appelle l'effet de halo. Une seule caractéristique positive éclaire tout le reste. Une seule caractéristique négative assombrit tout.
7: Finalement, le bonheur, qu'est-ce que c'est ? C'est la paix du corps et la paix de l'esprit.
8: Henri Bergson, c'est un philosophe français d'origine polonaise de la fin du 19e, début 20e. Il a beaucoup travaillé sur l'intuition, l'intelligence et la conscience. Et si là vous le voyez avec une veste en cuir, c'est parce que pour que cette vidéo soit bien, elle n'a besoin de Bergson en Harley Davidson.
3: Bref, la philo, c'est tendance et moi j'ai un super sujet pour vous. Écoutez, il est très d'actualité. Un emprunt immobilier sur 40 ans, peut-il nous rendre heureux? Vous avez 3 heures.
0: Elle est coquine, cette Muriel Jordan qu'on retrouve tous les matins sur votre radio Ici Men, qui vous offre de beaux cadeaux aussi. C'est déjà fini les 24 heures du Mans. Allez, on vous envoie au Puy du Fou, mais oui, carrément. Superbe séjour à gagner. Les détails, ce sera avec Lilian Bro dans quelques minutes. À suivre toute l'actu locale en Sarthe et puis un petit peu de musique aussi. Qu'est-ce qu'on va vous passer? Torn, Nathalie Mbruglia.
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Lola Baye est une chanteuse, autrice, compositrice qui mêle douceur, humour et spontanéité. Si vous avez pu la voir dans l'émission The Voice, ce qu'elle affectionne aujourd'hui, c'est sillonner le monde rural pour chanter dans les tout petits villages.

0: M'ennuyer, Lola Baye. Un coup de cœur ici même.
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0: Je n'ai eu que des bonnes chansons ce matin. Nathalie Imbruglia et Thorn. J'espère qu'on va continuer comme ça avec Lilian Bro.
1: Bonjour. Vous n'avez pas des bonnes chansons à chaque fois, c'est ça?
2: Moi, j'allais dire que c'était un peu tous les jours la bonne musique sur It's Human.
1: Parfois, c'est encore mieux que d'habitude.
0: J'ai l'impression que j'aurais pas dû dire ça. Je sais pas pourquoi. Lilian, ce qui est certain, c'est qu'on a un super cadeau à faire encore cette semaine.
1: Oui, on pourrait vous offrir 4 places pour une journée au Puy du Fou. Mais ce qu'on décide, c'est de faire 2 jours avec un séjour d'une nuit en plus sur le Puy du Fou. 20 spectacles à voir, ça se fait pas en une journée. Alors voilà, appelez-nous. Allez, 02 hop. 43 29 10 10. À demain, Sophie.
0: À demain.
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1: Merci d'être avec nous. Il est 11h sur votre radio ICI Mène. Les informations avec Marie Mutrici. Bonjour Marie.
4: Bonjour Lilian, bonjour à tous.
1: Les factrices et les facteurs de Louis tiennent un piquet de grève aujourd'hui.
4: Ils protestent une nouvelle fois contre le déménagement de leur centre de distribution à Lassus-sur-Sarthe en septembre prochain, ce qui allongera le trajet des salariés pour se rendre au travail ainsi que la durée des tournées, dénoncent les postiers mobilisés. Un nouveau rassemblement en mémoire de Liana et toutes les autres femmes et enfants victimes de violences sexistes et sexuelles au Mans, c'est à 18h devant la préfecture. Des manifestations sont ainsi prévues partout en France. Les militantes féministes appellent à se mobiliser tous les lundis jusqu'à ce que ce qui s'appelle la loi intégrale pour lutter contre ces faits soit inscrite à l'agenda de l'Assemblée nationale. Des plongeurs venus de Nantes cherchent depuis ce matin cet habitant de Vibré qui a disparu depuis le 7 juin dernier. L'homme de 92 ans, bon marcheur, en bonne santé, a quitté son domicile avec ses bâtons de marche et n'a pas donné de nouvelles depuis. La forêt de la commune de l'Est du département compte de nombreux plans d'eau. Hier, les battues organisées avec des volontaires n'ont rien donné. Et c'est aussi dans l'Est de la Sarthe que s'est produit un accident mortel sur la route hier après-midi à Saint-Calais. Les conducteurs d'un poids lourd et d'une voiture se sont percutés peu après 16 heures. Les lycéens n'ont plus qu'une heure pour plancher sur leur copie de philosophie, première épreuve du baccalauréat comme chaque année. Parmi les sujets proposés aux candidats, avons-nous la maîtrise de nos paroles? Peut-on être heureux quand les autres ne le sont pas? En filière technologique, les élèves ont eu le choix entre débattre, est-ce chercher la vérité? Ou encore, la technique peut-elle être mauvaise? Allez, Lilian, il nous reste une heure.
1: J'ai la réponse, mais je ne vous le dirai pas.
4: Bon, très bien. Vous avez au moins la météo à 11h02 à l'écoute d'ici même.
1: Ça, je l'ai, je peux vous la faire. Les températures augmentent déjà en ce moment. Il fait actuellement 23 degrés au Mans et le mercure va bien grimper dans la journée. Le pic aujourd'hui, ce sera entre 16h et 18h avec 32 degrés au Mans. Et la maximale sartoise, ce sera à La Flèche avec 34 degrés, 31 dans l'est du département. Secteur Vibray, 32 degrés du côté de Loué. Tout ça avec beaucoup de soleil, bien sûr, et quelques nuages en fin de journée. Demain, du soleil encore avec quelques degrés en moins. Marie, à plus tard.
4: À plus tard.
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1: Il n'est que 11h03 dans les prochaines secondes, mais on commence cette émission, ce jeu de 11h, avec une chanson qui nous rappelle nos meilleures soirées. C'est une chanson que vous connaissez, je pense. C'est signé Indochine.
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0: Indochine qui nous mettent dans l'ambiance pour jouer ensemble. Le jeu de 11h, ça commence.
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0: 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Le meilleur parc du monde, hein. Chaque année il est élu meilleur parc du monde. Et vous n'irez pas une seule journée, non, vous irez 2 jours. 2 jours et une nuit, c'est ce qu'on vous offre. 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Enfin bref, si vous souhaitez accéder à ce parc en gagnant ces 4 places, il faut nous appeler 02 43 29 10 10. Vous nous appelez, ensuite on est ensemble à l'antenne. Je vous explique les règles des mini-jeux et peut-être que vous remporterez beaucoup de points. Quoi qu'il en soit, pour l'instant encore une musique pour que vous puissiez nous appeler. On va écouter Summer Nights par John Travolta et Olivia Newton-John. Ça nous rappelle une comédie musicale assez sympathique, Grease.

0: John Travolta et Olivia Newton-John pour vous sur Ici Mène.
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0: Super cadeau à vous offrir cette semaine. 4 places pour vous rendre au Puy du Fou, en famille ou entre amis, avec 2 jours sur le parc et une nuit. De quoi aller voir les 20 spectacles grandioses du Puy du Fou. Si vous souhaitez jouer avec nous, vous nous appelez 02 43 29 10 10. Je vous propose d'accueillir notre première candidate.
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0: Bonjour Laetitia.
2: Bonjour Lilian.
0: Vous nous appelez d'où ce matin ?
2: De Coulaines.
0: De Coulaines, très bien. Est-ce que vous jouez régulièrement avec Ici Mène ?
2: Alors, ça fait un moment que je n'ai pas joué, mais oui, quand je peux, je joue régulièrement, sinon, ouais.
0: Vous vous souvenez du principe ? Principe du jeu ? Principe des règles ?
2: Alors, tout, j'ai pas tout en tête. Je sais qu'il y a plusieurs mini-jeux, mais j'ai plus tout en tête, je vous l'avoue.
0: Et c'est absolument ça. On a plusieurs mini-jeux. On va envoyer un rouleau, et quand vous nous dites stop, ça s'arrête aléatoirement. Et ensuite, on se lance sur le jeu. Je vous explique les règles.
2: D'accord.
0: On est parti, vous me dites stop.
2: Stop.
3: Le vrai du faux.
0: Le vrai du faux. On est clairement sur un vrai ou faux, Laetitia. Rien de plus simple. Je vais vous donner des affirmations et à vous de me dire si elles sont vraies ou fausses. Il y en a 6 en tout, donc de quoi gagner 6 points au maximum. Oh. On est parti.
2: On est parti.
0: On a une minute. Okay. Un marathon fait très exactement 40 km.
2: Faux.
0: Napoléon Bonaparte était un homme de petite taille par rapport aux hommes de son époque.
2: Vrai.
0: La plus longue frontière terrestre de la France est partagée avec le Brésil.
2: Vrai.
0: Les humains n'utilisent que 10% des capacités de leur cerveau.
2: Vrai.
0: Eh bien, je note. Sur le célèbre tableau de Léonard de Vinci, la Joconde n'a pas de sourcils.
2: Faux.
0: Et enfin, le célèbre croissant au beurre a été inventé en France, vrai ou faux ?
2: Faux.
0: On est à nos 6 questions, on est bon. Alors Laetitia, on passe à la correction. Bon, on n'est pas sur un bac de philo, c'est un peu plus simple. Il y a des bonnes réponses et des mauvaises, je vous le dis d'avance.
2: Oui.
0: Alors
2: oui,
0: selon vous, est-ce que c'est une bonne réponse sur le marathon de 40 km ?
2: Oui, c'est 42,195.
0: C'est une super bonne réponse. Ça vous fait un point pour le moment. La deuxième question était par rapport à Napoléon Bonaparte. Mmh. C'était un homme de petite taille par rapport aux hommes de son époque. Vous m'avez répondu vrai. Eh bien, en réalité, c'était faux. Il mesurait environ 1m69, ce qui n'est pas très très grand. Mais c'était la moyenne parfaite d'un homme en France au début du 19e siècle. Voilà.
2: Oui, c'est vrai.
0: Donc pas de point sur celle-là, mais au moins on repart avec un peu de culture. La plus longue frontière terrestre de la France est partagée avec le Brésil. Vous m'avez répondu vrai et c'est la bonne réponse. Vous sauriez me dire pourquoi ?
2: Non, pas du tout.
0: Bien tout simplement avec la Guyane française qui est collée au Brésil,
2: ah oui.
0: Ce qui fait que c'est la plus grande frontière française. Les humains n'utilisent que 10% des capacités de leur cerveau, vous m'avez répondu vrai. La réponse, c'est faux, en réalité c'est un mythe tenace, hein, l'imagerie médicale a prouvé que nous utilisons bien 100% de notre cerveau, même lorsque nous dormons. Voilà, c'est peut-être Lucie et le film de Luc Besson qui nous a un peu berné là-dedans. Quoi qu'il en soit, ça fait 0 point sur cette question. Sur le célèbre tableau de Léonard de Vinci, la Joconde n'a pas de sourcils. Vous m'avez répondu faux, et en réalité, c'est vrai. Voilà, à l'origine.
2: En plus.
0: Elle en avait à l'origine de la peinture, et en fait, ça s'est un peu effacé au fil des siècles. Mmh. Et enfin, la dernière question, le célèbre croissant au beurre a été inventé en France. Vous m'avez répondu vrai. Eh bien, non, c'est faux. En réalité, l'ancêtre du croissant.
2: Ah, j'ai répondu faux.
0: Ah, vous m'avez répondu faux ? Autant pour moi.
2: Oui.
0: Ah oui, non, mais j'ai...
2: En plus, une boulangère
0: Et on a Gaëlle à la technique qui me confirme. Bah, excusez-moi, petite erreur. Voilà, vous êtes la première candidate aujourd'hui. C'est le temps de se mettre dedans. Donc, ça vous fait un point sur celle-là. Alors, au total, 1, 2, 3 points, Laetitia. C'est pas si mal. Si vous avez le plus gros nombre de points à la fin de l'heure, on vous rappellera et vous ferez partie de la sélection de la semaine pour ce cadeau au Puy du Fou. Vous y êtes déjà allé, vous, dans ce parc ?
2: Oui, j'y suis déjà allée, mais j'aimerais bien retourner et y aller avec mes enfants cette fois-ci.
0: Oui, vous êtes allée il y a combien de temps ?
2: Oh, il y a une petite dizaine d'années.
0: Ah oui, donc il y a eu pas mal de nouveaux spectacles depuis ça, quoi bien redécouvrir le parc.
2: Tout à fait.
0: Parfait. Laetitia, je vous dis peut-être à tout à l'heure, si jamais vous êtes la candidate avec le plus de points. Merci d'avoir joué avec nous.
2: Je vous en prie, bonne journée à vous.
0: Et vous aussi, vous pouvez nous appeler 02 43 29 10 10. Ça fait mal, par Vita, c'est ce qu'on écoute.

0: La nouveauté de Vita sur Ici Mène, ça fait mal. Il est 11h20 et vous pouvez encore jouer avec nous pour tenter de gagner vos 4 places pour un séjour de 2 jours et une nuit au Puy du Fou. 02 43 29 10 10. On repart en musique avec Chagrin d'amour.
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0: Play par Chagrin d'amour sur Ici Men. Il est 11h26, merci d'être avec nous, on joue ensemble.
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0: Et aujourd'hui, tout comme les autres jours de la semaine, c'est une sélection pour partir au Puy du Fou. 4 personnes, 2 jours, 1 nuit sur le parc, le meilleur parc du monde. En tout cas, il est élu comme ça chaque année. 20 spectacles grandioses à voir dans ce parc avec le dernier spectacle en date, l'épée du roi Arthur. Si vous souhaitez jouer avec nous, vous nous appelez, tout comme Kevin qu'on retrouve dans quelques instants, 02 43 29 10 10.
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0: Bonjour Kevin.
2: Bonjour Lilian.
0: Vous nous appelez de Coulaine comme Laetitia juste avant.
2: Eh ben voilà, oui, Coulaine en force.
0: Dédicace à tout le 72-190, voilà.
2: Oui, c'est ça.
0: Alors vous connaissez le principe du jeu, les différents jeux, les règles?
2: Oui, je vous écoute quasiment tous les jours et voilà quoi, il n'y a pas de souci.
0: Bah merci d'être fidèle à Ici Men dans un premier temps. Pour les personnes qui viennent de nous rejoindre, je vous rappelle les règles. On a un rouleau avec différents jeux. Kevin va nous dire stop et ensuite on tombe sur un jeu aléatoire. Et Kevin, je vous explique les règles de ce jeu juste après. Vous me dites stop?
2: On y va, c'est parti. Stop.
3: Sarthe? Ou pas Sarthe?
2: Pas Sarthe.
0: Sarthe ou pas Sarthe. Alors, le principe est très très simple. On était sur un vrai ou faux sur le premier jeu. Ici, c'est Sarthe ou pas Sarthe. C'est un peu le même principe. Faut juste me dire si ce que je vous cite est de Sarthe ou pas Sarthe. Jusque-là, c'est assez simple à comprendre. Et on part avec un chrono d'une minute. L'église Notre-Dame de Pringé. Sarthe ou pas Sarthe?
2: Sarthe.
0: Très bien. La forêt de Senonches. Sarthe ou pas Sarthe?
2: Pas Sarthe.
0: Le microfilm. Sarthe ou pas Sarthe?
2: Sarthe.
0: Henri II, le roi d'Angleterre, Sarthe ou pas Sarthe?
2: Sarthe.
0: Le château d'Azay, le rideau, Sarthe ou pas Sarthe?
2: Pas Sarthe.
0: Et la dernière, le douanier Rousseau, Sarthe ou pas Sarthe?
2: Pas Sarthe.
0: On a fini.
2: Un gros doute sur le dernier, ouais.
0: Alors, selon vous, vous avez combien de points sur 6, Kevin?
2: Je pense, comme Laetitia, je pense que je vais être à 3.
0: Ok, on va voir si vous pensez bien, on passe à la correction. L'église Notre-Dame de Pringé, vous m'avez dit Sarthe, et c'était la bonne réponse. On la trouve à Luché-Pringé dans le sud de Sarthe, comme son nom l'indique. La forêt de Senonches, Sarthe ou pas Sarthe? Vous m'avez répondu pas Sarthe, et en effet, ce n'est pas en Sarthe, c'est un département voisin. Est-ce que vous sauriez me dire lequel?
2: J'aurais dit l'Orne.
0: Eh bien non, c'était l'Eure-et-Loire.
2: Ah.
0: Le microfilm, Sarthe ou pas Sarthe, vous m'avez répondu Sarthe et c'était une bonne réponse. Ça a été inventé par René Dagron, né à Beauvoir au 19e siècle. Donc c'est la deuxième bonne réponse. Quatrième question, Henri II, le roi d'Angleterre, il était bien de Sarthe. Vous m'avez donné une bonne réponse. Il est né au Mans en 1133. Cinquième question, le château d'Azay le Rideau n'est pas en Sarthe. Vous m'avez répondu Sarthe, il se situe en réalité en Indre-et-Loire. Et enfin, dernière question, le douanier Rousseau, Sarthe ou pas Sarthe? Vous m'avez répondu pas Sarthe, et c'est une bonne réponse, car il est originaire de Laval. Ce qui nous fait un total, Kevin, non pas de 3 points, mais de 4.
2: Eh ben voilà, impeccable. Bon, visez 3 points, mais 4 c'est encore mieux.
0: Voilà, 4 c'est encore mieux. Donc pour l'instant, vous êtes le gagnant de la sélection du jour. On a encore 2 autres candidats à accueillir, mais bon, ça se profile bien ça, Kevin.
2: On ne sait jamais, on ne sait jamais.
0: On se rappelle peut-être à la fin de l'heure. Merci d'avoir joué avec nous et peut-être
2: merci.
0: À tout à l'heure.
2: Avec plaisir.
0: Il est 11h30, vous aussi vous pouvez jouer avec nous pour tenter de gagner vos 4 places pour aller au Puy du Fou sur 2 jours et une nuit. Vous nous appelez 02 43 29 10 10. On poursuit cette émission avec de la musique. Beau malheur par Emmanuel Moir. Tu me dis que rien ne passe.

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1: Ça nous rappelle les années 2010 avec Emmanuel Moire, Beau Malheur. Pourquoi pas écouter un petit thriller là de Michael Jackson. Le King of Pop arrive dans quelques instants sur Ici Men. Pour l'instant, on s'informe avec Fabien Aubric.
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3: On a trois infos pour vous. Circulation, les travaux continuent encore cette semaine sur la départementale 306 entre Le Lude et La Flèche. Une déviation est en place passant par Savigné sous Le Lude ou encore Luché-Pringé. Encore un petit peu de patience. Lundi prochain, vous allez pouvoir emprunter une route Le Lude-La Flèche qui sera, c'est promis, un véritable billard. Santé, c'est le dernier jour pour vous inscrire à la formation de premier secours en santé mentale à La Flèche. Il s'agit d'identifier les signes de mal-être psychique et d'orienter les personnes vers les bons interlocuteurs. La formation gratuite se déroule au cinéma Le Kid les lundis 29 et mardi 30 juin. Les inscriptions sont encore possibles, mais il faut faire vite auprès de la communauté de communes du Pays Fléchois qui organise cette formation. Inscription en cours également pour le tournoi de foot de l'association Un Repas pour Tous qui offre un repas aux personnes en difficulté. Ça se passe en centre-ville du Mans le dimanche soir. Pour financer ces repas, Un Repas pour Tous organise un tournoi de foot solidaire. C'est le moment de constituer les équipes. Une équipe, c'est 7 personnes, 6 joueurs, 1 gardien, et vous participerez au tournoi organisé au stade de la Californie dimanche 28 juin. Vous avez toutes les informations sur l'Instagram de Un Repas pour Tous.
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1: Ça peut nous arriver à toutes et tous de faire une erreur. Oui, mais deux erreurs, ça fait beaucoup. Eh bien, c'est mon cas, oui. Kevin, si vous nous écoutez, vous n'avez pas 4 points, mais bien 6 points. On a vérifié l'écoute avec Gaël juste avant. Vous avez 6 points, c'est génial. On écoute Michael Jackson.

0: On frissonne sur Ici Men avec Michael Jackson. Vous frissonnez peut-être aussi parce que maintenant il faut marquer 6 points. Oui, 6 points pour détrôner ou en tout cas affronter Kevin qui a le maximum de points aujourd'hui dans notre jeu de 11h.
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0: Je vous rappelle, le cadeau à gagner aujourd'hui et cette semaine entière, 4 places pour partir en famille ou entre amis au Puy du Fou, élu meilleur parc du monde. Plus de 20 spectacles à aller voir, tout ça sur 2 jours et une nuit qu'on vous offre. Il suffit de nous appeler 02 43 29 10 10.
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0: Bonjour Claire.
2: Bonjour.
0: Vous êtes notre troisième joueuse aujourd'hui. Oui. D'où vous nous appelez ?
2: De Mulsanne.
0: De Mulsanne. Vous avez un peu entendu les voitures ce week-end, j'imagine.
2: Un petit peu.
0: Un tout petit peu. Les fenêtres qui tremblent un peu.
2: Dans la nuit de samedi à dimanche, surtout, voilà.
0: Ah, j'imagine. Vous. Oh là là. On va y aller tranquillement. Hein. 11h41, là. On fait ce jeu en chaussons, tranquille. Claire, vous avez suivi un peu la course ou pas plus que ça ?
2: Pas plus que ça, parce que j'étais pas là. Déjà, je suis. Voilà.
0: Très bien. Et est-ce que vous avez suivi un peu pour le coup ce jeu de 11h ? Vous connaissez les règles ?
2: Oui, je connais les règles, oui.
0: Voilà, on a différents jeux. On a une roulette qu'on va envoyer. Vous nous dites stop et ensuite je vous explique la règle du mini-jeu sur lequel on tombe. On est parti.
2: Ok. Stop.
3: Sportivement vôtre.
0: Sportivement vôtre. Alors, est-ce que vous vous y connaissez en sport, Claire ? Oula, faut pas péter à l'antenne comme ça. Hein.
2: Moyennement, on va dire. Moyennement, j'écoute la radio, mais je suis pas.
0: D'accord. Écoutez, en tout cas, on a 6 questions pour vous. 6 questions sur le sport. Ça peut être du sport auto, évidemment, mais pas que. On va voir si vous vous y connaissez. Vous avez une minute pour marquer un maximum de points. 6 au maximum.
2: Okay.
0: Quel est le numéro de la voiture qui a remporté les 24 heures du Mans ce week-end ?
2: 7.
0: Avant de briller aux États-Unis en NBA et avec l'équipe de France, quel célèbre basketteur français a commencé sa carrière professionnelle au MSB ? Nicolas Batum ou Rudy Gobert ?
2: Le premier, Nicolas. Voilà.
0: Nicolas Batum. Dans quelle grande salle l'équipe de basket du Mans joue-t-elle ses matchs à domicile ? Antares ou Marie-Marvin ?
2: Marie-Marvin, maintenant.
0: Mmh. Quelle équipe la France affrontera-t-elle demain soir pour son début de la Coupe du Monde ? Sénégal ou Norvège ?
2: Sénégal.
0: Dans 2 semaines, le plus célèbre des tournois de tennis sur gazon commence. Comment s'appelle-t-il ? La Ryder Cup ou Wimbledon ?
2: Wimbledon.
0: Qui est en tête du championnat du monde de Formule 1 en ce moment ? Est-ce que c'est Lewis Hamilton ou bien Kimi Antonelli ?
2: Antonelli,
0: je le note. Et on arrive au bout des 1 minute, Claire.

0: On va faire cette correction ensemble. Alors, quel est le numéro de la voiture qui a remporté les 24 ce week-end? Vous m'avez répondu la 7, et c'est une très bonne réponse. Eh bien, la Toyota numéro 7, ça vous fait un point. Avant de briller aux États-Unis et en NBA, et aussi avec l'équipe de France, quel basketteur a joué au MSB? Vous m'avez répondu Nicolas Batum, c'est une très bonne réponse. Je peux même vous dire qu'il s'est entraîné à Neuville-sur-Sarthe aussi quand il était un peu plus jeune. En troisième question, dans quelle grande salle l'équipe de basket du Mans joue-t-elle ses matchs à domicile? Bon, là, vous avez fauté, Claire. Il y avait deux propositions, Antares ou Marie-Marvin. Vous m'avez répondu Marie-Marvin, et non, ça, c'est pour le football.
1: Ah, je crois que tout ça fait comme ça. Ok, d'accord.
0: Et oui, non, Marie-Marvin, c'est le stade de foot, et Antares, c'est la salle de spectacle, mais aussi la salle dans laquelle l'équipe de basket joue ses matchs.
1: Ouais, ah oui, bon. Non mais c'est vrai, bah c'est de ma faute, hein. C'est pas grave.
0: Oui, c'est pas de la mienne, c'est sûr. Non, je rigole, Claire, je rigole. Quelle équipe la France affrontera-t-elle demain soir pour son début dans la Coupe du Monde? Deux propositions, Sénégal ou Norvège? Les deux font partie de la poule. Vous m'avez répondu Sénégal, c'est une bonne réponse. Dans deux semaines, ça c'est la cinquième question, le plus célèbre tournoi de tennis sur gazon commence. Vous m'avez répondu Wimbledon, et c'est aussi une bonne réponse. Et enfin, qui est en tête du championnat du monde de F1 en ce moment? Vous m'avez répondu Antonelli, et c'est une bonne réponse. Il roule chez Mercedes. Là. Ah, on était à ça, Claire, à ça des 6 points.
1: Oh là là, Antares en plus. Oh là là.
0: Bah, vous le saurez maintenant. J'imagine que vous n'avez pas trop voir le basket ni le football.
1: Oh, mais comme ils disent le nouveau stade, voilà, ben oui, ouais, c'est pas grave. Oh ben mince, j'étais bien autrement. Hein.
0: Bon, l'avantage, c'est que comme vous n'êtes pas sélectionné, vous pourrez retenter votre chance quand vous voulez.
1: À cette semaine, je peux rejouer cette semaine?
0: Oui, on me dit oui dans l'oreillette.
1: Ok, d'accord.
0: Parfait.
1: Bon, bah, je vais essayer. Hein.
0: Bah, je vous dis peut-être bonne chance si vous rejouez avec nous.
1: D'accord. Ok, bah, écoutez, je vous remercie beaucoup.
0: Bon, bah, bon courage aussi si vous êtes sur les fourneaux. 11h45, le midi approche. Merci Claire d'avoir été avec nous. Nous, on repart en musique dans quelques instants avec Pierre Garnier. Et vous aussi, vous pouvez jouer avec nous. 02 43 29 10 10.
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0: Pierre Garnier avec l'horizon de son album du même nom qui cartonne toujours aussi bien. Et non, son album s'appelle Chaque Seconde. Autant pour moi, ça me revient maintenant. Il est 11h49, merci d'être avec nous. Le jeu de 11h, ça continue.
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0: On repart en musique avec Black Velvet. Il nous reste une place pour jouer avec nous. Allez-y, appelez-nous 02 43 29 10 10. Merci d'écouter Ici Men, il est 11h50.

0: Alana Miles sur Ici Men avec un titre un peu rock aussi, ça fait du bien, un Black Velvet.
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0: Je vous le rappelle, bon, il n'y a plus de place pour aujourd'hui, mais si vous souhaitez jouer pour les autres jours de la semaine, ce qu'on vous fait gagner cette semaine, c'est incroyable. Oui, 4 places pour aller au Puy du Fou sur 2 jours et une nuit d'hôtel sur le parc, meilleur parc du monde. Au passage, vous pourrez jouer avec nous dès demain en nous appelant au 02 43 29 10 10.
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0: Et nous sommes avec notre dernière candidate du jour. Bonjour Nathalie.
2: Bonjour Lilian.
0: Vous nous appelez d'où en Sarthe ?
2: De La Flèche.
0: De La Flèche, très bien. Vous avez suivi l'émission, vous savez combien de points faut gagner ?
2: J'ai suivi, mais je suis un peu perdue dans le nombre de points.
0: Eh bien, il faut gagner 6 points, qui est le maximum pour détrôner Kevin, pour gagner votre sélection pour le tirage qui aura lieu vendredi. Vous connaissez le principe, on a plusieurs jeux, vous nous dites stop quand on lance le rouleau et ensuite je vous explique la règle du mini-jeu. C'est bon pour vous Nathalie ?
2: Oui, c'est bon.
0: On envoie le rouleau.
3: T'as tous tes mots.
0: T'as tous tes mots. Ça vous parle, ça, Nathalie, ce mini-jeu ?
2: Oui, je crois, oui.
0: En 30 secondes chrono, il faut retrouver 6 mots, le maximum. Donc, on est sur un principe de synonyme avec une syllabe. Par exemple, si je vous dis aujourd'hui, on joue avec le son pi. Et que je vous dis barque, vous pouvez me répondre pirogue. Si je vous dis cacahuète, vous pouvez me répondre pirouette. Vous avez compris ?
2: Oui.
0: Alors aujourd'hui, la réponse commence par le son fa.
2: Fa.
0: Si je vous dis compte, vous me répondez ?
2: Fa.
0: Vous pouvez passer.
2: Fable.
0: Mm-hmm. Construire.
2: Fabriquer.
0: Université.
2: Faculté.
0: Mmh. Si on dit qu'on est énervé.
2: Énervé. C'est trop tard.
0: J'espère que je vous ai pas fâché, Nathalie.
2: Ah bah oui, bien sûr, fâché.
0: Voilà, c'était fâché. Bon, ça nous fait un total de 3 points. Ce sera pas suffisant pour cette fois, Nathalie.
2: Ah,
0: mais vous pourrez retenter votre chance dès demain si vous le souhaitez.
2: Très bien, ben merci beaucoup, au revoir et bonne journée à vous.
0: Ben merci à vous, merci pour votre sourire Nathalie. On retrouve donc Kevin normalement qui est en ligne avec nous, qui est le grand gagnant du jour.
4: Oui, rebonjour Lilian.
0: Bah bien joué Kevin.
4: Bah merci beaucoup et puis bah j'ai eu la chance de vous entendre dire que j'avais bien fait mes 6 points au lieu de 4. Donc,
0: c'est ça, et vous m'avez même pas repris sur la correction.
4: Ben, et franchement, la 5e question, j'avais un doute quand on avait parlé du château. Mm-hmm. Et j'ai pas osé vous contredire.
0: Ah, faut oser, parce que moi, vous savez, le jeu, je l'anime pas souvent en réalité. Donc moi, faut me remettre les règles en tête, tout ça, les réponses. Faut pas hésiter. Hein.
4: Ok, très
0: bon,
4: bien.
0: En tout cas, vous avez marqué 6 points, c'est le maximum. Vous avez votre ticket pour la sélection de vendredi. Je vous souhaite bonne chance, parfait. Kevin. Et merci d'avoir joué avec nous. Merci pour le sourire.
4: Mais de rien, c'est avec grand plaisir, toujours.
0: Une dernière question pour vous. Quelle est votre radio préférée ?
4: Ici Mène.
0: Très bonne réponse, merci Kevin. Et bon appétit.
4: Merci de même, très bon midi.
0: Merci à vous, on poursuit en musique, mais non, avec des infos qui arrivent très bientôt. Avant ça, une petite page de pub sur Ici Mène.
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0: Merci de nous écouter, merci d'écouter votre radio locale. Il est midi. Lors de vos informations de votre journal présenté par Marie Mutrici. Marie, des plongeurs cherchent l'habitant de Vibret disparu depuis plus d'une semaine maintenant.
9: La forêt de l'Est de la Sarthe compte de nombreux plans d'eau. Fernand Rapicot, 92 ans, bon marcheur, en bonne santé physique et mentale, a quitté son domicile le 7 juin dernier avec ses bâtons de randonnée. Depuis, les gendarmes le recherchent. Plus de 200 volontaires se sont d'ailleurs mobilisés hier pour 2 battues pour tenter de le retrouver. En vain, Léa Dubost.
10: Plusieurs minibus ont été affrétés pour emmener les volontaires au point de recherche en forêt. Équipés d'un gilet jaune et de chaussures de randonnée, ils écoutent attentivement les consignes de la gendarmerie.
11: Le but, c'est pas d'aller vite et surtout de bien fouiller. Si jamais vous entendez un coup de sifflet, c'est tout le monde qui s'arrête. Et pour réannoncer le départ, on refait un coup de sifflet et on reprend la progression.
10: Tous espacés de quelques mètres, les participants avancent doucement.
12: L'idée, c'est d'essayer de rester le plus aligné possible en avançant ensemble sur la parcelle. On va brasser secteur par secteur.
10: Anthony est très impliqué car il connaît bien le secteur, il vient souvent courir ici.
12: Pensez surtout pour la famille, je pense que si ça nous arrivait à nous, on apprécierait de voir autant de gens se mobiliser pour ça aussi. Donc ce sont des initiatives citoyennes qu'il faut appuyer.
10: Des habitants de Saint-Calais, La Ferté-Bernard, Semur en Vallon ont également fait le déplacement.
13: On a vu l'appel sur les réseaux sociaux et faut qu'on soit tous solidaires, on est tous citoyens et c'est important d'être tous ensemble dans ces actions-là.
14: On bloque l'après-midi pour aider si toutefois on peut faire quelque chose.
15: Puis on espère une issue pour sa famille quand même.
10: Fernand Rapicot n'a pas d'enfant, il vit seul avec son frère de 82 ans. C'est lui qui a alerté les gendarmes. Jérémy Fauconnier, le commandant de la brigade de Vibré.
16: À 99%, voilà, c'est une chute ou un malaise. Il faisait chaud dimanche dernier. À plus de 90 ans, ça peut être compliqué des fois. La fatigue, voilà.
10: L'hypothèse de l'intervention d'un tiers n'est pas retenue pour l'instant.
9: Un reportage ici même de Léa Dubost. La photo de cette habitant recherché est sur ici.fr. Toujours à l'est du département, un accident mortel a eu lieu hier après-midi. Un choc entre une voiture et un poids lourd a fait un mort à Saint-Calais. Ce matin, c'est au Mans qu'un conducteur s'est gravement blessé dans un accident dans lequel il était seul en cause, rue Pasteur, dans le centre-ville. Il voulait faire plaisir à son fils. Un automobiliste qui rentrait des 24 heures du Mans a été interpellé par les gendarmes samedi soir sur l'autoroute A11 à hauteur de Saint-Marc-la-Brière. Il roulait à 221 km/h au lieu de 130. Il n'était pas sur le circuit, donc son permis lui a été retiré et sa voiture placée en fourrière. Et cette 94e édition de la célèbre course d'endurance automobile Mancelle a rassemblé un peu plus de 350 000 spectateurs sur une semaine, un record. La préfecture n'a pas relevé d'incident ou de blessés graves.
0: Et sur la ligne d'arrivée, c'est Toyota qui l'emporte.
9: Grand retour de l'écurie japonaise après 3 années de domination de Ferrari du départ samedi à 16h jusqu'à l'arrivée hier. Ce qui a marqué les spectateurs, c'est le spectacle, le suspense. La course a été très disputée.
17: Ah mais j'ai kiffé, hein. Moi c'est ma première année, j'ai eu ma petite larmichette au départ et tout, c'est trop bien, non, vraiment je me suis régalé, c'était trop bien.
18: Content pour Toyota, ils ont fait une belle course, belle remontée après les qualifs, donc les 4 premières voitures finissent en 20 secondes, donc c'est très chouette, c'est une belle édition.
19: Puis il y a une dizaine d'années, ils sont arrêtés sur la ligne droite des stands, et je suis vraiment ravi que ce coup-là, il l'ait passé pour de bon.
20: Stratégie gérée de A à Z, course de dingue, si on peut dire.
21: C'était quand même assez serré avec la BMW, c'était incroyable la course, j'ai adoré.
22: L'édition était extraordinaire, ça fait 4 années qu'on vient ici tous ensemble, et là c'était serré jusqu'au dernier moment, on savait pas.
23: Je suis un peu déçu parce que moi j'étais là pour soutenir les écuries françaises. Malheureusement elles n'avaient pas le même rythme que les écuries qui sont passées devant, donc grosse déception, mais c'était quand même... très sympathique.
9: Les prochaines 24 heures du Mans auront lieu du 9 au 13 juin 2027. Pour qu'il n'y ait plus jamais d'affaire Liana, les associations féministes appellent à manifester ce soir et tous les lundis suivants pour demander une grande loi cadre contre les violences sexuelles. Au Mans, le rassemblement est à 18h devant la préfecture. Une nouvelle vague de chaleur va s'abattre sur la Sarthe et la France. Les déchetteries de Guesselard et Roisey-sur-Sarthe s'adaptent dès maintenant et modifient leurs horaires. Ouverture de 8h à 13h30 sans interruption. Et les collectes de déchets en Val-de-Sarthe sont également avancées de quelques heures. Il est 12h04 sur Ici Mène. Lilian, la météo pour aujourd'hui, c'est déjà chaud ?
0: C'est déjà chaud, il fait actuellement 25 degrés au Mans et les températures vont encore augmenter. Pic de la journée entre 16 et 18h, 32 degrés au Mans. La maximale sartoise sera dans le sud Sarthe, à La Flèche avec 34 degrés, 31 degrés dans l'est du département, secteur Vibray, 32 côté de Loué, avec beaucoup de soleil évidemment. Demain, il fera un peu moins chaud, quelques degrés en moins. C'est la fin de cette émission. Vous retrouvez désormais Valérie Damido et Éric Bastien au taquet.
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3: Bonjour la France, j'espère que tu vas bien, que tu as passé un bon week-end la France. Comment ça va Éric Bastien?
4: Ça va, je réalise qu'on est le 15 juin, et que dans 15 jours c'est le 1er juillet, que c'est les vacances, on est à deux doigts des vacances là. Des grandes vacances d'été.
3: C'est bien.
4: Bah, moi ça me met en joie, excusez-moi d'avoir des sentiments, des émotions.
3: Bientôt Noël, allez.
4: Voilà.
3: Je vous rappelle que donc on a une nouvelle semaine, ce qui veut dire un nouveau cadeau. Et cette semaine, mes chéris, on va vous régaler parce que, enfin, j'ai envie de te dire comme toutes les semaines, on vous offre 2 jours en famille ou entre amis, faites bien ce que vous voulez, au festival Grande Marée à Julouville, au cœur de la baie du Mont Saint-Michel.
4: Oh, c'est beau.
3: Alors attention, c'est pas n'importe quoi, parce qu'il va y avoir Kenji.
7: Oh mon Dieu, laissez-les-moi.
3: Il y aura aussi Julien Clerc, Benabar, Zaz.
24: Je veux d'amour.
3: La la la la la la.
4: C'est du lourd.
3: Ta la. Qu'est-ce qu'on a d'autre? Hein Céline, on a plein de trucs. On a Christophe. On a Christophe Maé, mais on a aussi de la pop anglaise avec les Cooks. Voilà.
4: Tout ça dans un festival.
3: Tout ça dans un festival. Vous aurez 2 jours sur place, un séjour pour 4 avec une nuit avec petit déjeuner à l'hôtel du musée de Granville. Évidemment 100€ de carburant pour aller à Julouville. Si vous ne gagnez pas ça, eh ben vous gagnez quoi?
4: Ah écoutez, il faut alimenter tout le monde.
3: Eh oui.
4: Vous avez vu toute l'équipe, le staff, les managers, les chanteurs, les auteurs, les compositeurs, le public. Alors on va poser une tente, que dis-je, une tente, un marabout, vous savez comme à l'époque là, les grands trucs,
3: oui,
4: là,
3: un barnum,
4: des igloos, voilà, un gros barnum de café signé Joe Malongo, la légende. Il vient avec toute la famille, là toute la famille se déplace, et puis il en profitera quand il aura 2 secondes pour vous fabriquer une machine, 32 dosettes et 6 verres en verre, rien que pour vous.
3: Eh ben c'est magnifique, allez on accueille nos deux candidats du jour, Leïla et Laurent.
25: Bonjour.
26: Bonjour.
3: Ça va les amis?
26: Bonjour.
3: Alors, Leïla, tu joues avec Ici Nord. Tu habites à Estrée dans le Pas-de-Calais, c'est ça?
26: C'est ça, oui.
3: Parfait. Tu as 28 ans, tu es mariée à Thibaut.
26: Oui.
3: Tu as 2 petits chats, ils s'appellent comment tes petits chats?
26: Alors, ils s'appellent Thirou et Bichette. Mais c'est plus les chats de mon mari Kenya.
3: Ça veut dire quoi ça? Ça veut dire,
26: ça veut dire que moi je suis pas très chat.
3: Ah, comme moi, moi je préfère les chiens. Bah oui, et bah,
26: voilà, moi aussi, voilà.
3: Bah oui, bah faut t'acheter un chien, faut aller dans, il y en a plein.
26: Bah,
3: oui. Ah, oui. Alors, il s'appelle Thirou parce qu'il est roux, j'imagine.
26: Voilà, c'est ça. Même si ce serait plutôt gros roux en le regardant, mais c'est roux.
4: Il va apprécier.
3: Bah, moi j'adore les chats roux parce que tu sais, ils sont fous, ils sont plus fous que les autres.
4: Ah bon?
3: Oui, oui, les
4: Pourquoi
3: roux.
4: C'est prouvé ça?
3: Ah, c'est prouvé. Tous ceux qui font le plus de conneries, c'est les roux. Voilà, c'est comme ça.
26: Oui.
3: Eh oui! Alors, tu travailles dans un commerce, tu vends des glaces, des chichis, des gaufres, des crêpes, et tu es à Berck de quand à quand?
26: Pendant la saison, on va dire de février-mars jusqu'à septembre-octobre.
3: Bah, dis donc, c'est pas mal ça.
26: Des grosses saisons, ouais.
3: Que des trucs que moi je pourrais manger toute la journée, hein, des crêpes et des gaufres, comment te dire. Et alors, dis donc, par contre, quand tu étais petit, tu voulais.
27: J'aurais voulu être un chanteur.
4: Ah oui.
3: Eh oui, tu voulais chanter quand tu étais petite.
26: Oui, oui, oui.
3: Et alors?
26: Et alors, bah, je chante dans ma salle de bain.
4: Voilà. C'est déjà ça.
3: Oui, bah, c'est déjà ça.
26: Ah oui, voilà.
3: Mais t'es encore très jeune, tu peux participer à The Voice.
26: Ah oui, mais non, je suis trop timide pour.
3: Ah oui, bon, bah ça, c'est du coup, bah non. Bah oui, bah je comprends.
26: Bah non.
3: Et je comprends totalement. Alors, on va parler avec toi, on parlera d'astrologie. Voilà, là, t'es comme moi, t'adores l'astrologie, on en parlera toutes les deux. T'es quoi comme signe?
26: Moi, je suis Verseau.
3: Hop, hop, hop, t'es juste après moi, moi je suis Capricorne. On en parle après. Mais là, tout de suite, on va marquer le premier point. Une petite ambiance. Incroyable talent, le générique. Alors, figure-toi que Gad Elmaleh vient de tenter sa chance dans la version américaine de Incroyable Talent. Est-ce que c'est vrai que Gad a tenté sa chance dans Incroyable Talent américain? Top chrono, 5 secondes. Et c'est... Mais oui, c'est une bonne réponse, c'est pas Gad, c'est Kev Adams. Et oui, et figure-toi qu'il a fait un numéro de stand-up en anglais.
4: Il
3: et
4: était très bon.
3: Il a été très bon, oui. Et les jurés de Got Talent, ils ont trouvé ça vachement bien. Leïla, premier point pour toi.
4: Il était hyper à l'aise, surtout en anglais, moi il m'a bluffé.
3: Ah bah c'est que...
4: J'en suis très loin là.
3: Il parle mieux que toi, Kev.
4: Ah, je sais même pas parler mieux que moi. Oh, je ne parle pas du tout, je vous rappelle. Non, franchement, il m'a bluffé. Bon, Laurent avec ici, Loire-Océan, qui habite à Nantes. Comment ça va, Laurent?
5: Ouais. Bonjour Eric, bonjour Valérie, bonjour Leïla. Et comme dirait Valérie, bonjour la France.
4: Oui, bien sûr, bienvenue dans le Dami d'Hollande que tu rejoins aujourd'hui, Laurent. Bah dis donc, merci. Laurent, t'es pas très loin du Mont-Saint-Michel, c'est à quoi, 1h30, 2h, je dirais.
5: 2h, on est à 2h.
4: Ouais, donc voilà, et tu connais ou pas ce festival des Grandes Marées à Jullouville, là, au cœur de la mer? Ah, tu connais pas? Bah, je te souhaite de gagner ce séjour avec 2 jours sur place. Bon, Laurent. Déjà, ta recette pour avoir un beau sourire comme ça, parce que je te sens heureux et tout, comment tu fais?
5: Bah, il fait beau, ça va être les grandes vacances, les enfants sont cool, c'est presque la fin de l'école, tout est bien. Quoi.
4: Mais oui, c'est ce que je disais, on est le 15 juin, là, on est déjà dans la perspective de l'été, bien sûr. Alors, t'as parlé des enfants...
5: On n'est pas heureux maintenant, on sera pas heureux cet hiver. Hein.
3: Ah bah ça, je te confirme.
4: Évidemment, Laurent. Alors, il y a Louise et Constance, quel âge elles ont, les deux petites, là, ou de grandes?
5: J'ai Louise qui a 10 ans et Constance qui a 7 ans.
4: Alors, Louise, elle passe en 6e, si je me trompe pas. Ouais.
5: CM2.
4: Ah d'accord, CM2. Et Constance, qui a 7 ans, elle est en CP, CE1. CE1, d'accord. Et comment s'appelle madame?
5: Mathilde.
4: Alors il y a des chats. Là, on aime les chats. Ici, Laurent, il aime les chats. Ah oui, il y en a combien les chats?
5: J'en ai deux.
4: Deux?
5: J'ai un vieux pépère qui s'appelle Chouchou, dit Guada.
4: Ok.
5: Parce qu'on l'a trouvé avec le parrain de mes enfants qui est guadeloupéen. Et du coup, c'est resté... Guada.
4: Ok. Sois le bienvenu, Laurent. Tu es conducteur de poids lourd. On découvrira un petit peu plus de choses sur toi. Et notamment. Oui, ça va, Laurent. Garde-toi. On y est. On découvrira dans un instant que tu étais pâtissier. Voilà. Donc, tu sais faire plein de choses. Laurent.
5: Tout à fait.
4: Allez, on va tenter de marquer un premier point. C'est parti.
3: J'aime bien parce que discrètement, il parle de bouffe. Parce que.
4: Oui.
3: Généralement, quand on arrive à la radio, il a déjà.
4: Englouti.
3: Voilà.
4: Englouti.
3: Il a englouti déjà, mais il a déjà faim. Bon, allez.
4: C'est normal.
5: Bon, il est midi, hein.
3: Bah oui, voilà.
4: Bien sûr, les midi 12, là, te rends compte. Voici ta première question, ambiance.
3: Comment, Flipper? Qu'est-ce qui t'arrive?
4: Ce qui me donne envie, bien sûr, Valérie, de te redemander de m'imiter le dauphin.
3: Mais qu'est-ce qu'il y a, Flipper? Il y a des méchants dans la baie. Oui, Flipper, appelons la police.
4: Oh mon Dieu, c'est pas possible. Ah, Laurent, tu as vu un peu comme elle sait bien. Tu sais faire Flipper, toi, ou pas, Laurent?
5: Pas du tout.
4: C'est pas mal,
3: j'ai compris ce que t'as dit.
4: C'est pas mal, il y a du level, il y a du concours.
5: Je suis pas comédien. Hein.
4: Ah mais il n'y a pas besoin. Les embryons des dauphins ont des pattes arrière. Voici la question, les embryons des dauphins ont des pattes arrière. C'est une affirmation, mais est-ce que c'est vrai ou faux? Top chrono, 5 secondes Laurent.
5: Ouais, je dirais faux. Hein.
4: Tu dis faux?
5: Ouais.
4: Non, c'est vrai, figure-toi, les dauphins descendent des mammifères terrestres ayant vécu il y a 50 millions d'années. Durant leur développement embryonnaire, il y a des petites ébauches de pattes arrière qui ont fini par disparaître avec l'évolution du temps. Laurent, pas de points, mais t'inquiète.
3: Il y a plein de questions. Allez, vous écoutez ici, et qu'est-ce qu'on va faire? Eh ben, on va vous emmener avec Laurent Voulzy, Bubble Star. Oh là là, il fait beau, vous êtes dans votre voiture, vous êtes chez vous, bougez vos bodys, on vous aime, à tout de suite.

0: Cette chanson, c'est un chewing-gum dans la bouche, une animatrice de télé d'M6, et ça fait Bubble Star.
1: Oh my god.
0: Alors, vous l'avez là, c'est toi.
1: Je t'aime, allez,
0: bah
1: jingle.
0: Oui, Bubble Star.
1: Eh oui.
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0: Bah, attendez.
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0: Je parle d'M6. M6 à la rentrée, c'est ça?
1: Oui, bah écoutez, on va faire des maisons, on va faire des marrons.
0: Plein de choses à la rentrée,
1: mais oui,
0: ou
1: mais
0: des
1: oui, mais oui. Alors, je rappelle que nous sommes avec Leïla, qui a un point, qui joue avec ici Nord, contre Laurent. Qui jouait ici, Loire-Océan. Voilà. Alors, on parlait avant Bubble Star, on parlait astrologie. Et ça, c'est un peu mon domaine. Alors, toi, il paraît que t'es comme moi. Hein, tu t'adores demander les signes des gens quand tu les rencontres.
3: Pas tous les gens que je rencontre. Je leur demande leur date d'anniversaire pour pas trop demander directement le signe. Et après, voilà. J'aime bien savoir.
1: Alors, est-ce que t'es comme moi? Tu fais des... Parce que moi, je tire les cartes. Toi, par contre, je crois que tu fais des thèmes astrologiques.
3: Je tire les cartes et je fais aussi les thèmes astro, ouais.
1: Et voilà, je vois que t'adores les scorpions et les capricornes, voilà.
3: Ah oui, j'adore.
1: On était fait pour s'entendre. Et Thibaut,
3: voilà,
1: il est quoi comme
3: signe?
1: Et voilà, et Thibaut, il est quoi comme signe?
3: Thibaut, il est scorpion.
1: Bah, c'est génial ça, on adore.
3: Bah voilà, parfait.
1: Pop, pop, pop, pop, pop. Donc du coup, si un jour tu as des enfants, il va falloir que tu calcules.
3: Oui, voilà, pour bien, il faudrait que ce soit un petit bélier ou un petit lion.
1: Ah, un petit lion.
0: Ah, moi, je suis lion. Hein.
1: Ah, je sais pas si c'est... Sagittaire, c'est mieux. T'as vu, elle a fait
3: ah. Ah bon.
0: Comme tu me demandes pas ma date d'anniversaire, je te dis, je suis lion.
1: Ouais, non, mais c'est Sagittaire, c'est bien. Moi, j'ai une fille Sagittaire, un fils Balance, c'est magnifique.
0: Ah bah d'accord, ça s'explique.
1: Oui. Mais oui, évidemment. Ça, mais tu cernes bien les gens hein, avec l'astrologie, on est d'accord.
3: Ah oui, carrément, ouais. Ouais. Les traits de personnalité, c'est vrai qu'on les voit bien chez les signes, ouais.
1: Eh ben oui, on les voit bien chez les signes, évidemment. Alors, par contre, côté bricolage, tu bricoles pas?
3: Ah non, je bricole pas. C'est Thibaut et moi, je mène le chantier. Ça dure ça comme ça.
1: T'es chef de chantier, quoi.
3: Voilà, c'est ça. J'aime des travaux finis.
1: D'accord. Tu jardines pas non plus? C'est Thibaut?
3: Non. C'est Thibaut.
0: Elle tire les cartes.
1: Ah oui, elle peut pas tout faire. Et alors, tu lui dis juste ce que t'as envie comme jardin, quoi. Tu lui dis, tiens là, j'aimerais bien des fleurs comme ça et tout.
3: Ouais, voilà, c'est ça. Je lui dis, ce serait pas mal, ça. Puis il le fait. Voilà.
0: Parce qu'elle le voit dans les cartes. Il dit, tiens, faudrait des tulipes.
1: Tiens, des hortensias, ça serait pas mal. Et c'est lui aussi qui cuisine à la maison.
3: Ah oui.
1: Et voilà. Toi, tu fais les gâteaux.
3: Voilà, moi je fais plutôt les pâtisseries, ouais.
1: Eh ben c'est pas mal ça. Eh ben c'est très bien. Tu fais quoi? Les fondants, les tartes, les trucs comme ça?
3: Oui, les trucs un peu basiques quand même. Je suis pas une pro non plus comme Mercotte.
1: Ah bah oui. Eh ben écoute. Ma petite Leïla, on va tout de suite essayer de marquer un deuxième point. Tiens, je te mets une petite ambiance.
4: Elle voulait que je l'appelle Venise. Vous me voyez, maille oreillée, la voix soumise.
1: Alors, on va parler des prénoms. Et figure-toi qu'aujourd'hui, il y a des coachs en prénoms pour aider les parents à choisir les prénoms de leurs futurs enfants. Est-ce que c'est vrai qu'il existe des coachs en prénoms pour aider les parents à choisir? Top chrono, 5 secondes. Eh ben, t'as bien raison, c'est totalement vrai, c'est un nouveau métier. Il y a plusieurs pays, il n'y a pas que la France, il y a des gens qui t'aident à choisir ton prénom avec ton nom de famille, etc. Bravo, 2 points.
0: Laurent, t'as choisi Louise et Constance comme prénom pour tes filles. Donc,
3: tout à fait.
0: C'est très joli, ça. C'est que nous aussi, avec Laurent, on se tire les cartes. Voilà, on va se mettre dans l'ambiance X-Files, hein, parce que nous aussi, avec Laurent, on aime l'horoscope. Voilà, on s'intéresse à tout ça. On se tire les cartes, mon Lolo, hein.
5: Bah oui, hein, tout à fait, un petit peu quand même.
0: Bien sûr qu'on s'est tiré les cartes ce matin et on s'est dit qu'on était une team de dingue, évidemment.
5: Winner, les winners.
0: Voilà, les winners. Mmh. Et ça, on l'a vu dans l'astrologie, on l'a très très bien vu.
1: Riri et Lolo.
0: Oui, on a sorti le...
1: Lolo.
0: On a sorti le... C'est quoi, donne-moi une carte, c'est quoi?
1: Hein?
0: Tu sais, les personnages sur les cartes.
1: Ah bah t'as le battleur.
0: Le battleur, voilà, on a sorti le battleur. Exactement. Il a dit, tu vas voir comment on va les battleurs. On va les... Tu vois, on va y aller. Laurent. Je crois qu'il est temps que j'arrête de faire de l'humour.
1: Bah, il y a plusieurs auditeurs qui nous l'ont dit déjà sur les réseaux, hein, mais bon.
0: Je sais. Alors, on a écouté les génériques de la pâtisserie, oui, parce que effectivement, Laurent était pâtissier. Sauf que Valérie, quand on choisit d'être pâtissier, faut pas. Complète ma phrase, Laurent.
5: Faut pas tout manger.
0: Oui, mais faut pas être allergique à la farine surtout.
5: Ah, c'est ça. Faut pas être allergique.
1: Ah, merde.
0: Ah oui, c'est pas de chance, ça.
5: Ah oui. J'ai fait des œdèmes quand j'étais un peu plus... Bah, après mes apprentissages.
0: Ah oui.
5: Donc, je suis parti trois fois à l'hôpital en faisant des œdèmes de coinc.
0: Ah oui.
5: Donc, j'ai stoppé.
1: Ah, voilà. Zut.
0: Bon. Mais rassurez-vous, les conducteurs poids lourds, on l'a dit, il fait de la messagerie, c'est de l'express. Et puis, il a plein de passions, notamment le football en équipe senior. Il paraît que t'as monté une association, dis-moi. C'est quoi?
5: Ouais, j'ai mon association de foot sur Nantes, là, qui s'appelle NLFC, Nantes Loisirs Football Club.
0: Ok.
5: Et on a une équipe de seniors en foot entreprise le lundi soir.
0: Et d'ailleurs, tu voulais lancer un appel, profites-en.
5: Eh bah, s'il y a des partenaires, des sponsors qui cherchent à faire un peu de publicité, bah, n'hésitez pas. Je leur laisse mon numéro et puis ils nous appellent.
0: Ah bah voilà. Si vous êtes une entreprise, vous voulez soutenir le club, le NLFC, le Nantes Loisirs, et ben voilà, 0810 055 056, on vous mettra en relation.
5: Avec on est là pour avec parler, discuter.
0: Exactement.
5: Y a pas de...
0: En plus, toi, tu participes au championnat de Loire-Atlantique tous les ans et ton équipe a gagné cette année. C'est chouette, ça.
5: Ouais, la finale challenge, challenge entreprise, elle a gagné la finale, du coup, contre Saint-Sébastien-sur-Loire.
0: Toutes mes félicitations. N'oublie pas que l'équipe de France rencontre le Sénégal demain. Pour ceux qui aiment le foot, premier match des Bleus suivent sur ici et ici.fr. Voici la question. Elle vaut un point. Extrait. C'est d'ailleurs pour ça qu'il n'y a pas Koh-Lanta demain. Hein. Ça me fait toujours penser à Koh-Lanta. Parce qu'il y a foot. Les pirates portaient un bandeau parce qu'ils avaient souvent perdu un œil. Est-ce que c'est vrai ou faux? Top chrono. Les pirates portaient un bandeau parce qu'ils avaient souvent perdu un œil.
5: Ouais.
0: Décidément. Non, c'est faux, parce que c'est une légende en fait. Le bandeau, il sert pas du tout à cacher un œil perdu. C'est selon une théorie, permettait de garder un œil habitué à l'obscurité pour mieux les aider à dormir. En fait, ils allaient dans les cales et ils mettaient le petit bandeau et voilà, c'était un peu plus simple. Et puis, ils avaient une espèce de vision nocturne comme ça. Enfin, bon, voilà.
1: Oui, c'était pour les habituer à la nocturnité.
0: Et c'est ça, voilà.
1: Comme ça, quand ils allaient piller l'intérieur des bateaux, ils avaient l'habitude du noir.
0: À zéro, là.
1: Hein. Deux pour Leïla, pas de points pour Laurent. Et là, tout de suite, vient It's wonderful, it's wonderful. Et pourquoi c'est wonderful? Parce qu'on écoute Paolo Conte et parce que vous écoutez ici, on vous aime, à tout de suite.

0: C'est beau.
1: Bien connu, Paolo Conte.
2: Ah bah, pourquoi je dis ici Paris de France, moi?
0: Je sais pas, parce que...
2: Peut-être parce que j'y travaille.
0: Peut-être, ouais, c'est ça. Allez, jingle.
2: Ici, toute la France.
3: Ici, à midi, on est au taquet.
2: Non, je l'ai pas fait souvent, ça.
0: Nous sommes au taquet avec Leïla qui a deux et qui joue avec Ici Nord et Laurent qui n'a pas de points, qui joue avec Ici Loire-Océan. On va faire le quiz musical. Juste une petite anecdote avant qui a un rapport avec la musique. Il paraît que tu plaçais les gens sur le son et lumière Les Misérables.
4: Oui. J'ai fait ça il y a 2 ans.
0: Ouais.
4: À Montreuil-sur-Mer, ouais, justement.
0: Et alors, tu l'as vu, j'imagine, un nombre incalculable de fois.
4: Oui.
0: Et alors?
4: Juste 3 fois.
0: Oh, bah, c'est pas mal,
4: non,
0: déjà.
4: Non, je l'ai pas regardé toutes les fois quand même, mais super, c'est super beau à voir.
0: Eh ben oui, c'est beau à voir. Mais est-ce que tu as vu la comédie Oui, chante, c'est la faute à Voltaire? Le nez dans l'œuvre.
4: Oui.
0: Ah oui, voilà. Bon, alors.
1: C'est la faute à Namido, le nez dans le.
0: Non, c'est pas là. Oh non, non, Damido, elle a rien fait, non. Damido, tu sais, elle distribue des cartes d'identité pour le Damido Land. Alors, on va jouer au quiz musical. Je t'explique. Il va y avoir 2 artistes qui se suivent et qui sont enchaînés. Il n'y a pas de stop entre les 2 artistes. Ce qui veut dire que, bah, tu écoutes bien, bien attentivement pour reconnaître les chanteurs qui chantent. Il y a un groupe français, un groupe étranger. Écoute bien. C'est parti.

0: Allez, qui c'est qui chante, mon petit canard?
1: Alors, Les Innocents et les Bee Gees.
2: Trop.
3: Pop, pop, pop, pop, pop, pop, pololo.
2: Olé.
3: Est-ce que c'est la bonne réponse?
0: Oui.
3: Bon, parfait. Alors ça, c'est ma génération. Je peux vous dire, j'en ai roulé de la pelle là-dessus. Allez, hop là.
2: Est-ce que tu peux témoigner? Est-ce qu'on peut en parler? Est-ce qu'on peut ouvrir des dossiers?
3: Eh ben écoute, oui, j'ai roulé beaucoup de pelles sur Deep Is Your Love. C'était le moment du slow. À l'époque, il y avait des slows dans les booms. Hein.
2: Voilà. Eh bien, ils sont tous là.
3: Ah non, ça ne va pas être possible, monsieur. Allez.
2: Bon, Laurent, tu as aussi emballé sur les Bee Gees?
4: Ouais. Pas du tout.
3: Ben non, il a 44 ans.
2: Ben alors, il aurait pu t'emballer sur un titre.
4: Je connaissais les musiques, mais les noms des... Non.
2: Ouais, ben là, ça, c'est pas encourageant pour moi. Ça me rassure pas des masses, Laurent.
4: Non, c'est pas faux, mais bon, on va essayer. Hein.
2: Non, mais vous savez, Laurent, il plouffe, Laurent.
3: C'est-à-dire?
2: Ah ben, il taquine le brochet.
3: Il taquine le goujon, comme dirait l'autre.
2: Et oui, parce que tu pratiques la pêche et tu t'es même acheté un petit bateau.
4: Ouais, un petit bateau, c'est un float tube.
2: Super. Sur les bords de Loire.
4: Un petit bateau individuel. C'est comme un petit zodiac, sauf que c'est individuel.
2: Bon. Ah. Alors brochet, perche, cendre. T'as un petit coin comme ça. Non, tu vas pas nous donner ton petit coin.
3: Non, on donne pas.
4: La Sèvre.
2: Ah, ouais. La Sèvre.
4: Ouais. Dans Sèvre nantaise, ouais.
2: Eh oui, il essaye d'attraper les poissons carnassiers. T'as une belle collection de leurres notamment, avec des tailles différentes, des trucs. Enfin, bon,
4: c'est ça, tout à fait. Ah, des leurres durs, des leurres souples, des insectes.
2: Bien sûr, il adore.
4: Et aujourd'hui, c'est l'ouverture du Black Bass.
2: Eh oui, voilà,
3: ah,
2: c'est aujourd'hui.
3: Oui, c'est aujourd'hui.
2: Oh là là. Laurent, nous allons tenter de jouer. Enfin, on va surtout tenter de marquer.
3: Non, on va surtout tenter de marquer, voilà.
2: C'est surtout. Oui, parce que non seulement.
4: Un point, ce serait bien quand même.
2: Bah oui, parce que là, depuis midi, allô Laurent, il est où Laurent, quoi? On y va?
4: Il est là.
3: Il est là.
2: Voici ton mix.

0: très très estivale, hein, ma petite sélection. Allez, top chrono, qui chante, qui as-tu reconnu?
1: Alors, je dirais Scorpion, peut-être, le deuxième, là.
0: Ouais, et le premier?
1: Je sais pas, je connais la musique, mais je sais pas.
0: Est-ce que Leïla, là, tout hasard? Leïla?
2: Ah non, je l'ai pas.
0: Alors, c'était les Négresses Vertes.
3: Les Négresses Vertes, qu'on embrasse, Mitch, ouais. À la trompette, allez hop là.
0: Et bien sûr, Still Loving You, le groupe mythique Scorpion, ce qui te fait enfin un point, Laurent.
3: Eh ben, c'est magnifique, ça, voilà. Eh ben, ça fait 4, Leïla, 1, Laurent. Et là, maintenant, c'est la réclame, mais pas que. C'est aussi l'actualité dans toutes vos régions, grâce aux 44 locales de votre radio ici. À tout de suite. 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
5: Vous habitez à Maillé ou dans les alentours. Des travaux commencent bientôt. Les lieux concernés, la place de la Caille, la rue Saint-Nicolas jusqu'à la place Eugène Garnier. De nombreux travaux vont se mettre en place à partir du 22 juin et selon la mairie de Maillé, ils dureront au moins un an. Quels sont mes rêves de ville pour Le Mans? C'est la question que vous pose le forum des conversations qui compte. Ça a lieu ce week-end à la fabrique Rêve de Ville, un lieu situé au 5 boulevard Anatole France au Mans. Le but de cette rencontre, c'est de dialoguer, échanger, débattre autour de la vie urbaine et de son avenir. C'est ouvert à toutes et tous. Il suffit de vous inscrire sur le site internet Le Mans Métropole. Et enfin, depuis quelques semaines, vous pouvez découvrir 6 fresques si vous vous promenez dans les rues de Vivoin. Elles ont été réalisées pendant le Festival de l'Art et du Cochon. Ma préférée, celle sur Peppa Pig. Allez les découvrir en vous promenant à Vivoin.
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3: Et oui, nous jouons avec Leïla qui a 4, Laurent qui a 1. Je vous rappelle que tous les candidats cette semaine tentent de se qualifier pour la finale de vendredi. Le premier prix, c'est 2 jours en famille ou entre amis au Festival Grande Marée à Julouville, au cœur de la baie du Mont-Saint-Michel. Vous aurez 2 jours sur place, un séjour pour 4, une nuit avec petit déjeuner à l'hôtel du musée de Granville. Vous pourrez écouter Kenji, Julien Clerc, Benabar, Zaz, Christophe Maé, The Cooks, et vous aurez 100 euros de carburant pour y aller. Mais si vous ne gagnez pas ça, vous gagnez quand même un très beau cadeau. Vous aurez la machine expresso Malongo et eau avec 32 dosettes et 6 verres en verre.
0: On vous régale, hein.
3: Allez, jingle, on reprend la compète. Alors, je rappelle que nous jouons avec Leïla qui joue avec Ici Nord et Laurent Ici Loire-Océan. Leïla qui est mariée à Thibaut, qui a 2 petits chats, qui vend des très bonnes crêpes et des chichis. Et Leïla qui tire les cartes, qui aime l'astrologie. Bref, une femme exceptionnelle.
0: Ça va vous?
3: Bah quoi? Qu'est-ce qu'il y a? Écoutez, vous voulez qu'on reparle du fait que vous n'avez encore pas gagné la semaine dernière? Hein? Vous voulez ou pas?
0: J'ai un message subliminal.
3: Qu'est-ce qu'il y a?
0: Pour vous.
3: Pour moi?
0: Oui.
7: Je l'aurai un jour. Je l'aurai.
3: Ah, d'accord.
0: Voilà, par rapport à ça.
3: Oui, bah écoutez, on verra bien. Allez, on va parler de ta rencontre avec Thibaut. Parce que tu l'as rencontré, vous étiez très jeune. Quel âge vous aviez?
8: Oui. On avait 14 ou 16 ans.
3: Oh là là, oui. Et alors, comment ça s'est passé? Parce qu'il paraît qu'il est venu faire son apprentissage dans ton village où tu habitais.
8: Voilà, on s'est rencontrés, on a discuté tout ça. Et quand il est parti, ben, on s'est rendu compte qu'on se manquait. Et puis. Moi, après, je suis allée dans sa ville, j'ai trouvé aussi un apprentissage, et puis depuis, on ne s'est jamais quitté. Voilà.
3: On s'est fait des petits bisous dans la forêt, quand même. Hein, voilà.
8: Peut-être.
3: Hein, voilà. Peut-être, oui, peut-être, c'est cela, oui. Tu as quand même tout fait pour le rejoindre, hein, parce que tu as pris ton indépendance, tu t'es tout débrouillé pour aller le rejoindre.
8: Ah, bah oui, j'ai tout fait. J'ai tout fait pour.
3: Ah bah dis donc.
8: Et je l'ai eu.
3: Et tu l'as eu, tu le voulais celui-ci. Hein. 14 ans que vous êtes ensemble et vous êtes mariés le 10 avril, le 10 avril dernier à la mairie.
8: C'est ça, oui, à la mairie seulement et on se marie à l'église l'année prochaine pour nos 15 ans en même temps.
3: Oh là là là là, mais comme c'est beau ça, on adore. On adore. Alors, tu as 4 points, tu es largement en tête. C'est bien.
0: Oui,
3: quoi?
0: Oui, je grogne.
3: Oui, bah je sais que tu grognes, t'es un râleur. Oh. Alors, je vais te poser la question à choix multiple, c'est-à-dire que je pose la question, je te propose des réponses et t'auras 10 secondes pour me répondre. Tiens, je te mets un extrait de Jojo. Mais qu'est-ce qu'elle a, ma gueule. Eh oui, Johnny, mon idole. Hein. Alors, écoute bien, aujourd'hui, le 15 juin, si Johnny était encore avec nous, bah, il aurait fêté son anniversaire. Et alors, quel âge aurait-il? 81 ans, 83 ans, 85 ans, toujours 20 ans dans le cœur de cette femme.
0: Bah oui.
3: Voilà, alors quel âge il aurait, mon Jojo? Il aurait 81, 83, 85 ou 20 ans. Top chrono, 10 secondes.
8: Je dirais 83.
3: Didadadam, didadadam, didadadidadadam. Et c'est une bonne réponse. 83 ans aujourd'hui, 110 millions de disques vendus. Voilà, moi je pense à Johnny. J'écoute tout le temps. Johnny, c'était mon idole. Bravo, t'as 7.
0: Ce qui fait encore plus mal, c'est de se dire que l'année prochaine, ça fera 10 ans.
3: Eh oui,
0: demi bah, de 7. On est compte. J'ai l'impression que c'était hier.
3: Eh oui.
0: Bon, Laurent, on a parlé un tout petit peu. Oui, je sais. Bah oui. Mec qui a marqué qu'un seul point depuis midi, je sais que c'est toi. Hein. Voilà, Laurent. On a encore 24 minutes, Laurent, pour tout donner. On va essayer.
2: Allez, on va essayer.
0: Allez, t'habites dans la Loire, tu nous as parlé de ton super côté pêcheur, t'as un bateau, t'es un mec bien. On va parler de ta rencontre aussi avec Mathilde. Vous savez que c'est un show, mon Laurent. Ah ouais. Parce qu'avec Mathilde, bon là, il a deux enfants aujourd'hui, tout va bien. Ils se sont rencontrés, en tous les cas, une espèce de rencontre fortuite à la patinoire du petit port à Nantes. Sauf que Mathilde n'était pas bien contente parce que t'étais sortie avec toutes ses copines.
3: Ah ouais.
0: T'es chaud.
3: Ah ouais.
0: Vrai ou faux?
2: Ouais, c'est vrai, mais bon, on était jeunes. Hein.
0: Oui, non, mais quand même.
3: Oui, bah quand même.
0: Donc, tu veux, cette pauvre Mathilde, elle se dit, mais alors bon, alors voilà, c'est Pierre, Paul, Jacques, il va avec tout le monde, c'est un coureur. Sauf que qu'est-ce que t'as fait à la patinoire?
2: Eh ben, je me suis mis à genoux. Hein.
0: Ah oui?
2: En plein milieu de la patinoire.
0: Pour t'excuser?
2: Ouais, puis je lui ai demandé si elle voulait bien sortir avec moi.
0: Ouais? Alors, ça l'a séduit.
2: Moi, j'avais 20 ans, elle en avait quand même 15. Hein.
0: Ah oui! Ah, d'accord. Et alors, et votre histoire a démarré à ce moment-là. Elle avait 15 ans, t'en avais 20 ans. T'avais 20 ans, quoi.
2: Voilà, c'est ça.
0: 22 ans que vous êtes ensemble, vous êtes mariés depuis 19 ans, donc très belle histoire.
2: C'est ça.
0: Ouais. Noce de cretonne pour 19 ans. C'est beau, ça, hein, c'est beau.
2: Ah, bah, c'est pas mal, hein.
0: Bien sûr.
3: Tu sais ce que c'est la cretonne, bien sûr?
0: Alors, sinon.
3: Voilà.
0: C'est quoi?
3: C'est quoi la crotonne?
2: C'est quoi?
0: Je vais regarder M6 à la rentrée pour le savoir, peut-être.
3: Bon, je sais pas, tu vérifieras, parce que comme tu es là en train de balancer des. C'est les noces de crotonne! Ouais,
0: alors, c'est un tissu épais en lin et en coton.
3: Ouais, hein, voilà. Donc, voilà. Bien sûr, heureusement que Maître Coupès t'a fait ta fiche.
0: Merci beaucoup.
3: Allez.
0: Bon, vous savez que c'est un râleur.
9: Et alors, je suis râleur, je suis un râleur, mais d'une France.
0: Oui.
3: Comme toi, quoi.
0: Et Mathilde, elle supporte
2: ça. Comme tous les garçons, au final. Ah, Valérie.
3: Oh, bah ça, je te confirme.
0: Ouais, enfin. Faut que tous les matins, tu dis à tes filles, rangez vos champs, faites votre lit, etc. etc. quoi.
2: Voilà, c'est ça, parce qu'autrement c'est papa qui le fait.
3: Voilà. Jean-Michel Relou, bonjour.
0: Oh, mais c'est plus que ça, parce que ok, bon, il est comme ça, mais il est râleur, il est maniaque également.
3: Oh là là. Bon.
2: Bah vous voyez Ikea, faut que ça s'arrange de la même manière, une chambre Ikea.
3: Ah ouais, d'accord, ok. Ah ok.
0: Et alors pour finir avec l'astrologie, ce qui va pas vous surprendre, hein, voilà, s'il était un animal, il serait un lion.

0: Nietzsche ou Damido Spinoza Land. Chrono, 10 secondes. Sartre, Schopenhauer, Nietzsche, Damido Spinoza Land. Vite.
1: Sartre.
0: Sartre, Jean-Paul Sartre. Ce qui vous tue pas vous rend plus fort. Est tiré du Crépuscule des idoles, publié en 1888 par Friedrich Nietzsche. C'est Nietzsche, les c'est Nietzsche.
2: Allez, ce qui ne vous tue pas ne vous fait pas marquer de points.
0: Non plus.
2: 7 pour Leïla, 1 pour Laurent. Et là, tout de suite, les gars. Alors là, ça sent l'été, ça. Macumba, Macumba, je demande ce que
0: voilà.
2: Allez, c'est Jean-Pierre Madère, Macumba. Vous écoutez ici, bougez vos bodies, c'est l'été. Bisous.

0: Jean-Pierre Madère avec Macumba pour ceux qui aiment les années 80. Rendez-vous ce soir à 19h, comme tous les soirs. Ça vous intéresse pas ce que je dis?
1: Bah si, ça m'intéresse, mais je suis prise par le rythme.
0: Mais je vois ça. Avec Laurent Petit-Guillaume de 19h à 20h.
1: Avec Lolo qui va nous faire danser pendant une heure.
0: Chaque soir à 19h. Hein.
1: Mais oui.
0: C'est à 19h.
1: À 19h, on allume ça dans son salon, on bouge ton body. Voilà, c'est tout.
0: Jusqu'à 20h, c'est tous les soirs.
2: Au taquet,
0: toute la semaine.
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0: Et même le week-end.
1: Et comme ça, on peut danser tout le temps. Voilà.
0: Avec bonheur.
1: Voilà. Alors, nous sommes avec Leïla, qui joue avec Ici Nord, qui a 7 points, contre Laurent, ici Loire-Océan, qui a 1 point.
3: Gna gna gna gna gna.
1: Oh, oh là là là là, qu'est-ce que c'est que ce mauvais esprit?
0: Vous faites en chantant, là.
1: Bah, je ne fais pas en chantant, c'est ma petite voix.
0: Écoutez, j'en ai marre, vous y êtes 4 candidats toutes les semaines. Mettez-vous à ma place, madame Damido.
1: Nous en avons déjà parlé. C'est un mauvais coaching. Vous ne donnez pas envie aux gens de se battre pour vous.
0: Voilà. Laurent, tu confirmes?
4: Ça va, moi, je trouve. Non. Moi, j'aime bien Eric. Hein.
1: Ah, bah, c'est bien.
4: On va tout faire pour qu'Eric mette quelqu'un vendredi, allez.
0: Le problème, c'est que tout le monde dit ça, mais je gagne jamais quand même.

0: Alors, Leïla, il lui est arrivé une histoire un peu drôle. Elle décide de faire une balade en vélo avec son chéri, avec Thibaut, et pop, pop, pop, allez, tout le monde à bicyclette. Et puis tu passes en ville, et là, un énorme bruit. Et qu'est-ce qui se passe? Tu penses que quoi? Toi, tu dis quoi à Thibaut?
1: Bah, en fait, j'entends un énorme bruit. Faut savoir que moi, je suis de la campagne à la base. Donc, j'ai pas l'habitude de me promener là où il y a du bruit, tout ça, en bicyclette. Et là, j'entends un gros bruit et je sens quelque chose dans mon dos. Et je sais pas pourquoi, mon premier réflexe, c'est de lui crier « On m'a tiré dessus! On m'a tiré dessus !» Sauf qu'on m'a pas tiré dessus. Et qu'en fait, c'était juste mon pneu qui avait éclaté et que j'ai reçu un petit éclat, en fait, dans le dos.
0: Ah oui, en fait.
1: Et en bonne comédienne, voilà.
0: Ah oui. Bah oui. Tu pensais que t'étais agent secret et t'étais poursuivi par le FBI.
1: Voilà, c'est ça, tout à fait.
0: Et bien sûr, heureusement, Jason Statham, Thibaut était là pour te dire non, mais on n'est pas.
1: Ouais, bon, il n'est pas très loin en plus au niveau des cheveux, donc ouais, voilà.
0: Mais il est tellement beau, Jason Statham, c'est pas grave. C'est voilà. Ouais, oui, mais bien sûr. Alors, toi, si tu devais déjeuner avec une célébrité, t'adorerais déjeuner avec Florence Foresti parce que tu la trouves très drôle.
1: Ah oui, carrément, ouais, elle me fait trop rigoler. Même rien que de la voir, même si elle parle pas, rien que c'est mimique, elle me fait rire. J'aime bien cette femme-là.
0: Tu l'as déjà vue en spectacle?
1: Non, mais je regarde tous ces spectacles, mais j'y suis jamais allée. Non.
0: Ah ouais, mais même si tu les as déjà vus sur les plateformes, c'est pas grave, c'est hyper bon. Ouais, elle est très drôle.
1: Ah, carrément.
0: Et toi, si t'étais un animal, t'aimerais bien être un petit éléphant?
1: Oui. Déjà, c'est mon animal préféré et je sais pas, j'aime bien la sagesse dans les yeux, pas indépendant. Voilà, j'adore les éléphants.
0: J'en ai un tatoué sur le bras. Alors, oui, tu vois, encore un point commun. Bah oui, c'est ma fille qui l'a dessiné. J'ai un cirque là avec une tireuse de cartes.
2: Oh, avec la tireuse de cartes.
0: Alors, on va parler tout de suite de festival, de tout ça. Mais c'est la question à 5 points. Tu peux me faire un sans faute carrément. Alors, tiens, un petit jingle.
2: Ah, ça c'est mon entrée vendredi.
0: Ah bah, j'espère pour toi, ça changera. Alors, nous allons parler du festival du film américain et je vais te poser la question suivante. Quelle ville française accueille chaque année le festival du film américain? Top chrono, 10 secondes. Quelle ville française accueille chaque année le festival du film américain?
1: Deauville? Non.
0: Mais oui, c'est Deauville, bravo, c'est pas une bêtise. C'est depuis 1975, c'est le festival du cinéma américain et c'est à Deauville. C'est au début du mois de septembre et bravo, ça te fait 12, tu as un sans faute.
2: Ouais, c'est pas mal. Alors Laurent, on est quand même un petit peu loin derrière. On est un peu la ramasse. Mais t'inquiète mon Laurent, il y a un bingo qui arrive. Mais ça va aller, ça va aller. Laurent qui habite à Nantes en Loire-Atlantique, est pêcheur, qui fait du foot, qui recherche une entreprise pour venir soutenir son club, je rappelle. Qui est notre râleur, qui est notre maniaque de service et qui a quand même ce qualité d'aimer Renault. Alors, pour le coup, tu l'as vu en concert il y a plusieurs reprises.
3: Ouais, j'ai dû le voir 3 fois à peu près.
2: Pas mal. À chaque fois, à chaque fois, toujours un plaisir, toujours un bonheur d'aller voir Renault. Ben oui. C'est quoi, c'est les textes, c'est la personnalité, c'est l'ambiance?
3: Bon, c'est les deux. Hein. J'ai baigné dans Renault depuis tout petit, donc.
2: Ok.
3: Bah, au fur et à mesure des années, j'ai aimé et puis et j'ai pris goût et puis voilà.
2: Bon. Dis-moi, Laurent, j'ai découvert qu'à 18 ans, t'étais pourtant majeur. Tes parents sont partis sans toi en vacances. Qu'est-ce qui t'est passé par la tête au point, Valérie, de vouloir changer la couleur de la voiture de ses parents?
3: Ouais, c'est vrai.
2: Et qu'est-ce qui t'a pris?
3: Aucune idée. Bon, ça m'a pris comme ça.
2: Non, mais c'est surtout que t'as fait l'intérieur et l'extérieur.
3: Ouais, et puis j'ai fait ça un peu à l'arrache avec une bombe de peinture bleue, là. Sans rien protéger, j'ai tout usé, voilà.
2: Et alors attends, il a mis des stickers sur les vitres aussi.
0: Bravo.
2: Qui ressemble à rien du tout, avec la bombe toute pourrie.
3: C'est ça.
2: Alors au départ, c'est une Ford Fiesta blanche hein, quand même qu'ils avaient tes parents.
3: Maintenant, c'est une Ford Fiesta bleue.
2: Oui, voilà, parce qu'ils l'ont toujours. Et en plus de ça, t'as profité de leur absence, tu t'es fait tatouer ce week-end-là également, pendant ces vacances.
3: Je me suis fait tatouer un lion sur mon bras.
2: Un lion sur ton bras.
0: Eh ben voilà.
2: Et je pense que le retour, il a été sympa. Ils ont dû rugir de plaisir, tes parents.
3: Ouais, bon après, c'était fait, donc... J'ai pris une petite soufflante, mais bon...
2: Dis donc.
0: Oh, Macumba, Macumba.
2: Bon, allez, voici ta question cash. Tu vas peut-être pouvoir marquer 5 points. Alors, ce sera pas encore à hauteur de Leïla, hein, qui a 11.
0: 12.
2: Qui a 12. fait un sans faute.
3: Tout
0: ouais. Ouais, elle a fait un sans faute.
2: Combien il a, Laurent? Rappelez-moi.
0: Un point.
2: C'est triste.
3: Oh, ça va. Hein.
2: C'est mort. Ah, ça, bonjour la France. Hein. Bon.
0: Eh ben, bonjour la France, hein.
3: Allez, les bleus.
0: Allez, ouais. Les bleus.
2: Ouais. Quelle chanteuse. Attends, on se concentre, Laurent. Lolo.
0: Lolo.
2: Ah, s'il vous plaît. Qui n'est pas mon chanteur. Bon, candidat, pardon. Quelle chanteuse française vient de remplir trois fois, là, le Stade de France de façon consécutive? Trois fois le Stade de France. Quelle chanteuse française? Top chrono, 10 secondes. Laurent.
3: Aucune idée, j'aurais dit. Bah non, Céline Dion, elle n'est pas encore passée.
2: Et elle passera pas au Stade de France, non. Parce que ce sera à la Défense Arena. Non, écoute, on va te donner la réponse en musique.
0: Bla bla bla bla Pouki. Bla bla bla bla Pouki.
2: Aya Nakamura est devenue la première artiste féminine francophone à remplir le Stade de France. Trois soirs d'affilée, ça fait quand même 225 000 spectateurs. Et ce week-end, c'était David Guetta.
0: Alors, eh ben, ça fait toujours 12 pour Leïla, toujours 1 pour Laurent.
2: Oui, c'est une cata.
0: C'est la caca, c'est la tata. Alors, tout de suite, on va écouter une petite nouveauté, puisqu'on aime bien vous faire écouter des petites nouveautés. Allez, Fever Dream, Alex Warren. On continue, on bouge son petit body, on écoute ici, on vous aime, à tout de suite.

0: Fever Dream, Alex Warren sur ici.
1: Excuse-moi, tu peux redire le titre?
0: Fever Dream. Fever. Allez. Bah, la fille a Fever, Saturday Night Fever.
1: C'est la réclame.
0: Dream. Fever Dream, pas quoi.
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0: Fever Dream, c'est bon?
1: Oui, oui, c'est bien. Alors, nous sommes au taquet avec Leïla, hein, je vous le rappelle, qui joue avec ici Nord, qui a 12 points. Laurent, ici, Loire-Océan, qui a un point. Alors, Leïla, il lui est arrivé un petit truc un peu rigolo. Elle va au cinéma avec son petit frère pour voir le film Michael, sur Michael Jackson. On adore cette chanson. Et puis, il y a une petite scène triste, un moment dans le film. Et qu'est-ce qui s'est passé avec ta voisine?
4: Je sais pas ce qu'elle décide de faire à ce moment-là. Elle se déchausse, elle enlève ses chaussettes, elle commence à s'installer sur 3 sièges. Et on ne sait pas pourquoi, elle commence à se frotter les pieds de plus en plus rapidement. Et avec mon frère, on voit ça, on se regarde. Et là, c'est le fou rire pendant presque 10 minutes à pleurer de rire. Et...
1: Elle enlève ses godasses et elle se frotte les pieds. C'est magnifique, on adore.
4: Voilà, c'est ça, voilà, en plein cinéma. Voilà.
1: Mais j'espère qu'elle sentait pas trop mauvais les pieds quand même.
4: Bon, ça va, on sentait pas. Bon, ça nous a pas donné envie de manger de pop-corn pour le coup quand même. Mais...
1: bah oui, mais c'est. Bon, bah, écoute, c'est marrant. Moi, je ne comprends pas les gens qui se mettent les pieds nus dans les trucs. Bon, enfin, bref. Alors, tu adores Bad Bunny, tu adores Michael Jackson, tu adores plein de variétés. Puis en plus, t'es très doué en musique. Mais alors, en cinéma, toi, ce que tu adores, c'est ça. Les aventures de Rabbi Jacob.
4: Ah oui, j'adore. Je regardais ça tout le temps quand j'étais petite. J'adore les films en général, tous ces films, j'adore.
1: Bah oui, on adore. On adore les aventures de Rabbi Jacob.
0: Bien sûr qu'on adore les aventures de Rabbi Jacob.
1: Mais oui, tu la connais la danse?
0: De la faire? Non.
1: Ouais, bah,
0: je crois qu'il a passé un ou deux mois pour la répéter.
1: Évidemment.
0: Gros boulot.
1: Alors ma chérie, tu es en tête, mais tu sais bien que ce jeu est une énorme injustice. Il faut que tu marques en plus le bingo. Alors... enfin, en même temps, même s'il marque le bingo, il n'aura que 11, hein, donc faudra qu'on se départage.
0: Non, il ne peut pas gagner en fait.
1: Voilà. Alors, mon petit chat, à mon top chrono, tu vas.
0: C'est la loose avant que je joue.
1: Tu vas devoir, à mon top chrono, me donner un maximum de célébrités qui portent le prénom de Pierre. Un maximum de célébrités, que ce soit des écrivains, des chanteurs, des acteurs, on s'en fiche. Maximum de célébrités qui portent le prénom de Pierre. Top chrono.
4: Pierre Ninet, Pierre Richard, Pierre Desproges, Pierre...
1: Bon, tu m'en as donné 3, il y avait Pierre Perret, Pierre Bachelet, Pierre Cardin, Pierre Mondi, Pierre Tchernia, Pierre de Coubertin. Tu m'en as donné 3, c'est très bien.
0: Bon alors Laurent, je t'explique. Le bingo... C'est 10 points. C'est-à-dire que la personne qui marque le plus de bonnes réponses, elle prend 10 points. Donc il peut y avoir un renversement de situation.
1: Mais là,
0: sauf qu'en deux ans, c'est la première fois que j'ai un candidat qui est capable assez marqué, vu que tu en as marqué un. Il aurait suffi de 2 et tout était relancé. Ce qui fait que même si tu gagnes.
1: Tu ne gagnes pas.
0: Tu prends les 10 points, t'as 11. Bravo. Mais elle a fait un sans faute, madame.
1: Eh oui.
0: Donc c'est aussi pour ça qu'elle est récompensée. Laurent.
5: Tout à fait, ouais, bah écoute, c'est pas grave. Hein.
0: Écoute, Laurent, on a passé un bon moment, on a bien rigolé.
1: On va jouer pour la gloire.
0: Ben oui, c'était sympa. Tu reviens quand tu veux. Tu sais que tu peux en jouer d'ici quelques temps. Donc voilà, c'est pas grave. On est là pour s'amuser. Ben oui, mon Laurent, on va pas gêner pour raconter que t'as fini complètement carpette avec ta femme, hein? En Andalousie pour le voyage de noces.
1: Ah bah écoute.
5: Ah oui, vas-y.
0: Oh bah oui, premier soir, vous décidez d'aller boire un petit verre tranquille en terrasse, deux petites sangrias, avec modération.
1: Bien sûr.
0: Sauf que...
5: C'était des milites.
0: Eh oui, le problème, c'est qu'on t'a versé la bouteille entière, quoi. Et
5: Ouais, c'est ça. Bah, avec une bonne dose d'alcool, donc... Un peu capoute, hein.
0: Bah oui. Et bien sûr, tu t'es cru en Alaska, hein, t'as oublié que t'étais en Andalousie ce jour-là. Ben oui, ben c'est normal, c'est le voyage de noces. Allez, pour te faire plaisir, avec modération, tout ça. Par contre, Renault, sans modération.
6: Mais tu es sous le signe de l'Hexagone. 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
0: C'est la chanson préférée de notre ami Laurent Hexagone. Bon allez, on va tenter de jouer quand même, on va voir ce que t'aurais pu faire. Max de Claude. Les prénoms. Claude, je prends mon temps puisqu'on est peinard. Hein.
1: Claude, homme ou femme. Hein.
0: Voilà, célèbre. Allez, top chrono, on y va.
5: Alors, Claude de Fontaine, Claude... Ouais, Claude.
0: J'ai envie de dire sans regret.
1: Allez, sans regret. Ouais,
0: merci, bonne journée, ça nous a fait plaisir. Non, mais Claude Monet, Claude Nougaro, Claude Chirac.
1: Claude François.
0: Voilà, Claude Sarraute, Claude Barzotti.
1: Claude Brasseur.
0: Claude Berry, ouais. Claude Sérillon. Ben oui.
1: Bien, allez, Leïla, tu l'as compris, c'est toi qui seras en finale avec nous vendredi. Bravo, ma chérie. Laurent, bravo, tu as très bien joué.
0: Écoutez, bravo, je ne sais pas si c'est utile. Bon, mais écoute, c'était bien, pas mal.
1: C'était bien drôle. Et tu tenteras de gagner les deux jours en famille ou entre amis au festival Grande Marée à Jullouville, au cœur de la baie du Mont-Saint-Michel. Tu dormiras sur place avec, à l'hôtel du musée de Granville et tu as 100 euros de carburant. Ou tu tenteras de gagner, évidemment, la magnifique machine à café Malongo avec ses.
0: C'est en de dosette et ses six verres en verre.
1: Voilà, bravo Leïla, vendredi.
0: Bravo.
1: Merci à Céline à la réalisation, à Iki à la technique, Alex au standard. Professeur Coupez au savoir, Éric Bastien.
0: J'en prie.
1: Je sais même plus à quoi. Et puis merci à vous de
0: bravo
1: nous écouter.
0: Laurent.
1: On se retrouve demain midi au taquet. Je vous embrasse, je vous aime.
0: Bonjour Wendy Bouchard.
7: Bonjour chers amis, tandem de choc au taquet, au quotidien. Je vais vous parler d'un homme formidable que vous aimez beaucoup. Il s'appelle Nikos.
0: Nikos Aliagas. Bonjour, c'est Nikos.
1: Oh mon titi,
7: il nous propose une danse millénaire. Une de ses photographies magnifiques en noir et blanc orne un nouveau timbre qui sort aujourd'hui dans la série artistique de La Poste, c'est quelque chose. Et puis il va venir nous parler justement de son rapport à la photo en noir et blanc, lui qui sait très bien capter le vivant, qu'il soit végétal ou humain. Ça c'est beau. Et puis quand on soit Nikos, c'est toujours un moment de poésie.
1: Ah oui, on l'embrasse très fort.
7: Merci les amis.
0: Mais c'est vous qu'on veut dans notre équipe Wendy.
7: Allez, ça sera après ma France.
1: Que des numéros 10.
7: Merci.
1: Bonne émission, je t'embrasse.
7: Ciao, moi aussi.
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0: Vous écoutez, c'est 13h. J'essaie d'imiter Nikos.
1: Alors, je demande pardon.
0: Je fais mal.
1: Je demande pardon à la France et à Nikos que j'aime.
0: Pardon, Nikos.
1: Vous écoutez ici, les 13h, je vous aime, à demain.
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7: Bonjour à tous, merci d'être à l'écoute de Ma France. Une demi-heure pour vous raconter toute l'actualité avec le journal du Mondial, l'Iran et l'Espagne qui entrent en scène aujourd'hui. Les Bleus demain pour leur premier match de la compétition face au Sénégal. Bruno Salomon, l'une de nos voix du sport, nous raconte tout cela. À la une, l'annonce d'un projet d'accord de paix au Moyen-Orient. Les États-Unis, l'Iran et le Pakistan sont arrivés à des contours pour mettre fin à la guerre, y compris au Liban. Oui, mais à quel prix, nous en parlerons. Signature prévue vendredi et dans la foulée, réouverture du détroit d'Ormuz. C'est ça sur le papier, notre dossier du jour qui va fortement teinter le menu du G7 accueilli par la France dans la ville d'Évian dès ce lundi. La mobilisation en France devant les tribunaux ne faiblit pas en mémoire de Liana pour revendiquer une loi intégrale face aux violences et aux agressions sexuelles sur les enfants et sur les femmes. Nous sommes à Auch dans cette édition. Un demi-million de lycéens ont planché sur le bonheur, sur la parole ou la vérité pour l'épreuve de bac philo ce matin. Réaction à la sortie de l'examen, nous sommes en Isère. Et puis la chaleur revient sur le pays, des températures qui grimpent avec des pics autour de 38 degrés à l'ombre attendus jeudi. 13h15, j'accueille donc Nikos Aliagas. Un timbre postal sort aujourd'hui, frappé de l'une de ses photos en noir et blanc. Deux oliviers millénaires, un mouvement qui fascine et un arbre qui ressemble à notre invité, plein de philosophie et de regard bienveillant sur l'autre. On commence cette édition de Ma France avec cet accord entre les États-Unis et l'Iran. Nouvelle étape cruciale, voilà ce que disent en tout cas les différentes parties au conflit. Un accord que vous allez décrypter pour nous. Bonjour Marine Le Génie.
8: Bonjour Wendy, bonjour à tous.
7: Accord cadre pour mettre fin à la guerre au Moyen-Orient. Oui, mais les contours de ce texte sont très flous. Que sait-on de ce projet à cette heure?
8: Alors déjà, on sait qu'il n'y a aucune version officielle public. Mais d'après le médiateur pakistanais, c'est la fin des hostilités sur tous les fronts, vous l'avez dit, y compris le Liban. Concernant le détroit d'Ormuz, ô combien important, on le sait, pour les prix des carburants chez nous, Donald Trump écrit sur son propre réseau social « J'autorise pleinement la réouverture du détroit d'Ormuz, sans droit de passage et parallèlement la levée immédiate du blocus naval américain des vendredis et que le pétrole coule à flot dans un style très trumpien. » Reste à en définir les détails techniques. Ce matin, le ministre des Affaires étrangères français, Jean-Noël Barrot, se montre prudent et dit espérer cette réouverture.
9: La réouverture du détroit d'Ormuz, qui va, nous l'espérons, permettre de rétablir la liberté de navigation et ainsi réduire la pression qui s'exerce depuis beaucoup trop longtemps maintenant sur les prix des hydrocarbures, sur les approvisionnements en engrais, et plus généralement sur le commerce international et donc sur l'économie mondiale, donc sur le pouvoir d'achat et sur des Français et l'économie française.
8: prudence donc dans les mots des officiels, mais dès cette annonce, les prix ont tout de même chuté de 4,5%, la réouverture du Détroit, qui n'interviendra qu'une fois l'accord conclu et signé.
7: Une capitulation de Donald Trump, c'est ce que disent certains observateurs sur cet accord très fragile qui douche les espoirs de liberté du peuple iranien et qui laisse, Marine, un goût très amer à Israël.
8: Tel Aviv n'a obtenu satisfaction ni sur le nucléaire iranien, ni sur sa liberté d'action militaire au Liban. Les sujets qui fâchent sont loin d'être réglés. Une phase diplomatique de 60 jours s'ouvre. En 60 jours, beaucoup de choses peuvent encore se passer en Iran comme en Israël. En résumé, on peut dire que ce texte fixe les grandes lignes pour la paix, mais laisse en suspens des questions plus épineuses. L'avenir du programme nucléaire iranien, donc le sort des stocks d'uranium hautement enrichi, la levée progressive des sanctions américaines, entre autres.
7: Merci Marine Le Génie. Le Pakistan, vous le disiez, pays médiateur dans ce dossier, parle donc d'une signature de cet accord de paix le 19 juin prochain à Genève, en Suisse. Et Paul Barcelone, ce qui est certain, c'est que cette annonce vient donner une autre dimension au sommet du G7 qui est présidé à partir d'aujourd'hui à Évian par Emmanuel Macron, notamment sur ce sujet de la réouverture du Détroit. Paul, on vous écoute.
10: Et dans une vidéo publiée sur les réseaux sociaux, Emmanuel Macron ne cache pas son optimisme. Ce sommet du G7 tombe à pic.
11: Et là, l'objectif sera de voir les conséquences de cet accord, le soutien au Liban, la réouverture d'Hormuz dans la durée, et évidemment, la conclusion d'un accord sur le nucléaire et le balistique en Iran.
10: Rappelons que la France s'est dite prête à participer à une coalition avec d'autres pays volontaires pour sécuriser le détroit d'Hormuz et accompagner sa réouverture. Elle a également, depuis plusieurs semaines, appelé à un cessez-le-feu au Liban. Alors c'est dans ce contexte qu'Emmanuel Macron accueillera Donald Trump à 17h à Évian. Premier entretien en tête-à-tête dans la foulée de l'interview du président français au journal de 13h de TF1 et avant un dîner ce soir à l'hôtel Royal avec vue sur le lac Léman. La France met donc les petits plats dans les grands puisque le président américain est aussi convié au château de Versailles mercredi soir. Manière de le convaincre de rester jusqu'au bout dans ce moment particulier. Après plus de 100 jours de guerre et cet accord qui se dessine et qui donne donc à ce sommet du G7 une dimension particulière.
7: Ouais, Emmanuel Macron qui s'apprête donc à accueillir un Donald Trump revigoré par ce projet au menu du G7, le commerce, la tech, la personnalité surtout du président américain qui ne nous met pas de nouveau à l'abri de sorties de route car il annonçait il y a quelques heures encore assommer le vin français de droits de douane si Paris ne levait pas une taxe qui frappe les revenus des grands groupes de la tech, notamment Apple, Google ou Meta. La mobilisation ne faiblit pas en mémoire de Liana et de toutes les victimes de violences et d'agressions sexuelles, avec de nouveaux appels à manifester ce soir, 19h, devant les palais de justice de France, de Tarbes à Lyon, de Cambrai à Nîmes. Les associations mobilisées veulent maintenir la pression, en effet, sur le gouvernement, jusqu'à l'adoption d'une loi intégrale pour empêcher des tragédies comme la mort de cette petite collégienne. Dans le Gers, après un rassemblement inédit lundi dernier de 600 personnes à Auch, les organisations féministes, comme les syndicats, s'apprêtent de nouveau à manifester. Marc Bertrand.
12: Aurine, caissière au supermarché de Florence, n'a jamais manifesté, à part pour les motards en colère. Cette fois, elle est prête à y aller.
13: Dans le Gers, on n'a jamais été touché par une affaire pareille. Jamais. Donc, quelque part, ça nous passait au-dessus. J'espère que ça va bouger. Il faut que ça bouge, que ça change.
12: Au planning familial du Gers, qui a failli disparaître il y a quelques mois, faute de bénévoles, Romain, un militant, sent une prise de conscience dans son village de 100 habitants.
14: Moi, dans mon conseil municipal, des personnes qui vont au rassemblement et qui ne sont pas habituées justement à aller à de telles manifestations, cette indignation, cette colère est telle qu'on a des écoutilles toutes ouvertes aujourd'hui pour pouvoir parler de ces sujets.
12: Camille, une autre militante du planning, redoute justement cette colère. Lundi dernier, devant le tribunal, il y avait 600 personnes et beaucoup, selon elle, voulaient seulement désigner des coupables.
15: En fait, les gens qui étaient là, il y a eu des discours d'appel à la peine de mort et voilà, la procureure de vie quand même sous protection là aujourd'hui. Pour nous, c'est pas du tout là le combat en fait.
16: Il y a une prise de conscience, mais les gens ne viennent pas vers les militantes et associations féministes.
12: Ce soir, les militantes comptent engager le dialogue pour expliquer leurs revendications. Plus de moyens pour la justice et pour la prévention des violences sexuelles.
7: Merci Marc Bertrand. Nicolas Dupont-Aignan, maire de Hyères dans l'Essonne, ancien candidat à la présidentielle, a proposé de rouvrir le débat sur la peine capitale par le biais d'un référendum pour les crimes qui touchent les enfants. Et ce matin, sur France Info, le porte-parole du Rassemblement National, Laurent Jacobelli, affirme que son parti respecterait le résultat de cette consultation populaire. Le RN qui plaide pour une perpétuité réelle et incompressible pour les violeurs d'enfants. Si les résultats de Parcoursup sont tombés il y a 15 jours, le chemin n'est n'est pas terminée pour les lycéens de terminale qui passent leur bac, leur vrai bac cette semaine. Avec la sacro-sainte épreuve de philo ce lundi pour 530 000 élèves, 4 heures à plancher, c'était ce matin, sur une dissertation ou un commentaire de texte sur 17 notions de philosophie. L'art, la conscience, la justice ou l'État. Je vous donne quelques-uns des sujets. Avons-nous la maîtrise de nos paroles? Peut-on être heureux quand les autres ne le sont pas? Voici deux d'entre eux proposés pour le bac général. La vérité, c'était une question au cœur des séries techno ce matin. Antoine Ballandra, vous y étiez pour Ici Isère, au lycée Philibert Delorme de l'île d'Abo.
17: Ils sont une trentaine assis derrière des bureaux individuels. Copie blanche sur la table, il est 7h54, l'heure de vérité approche, mais aucun souci pour Garance.
18: Non, je suis pas stressée là pour l'instant. J'ai pas beaucoup révisé, mais j'ai quand même révisé la plupart des choses à réviser. Ça va bien se passer.
17: Amine, lui, est un peu plus tendu, mais cet élève de terminale espère eh bien, que ça passera.
19: On est prêt à tout donner. Et donner son maximum, ça peut passer, on va dire. Je vais prendre le commentaire de texte.
20: Pourquoi ?
19: Parce que je trouve que c'est plus simple la méthode que la dissertation.
21: La trousse, téléphone dans le sac, téléphone éteint.
17: 7h58, tout le monde est fin prêt, le stress monte un peu pour Juliette.
22: Stressé, mais ça va à peu près. On sait jamais, un coup de panique, ça peut tout faire dégager.
17: Alors le recteur de l'Académie de Grenoble prend le temps de discuter un peu avec des élèves.
23: Vous savez qu'un jour, lorsque vous vous remémorerez ce moment, ce sera du plaisir. Non, sincèrement. Hein.
17: Et puis à 7h59, c'est l'ouverture officielle des sujets. Débattre, est-ce chercher la vérité ou la technique peut-elle être mauvaise? 4 heures pour réfléchir, prendre du recul en n'oubliant pas la syntaxe, la grammaire et l'orthographe qui devraient être plus sévèrement notées cette année.
23: Vous n'avez pas fait d'impasse?
7: Et le ministre de l'Éducation nationale, Édouard Geoffrey, veut réorganiser les examens en fonction des épisodes de chaleur. Alors c'est trop tard pour cette édition 2026, ça vous l'avez bien compris, mais il souhaite pour l'avenir en finir avec les sessions d'examen de l'après-midi et étaler le calendrier des épreuves le matin. Car l'été n'est pas encore arrivé au calendrier et pourtant une nouvelle vague de chaleur déferle sur la France. Hier, dans le sud-ouest, les températures ont grimpé jusqu'à 35 degrés et le mercure va s'affoler doucement avec une hausse générale des températures mercredi et jeudi. 38 degrés attendus à Nevers, 37 à Paris ou Brive, 36 à Lyon ou Toulouse. Contrairement à la canicule de la fin du mois de mai, cette vague de chaleur devrait gagner plus largement les régions du centre et de l'est, avec 4 Français sur 5 concernés par ce flux de chaleur qui remonte des pays du Maghreb. Alors tout le monde n'a pas la même méthode pour résister aux fortes chaleurs et vous l'avez constaté sur la plage de la concurrence. Nous sommes avec vous, Paul-Adrien Sicard, à La Rochelle.
24: Les plus entreprenants, comme Nicolas, ont choisi la plage pour se rafraîchir.
25: On vient se baigner parce qu'il fait beaucoup trop chaud et c'est agréable, ça rafraîchit le corps.
24: Et toujours en prenant ce qu'il faut.
25: Prendre précaution pour une glacière avec de l'eau, parasol, serviette, crème solaire.
24: Pour Sandrine, c'est le meilleur moyen de combattre la chaleur.
26: C'est parfait pour se baigner et justement résister à la canicule. C'est plus chaud que d'habitude, mais par rapport à être à l'intérieur de la ville, en fait, il y a de l'air. Et donc du coup, je trouve que c'est l'endroit où on est le mieux en ce moment.
24: Des habitudes qui contrastent vraiment avec celles d'Annick.
27: C'est du bon sens. Pour prendre soin de sa santé, il ne faut quand même pas s'exposer aux grosses chaleurs, pas spécialement le soleil. Je pense qu'avec l'âge, on devient plus sage. Parce que moi, je supporte bien la chaleur pourtant. Mais là, j'ai décidé de prendre soin de mon corps, de ma santé et de profiter vraiment des bonnes soirées, étant donné que je suis au frais l'après-midi. Le soir, je suis vraiment très bien.
24: Stéphane, lui, préfère acheter des rafraîchissements pour ne pas prendre de risques sur sa santé et celle de ses enfants.
28: Mais là, je viens de m'arrêter d'acheter de l'eau parce qu'aujourd'hui, il fait super chaud et on essaye de bien s'hydrater. On met tout le monde à l'ombre, surtout les petits.
24: Ces boissons, il les a achetées à Alexandre, un marchand de glace.
29: Et c'est quand même agréable. Le beau temps, à La Rochelle, on est une ville balnéaire. Donc c'est super et c'est vrai que l'amplitude de travail est un peu plus longue, mais faut être là, faut être présent et les choses se passent bien. Dans l'ensemble, les gens ont le sourire.
24: Depuis le début de l'été, Alexandre transporte son camion de glace tous les jours à la plage de la concurrence.
7: Et pour la protection des personnes âgées avant ce nouvel épisode de chaleur, le système d'alerte automatisé a été testé par exemple par la mairie de Toulon. Pour les enfants à l'école, les menus s'adaptent comme à Rezé et Saint-Herblain. Pour 6500 repas, ce sera prioritairement cette semaine du froid. Et puis grande prudence évidemment au cœur de nos bois et de nos forêts. La chaleur et la sécheresse favorisent les départs de feu, dont 90% sont d'origine humaine. 6 départements sont en risque élevé aujourd'hui, 4 dans le sud-est, l'Aude, l'Hérault, le Gard et le Vaucluse. Et 2 dans l'ouest, la Vendée et les Deux-Sèvres. 80 bougies de soufflé, Plougastel d'Aoulas a fêté son 80e anniversaire de la fête des fraises. C'était ce week-end. 10 000 personnes venues déguster le fruit produit dans la presqu'île de Crozon pour profiter aussi d'un défilé de chars, de plusieurs fanfares et animations. Avec une idée en tête, Louis Meuriot célébrait ce fruit comme il se doit.
0: C'est la dernière étape du pèlerinage de Noah.
1: J'étais allée au musée de la fraise et du coup là je reviens pour fêter la fraise.
0: Pas de bâton de marche ni de sac à dos pour la jeune femme, mais les bras chargés de deux grosses barquettes du fruit rouge.
1: Les fraises au printemps, c'est vraiment matin, midi et soir, et surtout avec la chantilly. C'est trop bien, il y a de la musique, le cidre est bon, les fraises sont bonnes, que demander de plus.
0: Elle entend une à son compagnon Camille.
2: Elles sont excellentes. Ah ouais, elles sont bien juteuses, bien sucrées. Non, franchement, tout ce qu'on réclame chez une fraise globalement.
0: Une grosse fraise rouge de la variété Dream, comme rêve en anglais.
2: Ah, ça m'a transporté complètement. Je me suis senti un petit peu évadé. C'est génial.
0: En même temps, au milieu de la fête des fraises, il est impossible de résister aux arguments de vente de Monique.
3: Ah bah la fraise de Plougastel, c'est la meilleure de France. Il y a pas photo.
0: Allez, comment vous pouvez me la décrire un peu?
3: Alors la Dream, elle tient en bouche. Voilà, les gens la connaissent pas et elle est très sucrée.
0: C'est aussi presque un travail de mémoire.
3: Elle a été plantée à Keraliou, un petit village de Plougastel, et après des chercheurs de Brest ont travaillé sur la fraise et elle est devenue rouge. Et voilà le départ de la fraise sur Plougastel.
0: Comme en 1946, une partie de l'argent récolté ira pour les écoles de Plougastel.
7: Le mondial de foot, on en reparle dans le journal de la Coupe du Monde dans 10 minutes avec l'une des voix du foot ici, c'est Bruno Salomon à la veille du premier match des Bleus, 21h demain bien entendu face au Sénégal dans le New Jersey. Aujourd'hui c'est l'Iran et l'Espagne qui entrent sur la pelouse.
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7: Et dans Ma France, je reçois l'un de mes talentueux confrères qui est bien plus qu'un journaliste, il est passeur, un photographe du vivant et des émotions, un homme de valeurs et de mouvements. Les valeurs, on en a tellement besoin dans le monde dans lequel nous vivons. Vous êtes ancré dans la vie. Comme un olivier. Bonjour, cher Nikos.
5: Bonjour, ma chère Wendy. Merci pour vos mots. Un olivier.
7: Bah, c'est un arbre qui vous ressemble. C'est l'arbre de votre enfance. C'est un arbre qui nous réunit aujourd'hui. Ses racines, vous les avez communes, oui, avec cet olivier, Nikos.
5: Oui, l'olivier représente dans l'idéal et dans le collectif, dans l'inconscient collectif, un symbole de paix, un symbole de transmission, de résilience aussi. Il était aussi l'arbre de la sagesse dans l'Antiquité, quand oui. Minerve, Athéna, plantait un olivier sur le rocher de l'Acropole et le Parthénon naissait, donc il symbolise, il cristallise beaucoup de choses. Et en même temps, ce qui est intéressant, c'est si on pensait à ce que voit l'olivier. Mmh. C'est-à-dire, nous, on est tous de passage, on a tous nos certitudes, nos époques sont importantes, le buzz, les machins, les guerres, les histoires, mais l'olivier est toujours là. Ceux-là, je les ai photographiés il y a 2-3 ans, je photographie les oliviers depuis une vingtaine d'années, ils ont plus de 300 ans. Ils en ont vu des mortels pétris de certitudes. Donc les voir comme ça aujourd'hui, sur ce timbre qui sort aujourd'hui, en ce 15 juin, c'est hyper émouvant pour moi, parce que c'était les oliviers devant lesquels mon père m'emmenait quand j'étais gamin.
7: Ça c'est magnifique, c'est l'histoire qui se reproduit et l'histoire qui va aussi auréoler tant de correspondances. Il y a près de 500 000 timbres dans cette série artistique qui sont diffusés dès aujourd'hui par La Poste, et on voit en effet en noir et blanc ces oliviers sur ce timbre. Vous avez choisi un titre magnifique, d'ailleurs traduit en grec sur ce timbre, ouais. Danse millénaire, justement.
5: Oui, parce qu'il traverse le temps, et l'olivier, dans son mouvement, quand on voit ces deux oliviers, ces deux troncs qui ont une racine commune, au final, qui nous ressemble pas mal, en fait, on les imagine en train de danser parce que leur position à travers le temps, leurs troncs sinueux, leurs feuillages, leurs branches qui ont souffert, qui ont été élaguées, les figent pour nous qui sommes incapables de voir l'infinitésimal mouvement, et pourtant ils bougent. Tout bouge autour de nous. La nature nous regarde. On a des comptes à lui rendre. On est de passage. Nous sommes mortels. Combien de gens puissants sont passés devant ces oliviers? Combien de gens tristes, heureux? D'autres se sont endormis, mais ils n'existent plus. Mais l'olivier existe toujours. Il dit quelque chose du passage. Et c'est ce qui m'émeut profondément.
7: C'est magnifique et très émouvant, j'imagine, pour vous de voir cette photo. Vous parliez de vos ancêtres et de votre papa en particulier. Vous qui étiez ce week-end au Salon Mondial du Thym, Au milieu des philatélistes, des collectionneurs qui sont absolument à la recherche justement de ces pépites. Qu'avez-vous ressenti en dédicaçant ce timbre-là?
5: D'abord de l'émotion, parce que la moyenne d'âge, on est vraiment dans le senior. Ouais. Et en même temps, c'était le besoin du lien, un besoin d'être avec l'autre, de discuter, à la fois de la photographie du timbre. Certaines personnes venaient me montrer leur collection. Regardez, j'ai rencontré Soula, j'ai rencontré un tel, César. Ça m'a ému aussi, parce que je me suis souvenu des premiers timbres que je collectionnais quand j'étais gamin. C'est-à-dire, c'est quoi le timbre? Alors qu'aujourd'hui, on peut communiquer en quelques secondes avec le bout du monde. Tout à l'heure, vous allez avoir des correspondants, on va parler football, etc. Tout ça se joue, il n'y a plus de distance.
7: Exactement.
5: Et en même temps, c'est pas parce qu'il y a plus de distance qu'il y a plus de liens et plus de communication. Et ce qui m'a ému le plus, c'est de voir des files de gens venir juste parler, qu'on se regarde dans les yeux pour un petit bout de papier comme ça qui va traverser, qui va aller à l'autre bout du monde. Je crois que notre société, ma chère Wendy Bouchard, a besoin de temps long. Tout va trop vite, chaque image remplace l'autre. Alors c'est bien quand c'est utile, quand c'est fait pour servir quelque chose, mais on a besoin de nous avons besoin de nous poser, de nous regarder, d'échanger. Et c'est peut-être ça notre existence.
7: C'est ce que fait le photographe et l'œil du photographe que vous êtes. Hein. Vous le racontiez très bien, Nico, saisir l'instant et y revenir, le regarder, le voir renaître sous nos yeux grâce à la beauté, à la vertu de cette photographie. Vous êtes un écrivain, vous, un auteur épistolaire, vous aimez passer par cette correspondance un peu à l'ancienne, Nico Salier.
5: Oui, parce que ça reste.
7: Oui.
5: C'est ce que disait mon père, attention, hein, parce que l'écrit reste. Et en même temps, super, parce que l'écrit peut encore, un peu comme une Madeleine de Proust, comme un palimpseste, comme ça, nous faire voyager, une écriture. J'imagine, quand je vois cette enveloppe timbrée à l'effigie de Victor Hugo, ou un vieux timbre, je crois, de l'époque de Victor Hugo, c'était une lettre adressée à Victor Hugo qui a été vendue plusieurs centaines de milliers d'euros. J'imagine la personne qui l'écrivait à l'époque. Sa façon de l'écrire, son petit bureau, sa plume. Voilà, ce qui est très intéressant avec le timbre et le voyage du timbre, à la fois géographique et à travers le temps aussi, c'est qu'il nous rappelle qu'il y en avait d'autres qui avaient le même présent et la même arrogance du présent que nous, et qui finalement passent parfois aux oubliettes ou deviennent des archives. Donc c'est le voyage qui m'intéresse.
7: Et vous nous faites voyager avec ce timbre qui sort aujourd'hui pour La Poste, cette danse millénaire, ces oliviers qui se retrouvent, lumière originelle, mémoire vivante. Comment dit-on danse millénaire en grec ?
5: Enovios choros.
7: Ça, c'est magnifique.
5: Ça a donné chorégraphie choros.
7: Ouais. Et justement, chers amis, vous qui aimez tant la voix, la poésie de Nikos Aliagas, la vertu moderne, si j'ose dire, de ce timbre-là, c'est que vous avez un petit QR code dans l'angle à gauche que vous pouvez scanner. Et on va où avec ce QR code ?
5: Une réalité augmentée, comme on l'appelle aujourd'hui, nous montre cet olivier réinterprété dans sa danse.
7: Oui.
5: On voit un olivier qui danse. On voit aussi tout ce que ne dit pas le mouvement figé. Et puis on entend un texte que j'ai écrit sur une musique d'un auteur grec, puisqu'on est dans le thème. Et je raconte une petite histoire pendant 2-3 minutes. Voilà. Donc c'est une autre façon d'inviter dans une autre dimension la personne à cultiver l'imaginaire.
7: Premier timbre en réalité augmenté. C'est bon d'être pionnier aussi. Hein,
5: je me suis retrouvé là par hasard.
7: Oui.
5: Et en même temps, voilà, je suis pas peu fier de l'histoire. Mais en même temps, je suis surtout très ému. Et si ça peut aider les jeunes qui nous regardent, qui nous écoutent, qui s'intéressent parfois à nous, à acheter des timbres.
7: Mmh.
5: Parce que c'est un métier extraordinaire. Je suis allé à Boulazac, dans le Périgueux.
7: Oui.
5: C'était extraordinaire de voir les artisans et les artistes à l'impression du timbre. Tout le boulot qui est fait depuis des siècles. On a un savoir-faire français, une spécificité. Le timbre français fait l'écart à travers le monde. Mmh. Parce qu'il est encore une petite œuvre d'art. Donc, franchement, soutenons nos traditions, sans être passéiste, parce qu'on peut être moderne, avoir des QR codes et ne pas oublier qu'on a hérité de quelque chose qui est précieux.
7: Et vous avez ce timbre de Nikos Aliagas qui sort aujourd'hui, chers amis, dans cette série artistique à La Poste. Et c'est très beau de vous retrouver aussi à cette occasion, Nikos, parce que il y a cette matière naturelle que vous figez, et puis il y a la matière plus vivante, elle l'est, hein, bien sûr, mais de l'humain que vous explorez. Les traces laissées sur les corps, vous aimez beaucoup les mains, vous aimez beaucoup les rides, les visages marqués, comme finalement les écorces de l'arbre.
5: C'est ce que j'essaie de reconnaître. En fait, on ne fige pas l'image. En réalité, c'est elle qui nous regarde. Et il y a une question hein, pour les photographes. Qui regarde qui? Et est-ce que c'est déjà l'avenir qui nous regarde? Est-ce que c'est le passé qui nous dit « Mais t'inquiète pas, toi aussi, t'es de passage ». Lorsque j'ai présenté cette exposition, pas loin d'ici, au Musée
7: de l'Homme, à Paris,
5: oui. les Grands Âges, c'était précisément pour rendre hommage, non pas à la vieillesse. Ça veut rien dire, la vieillesse. Vieillir, c'est super parce qu'on est encore en vie, même quand c'est dur. C'était reconnaître le temps qui passe. On est traversé par le temps. On n'est pas spectateur du temps. Nous sommes partie intégrante de cet ADN et de cette expression qui pour nous est temporelle, pour d'autres, et peut-être dans l'avenir, ce sera quelque chose d'autre. Donc, reconnaître le temps qui passe, c'est respecter la vie. Et reconnaître la résilience d'un arbre ou le courage d'une personne de 103 ans qui sourit encore alors que le monde part en cacahuète autour de nous, c'est que tout n'est pas perdu.
7: Et vous savez, on a très envie d'avoir des rides pour pouvoir être photographié par Nico Saliaga. ça, c'est quand même un panthéon aussi du moment. C'est très beau. Les grands âges au Musée de l'Homme jusqu'au 1er janvier 2027. Et c'est magnifique, justement, la manière dont vous mettez aussi en scène ces aïeux qui sont nos piliers, cher Nico. Ce que faut-il comme ingrédient, justement, et pour être dans l'œil de Nico, c'est de son appareil photo, pour avoir la plus belle intention.
5: Peut-être laisser sortir ce que tu as en toi, en fait. C'est ce que je dis aux gens. Ne posez pas, n'ayez pas peur de ce que vous êtes. Juste regardez-moi, tout simplement. Et pensez à quelque chose qui est en vous et exprimez-le juste avec votre pensée et vos yeux feront le reste. Il ne s'agit pas d'être dans une mise en scène. Pourtant, je photographie aussi des artistes, des acteurs, beaucoup de choses, mais pour d'autres raisons. Ce qui m'intéresse, c'est si on devait plus revoir, si on aujourd'hui, madame, monsieur, c'était le seul instant de notre rencontre, qu'aimeriez-vous me laisser dans cette image, dans cet instantané, dans ce regard ? C'est tout.
7: Merci pour ce moment de poésie, mon cher Nikos Aliagas.
5: Merci,
7: ce timbre, voilà, c'est aussi un lien que vous avez avec le souvenir philatélique et avec nos auditeurs et les Français qui vous aiment tant, entre autres. Merci beaucoup, cher Nikos.
5: Merci, portez-vous bien.
4: Merci. 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
7: Et c'est parti, Bruno Salomon, bonjour pour ce journal du Mondial.
6: Bonjour Wendy.
7: Sous l'œil bienveillant de Nikos Aliagas, vous aimez la Grèce, Bruno?
6: J'ai beau chercher dans les 48 équipes qui participent à ce Mondial, j'arrive pas à trouver la Grèce, je suis désolé Nikos.
5: On n'y est pas cette année, mais c'est pas grave. Il y a la France.
7: Ça sera mieux donné pour les autres. Jusqu'au 19 juillet, vous serez avec nous, en tout cas tous les jours dans ma France. Vous serez notre guide avec cette Coupe du Monde qui fait se coucher tard, qui fait se lever tôt. Les passionnés du foot avec pas mal de décalage horaire aux États-Unis, au Canada, au Mexique. Donc pour les retardataires qui auraient, et c'est normal, du mal à suivre, dites-nous les résultats de la nuit passée.
6: Il y a eu des cartons hier soir, Wendy, et surtout des buts sur tous les terrains, à commencer par l'Allemagne dans le groupe E qui a étrié Curaçao 7-1. Dans le même groupe, bonne opération de la Côte d'Ivoire, victoire 1-0 face à l'Équateur. Il y a le groupe D aussi, la surprise avec l'Australie qui a défait la Turquie 2-0. Et enfin, poule F, le Japon a accroché les Pays-Bas 2-0 et la Suède n'a fait qu'une bouchée de la Tunisie, 5-1.
8: Oh, say can you see?
7: On se met dans l'ambiance américaine.
6: Ah bah oui.
7: Et surtout, on va partir là-bas, aux États-Unis, Bruno.
6: Oui, car Wendy, notre radio ici a un envoyé spécial pour suivre cette Coupe du Monde. C'est Nicolas Perronnet. Il sera la voix de nos soirées de match de l'équipe de France, puisque toutes les rencontres des Bleus seront à suivre sur ici, dans votre station, sur nos antennes, avec Pierre Clément, avec notre consultante Charlotte Lorgeret, et donc avec Nicolas, qui est arrivé il y a quelques jours en Amérique. Tous les jours, dans ce journal, il va nous faire un call d'Amérique, nous laisser un petit message pour nous raconter son mondial à lui. Nicolas est depuis hier sur la côte Est à New York, puisque les Bleus vont jouer demain soir contre le Sénégal, Nicolas.
9: Salut Bruno, salut Wendy, salut. Un petit coucou depuis la 5e avenue à Manhattan. Alors je suis désolé de commencer comme ça, hein. C'est pas pour vous rendre jaloux, vraiment en plus il fait super beau, mais simplement pour vous dire qu'ici en plein New York, on en a absolument, mais alors absolument rien à faire du match des Bleus demain. Il y a deux événements en fait ici, et vraiment rien d'autre en ce moment pour les New-Yorkais. Le premier, c'est la parade portoricaine qui a rassemblé des centaines de milliers de personnes hier sur cette avenue qui traverse Manhattan. Et puis l'autre, eh ben c'est encore une parade, c'est celle des Knicks, l'équipe qui est devenue championne NBA, qui va défiler elle jeudi dans Manhattan. Il y a une énorme fierté ici avec ce titre obtenu plus de 50 ans après. Il y a des hommages, il y a des t-shirts, des casquettes de partout. New York est encore sur son petit nuage avec ses Knicks. Mais alors France-Sénégal, c'est pas du tout l'actu ici. On verra demain. À demain les amis.
6: Nicolas, voilà, ça va être comme ça tout le temps.
7: Bon bah, le message est clair en tout cas. Pour le prochain call, l'appel d'Amérique, c'est demain, Nicolas, en effet. Quelles sont, cela étant, les nouvelles de nos Bleus?
6: Oui, parce qu'on va quand même s'y intéresser, nous, à nos Bleus. L'équipe de France de Didier Deschamps qui va découvrir aujourd'hui la pelouse du MetLife Stadium dans le New Jersey à 22h, heure française. Un dernier entraînement qui devrait nous donner la tendance pour la présence ou non dans le 11 de départ de l'ancien Stéphanois William Saliba. Joueur désormais d'Arsenal, le défenseur central est encore incertain pour la rencontre à cause de douleurs au dos récurrentes. Alors, je ne suis pas sportif, mais j'ai même douleurs et je peux vous dire que ça fait mal. Un homme, lui, lui sera bien sur le terrain demain. Et normalement, il devrait être aussi en conférence de presse. Aujourd'hui, c'est le capitaine Kylian Mbappé, la star du Real Madrid, qui dans un entretien aujourd'hui dans le journal Le Parisien a déclaré « Non, ne vous inquiétez pas, être président de la République, ce n'est pas dans mes projets. » Bon, bah écoutez, comme ça, je suis déjà assez détesté comme ça. Voilà, c'est quand même annoncé par Kylian Mbappé. Il explique après que dans sa fin de carrière, il prévoit peut-être de revenir dans l'anonymat ou de s'occuper de sa fondation. Bon, il a quand même encore un petit peu de temps. Il est à la retraite tout de suite. Il a 28 ans. Il a encore des trophées à gagner, le Kicks, dont la Coupe du Monde, avec justement la France.
7: Alors Bruno, ça va être notre petit rendez-vous rituel dans ce journal du Mondial. On va vous raconter aussi des histoires de foot d'ici. Et premier exemple, c'est ce bourguignon qui ce soir va se retrouver aux premières loges du match Belgique-Égypte.
6: Ouais, Stéphane Jobard, 55 ans, dijonnais de la tête aux pieds, un bourguignon, un vrai ancien du DFCO, le club qui remonte en Ligue 2 cette saison. Il est désormais l'adjoint de Rudy Garcia, le sélectionneur de la Belgique, qui joue ce soir face à l'Égypte. Et ça, c'est Thomas Vichard qui nous l'explique.
10: Stéphane Jobard, c'est une figure du club de Dijon. Le DFCO, il l'a entraîné après y avoir été joueur. Seule équipe d'ailleurs qu'il a connue en tant que milieu de terrain du monde amateur jusqu'à la Ligue 2. En 2004, première montée dijonnaise dans le monde pro, le coach à l'époque, Rudy Garcia. Stéphane Jobard et son capitaine sont relais sur le terrain. Vient l'heure de la retraite, l'ancien prof de PS se forme en tant qu'entraîneur pendant que Rudy Garcia enchaîne les succès à Lille et Rome. Puis Rudy tend la main à Joby lorsque celui-ci est exfiltré du DFCO, direction l'Olympique de Marseille pour une saison. Le duo se sépare à nouveau mais va se reformer à l'étranger quelques années plus tard, en Arabie Saoudite, d'abord à Al Nasser, de quoi diriger quelques mois Cristiano Ronaldo, puis Naples, avant donc la Belgique et la Coupe du Monde.
7: Thomas Vichard d'ici Bourgogne. Bruno, le programme des matchs ce soir.
6: Rapidement, cinquième soirée de football, cinquième orgie de match qui continue. La Belgique-Égypte, 21h, on le rappelle, dans la poule H. Arabie Saoudite-Uruguay à minuit. On a un Iran, Nouvelle-Zélande à 3h du matin. Et donc, il y a aussi cette historique Espagne-Cap-Vert à 18h. Le Cap-Vert, première participation à un mondial.
7: Merci cher Bruno. À demain et bel après-midi à l'écoute de vos programmes. 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
14: Déjà le 15 juin, ça sent la fin de l'année, bientôt les vacances. Les amateurs de lecture auront plus de temps pour en profiter. C'est le moment pour préparer notre stock. Bon plan à la médiathèque Louis Aragon au Mans, mercredi, c'est braderie. Les documents en double ou peu empruntés ou en trop dans les collections seront mis en vente à petit prix. Venez fouiller, c'est gratuit, c'est de 10h à 18h. Et l'adresse, c'est 54 rue du Port. Et le soir, offrez-vous une balade dégustation sur le Loir en kayak. Le Club de la Flèche, en collaboration avec le domaine de la Tuffière, vous propose un temps de convivialité original, découverte de la rivière et produits locaux au fil de l'eau pour un peu d'évasion dans un environnement privilégié. Tarif 20€ et sur réservation car le nombre de places est limité. On est aussi dans la semaine de la fête de la musique. Beaucoup d'événements se préparent en Sarthe. À Asnières-sur-Vègre par exemple, rendez-vous samedi dès 19h à la salle de la Marbrerie pour un repas champêtre ponctué d'animations musicales pendant toute la soirée.

Tool and the Gang pour rythmer votre après-midi. Vous écoutez Ici Mène, votre radio locale. Merci d'être avec nous. À suivre dans la programmation musicale, une nouveauté, famille ou pas famille, c'est le nouveau titre de Charles Doré. Et juste après, retour en 1983 avec Cargo d'Axel Bauer, bien sûr.

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1: Pour une soirée autour de la reconversion et l'évolution professionnelle. Bonjour Marie-Françoise.
2: Bonjour.
1: Marie-Françoise Davot, responsable emploi et économie circulaire pour la communauté de communes du Val-de-Sarthe. Marie-Françoise, présentez-nous cette soirée à l'auditorium L'Unisson de la Suze-sur-Sarthe.
2: Eh bien, c'est une soirée qui est destinée aux salariés du secteur privé, qu'ils soient en CDD, en CDI, en intérim ou intermittent du spectacle, ou encore en activité comme indépendant, et qui souhaitent soit évoluer dans leur métier, dans leur entreprise, soit changer de métier et se reconvertir. Et donc, au cours de cette soirée, nous allons faire le point avec nos partenaires Transition Pro, Pays de Loire et Avenir Actif sur les différents outils qui peuvent exister pour accompagner ces salariés, pour les faire réfléchir ou travailler la mise en œuvre du projet professionnel ou pour financer des formations de reconversion. On va également aborder les différentes étapes donc pour arriver

0: à une évolution, à une reconversion professionnelle, ainsi que les modalités de financement de la formation, sans nécessairement démissionner. Nous allons également parler de la démission reconversion pour les personnes qui voudraient créer leur entreprise et percevoir des droits France Travail en attendant que l'entreprise puisse dégager des revenus suffisants.
1: Vous allez donner beaucoup de bagages nécessaires aux personnes présentes ce lundi soir, mais j'imagine aussi que la parole des personnes qui viennent à votre rencontre lundi soir, c'est très important aussi.
0: Eh bien, également, puisque du coup, les personnes, donc les salariés, auront les interlocuteurs qui peuvent accompagner de manière gratuite, neutre et confidentielle pour poser toutes les questions qu'ils pourraient avoir avant de démarrer à court terme ou à plus long terme des démarches d'évolution ou de reconversion professionnelle.
1: Ah, parfait, merci beaucoup Marie-Françoise Davot, responsable emploi et économie circulaire à la communauté de communes du Val-de-Sarthe pour cette soirée autour de la reconversion et l'évolution pro du côté de la Suisse-sur-Sarthe.
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0: C'est Oshi que l'on vient d'écouter et sa chanson « Je partirai ». D'ici 10 minutes, on s'informe sur Ici Men et encore une chanson avant les infos. Le prochain titre que l'on écoute n'est pas très facile à dire. Des dododo, des dadada. Une chanson du groupe De Police. Juste avant ce titre, on prend le temps de s'intéresser à une artiste sartoise.
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2: Très bon après-midi à l'écoute d'ICI Mène. Il est 14h, tout de suite, vos infos.
3: Même s'il est encore flou, l'accord de paix entre les États-Unis et l'Iran, annoncé hier soir, pourrait faire du bien au portefeuille des Français. Les prix du gasoil et de l'essence passent en dessous des 2 euros le litre, mais la prudence reste de mise. Il faut définir les détails techniques de la réouverture du détroit d'Ormuz, notamment. Et ce protocole d'accord intervient alors que le sommet du G7 débute en fin d'après-midi à Évian, en présence d'un Donald Trump triomphant qui doit convaincre ses partenaires français, allemands, italiens, britanniques, japonais et canadiens. Emmanuel Macron vient de prendre la parole. Il faut tout faire pour mettre en œuvre ce projet d'accord, dit le président, qui ajoute que le gouvernement va s'assurer que la chute des cours soit, je cite, répercutée à la pompe. La vérité, la technique ou encore le bonheur, trois thèmes au programme des épreuves du bac de philo ce matin. Avons-nous la maîtrise de nos paroles ou encore débattre? Est-ce chercher la vérité? Tous les sujets sont sur ici.fr et sur l'appli. Ici, des rassemblements prévus ce soir devant les tribunaux et devant le ministère de la Justice, dans le sillage de l'affaire du meurtre de Liana dans le Gers. 150 associations et syndicats réclament une loi intégrale contre les violences faites aux enfants et aux femmes. Et puis, il va faire chaud, très chaud, cette semaine. Des records de température sont attendus avec un retour de la canicule et des orages possibles, notamment pour les journées de jeudi et vendredi. 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
4: Oui, on a encore chaud aujourd'hui en Sarthe et le pic de chaleur de la journée, ce sera en fin de journée entre 16h et 18h. Il fera 32 degrés au maximum au Mans, 31 degrés dans l'est du département à Vibray ou 32 degrés du côté de Loué dans l'ouest de la Sarthe. Avec beaucoup de soleil évidemment et pour la soirée, une soirée encore assez chaude, 25 degrés et cette nuit il fera 19 degrés. 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

0: YouTube avec New Year's Day sur Ici Men. On quitte la musique anglophone le temps de trois titres chansons françaises. Étienne Dao va nous chanter Tomber pour la France suite à ça. Une nouveauté dans la programmation, M Pokora avec son titre Quand même. Et on conclut cette série française avec France Gall qui nous donne un ordre, des branches. Voilà ce qui nous attend sur Ici Men.
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1: On a trois infos pour vous. Circulation, les travaux continuent encore cette semaine sur la départementale 306 entre Le Lude et La Flèche. Une déviation est en place passant par Savigné sous Le Lude ou encore Luché-Pringé. Encore un petit peu de patience. Lundi prochain, vous allez pouvoir emprunter une route Le Lude-La Flèche qui sera, c'est promis, un véritable billard. Santé, c'est le dernier jour pour vous inscrire à la formation de premier secours en santé mentale à La Flèche. Il s'agit d'identifier les signes de mal-être psychique et d'orienter les personnes vers les bons interlocuteurs. La formation gratuite se déroule au cinéma Le Kid les lundis 29 et mardi 30 juin. Les inscriptions sont encore possibles, mais il faut faire vite auprès de la communauté de communes du Pays Fléchois qui organise cette formation. Inscription en cours également pour le tournoi de foot de l'association Un Repas pour Tous qui offre un repas aux personnes en difficulté. Ça se passe en centre-ville du Mans le dimanche soir. Pour financer ces repas, Un Repas pour Tous organise un tournoi de foot solidaire. C'est le moment de constituer les équipes. Une équipe, c'est 7 personnes, 6 joueurs, 1 gardien. Et vous participerez au tournoi organisé au stade de la Californie dimanche 28 juin. Vous avez toutes les informations sur l'Instagram de Un Repas pour Tous.
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0: Cutting Crew, I Just Died in Your Arms. Si vous venez de nous rejoindre, vous écoutez Ici Men. Excellent après-midi à vous. Vos infos nationales arrivent à 15h et d'ici là, on va pouvoir fredonner grâce à Julien Clerc et son titre Quand je joue. Oui, vous l'avez, je suis comme un fou. Bruno Mars arrive avec I Just Might juste après.
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1: Vous écoutez ICI Mène, il est 15h, on a rendez-vous avec l'actu.
2: Le G7 commence à Évian en fin d'après-midi. Emmanuel Macron le préside au cœur des discussions entre les dirigeants des États-Unis, du Royaume-Uni, du Canada, de l'Allemagne, de l'Italie, du Japon et de la France. Le projet d'accord signé hier soir entre Washington et Téhéran, Donald Trump a promis la réouverture du détroit d'Ormuz dès la signature prévue vendredi. Mais la prudence reste de mise, on ne connaît pas encore les détails techniques de cette réouverture. Cet accord fera-t-il baisser les prix à la pompe? Le gouvernement y veillera sur le chef de l'État. Dès l'annonce, en tout cas, les prix ont chuté de 5% en dessous de 2 euros le litre pour le gasoil et l'essence. Dans l'affaire Liana, les résultats de l'enquête administrative sur d'éventuels dysfonctionnements seront dévoilés le 22 juin, lundi prochain. Dysfonctionnements notamment dans le traitement des plaintes visant Jérôme Barella, le principal suspect du meurtre de la collégienne. Dans le sillage de cette affaire, les associations engagées dans la lutte pour les droits des enfants et des femmes appellent, comme lundi dernier, à des rassemblements devant tous les tribunaux de France à 19h et devant le ministère de la Justice, place Vendôme à Paris. La Coupe du Monde de foot avec deux matchs à suivre. Espagne-Cap-Vert à 18h, Belgique-Égypte, ce sera à 21h. Et puis 40 degrés en Nouvelle-Aquitaine, 37 à 39 aussi dans la région parisienne. D'ici la fin de semaine, après la canicule du mois de mai, on attend de nouvelles fortes chaleurs cette semaine, de nouveaux records de température. 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
1: Oui, on a encore chaud aujourd'hui en Sarthe et le pic de chaleur de la journée, ce sera en fin de journée entre 16h et 18h. Il fera 32 degrés au maximum au Mans, 31 degrés dans l'est du département à Vibray ou 32 degrés du côté de Loué dans l'ouest de la Sarthe. Avec beaucoup de soleil évidemment et pour la soirée, une soirée encore assez chaude, 25 degrés et cette nuit il fera 19 degrés. 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

0: When Your Heart Is Weak par Cock Robin. Bon, je vous épargne mon accent un peu douteux. Rassurez-vous, les trois prochains titres sont français. On écoute Marc Lavoine avec C'est la vie. Ensuite, Jean-Louis Aubert va nous chanter Merveille. Et enfin, on écoutera le collectif Ensemble et leur chanson Sa raison d'être. Merci d'écouter Ici Mène. Très bon après-midi.
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1: Vous habitez à Maillé ou dans les alentours. Des travaux commencent bientôt. Les lieux concernés, la place de la Caille, la rue Saint-Nicolas jusqu'à la place Eugène Garnier. De nombreux travaux vont se mettre en place à partir du 22 juin et selon la mairie de Maillé, ils dureront au moins un an. Quels sont mes rêves de ville pour Le Mans? C'est la question que vous pose le forum des conversations qui compte. Ça a lieu ce week-end à la fabrique Rêve de Ville, un lieu situé au 5 boulevard Anatole France au Mans. Le but de cette rencontre, c'est de dialoguer, échanger, débattre autour de la vie urbaine et de son avenir. C'est ouvert à toutes et tous, il suffit de vous inscrire sur le site internet Le Mans Métropole. Et enfin, depuis quelques semaines, vous pouvez découvrir 6 fresques si vous vous promenez dans les rues de Vivoin. Elles ont été réalisées pendant le Festival de l'Art et du Cochon. Ma préférée, celle sur Peppa Pig. Allez les découvrir en vous promenant à Vivoin.
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0: comme moi, j'en suis sûr, vous avez chanté les Rita Mitsouko. Vous écoutez Ici Men et on continue cet après-midi en musique toujours avec un autre classique du répertoire français, San Francisco par Maxime Le Forestier. Et si vous n'avez pas encore entendu la nouveauté de Charlotte Cardin, restez bien avec nous, The Way We Touch arrive juste après.
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1: Passez un bel après-midi, vous écoutez ici même, il est 16h, voilà vos informations nationales.
2: Même s'il est encore flou, l'accord de paix entre les États-Unis et l'Iran pourrait faire du bien au portefeuille des Françaises et des Français. Les prix du gasoil et de l'essence passent en dessous des 2 euros le litre, mais la prudence reste de mise sur ce protocole annoncé hier soir. Il faut notamment définir les détails techniques de la réouverture du détroit d'Ormuz. Un projet d'accord qui intervient alors que le sommet du G7 débute en fin d'après-midi à Évian, en présence d'un Donald Trump triomphant qui doit convaincre ses partenaires français, allemands, italiens, britanniques, japonais, canadien. Pour Emmanuel Macron, qui a pris la parole en début d'après-midi, il faut tout faire pour mettre en œuvre ce projet d'accord. Il ajoute que le gouvernement va s'assurer que la chute des cours du pétrole soit répercutée à la pompe. Fin de citation. Des rassemblements prévus ce soir devant les tribunaux de France et devant le ministère de la Justice dans le sillage de l'affaire du meurtre de Liana dans le Gers. 150 associations et syndicats réclament une loi intégrale contre les violences faites aux enfants et aux femmes. La vérité, la technique ou encore le bonheur, trois thèmes au programme des épreuves du bac philo ce matin. Avons-nous la maîtrise de nos paroles ou encore débattre? Est-ce chercher la vérité? Vous avez 4 heures, tous les sujets sont sur ici.fr et sur l'appli ici. Il va faire chaud, très chaud cette semaine. Des records de température sont attendus avec un retour même de la canicule et des orages possibles, notamment jeudi et vendredi. Les cartes ainsi que les prévisions en détail sont sur ici.fr et l'appli ici.
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1: Oui, on a encore chaud aujourd'hui en Sarthe et le pic de chaleur de la journée, ce sera en fin de journée entre 16h et 18h. Il fera 32 degrés au maximum au Mans, 31 degrés dans l'est du département à Vibray ou 32 degrés du côté de Loué dans l'ouest de la Sarthe. Avec beaucoup de soleil évidemment et pour la soirée, une soirée encore assez chaude, 25 degrés et cette nuit il fera 19 degrés. 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
1: Amir sur Ici Mène et son titre à l'imparfaite. On va écouter Nuit Sauvage dans les prochaines minutes. Chaque matin sur votre radio, on reçoit un invité pour l'événement du jour. Au micro de Bruno Vandestick ce matin, un comédien et metteur en scène.
2: Événement sur votre radio Ici Mène en ce jour anniversaire. Johnny Hallyday est né le 15 juin 1943. Nous voulons vous présenter J'ai comme Johnny. C'est une comédie au théâtre de l'Actalia. C'est au Mans, salle Les Saunières. Bonjour Philippe Corbeil.
3: Bonjour.
2: Merci de nous rendre visite ce matin. C'est vrai que c'est un jour anniversaire. J'ai comme Johnny, dites-nous, le Johnny en question, c'est bien Johnny Hallyday.
3: Effectivement, il s'agit de Johnny Hallyday. Et G, c'est Gérard.
2: G, c'est Gérard. Parce qu'effectivement, dans cette pièce, qu'est-ce qu'on fait? On suit Linda et Gérard. C'est un couple de fans de Johnny. Alors, lui, il est atteint d'une maladie surprenante. Hein. Le CWS, c'est quoi?
3: Oui, alors, à la base, Gérard, c'est un fan de Johnny.
2: Ouais.
3: Et en fait, ça, au départ, c'est pas une pathologie. On est tous, un jour ou l'autre, en admiration pour quelqu'un. Mais lui, son obsession va aller jusqu'à la pathologie. Et le CWS, en fin de compte, le Celebrity Worship Syndrome, c'est un syndrome d'adoration des célébrités. Et ça peut être bénin, mais à un certain moment, ce qu'on appelle le borderline pathologique, ces gens sont suivis par des psychiatres et peuvent être hospitalisés, ce qui va être le cas de Gérard dans la pièce.
2: Donc c'est pas un gag, c'est une vraie maladie alors?
3: Oui, tout à fait.
2: Alors elle se matérialise comment là dans la pièce pour donc Linda et Gérard?
3: Alors en fait, bon, Gérard lui est obsédé par Johnny Hallyday, c'est comme beaucoup de fans, et il essaie de s'identifier à lui. Il veut participer à des concours de sosie. Mm-hmm. Bon, il ressemble peu à Johnny, il essaie de se grimer, il essaie de chanter un peu comme lui, mais bon, ça ne va pas marcher, c'est un sosie un peu raté, et petit à petit, il va sombrer dans l'alcoolisme, la dépression, il va être interné, voilà, un petit peu, c'est le résumé de la pièce.
2: Je précise que vous allez également pouvoir, en fin d'entretien, gagner vos places au 02 43 29 10 10. Cette pièce, vous en êtes aussi un acteur dans tous les sens du terme, quelque part Philippe Corbet. Comment vous vous êtes organisé? Est-ce qu'on peut dire que vous vous êtes inspiré de faits réels pour la penser, la concevoir?
3: Alors, en fait, oui, au départ, c'est cette adoration de célébrité qui m'a interpellé, hein, que ce soit pour Johnny ou pour d'autres. Et après, j'ai voulu écrire une pièce à ce sujet, parce que dans un premier temps, on peut se moquer, c'est assez facile de ces sosies ratées, c'est assez pathétique. Et en fait, je me suis inspiré en allant visionner des interviews de sosies de Johnny.
2: Ouais.
3: Et quand on pénètre l'intimité de ces gens-là, on trouve qu'en fin de compte, cet amour qu'ils ont pour Johnny, au-delà du premier abord où l'on peut trouver ça amusant, il y a vraiment une profondeur dans leurs émotions. C'est des gens qui sont totalement investis, Johnny, c'est leur famille. Et quand il est décédé, ces gens-là étaient en deuil.
2: Ah oui. Alors l'objectif de cette pièce, parce que vous êtes avec Marie, Cécile Dubois et donc vous-même, hein, qui êtes Linda et Gérard, vous voulez nous faire réfléchir, bien sûr, en plus de nous faire rire?
3: Oui, tout à fait. En fin de compte, il y a le Celebrity Worship Syndrome, donc cette pathologie, mais c'est aussi une très belle histoire d'amour.
2: Oui.
3: Savoir jusqu'où Linda, qui accompagne ce pauvre Gérard, va l'accompagner. Et comment elle va résister à tous ces séismes, dont l'alcoolisme, la dépression, elle va l'aider à s'en sortir. Je peux pas tout dire parce qu'il faut bien voir la pièce.
2: Mais
3: c'est un peu ça.
2: Ouais.
3: C'est une très belle histoire d'amour de gens de conditions très simples. Hein. Lui, il est chariste dans une société, et elle est serveuse dans une boulangerie. Voilà, ce sont des gens très modestes, mais c'est une très belle histoire d'amour.
2: J'ai comme Johnny au Mans, salle Les Saunières, par le Théâtre de l'Actalia, c'est mercredi 20h30. Bravo en tout cas pour cette très belle réalisation, j'en suis sûr. Merci beaucoup Philippe Corbeil.
3: Merci Bruno, à bientôt.
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0: David Bowie, une chanson coécrite par l'artiste. La deuxième plume de ce morceau était tenue par Iggy Pop. Et oui, messieurs, dames, pour le coup, pas de doute sur l'auteur derrière la prochaine chanson que l'on écoute. Notre super Francis Cabrel arrive avec La fille qui m'accompagne, suivi de la nouveauté de Gaëtan Roussel, Tout s'en va. Mais pour le coup, vous restez bien avec nous sur Ici Men.
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1: Déjà le 15 juin, ça sent la fin de l'année, bientôt les vacances. Les amateurs de lecture auront plus de temps pour en profiter. C'est le moment pour préparer notre stock. Bon plan à la médiathèque Louis Aragon au Mans, mercredi, c'est braderie. Les documents en double ou peu empruntés ou en trop dans les collections seront mis en vente à petit prix. Venez fouiller, c'est gratuit, c'est de 10h à 18h. Et l'adresse, c'est 54 rue du Port. Et le soir, offrez-vous une balade dégustation sur le Loir en kayak. Le Club de la Flèche, en collaboration avec le domaine de la Tuffière, vous propose un temps de convivialité original, découverte de la rivière et produits locaux au fil de l'eau pour un peu d'évasion dans un environnement privilégié. Tarif 20 euros et sur réservation car le nombre de places est limité. On est aussi dans la semaine de la fête de la musique. Beaucoup d'événements se préparent en Sarthe. À Asnières-sur-Vègre par exemple, rendez-vous samedi dès 19h à la salle de la Marbrerie pour un repas champêtre ponctué d'animations musicales pendant toute la soirée.
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0: seul élève de couleur. Personne à la fin du dessin animé n'est venu me voir en me disant « Oh, le corbeau, le corbeau !» Alors que le petit Benoît, qui avait les oreilles décollées...
1: Oui, on l'a appelé Dumbo jusqu'à son mariage. Et ça, c'est du harcèlement scolaire et moral. Ce qui prouve que l'humain n'est vraiment pas un animal très fréquentable. Mais bon, faut pas commencer un devoir de philo comme ça. Hein. La forme, c'est aussi important que le fond. Et un devoir de philo doit comporter...
2: 4 parties. La première, l'introduction. Et attention, à l'inverse de la relation homme-femme, au philo, l'introduction, c'est pas le meilleur moment du concept. Hein. En philo, c'est plus important de réfléchir que d'avoir la réponse. Et c'est pour ça que la philo, c'est quand même une discipline très française.
1: Voilà, bah heureusement que les Belges sont là pour nous élever spirituellement. Merci Maître Vizorek pour ce cours magistral qui nous prouve que l'humour sauve de tout, même des sujets de philo les plus tordus. Être ou ne pas être drôle, faut surtout pas se poser la question.
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0: Hallyday et Carmel, j'oublierai ton nom.
1: Mais vous, auditeur, auditrice, je ne vous oublierai pas.
0: Imitation pas terrible, hein, j'en conçois. Vous me direz ce que vous en pensez sur la page Facebook d'Issimène. Bon, c'est à qui le tour? Et non, je ne vous pose pas la question. En réalité, c'est la nouveauté de Mylène Farmer et on l'écoute dans un instant.
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1: Vous écoutez ici même votre radio locale, excellent après-midi, il est 17h. L'heure de vos informations présentées par Marie Mutrici. Bonjour Marie.
2: Bonjour Lilian, bonjour à tous.
1: Pour qu'il n'y ait plus jamais d'affaire Liana.
2: Les associations féministes appellent à manifester ce soir et tous les lundis suivants pour demander une grande loi cadre contre les violences sexuelles, surnommée loi intégrale. Elle rassemblerait toutes les mesures permettant de dénoncer et arrêter inceste, viol, agression sexuelle et sexisme. Au Mans, le rassemblement est à 18h devant la préfecture. Un chirurgien d'une clinique du Mans accusé de viol commis sur personnes vulnérables. 4 victimes potentielles ont été identifiées. Une information révélée par le journal Le Parisien qui s'y mène est en mesure de confirmer. L'homme de 61 ans a été dénoncé par des collègues au printemps 2022. Une infirmière dit avoir vu en l'espace de quelques jours le médecin introduire son doigt dans le sexe des patientes inertes. Aussitôt informé, la direction de l'établissement où il pratiquait avait fait un signalement au parquet. Le docteur lui nie tous les faits qui lui sont reprochés. C'est la chambre de l'instruction de la cour d'appel d'Angers qui doit décider si cette personne sera renvoyée devant la cour criminelle pour être jugée. L'affaire avait profondément ému au Mans, 3 ans après la mort du petit Jawed, renversé par une voiture dans le quartier des Sablons. La procureure de la République a relancé cet après-midi un appel à témoins. Malgré de nombreuses investigations, le chauffard n'a toujours pas été identifié. Et Karine Allais a donné une description précise de la personne recherchée et la photo du véhicule gris clair qu'il conduisait. Tout est détaillé sur ici.fr. Une femme d'une cinquantaine d'années sera jugée par le tribunal du Mans le 2 juillet prochain. Elle est accusée d'avoir commis des dégradations au cimetière d'Écommois il y a 10 jours. Une dizaine de plaintes ont été déposées par des particuliers. À Sablé, une entreprise spécialisée est intervenue ce midi pour pomper la pollution aux hydrocarbures repérés dans la Sarthe au niveau de l'écluse devant le port. Pollution dont l'origine n'est toujours pas connue et qui n'a, selon la municipalité, pas eu de conséquences sur l'environnement ou les poissons. Les postiers de Loué ont décidé de reconduire leur mouvement de grève demain contre le déménagement de leur centre de distribution à la Suze-sur-Sarthe, prévu par La Poste en septembre prochain. S'ils se concrétisent, les grévistes ont calculé qu'il leur en coûterait 4000 euros par an de frais de déplacement en plus. La CGT conteste également la fermeture du bureau de poste et de l'agence postale de la commune, prévue pour 2027. Les ouvriers se préparent à affronter la chaleur une nouvelle fois. Déjà aujourd'hui, par 30 degrés, travailler dehors est pénible. À partir de mercredi, les températures vont encore augmenter. Alors, au Mans notamment, les travaux commencent plus tôt le matin pour tenter de préserver la santé des salariés. Vous l'entendrez dans le journal de 18h de votre radio ici. Il est 17h03 pour le moment et cette chaleur, on la sent bien quand on sort dans les rues sartoises Lilian.
1: Oui, on la sent encore à 17h03, c'est un peu étouffant. On va peut-être respirer un peu avec un peu d'eau, quelques averses prévues ici et là en ce moment sur le département. Et on va conserver ces températures assez élevées en soirée aussi. On va rester au-dessus des 20 degrés jusqu'à minuit. Demain matin, on se réveillera avec du soleil, un soleil caché derrière un ciel un peu brumeux. Et on aura quand même de fortes chaleurs, déjà 20 degrés en matinée. Quant à demain après-midi, 28 degrés en Sarthe pour la plupart des communes, 29 degrés pour la maximale dans le sud Sarthe aux abords de la Flèche. Si vous êtes sur la route actuellement, beaucoup de circulation en centre-ville du Mans, c'est le cas aussi au sud de la ville, secteur Pontlieu, également sur la rocade aux abords de l'hôpital du Mans. Si vous comptez prendre un train en gare du Mans, il y a 15 minutes de retard d'affiché sur le TER en direction de Caen, départ initial 17h33.
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1: Très bonne fin de journée à l'écoute d'Ici même. J'espère que vous n'avez pas trop chaud actuellement, que vous avez accès à un peu de fraîcheur. Le titre que l'on écoute pour commencer cette heure est justement frais et plein de bonne humeur. Chanson sur ma drôle de vie.

0: Chanson sur ma drôle de vie par Véronique Sanson pour nous mettre un peu de sourire et de bonne humeur en cette fin de journée. Vous écoutez Ici Mène, il est 17h07. Il n'y a pas de saison pour aller se détendre et rigoler chez Comédie Le Mans. Alors que diriez-vous d'une soirée entre meufs? C'est le nom d'un spectacle qui se joue jusqu'à samedi. Messieurs, vous êtes aussi conviés à la fête, rassurez-vous. Nous serons en ligne dans quelques secondes avec la metteuse en scène de cette pièce. La tyrolienne du circuit des 24 heures est-elle vraiment sensationnelle? C'est la question que s'est posée Simon Peverelli. C'est pourquoi il l'a testé pour nous. Il nous donne rendez-vous dans moins de 10 minutes. D'ici là, on écoutera de la musique aussi, comme la nouveauté de Benjamin Biolay. Mais pour l'heure, on accueille notre invité.
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0: Élise Ponty, bonjour. Élise Ponty, est-ce que vous nous entendez? Normalement, nous sommes en ligne avec vous. Vous êtes la metteuse en scène de Soirée entre meufs et également comédienne dans la pièce. Est-ce que vous nous entendez, Élise?
3: Allô?
0: Ah, ça y est, Élise. Qu'est-ce qui s'est passé?
3: Vous aviez coupé le micro? Je ne sais pas. Un problème de communication, certainement.
0: Ouais, peut-être. Bon, en tout cas, on est bien en ligne. Je le disais, vous êtes la metteuse en scène de Soirée entre meufs, également comédienne dans la pièce, mais vous n'êtes pas seule sur scène. Vous partagez les planches avec une partenaire et vous vous produisez chez Comédie Le Mans jusqu'à samedi. J'ai cru voir sur vos réseaux qu'il y avait pas mal d'ambiance sur les premières représentations au Mans.
3: Pas mal d'ambiance, on est très contentes tous les soirs de les retrouver, de faire une bonne soirée entre meufs, que ce soit avec des femmes ou même des hommes. On a des hommes tous les soirs au spectacle, mais on va pas se mentir, il y a plus de femmes que d'hommes.
0: Dans le pitch, il est écrit: ce spectacle de comédie explore avec humour et sincérité les petits et grands tracas du quotidien féminin contemporain. Sans tout dévoiler, bien sûr, Élise, quel thème explorez-vous sur scène?
3: On a la tolérance, par exemple, on a aussi le féminisme, et puis on parle aussi beaucoup d'intimité, parce qu'en soirée entre meufs, on se dévoile aussi pas mal, et c'est ce qu'on essaye de retranscrire tous les soirs sur scène, et aussi avec nos vidéos sur Instagram, sur Soirée entre meufs.
0: Donc je le disais, vous partagez la scène avec une partenaire, comment vous avez créé ce duo ?
3: C'est venu vraiment très naturellement parce que c'est pas ma première pièce. J'ai aussi écrit, mis en scène, c'est Décidé, je vais une connasse qui a fait plein de grosses salles comme plein de zéniths, et on est très très très contente de continuer cette aventure. Donc on s'est rencontrés au travail et on continue à travailler ensemble. Donc c'est super chouette. C'est Lucie Cotard qui partage la scène avec moi.
0: D'ailleurs, on peut aussi la retrouver sur les réseaux sociaux de Soirée entre meufs. Vous faites aussi des petites scénettes, par exemple en terrasse de café sur une commande de Spritz. J'ai vu par exemple cette vidéo en préparant l'interview. Très marrant au passage. Quelle était votre volonté? Quel message vous vouliez faire passer lorsque vous avez écrit Soirée entre meufs?
3: C'est né d'une idée parce que je devais faire mon enterrement d'une jeune fille que je n'ai jamais fait.
0: D'accord.
3: Parce que mes témoins n'ont pas tout le rôle de l'organiser parce que j'étais enceinte. Et du coup, quand j'ai accouché, je me suis sentie assez seule. Et je me suis dit, mais en fait, j'ai besoin là vraiment d'une soirée entre meufs. Et c'est comme ça que je me suis dit, puisque c'est comme ça, puisque je n'ai pas eu d'enterrement d'une jeune fille, je vais faire des soirées entre meufs tous les soirs.
0: Parfait. Rassurez-nous, Élise, il reste encore des places jusqu'à la fin de la semaine ?
3: Jusqu'à jeudi, et puis il reste de la place pour vendredi et samedi.
0: Parfait, c'est noté. Soirée entre meufs se joue donc jusqu'à samedi chez Comédie Le Mans, rue Nationale. Rendez-vous sur le site internet de Comédie pour réserver vos places. Élise Ponty, merci d'avoir été avec nous. Merci à vous. Bon, on a encore un petit problème de connexion. En tout cas, c'était un plaisir de vous avoir en ligne avec nous. Elle est comment, cette fameuse tyrolienne qui traverse toute la zone concert du circuit? Réponse avec Simon Peverelli juste après la nouveauté de Benjamin Biolay. On écoute Écran Total sur Ici Mène.

0: Écran total. La nouveauté de Benjamin Biolay, on la ressent bien, sa signature, et ça fait du bien. Vous écoutez Ici Maine, il est 17h14. On accueille Simon Peverelli désormais. J'ai testé pour vous son rendez-vous chaque jour pour des tests en tout genre dans le département. Aujourd'hui, retour sur les 24 heures du Mans et un test à sensation forte, Simon.
1: Oui, car à l'image de la course, les activités autour du circuit peuvent elles aussi être éprouvantes. L'une d'entre elles, que vous avez peut-être d'ailleurs certains et certaines déjà testées, la tyrolienne située dans la fan zone concert. J'ai tenté de mettre à l'épreuve ma peur du vide et d'en découvrir les sensations. J'ai donc testé pour vous la tyrolienne des 24 heures du Mans. Direction la fan zone concert, j'aperçois les deux grandes structures en bois reliées par un câble. Je m'approche du départ, il y a pas mal de monde, mais pas autant que le soir lorsque la tyrolienne nous emmène au-dessus de la foule pendant le concert. C'est assez impressionnant à voir. J'arrive, un homme casqué m'accueille.
2: Bonjour, moi c'est Sacha, bienvenue sur la Tyrolienne. Je suis chargé de projet sur la fan zone concert.
1: Et Sacha vient tout droit de la Nièvre, en Bourgogne-Franche-Comté, avec la société Prism Events. C'est la troisième année qu'il vient divertir le public grâce à sa tyrolienne. Tyrolienne de 12 mètres de haut et de 100 mètres de long. Je m'équipe, première étape, le baudrier, puis le casque. On n'a rien d'autre à faire puisque les membres de l'équipe nous installent les mousquetons et les autres accessoires. Deuxième étape, la plus difficile, grimper sur le filet de corde pour arriver sur la plateforme en haut.
3: Pas si simple, hein. J'ai très peur en vérité. Surtout à cause du micro.
1: Tant bien que mal, ça y est, j'arrive en haut sur la plateforme en bois. Petite sensation de vertige quand on regarde vers le sol, chose à ne pas faire évidemment. Thomas est là pour m'accueillir et mettre en place la poulie.
3: Ok. On accroche le mousqueton au niveau de la corde.
1: Alors c'est parti, je me lance.
3: Ah, oh mon Dieu, ah, oh ça va vite. Oh, je suis à l'envers, je vais arriver à l'envers. Oh non, je vais arriver à l'envers.
1: Et l'arrivée est assez impressionnante hein, parce qu'on n'arrive pas dans un coussin. On est freiné d'un coup, ce qui nous envoie valser dans les airs. Mais là encore, un membre de l'équipe pour me réceptionner et surtout... va m'annoncer que c'est pas fini. Pour redescendre, il y a encore des sensations.
3: Et là, je me laisse aller dans le vide.
4: Oh là là.
3: On y va. Ah. Merci beaucoup.
1: J'atterris enfin sur le tapis gonflable. Retour avec la terre ferme et bilan. Il y a de bonnes sensations. C'est un moment un peu hors du temps pendant la course. C'est sympa pour tout le monde. Et déjà hâte de pouvoir le refaire l'année prochaine. La tyrolienne des 24 heures du Mans, c'est testé et approuvé par Ici Maine.
0: Il est courageux, notre Simon Peverelli. Il brave ses peurs pour nous. Et mention spéciale pour des personnes que j'ai aperçues sur la tyrolienne pendant le concert de Moziman en train de survoler toute la foule avec la course en même temps. Ça va leur faire un bon souvenir. Vous l'entendez, on repart en musique avec Balavoine sur Ici Maine. À suivre Miley Cyrus avec Flowers et trois infos pratiques d'ici 10 minutes. Merci d'être avec nous. Vous écoutez votre radio locale Ici Maine. 17h17, on peut se toucher le nez et faire un vœu.

0: Flowers par Miley Cyrus sur Ici Men, un titre sorti en 2023 qui est resté premier pendant des semaines dans plus de 40 pays. C'est d'ailleurs avec cette chanson que Miley Cyrus a remporté son tout premier Grammy Awards en 2024, un moment assez mémorable. Dans les prochaines minutes, Fabien Aubryk vous donne trois infos pratiques. Juste avant lui, Monsieur Eddy Mitchell.
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0: Eddie Mitchell et la couleur Mentalo sur Issimène, 17h28, bientôt 3 infos pratiques. En fait non, c'est maintenant et c'est par Fabien Aubric.
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2: On a 3 infos pour vous, circulation, les travaux continuent encore cette semaine sur la départementale 306 entre Le Lude et La Flèche. Une déviation est en place passant par Savigné sous Le Lude ou encore Luché-Pringé. Encore un petit peu de patience, lundi prochain, vous allez pouvoir emprunter une route Le Lude-La Flèche qui sera, c'est promis, un véritable billard. Santé, c'est le dernier jour pour vous inscrire à la formation de premier secours en santé mentale à La Flèche. Il s'agit d'identifier les signes de mal-être psychique et d'orienter les personnes vers les bons interlocuteurs. La formation gratuite se déroule au cinéma Le Kid les lundis 29 et mardi 30 juin. Les inscriptions sont encore possibles, mais il faut faire vite auprès de la communauté de communes du Pays Fléchois qui organise cette formation. Inscription en cours également pour le tournoi de foot de l'association Un Repas pour Tous qui offre un repas aux personnes en difficulté. Ça se passe en centre-ville du Mans le dimanche soir. Pour financer ces repas, Un Repas pour Tous organise un tournoi de foot solidaire. C'est le moment de constituer les équipes. Une équipe, c'est 7 personnes, 6 joueurs, 1 gardien, et vous participerez au tournoi organisé au stade de la Californie dimanche 28 juin. Vous avez toutes les informations sur l'Instagram de Un Repas pour Tous.
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0: Vous écoutez Ici Mène, passez un bel après-midi. J'ai un scoop pour vous, les L5 viennent de se réunir. Ça rappelle les souvenirs, mais pourquoi se sont-elles réunies? Réponse avec Émilie Mazoyer dans Décibel, juste après Zucchero sur Issimène. On écoute Il Volo. Elle va aussi nous parler de l'anniversaire de Johnny. Il aurait eu 83 ans aujourd'hui, notre Johnny Hallyday National. C'est juste après Zucchero.

0: On repart d'Italie pour arriver en France. Zucchero avec Il Volo. On revient même en Sarthe précisément. Voulez-vous deux places pour Papea? Ça peut peut-être vous intéresser. Si c'est le cas, restez bien avec nous. On vous les fait gagner d'ici une dizaine de minutes. Pour l'instant, on se tient informé sur l'actualité musicale avec Émilie Mazoyer dans Décibels. Salut Émilie.
1: Salut tout le monde. Émilie au rapport pour votre dose quotidienne d'actualité musicale. C'est l'anniversaire de l'idole aujourd'hui. Il aurait eu 83 ans.

Johnny Hallyday. Depuis sa mort fin 2017, les fans se réunissent tous les ans le jour de l'anniversaire de sa naissance pour célébrer sa mémoire. Ce soir, c'est sur grand écran que ça se passe, dans 80 cinémas partout en France. Projection unique du film L'Orada Tour, enregistré à Paris-Bercy en 1995. Une belle façon de lui rendre hommage quand on sait que Johnny Hallyday a donné 3500 concerts pendant sa carrière. Vous avez vu le nouveau clip de Madonna ? C'est carrément un film ! À quelques jours de la sortie de son 15e album, Confessions 2, qui sortira le 3 juillet, Madonna vient de dévoiler 6 chansons d'un coup dans Confessions 2, The Film. Un court-métrage qui dure un petit quart d'heure et qui regorge d'invités très chics. La chanteuse Sabrina Carpenter, l'acteur de Sherlock, Benedict Cumberbatch et la top modèle Kate Moss. Et ils font quoi tous ces gens ? Eh bien ils dansent dans les toilettes publiques en draguant Madonna qui ne boude pas son plaisir. C'est à voir, hein, sur YouTube. Ça y est, Vianney annonce son nouvel album 3 ans après son disque de duo.

C'est sur Instagram, son mode de communication préféré avec le public depuis plusieurs années, que Vianney a lâché l'info. Je cite « Je crois que je tiens l'album, j'espère que vous aimerez les textes, car j'avais beaucoup à dire ». La tournée 2027-28 de Vianney est d'ores et déjà annoncée et en vente, une cinquantaine de zéniths à partir du printemps prochain. Depuis leur tube « Toutes les femmes de ta vie », il y a déjà 25 ans, les L5 se sont séparées, retrouvées. À un moment, elles étaient 3 ou 4, mais ça y est, les voilà de nouveau au complet. Alexandra, Coralie, Claire, Louisie et Marjorie pour la bande originale du film pour enfants « Pat Patrouille, Mission Dino » et peut-être pour une tournée, allez savoir.

0: Allez, je vous laisse chanter le refrain.
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0: On espère qu'elles se réuniront, les L5, ce serait top. 25 ans déjà, un bel anniversaire. Et on double la mise pour Hotel California des Eagles. 50 ans aujourd'hui, pour la peine. Émilie Mazoyer en parle ce soir dans Décibel l'émission, à 20h avec Alexis H, spécialiste des Eagles. Avec ce beau soleil, ça donne envie d'aller se promener, de sortir. 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Dans quel univers Papéa nous plongeait dans les années 80-90? 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Vous avez quasiment 10 minutes pour tenter votre chance. On écoute la nouveauté de Florent Pagny, suivi de George Harrison sur Ici Men. Je vous souhaite bonne chance.

0: George Harrison sur Ici Men, My Sweet Lord, 17h47 et il est l'heure d'accueillir notre auditrice. Bonjour Mireille.
1: Bonjour, rebonjour.
0: Alors oui, rebonjour, c'est vrai qu'on s'est dit bonjour hors antenne. Vous avez de la chance déjà, vous avez été sélectionnée parce qu'on a eu beaucoup d'appels pour ces deux places pour Papéa.
1: Ah, super.
0: Bon, alors vous pouvez partager à l'ensemble des auditeurs et auditrices ce que vous étiez en train de faire. Vous préparez un gâteau, c'est ça?
1: Oui, un cake écolier.
0: Un cake écolier, la petite recette en rapide?
1: En rapide, bah c'est pas rapide, il faut quand même couper le jambon. Mmh. Le jambon, qu'est-ce que j'ai mis? Des œufs, de la farine, du lait, de l'huile.

0: Ben voilà, et puis là, c'est en train de cuire au four, 40 minutes.
1: Parfait, ça nous laisse le temps de dialoguer ensemble. Non, on n'a pas 40 minutes devant
0: cake,
1: nous.
0: Le cake petit écolier, ça s'appelle.
1: Parfait.
0: Alors moi qui a travaillé en maternelle, et maintenant je suis à la retraite, j'ai voulu essayer cette recette.
1: Bon, je vous avais posé une question pour tenter de gagner les deux places pour Papéa. À la base, dans quel univers nous plongeait le parc dans les années 80-90? Dans celui des courses automobiles ou bien dans l'univers des cow-boys et des indiens?
0: Les cow-boys, les indiens.
1: Une super bonne réponse, ça, Mireille.
0: Ouais, on se rappelle du petit train avec les indiens.
1: C'est ça, moi, c'est mon papa qui m'avait raconté ça. Apparemment, on se faisait attaquer par des indiens dans le train.
0: Bien, ça.
1: Ah ouais, c'était quelque chose.
0: Et après, on se faisait maquiller après dans le train.
1: Génial. En tout cas, vous irez avec qui? Vous avez gagné deux places.
0: Eh ben, j'irai avec ma petite fille, Candice.
1: Avec Candice, parfait. Je vous souhaite un bel été qui commence à la fin de la semaine et vous profitez quand vous voulez de ces deux places pour Papéa.
0: D'accord, j'irai les chercher ici même.
1: Parfait, merci beaucoup Mireille, bonne soirée.
0: D'accord, et bonne fin de soirée, merci.
1: Merci à vous, l'info arrive à 18h d'ici là, de la musique, pourquoi pas, Étienne Daho.
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3: Nous partirons, Klemt.
4: Fallait un jour poser les bases.
3: Originaire du Mans, Klemt porte cette énergie des terres de province. Force tranquille, humilité, texte fort, l'essence de son écriture, l'émotion, la sincérité et le mot.

0: Tiron, Klemt, un coup de cœur ici même.
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0: Die Die par Shakira et Burna Boy qui marque le début de la Coupe du Monde.
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0: Passez une bonne fin de journée à l'écoute de votre radio locale, il est 18h. L'heure de votre journal présenté par Marie Mutrici, un chirurgien d'une clinique du Mans accusé de viol.
2: Quatre victimes potentielles ont été identifiées, a révélé le journal Le Parisien. Issimène est en mesure de confirmer ces informations. L'homme âgé de 61 ans aujourd'hui a été dénoncé par des collègues, Léa Dubost.
3: Oui, ce sont d'autres soignants qui donnent l'alerte au printemps 2022, notamment une infirmière qui dit avoir vu en l'espace de quelques jours ce chirurgien violer trois patientes endormies, avec toujours le même mode opératoire. Quand il a l'occasion de se retrouver seul, dans un instant très court, il introduit un doigt dans le sexe de la patiente inerte. Aussitôt informée, la direction de la clinique fait un signalement au parquet du Mans en juin 2022. Lors de l'enquête, une quatrième victime potentielle est identifiée grâce aux différents témoignages et de nombreuses photos de sexe de femmes sont retrouvées dans le téléphone portable du chirurgien qui, pour les justifier, parle de démarche artistique. Il nie par ailleurs absolument tous les faits de nature sexuelle qui lui sont reprochés. Le juge d'instruction a renvoyé le chirurgien devant la cour criminelle pour viol sur personne vulnérable, mais son avocat a fait appel.
2: Léa Dubost, la chambre d'instruction de la cour d'appel d'Angers, devra donc dire en septembre si ce chirurgien doit être jugé devant la cour criminelle ou non. En attendant, dans le cadre de son contrôle judiciaire, il lui est interdit d'opérer des femmes. Selon le Conseil départemental de l'Ordre des médecins, il a quitté la Sarthe dès la révélation des faits. Des manifestations partout en France pour que l'affaire Liana trouve une suite politique. De nombreuses associations féministes appellent à se rassembler tous les lundis jusqu'à ce que la loi intégrale portée par de nombreux parlementaires soit inscrite à l'agenda de l'Assemblée nationale. Au Mans, le rassemblement a lieu en ce moment devant la préfecture. Un chauffard toujours recherché. Au Mans, l'affaire avait beaucoup ému en 2023. Un petit garçon de 4 ans avait été renversé par une voiture alors qu'il rentrait chez lui dans le quartier des Sablons. Le conducteur avait pris la fuite. Le bambin était mort quelques minutes après avoir été pris en charge. La procureure de la République du Mans a relancé cet après-midi un appel à témoins. Selon elle, des personnes ont pu voir quelque chose qui permettrait d'identifier la personne au volant ce jour-là. Un homme qui conduisait une voiture claire, a priori grise, âgé à l'époque entre 25 et 35 ans, de type africain ou antillais, avec une peau claire et potentiellement des tresses collées. Les informations pour contacter la justice sont sur ici.fr. Elle est soupçonnée d'avoir commis de nombreuses dégradations au cimetière d'Écommois il y a 10 jours. Une femme d'une cinquantaine d'années sera jugée le 2 juillet prochain par le tribunal du Mans. Une dizaine de particuliers avaient porté plainte.
0: On subit déjà la chaleur, Marie.
2: Et on va vivre cette semaine la deuxième vague de chaleur en décembre. C'est dur pour tous ceux qui travaillent dehors, hein, les ouvriers sur les chantiers et les agents de la ville qui démontaient aujourd'hui toutes les installations des 24 heures du Mans, place des Jacobins et au Quinconce, Julien Jean.
4: Sur la place des Jacobins, les agents techniques de la métropole s'activent sous le soleil pour retirer toutes les barrières et barnums de la parade.
5: Et puis là, il n'y a pas d'ombre aussi.
4: D'ailleurs, lorsque Franck et Sébastien ont vu les prévisions météo pour la semaine, ils ont tout de suite pensé au travail.
6: Eh ben, on a dit qu'on allait souffrir.
5: Ça va chauffer encore. Déjà, il y a 15 jours, ça chauffait bien.
6: Il y a 15 jours, vous étiez sur les installations ?
5: Oui, à la place de la REP. Donc après, on est passé en horaire temps chaud, donc déjà ça aide.
4: Les équipes commencent à 6h30 pour finir à 14h, mais même avec ces horaires décalés, la chaleur se ressent sur le chantier.
5: Mets la casquette déjà. Hein, Christophe ? Si on a de l'eau, on a ce qu'il faut.
6: On s'hydrate beaucoup avec de l'eau froide, l'eau fraîche. Et puis quand on a vraiment trop chaud, on essaie de se mettre à l'ombre, quand on peut.
4: Et malgré ces précautions, les organismes souffrent.
6: On a un collègue ce matin qui a fait un malaise. Quand j'ai appris ça, oui, ça m'a mis une claque.
4: Ça vous incite à lever le pied ?
6: Ah oui, bien sûr. Ah bah oui, on court pas partout.
5: Ils nous disent de faire attention à nous, puisque d'aller vite.
6: On va à notre rythme.
4: Surtout que cette vague de chaleur va s'intensifier ces prochains jours.
2: Un reportage ici même de Julien Jean. Et prudence en forêt. Nos voisins du Maine-et-Loire et d'Indre-et-Loire sont déjà en vigilance jaune au feu. La plupart des départs d'incendie sont d'origine humaine. Un simple mégot peut détruire des hectares. L'équipe de France de football débute sa Coupe du Monde de football demain soir à New York contre le Sénégal. Et la ville de Sablé propose de suivre la rencontre sur grand écran, place de la mairie. Le match sera aussi retransmis en direct et en intégralité sur votre radio ici dès 20h30.
0: Un pronostic peut-être, Marie ?
2: Ouh là là, c'est dur, hein, parce que c'est pas un adversaire très facile, le Sénégal.
0: Ils ont gagné la CAN, la Coupe d'Afrique. Moi, je vais dire soit un partout, soit 2-1 pour la France, on espère.
2: Ah oui, vous êtes optimiste ? Mm-hmm. Moi, je parie sur le match l'égalité, vous voyez, 2 partout, par exemple.
0: D'accord.
2: Il y aurait quand même un peu de but, ce serait sympa.
0: C'est ça.
2: De toute façon, cette phase de poule, elle compte pas vraiment, donc on regarde pour le plaisir.
0: Voilà. Quand même.
2: C'est facile, hein, quand on est derrière, quand on est sur le canapé,
0: c'est
2: à regarder.
0: C'est ça, ce serait mieux qu'on le gagne, ce match.
2: Lilian, vous avez les yeux vissés sur la météo pour ce soir. Qu'est-ce que ça donne ? Est-ce qu'il y a de la pluie, des orages encore ?
0: Bah écoutez,
2: à
0: je regarde dehors, justement. Météo France nous annonçait un peu d'averse. Pour le moment, pas de pluie ici dans le centre-ville du Mans, en tout cas à côté de la radio. Mais il peut y en avoir jusqu'en début de soirée. En conserve, des températures assez élevées sur les heures à suivre. 20 degrés jusqu'à minuit. Et demain matin, on se réveillera avec du soleil, avec un ciel tout de même un peu voilé, un peu de brume dans le ciel. Et demain après-midi, il fera chaud encore. 28 degrés en Sarthe, 29 degrés en maximal. Et il fera encore plus chaud mercredi.
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0: Excellente fin de journée, vous écoutez Ici Mène, 100% sport. Ça commence en musique avec les Innocents aujourd'hui. C'est parti pour l'autre Finistère. Marie, très bonne soirée.

0: Les Innocents sur Issy-Men, il est 18h10, on vient d'écouter leur titre, L'Autre Finistère.
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0: Après la folie de ce week-end automobile, on revient vers le calme, la nature, la pêche précisément. Les finales nationales du Junior Fishing Tour arrivent d'ici un mois sur le site des Roanneray à Fillé-sur-Sarthe. On en parle avec Benjamin Laribi, responsable développement, loisirs et tourisme pêche à la Fédération de pêche de la Sarthe d'ici un instant. Mais on va tout de même s'intéresser un peu aux 24 heures en 2 minutes chrono et plus précisément au LMP2. Vous aurez l'occasion d'entendre Tom Dillman qui était au volant de la voiture gagnante de cette catégorie. Ce sera d'ici 30 minutes. Et la musique va évidemment rythmer cette émission. On écoute la nouveauté de Manon Lisa, Le Petit Pêcheur. Ça s'invente pas, ce sera juste après notre premier plateau. Pour l'instant, on accueille notre invité. Benjamin Laribi, bonjour, bonsoir. Bonjour. On peut même dire bonsoir.
2: Oui, bonsoir.
0: Je le répète, vous êtes responsable développement loisirs et tourisme pêche à la Fédération de pêche de la Sarthe et je vous reçois car dans un mois, ce sont les finales nationales du Junior Fishing Tour. Commençons avec un peu de contexte. Qu'est-ce que le Junior Fishing Tour ?
2: Alors, Junior Fishing Tour, c'est une compétition qui a été mise en place par la Fédération nationale de la pêche en France, par la Fédération française de pêche sportive et par les distributeurs de matériel. Il y a une volonté commune de regrouper les jeunes dans un contexte à la fois convivial mais également de compétition pour s'affronter sur deux circuits, donc la pêche au cou et la pêche au leurre. Donc voilà le principe en tout cas de cette compétition qui a vu le jour l'an dernier.
0: Pêche au cou, pêche au leurre, est-ce que vous pouvez préciser ?
2: Donc la pêche au leurre va plutôt s'adresser à la recherche de carnassiers, c'est une pêche itinérante. Ils ont 2-3 cannes avec eux, une petite sacoche, et ils font le tour du parcours qui leur est attitré. La pêche au cou, c'est vraiment installé sur une station, où là, ils vont essayer plutôt de faire venir le poisson à eux, et donc de prendre un maximum de poissons. Ça s'adresse plutôt aux poissons blancs, type gardon, rotangle, brème, tanche, enfin voilà, tous ces poissons blancs qui sont plutôt ciblés par la pêche au cou.
0: Est-ce que l'un des deux exercices est plus compliqué que l'autre ?
2: Non, ce sont deux exercices qui sont aussi compliqués et aussi complexes l'un que l'autre. Il faut avoir à la fois une connaissance du milieu, une connaissance des techniques, de la saison, puisque forcément les poissons réagissent différemment selon la saison. Et puis, après, il va falloir trouver ce qu'on appelle la pêche. C'est tout simplement ça, être capable à un moment donné, sur un temps donné, de réussir à avoir un résultat qui soit suffisamment concluant pour pouvoir se classer et faire parmi les meilleurs justement finalistes qui vont être récompensés ensuite.
0: Alors dans le Junior Fishing Tour, c'est ouvert à quelle tranche d'âge ?
2: C'est 10 à 17 ans. Donc, et il y a deux catégories, espoir et junior. Donc voilà, c'est ouvert aussi bien aux garçons qu'aux filles, qu'on soit expert ou qu'on le soit pas. C'est vraiment l'idée, c'est de pouvoir mélanger tout le monde. Tout le monde a sa chance, en commençant par des manches départementales, puis régionales, pour enfin aboutir à la finale nationale.
0: Et ce qui est bien, c'est qu'on va pouvoir être un peu chauvin, car on a une Sartoise et deux Sartois qui
2: se sont qualifiés. Oui. Voilà, exactement. Et c'est notre plus grande fierté, puisque une Sartoise, justement, qui pêche au leurre et qui s'est qualifiée, elle a fini second au régional, et là, elle s'est qualifiée pour la finale nationale. Et on a deux jeunes garçons sur de la pêche au cou, qui a fini, donc, justement, premier au régional, et puis un autre deuxième. Donc, c'est plutôt une grande satisfaction. Ça souligne aussi tout le travail qui a été mis en place dans l'accompagnement de ces jeunes compétiteurs, même si ça se veut convivial. Mmh. On a aussi des bénévoles, des compétiteurs qui sont là pour assister et former justement ces jeunes compétiteurs.
0: Pour être déjà venu sur une compétition sur le site des Roanneray, c'est en effet assez masculin la pêche. Qu'en est-il du côté de la jeunesse ? Est-ce que c'est plutôt mixte ?
2: Alors c'est assez mixte. On retrouve des jeunes filles qui viennent s'intéresser et puis qui sont bien souvent douées d'ailleurs. Elles écoutent mieux, elles exécutent mieux certaines choses. Et c'est vrai que c'est un public très intéressant justement à encadrer. Et on est très satisfait de voir justement aujourd'hui des jeunes qui percent et qui continuent, que ce soit un public féminin ou masculin, dans le domaine de la pêche de loisirs, mais également dans les premières marches de compétition.
0: Comment on calcule, comment on mesure qui gagne ? C'est au poids des poissons ?
2: Alors sur la pêche au cou, c'est au poids, exactement. Donc il y a vraiment, on a une bourriche dans laquelle tous les poissons sont mis, et par compétiteur, et il y a une pesée au gramme près qui est faite à la fin de la manche. Mmh. Et pour la pêche au leurre, ce sont des quotas qui sont proposés justement sur des carnassiers. Et puis donc il y a la taille qui va être prise en considération sur le brochet, la perche ou le black bass, avec les trois espèces qui vont être justement à cibler sur la pêche des carnassiers. Et donc là, c'est en centimètres que ça va se jouer.
0: Les finales du Junior Fishing Tour, c'est le samedi 18 juillet sur le site des Roanneraies à Fier-sur-Sarthe. On continue d'explorer les festivités avec vous, Benjamin Laribi, responsable développement loisirs et tourisme pêche à la Fédération de pêche de la Sarthe. Juste après, justement, Manon Lisa et cette nouveauté, ça ne s'invente pas, on écoute Le Petit Pêcheur.

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1: La belle chanson, la belle nouveauté de Manon Lisa, Le Petit Pêcheur. Vous l'aimez bien cette chanson, Benjamin ?
2: Oui, je l'aime bien. J'ai découvert très récemment, mais elle est vraiment sympa.
1: Ouais, elle est vraiment belle. Finalement, ça parle du capitalisme, mais c'est super bien écrit. Donc voilà, c'est très imagé, c'est beau à entendre. En tout cas, nous sommes toujours avec vous. On vous reçoit car le mois prochain, vous organisez, vous accueillez surtout les finales du Junior Fishing Tour sur le domaine des Roanneraies. Attendez, je crois que je me perds dans mes lignes. C'est bien ça, les Roanneraies.
2: Oui, les Roanneraies à Fillé-sur-Sarthe.
1: Les Roanneraies, voilà, parfait. Donc on a exploré juste avant Manon Lisa le côté participant et règles à suivre. On part désormais sur les festivités car la compétition est ouverte au public. Et les visiteurs ne vont pas s'ennuyer.
2: Voilà, exactement, puisque c'est une volonté nationale, et puis je dirais avec une impulsion de la Fédération de la Sarthe, puisqu'on avait vraiment cette motivation de faire un bel événement de cette finale. Donc il y a toute une organisation qui s'est mise en place autour des grandes marques de fabricants, de détaillants d'articles de pêche, qui seront présents, qui jouent le jeu, puisque c'est fait partie du groupement, le GIFAP, qui gère, je dirais, beaucoup de marques, et qui a proposé partenaires d'être présents et d'exposer et de proposer des initiations du test de matériel. Donc on a une dizaine de grandes marques qui seront là, les plus renommées de France. Donc ça,
1: c'est important, pour vous.
2: C'est très important parce que c'est quelque chose que les pêcheurs ne peuvent pas rencontrer facilement. Il faut aller vraiment sur des salons spécialisés. Donc là, on a la chance qu'ils soient présents, et elles viennent avec aussi leurs grandes têtes d'affiche. Donc ce sont des pêcheurs de très haut niveau, hein, qui sont là pour venir rencontrer du public, échanger avec eux, leur donner les derniers tuyaux, et donc c'est un moment d'échange qui va être très intéressant, et accentué aussi par des conférences, justement par ces grands pêcheurs là qui vont être là pendant une heure pour pouvoir parler d'une thématique, que ça soit la pêche du brochet, que ça soit la pêche au cou, un petit peu toutes les subtilités, les choses que on apprend énormément à travers ces conférences et ces échanges avec ces professionnels qui sont pas avares de conseils et qui ont tendance souvent à nous donner les petits trucs qui nous permettent, nous, de continuer à avancer. Donc c'est ça l'intérêt aussi de la pêche. Et ils vont pouvoir rencontrer tous ces jeunes qui sont là pour s'affronter, ça c'est une chose, mais ils sont là aussi pour grandir, découvrir leurs fans qui seront présents. Donc il y aura des moments de dédicaces, des moments de photos, il y aura des moments de...
1: S'il y a des passionnés de pêche qui nous écoutent, vous pouvez peut-être nous partager quelques noms qui seront présents ?
2: Ah oui, alors ça c'est tout à fait possible. On aura Tom Cochou qui lui est spécialiste justement de la pêche des carnassiers, notamment le brochet. Sylvain Legendre aussi, qui est une grande tête d'affiche connue, je dirais, dans cet univers. On a Jean Desquet pour la pêche au cou, donc ça c'est l'emblème même de la pêche au cou. Tanguy Marlin sur la pêche des black bass, et puis on a également David Dubreuil sur le black bass aussi. Et donc voilà, Jérémy André, Maxime Gruyère, donc vraiment des grands spécialistes dans leur domaine, et qui vont pouvoir, à travers donc les conférences, faire vivre leur passion, leur donner un petit peu les tuyaux. Et puis il y aura des moments d'échange avec le public. Donc l'idée, c'est d'en faire un moment festif. Il y aura, je dirais, un accueil du public toute la journée à partir de 10h jusqu'à 21h, la remise des prix. Et donc les gens vont pouvoir vraiment véhiculer, suivre les compétiteurs en direct. On va avoir aussi des youtubeurs qui seront présents, qui vont mettre de l'animation, qui font des youtubeurs
1: pêche, hein, vraiment.
2: Youtubeurs pêche, hein, qui ont toute leur public attitré. Donc ça va être un moment justement d'échange, et encore une fois de rencontrer à la fois les compétiteurs qui viennent de toute la France, et également donc ces grands noms de la pêche, les grandes marques. Et il y a la possibilité aussi, bien sûr, de faire quelques achats, puisqu'on aura des détaillants qui seront présents, des détaillants locaux, puisque on travaille qu'avec les magasins du département, qui seront présents pour justement vendre aussi les nouveautés, ou du moins le matériel que les marques proposent.
1: Et donc, les visiteurs et visitrices pourront aussi s'essayer, s'amuser avec des simulateurs, des jeux vidéo.
2: Simulateurs également, donc jeux lancés sur cible, la prise de mon premier poisson pour les tout petits, de la pêche magnétique. Donc il y a un univers pour tous en tout cas, et donc la possibilité de passer une belle journée en notre compagnie. Sachant qu'on aura aussi les grands représentants de la Fédération nationale qui seront là. Le président national sera présent. Mmh. Et puis également les représentants de la Fédération française de pêche sportive, ainsi que nos partenaires du département 72 et de Sarthe Tourisme, puisqu'on a la chance de pouvoir avoir leur soutien et leur participation, puisque c'est aussi un moment pour vendre le département sur d'autres activités et présenter le territoire.
1: Est-ce que la pêche se porte toujours aussi bien en Sarthe ? Quel est l'état de nos rivières ? On en parle toujours avec vous, Benjamin Laribi, après les Gypsy Kings sur Ici Men. Merci d'être avec nous, vous écoutez 100% Sport.

0: Les Gypsy Kings qui nous redonnent un peu de bonne humeur et du sourire sur Ici Men. Il est 18h25, 100% sport, ça continue toujours avec notre invité pour ce dernier plateau. Benjamin Laribi, vous êtes avec nous et on a évoqué évidemment le Junior Fishing Tour, les finales qui vont arriver d'ici un mois, le samedi 18 juillet. Mais on va aussi évoquer toute la partie fédération, parce que vous êtes la fédération départementale pour la pêche, mais aussi pour la protection du milieu aquatique de la Sarthe. Donc ça, c'est le nom complet. Je vous propose que l'on se penche sur l'état de nos rivières dans le département. Comment elles se portent ?
1: Alors, il y a un suivi qui est pas toujours simple à mettre en place, puisque il y a à la fois la qualité de l'eau, il y a à la fois la quantité d'eau, il y a à la fois, je dirais, tout ce qui peut arriver dans la rivière. Donc c'est un phénomène qu'il faut prendre dans une globalité qui est pas toujours simple à bien comprendre. En tout cas, l'eau, c'est vital, que ça soit pour nous, mais pour les poissons et pour les milieux aquatiques, c'est essentiel et c'est notre plus grosse préoccupation. Donc très clairement, aujourd'hui, on voit les chaleurs qui sont annoncées, on sait qu'il va y avoir beaucoup d'évaporation, on a ce qu'on appelle des suivis d'écoulement, c'est-à-dire s'assurer que les rivières ne s'arrêtent pas. Malgré tout, il y en a. Donc, on est quand même dans un état critique un petit peu de nos cours d'eau. Après, il y en a quelques-unes qui fonctionnent bien avec des résurgences, des eaux fraîches qui permettent de maintenir une bonne qualité d'eau toute l'année, mais ça a forcément des conséquences sur l'évolution des populations. On a des populations comme la truite Fario qui est en voie de disparition, j'exagère un petit peu, mais c'est presque ça.
0: D'accord.
1: Et puis des espèces qui disparaissent très clairement, puisqu'elles ne sont plus du tout adaptées au milieu qui se réchauffe. Donc c'est des problématiques auxquelles on est confronté, on y veille, je dirais, tous les ans. C'est vraiment notre cheval de bataille sur l'aspect technique, puisqu'il faut qu'on ait des systèmes qui soient fonctionnels pour que justement notre loisir pêche puisse continuer. Puisque si on envoie des gens au bord de l'eau prendre des cartes de pêche ou introduire du poisson, il faut quand même que ça soit dans des conditions qui soient optimales et confortables pour que ces espèces puissent continuer à vivre.
0: Comment vous, en tant que fédération, vous arrivez à lutter contre les problèmes ? On peut réellement lutter face à ça ?
1: Alors on travaille beaucoup aussi avec les syndicats qui ont des programmes d'aménagement et de travaux de restauration qui permettent de regagner en qualité sur certains milieux. Je dirais qu'on essaie de limiter surtout la dégradation, de freiner un maximum, malgré tous les efforts qui sont faits, que ce soit la protection des berges, etc., pour éviter que le bétail aille dedans, plein de petites choses qui peuvent être faites.
0: Concrètement, qu'est-ce qui va être fait en fait ?
1: Eh bien, sur le milieu ?
0: Ouais, quand on dit protection des berges...
1: C'est-à-dire qu'on peut tout à fait installer des clôtures, par exemple, pour éviter que les bêtes aillent directement boire dans la rivière.
0: D'accord.
1: Le piétinement, donc tout ça, c'est pas forcément très bon pour le milieu. Donc, on préserve, justement. On va pouvoir faire de la recharge aussi, donc c'est remettre des cailloux, redynamiser une rivière pour qu'elle reprenne un petit peu de pente et de courant, ce qui va permettre un petit peu d'enlever, je dirais, tous les sédiments, trop les vases, des choses comme ça. Une rivière, c'est vivant, et puis, si malgré tout, il y a des obstacles qui sont mis régulièrement, malheureusement, le milieu se dégrade et forcément, il y a une mortalité derrière qui va être constatée sur toutes les espèces présentes. Donc, c'est tout ça sur lesquels, justement, on intervient, on veille, on essaie de mettre en place des gros programmes de travaux, de restauration. Donc, on est bien aidé, hein, bien sûr, par les agences de l'eau, des choses comme ça, mais ça reste quand même, en tout cas, une grosse priorité pour nous, c'est de pouvoir préserver nos milieux pour que notre loisir puisse continuer, justement, à exister et qu'on continue à prendre du poisson et du plaisir au bord de l'eau.
0: En Sarthe, ça va quand même, la situation est pas trop catastrophique.
1: Oui, en Sarthe, ça va quand même. On a des grands milieux qui nous permettent de pouvoir temporiser un petit peu. Et on veille aussi et on travaille aussi sur tout ce qui est développement, aménagement de ces parcours pour en faire des parcours accessibles, qui soient lisibles aussi, qu'on sache où je peux pêcher, où je n'ai pas le droit de pêcher, qu'est-ce que j'ai le droit de faire, pas le droit de faire. Et puis, bien sûr, on est en lien aussi avec tout ce qui est les propriétaires riverains qui nous autorisent, nous cèdent le droit de pêche. Donc, c'est tout un travail de fond qui est bien orchestré donc par la fédération, mais on a aussi nos 50 associations locales qui chacune, je dirais, chapeaute un territoire et qui prennent en charge aussi le relais de nos actions.
0: Merci d'avoir été avec nous, Benjamin.
1: Merci à vous.
0: Je rappelle quand même la date, le samedi 18 juillet pour les finales du Junior Fishing Tour. Ça se passe au site des Roanerais à Fillé-sur-Sarthe. Rendez-vous là-bas si vous êtes passionné de pêche et même si vous avez envie de découvrir le milieu, ce sera tout à fait possible. Merci encore.
1: On vous attend avec impatience. Merci à vous.
0: Et dans quelques instants, quelques infos pratiques pour vous, mais de la musique avant ça, Stevie Wonder.
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0: Pastime Paradise par Stevie Wonder pour vous sur Ici Mène. On vous l'a dit, alors maintenant, on vous les donne. Trois infos pratiques et locales.
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0: Vous habitez à Maillé ou dans les alentours. Des travaux commencent bientôt. Les lieux concernés, la place de la Caille, la rue Saint-Nicolas jusqu'à la place Eugène Garnier. De nombreux travaux vont se mettre en place à partir du 22 juin et selon la mairie de Maillé, ils dureront au moins un an. Quels sont mes rêves de ville pour Le Mans? C'est la question que vous pose le forum des conversations qui compte. Ça a lieu ce week-end à la fabrique Rêves de ville, un lieu situé au 5 boulevard Anatole France au Mans. Le but de cette rencontre, c'est de dialoguer, échanger, débattre autour de la vie urbaine et de son avenir. C'est ouvert à toutes et tous, il suffit de vous inscrire sur le site internet Le Mans Métropole. Et enfin, depuis quelques semaines, vous pouvez découvrir 6 fresques si vous vous promenez dans les rues de Vivoin. Elles ont été réalisées pendant le festival de l'art et du cochon. Ma préférée, celle sur Peppa Pig. Allez les découvrir en vous promenant à Vivoin.
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0: Vous le savez, c'est la Toyota numéro 7 qui a remporté les 24 heures du Mans. Mais on parle aussi des LMP2, c'est important, on ne les oublie pas. On en parle en 2 minutes chrono juste après Zazie et sa nouveauté, peu importe.

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1: La nouveauté de Zazie sur Ici Mène, 18h38. Revenons sur ce week-end de folie des 24 heures du Mans en 2 minutes chrono et on zoome sur le gagnant d'une catégorie un peu moins regardée du grand public, le gagnant des LMP2. On est forcément plus tenté de suivre la première catégorie, hypercar, mais les LMP2 sont tout aussi intéressantes, voire même plus, sportivement parlant, car chaque écurie a la même voiture. Et je vous propose d'entendre un des pilotes de la voiture gagnante, la numéro 43 de chez Inter-Europol Compétition. Voici Tom Dillmann avant la course, déjà conscient de leur place de favori.
2: Oui, je pense qu'on n'a pas à se cacher, la voiture a été très compétitive les trois dernières années ici. On a gagné l'année dernière, on a le même line-up, deux très bons line-up dans les deux voitures, donc on n'a pas à se cacher. Après il y a pas mal de voitures et d'équipes qui peuvent également gagner.
1: Exact, mais en l'occurrence c'est bien le team Inter-Europol Compétition qui l'emporte encore cette année. La clé de la victoire se fait, selon Tom Dillmann, dans les détails.
2: On a tous la même voiture à la base, mais après les réglages font quand même la différence, donc on a la chance d'avoir de très bons ingénieurs qui savent nous donner une très très bonne voiture ici sur un circuit très spécifique. C'est aussi la seule fois de l'année où on roule avec ce package Le Mans. Voilà, on n'a pas toute l'année pour travailler dessus. Et le team est très fort pour nous donner une bonne voiture ici.
1: Et comme je vous le précisais il y a une minute, toutes les LMP2 sont identiques en termes de conception, ce qui fait que la position sur la grille de départ est d'autant plus importante dans cette catégorie.
2: C'est quand même mieux de partir devant parce que c'est plus safe au premier tour, au premier virage, on a moins de chances de s'accrocher. Et puis c'est quand même pas facile de doubler parce qu'on a tous à peu près la même top speed. La voiture a pas énormément d'effet d'aspiration, donc c'est pas facile de doubler, donc c'est quand même mieux de partir devant. Mais c'est pas parce qu'on est loin en qualif que la course est finie, loin de là.
1: Tom Dillmann avait vu juste, lui et le reste de son équipage sont partis en 4e position dans leur catégorie. Et après 24 heures de course, leur voiture, la 43 du team Inter-Europol Compétition, est la première à passer la ligne d'arrivée en LMP2 avec Tom Dillmann au volant. Cette interview a été réalisée par Maxime Bonhomé lors de la première journée d'essai. Et on peut le noter, hein, c'est d'ailleurs la 3e victoire pour l'écurie. Une en 2023, une en 2025. Et l'année dernière, ils avaient fini deuxième en 2024. On repart en musique avec The Connells sur Ici Mène et bientôt les coulisses télé.

0: De Connells avec cette petite excusez-moi, on a un technicien fan de musique, je voulais faire une petite référence à lui, mais forcément un peu de sourire qui part avec ça. Gaël, dédicace à toi. On retrouve Patrice Gascoin désormais avec ses coulisses télé. Et aujourd'hui, Patrice, vous avez retenu le magazine de France 5, Le Monde de Jamy. Autant pour moi, 18h45, ça y est. Qui s'intéresse ce soir aux feux de forêt en France.
1: Comme toujours, pour présenter ses émissions, pour aller au plus près du sujet qu'il va traiter, Jamy part sur le terrain et pour lancer celle de ce soir, il s'est rendu là.
2: C'est l'un des plus grands incendies qu'ait connu la France depuis les années 1950. Il a démarré ici, le 5 août 2025, au cœur du massif des Corbières, dans l'Aude. Les flammes ont détruit plus de 11 000 hectares, plus que la superficie de Paris. 11 000 hectares, c'est énorme. C'est ce qui brûle en moyenne chaque année sur l'ensemble du territoire français. Dans l'Aude, le feu a ravagé cette surface en 5 jours seulement.
1: Numéro spécial du Monde de Jamy ce soir sur France 5, numéro intitulé « Des feux extrêmes en France ». Sommes-nous prêts ? Alors après le passage de cet incendie géant baptisé l'Ogre des Corbières, Jamy s'interroge. Avec le réchauffement climatique, des incendies extrêmes comme celui-ci risquent-ils de se multiplier ? Et surtout, sommes-nous bien armés pour faire face à cette nouvelle menace ? Pompiers, pilotes de Canadair ayant combattu les feux, gardes forestiers, éleveurs mais aussi scientifiques, Jamy part à leur rencontre dans ce numéro passionnant du Monde de Jamy et s'intéresse aussi au matériel dont nous disposons en France pour lutter contre les feux de forêt. Nous avons une flotte composée de 12 Canadair. Ils sont beaux, ils brillent dans le ciel et pourtant certains d'entre eux ont plus de 30 ans. La France en a commandé 4 nouveaux, mais étonnamment.
3: Chaque année, c'est un vrai casse-tête pour avoir suffisamment de Canadair disponibles dès le mois de mai. La sécurité civile devrait recevoir 4 nouveaux bombardiers d'eau, ce qui porterait leur nombre à 16. Mais ça va prendre du temps. Car pour les construire, il n'y a qu'une seule usine dans le monde, au Canada. Et cela peut surprendre, mais même avec la multiplication des incendies, la demande mondiale est faible. Car on l'a vu, ces avions durent très longtemps. Faute de commandes, l'usine a même interrompu la fabrication pendant 10 ans. Résultat, il va falloir attendre au mieux 2028 pour recevoir 2 premiers avions. Et encore, ils ne seront pas que pour nous, car ils ont été achetés par la sécurité civile européenne.
1: On apprend plein de choses ce soir dans ce numéro, Le Monde de Jamy, consacré aux feux de forêt extrêmes. Allez, promis, demain, je vous propose un sujet nettement moins inflammable dans vos coulisses télé.
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0: quoi tu restes, une chanson signée Amel Bent pour vous sur Ici Mène. On poursuit en musique dans les prochains instants avec Jean-Pierre Madère.
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pied devant l'autre, un titre signé Jean-Pierre Madère sur Ici Men. Il est 18h55, dans une seconde. Vos informations nationales arrivent dans 5 minutes et dans la prochaine heure de la musique. 100% années 80. On aura plein de belles choses, comme du Jean-Jacques Goldman, Elle a fait un bébé toute seule, ou encore Stéphane Echer qui se demande combien de temps il a devant lui, ou encore les lip-sync avec Funky Town, que des bonnes chansons, de quoi s'ambiancer pendant une heure. Et à 20h, c'est Émilie Mazoué qui prendra le relais pour Décibel, l'émission. Son invité ce soir, c'est Alexis H, spécialiste des Eagles. Il parle

0: Michael Jackson sur Ici Men, ça fait toujours plaisir.
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0: Merci d'écouter Ici Men, il est 19h. La musique arrive, vos informations d'abord.
2: De nouveaux rassemblements débutent en ce moment devant les tribunaux de France, comme lundi dernier à l'appel des associations engagées dans la lutte pour les droits des enfants et des femmes. Après l'affaire Liliana, les manifestantes pour la plupart réclament l'adoption d'une loi intégrale et plus de moyens humains et financiers pour la protection de l'enfance. Marie Boéda, bonsoir.
3: Bonsoir.
2: Alors vous êtes pour ici Place Vendôme à Paris devant le ministère de la Justice. Et contrairement à la semaine dernière, Marie, c'est un rassemblement autorisé cette fois.
3: Oui, exactement. Autorisé avec des manifestantes, en majorité des femmes, qui se disent indignées et déterminées. Le poing levé en direction du ministère de la Justice. Environ 300 manifestantes pour le moment du monde continuent d'arriver. Cette place, eh bien, elle est devenue le symbole de la détermination de la population pour dénoncer les violences sexuelles contre les enfants, clame devant les caméras une des organisatrices. Elle demande, comme vous le disiez, que la loi intégrale proposée par plusieurs députés soit adoptée à l'Assemblée nationale. Dans cette loi, des préconisations de la CIVIS, une commission indépendante qui a proposé 82 mesures pour lutter contre les violences sexuelles sur les mineurs il y a 3 ans. Eh bien, seulement 23 sur ces 82 sont appliquées, s'indigne l'association Face à l'inceste. Une manifestation qui vient donc de commencer, encadrée pour le moment par une quinzaine de CRS. Il n'y a pas que des représentants d'associations, des manifestants lambda, des jeunes femmes. Une me confie qu'elle a elle-même vécu des violences sexuelles. Il faut cesser cette impunité, dit-elle. Elle était déjà là la semaine dernière. Et enfin, sur une pancarte, c'est écrit « On ne se taira plus ».
2: Marie Boéda, merci beaucoup pour Ici Paris, Île-de-France. L'affaire Liliana, toujours avec les résultats de l'enquête administrative sur d'éventuels dysfonctionnements qui seront dévoilés le 22 juin, lundi prochain. Dysfonctionnements notamment dans le traitement des plaintes visant Jérôme Barella, le principal suspect du meurtre de la collégienne. Le coup d'envoi du G7 à Évian, en Haute-Savoie. Emmanuel Macron a accueilli tout à l'heure Donald Trump, un président américain triomphant après un projet d'accord signé avec l'Iran hier soir, même si la prudence reste de mise. Par exemple, sur les détails techniques de la réouverture du détroit d'Ormuz, dont la signature est prévue ce vendredi 19 juin. Alors, doit-on s'attendre à une baisse des prix à la pompe? Dès l'annonce, le cours du pétrole a chuté de plus de 5% en moyenne, mais ces automobilistes rencontrés à Limoges cet après-midi restent prudent, Axel Le Pape.
4: À la pompe, l'information sur cet accord a vite commencé à circuler.
5: Exactement, ouais, j'en ai entendu parler hier aux infos. Ouais.
4: Flavie est étudiante en master à Limoges et prend sa voiture tous les jours pour aller en cours. Alors elle espère que les prix vont redescendre, mais elle ne se réjouit pas trop vite.
5: Ça commence à être compliqué, on va pas se mentir.
4: Est-ce que vous pensez que ça va baisser rapidement les prix?
5: Je pense non, j'espère en tout cas, mais penser, je suis pas sûre pour l'instant.
4: Après de longs mois à subir des prix historiquement hauts, Julien, mécanicien à domicile, est plutôt résigné.
6: Je suis à mon compte, j'ai pas le choix d'aller travailler malheureusement.
7: Ah ben, j'espère que ça va baisser, oui, parce qu'il y en a marre de payer pour la connerie des autres. Quoi.
8: On verra bien ce que ça va donner. Mais bon.
9: Qui a le choix maintenant?
10: On a une voiture, si on veut bouger, on est obligé d'avoir une voiture.
11: Ah bah, j'espère que ça va redescendre et assez rapidement, parce que oui, ça fait un trou dans le budget quand même.
4: Il faut dire qu'en Limousin, de nombreux travailleurs font des dizaines de kilomètres chaque matin, comme Rémi.
12: Moi, je viens de l'Ubersac en Corrèze. Comme tout le monde, on espère tous que ça baisse, hein, pas que ça monte. Ouais. On va pas retrouver ce qu'on a connu à 1,30€ le gasoil. Ça, c'est fini. C'est une époque qui est révolue, malheureusement.
4: Marie-Cécile va bientôt rentrer de congé maternité. Elle espère une baisse d'ici là, mais elle craint que ce ne soit pas pour tout de suite.
13: On reste toujours très haut après les crises, on redescend jamais à hauteur de ce qui était avant, donc je pense qu'on va payer les pots cassés encore longtemps. Non, je ne suis pas très optimiste.
4: Coïncidence ou pas, ici les habitués l'assurent, les prix ont baissé de quelques centimes ces derniers jours.
2: Axel Le Pape, ici Limousin. Sébastien Lecornu, le Premier ministre, assure de son côté sur X que les aides pour compenser la hausse globale des prix des carburants seraient versées comme convenu. La Coupe du Monde de foot avec les Espagnols, champions d'Europe en 2024, qui affrontent en ce moment le Cap-Vert, 0 partout. L'Espagne, qui comme la France, fait figure de...
0: Oui, on a encore chaud aujourd'hui en Sarthe et le pic de chaleur de la journée, ce sera en fin de journée entre 16h et 18h. Il fera 32 degrés au maximum au Mans, 31 degrés dans l'est du département à Vibray ou 32 degrés du côté de Loué dans l'ouest de la Sarthe, avec beaucoup de soleil évidemment. Et pour la soirée, une soirée encore assez chaude, 25 degrés, et cette nuit il fera 19 degrés. 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
1: James Warren est seul dans son petit appartement à Londres devant son piano. Le problème, c'est qu'il ne sait pas vraiment en jouer. Il pose ses doigts au hasard sur le clavier et se met à chanter Change Your Heart. Il enregistre ce petit moment d'improvisation et l'envoie à un label de maison de disques. Un producteur craque sur ce début de mélodie, le retravaille et c'est ainsi que naît Everybody's Got to Learn Sometime. James Warren vient de créer The Corgis.

0: Stéphane Echer, c'était combien de temps ? On découvre en 1987 cet artiste venu de Suisse grâce à cette chanson que vous entendrez sûrement cet été car il repart en tournée des festivals. Stéphane Echer sera notamment le 26 juin au programme du festival Rencontres et Racines à Audincourt dans le Doubs. 1987, c'est aussi l'année où l'on entend beaucoup à la radio Kim Wilde et sa reprise de You Keep Me Hanging On qui arrive juste après ça.
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0: Indochine, c'était tes yeux noirs.
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0: Et pour la suite, j'ai encore choisi un titre de légende, l'Italiano de Toto Cutugno. Au départ, cette chanson, il la compose pour le célèbre Adriano Celentano, qui la refuse en lui expliquant qu'il n'a pas besoin de chanter qu'il est italien. Tout le monde le sait. Toto l'enregistre donc sans penser qu'elle allait devenir un énorme tube. Il sera numéro 1 en France en juin 83. Pour l'anecdote, Toto Cutugno, c'est aussi lui qui a composé L'été indien de Joe Dassin ou encore Laissez-moi danser de Dalida. Mais revenons à l'Italiano.

0: Upside Down, c'était Diana Ross. 1980, la planète entière dansait sur ce titre de la diva Diana Ross. Et c'est toujours aussi efficace, normal, hein, un titre composé par le célèbre duo du groupe Chic. Ça le fait. La suite de votre soirée, c'est Décibel qui arrive à 20h avec Émilie Mazoyer, le rendez-vous de toutes les musiques. Mais en attendant, retour aux années 80 avec l'un des plus grands succès de France Gall, Des Branches, juste après ça.
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2: Et à 20h, c'est Décibel. Bah oui, bienvenue. Toute l'actualité musicale avec ce soir Alexis H. Il est journaliste sportif et musical. Et il signe un livre passionnant à l'occasion des 50 ans d'une chanson miraculeuse.

0: Beatles, Life in the Fast Lane, une vie à toute allure en français. C'est le titre du livre d'Alexis H qui connaît tout, tout, tout sur ce groupe qu'il ne faudrait surtout pas réduire à un seul tube. Même si, quel tube ?
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0: Salut à toutes, salut à tous et merci de nous rejoindre en direct et en ce lundi soir. Décibel du 15 juin. Les fans de Johnny connaissent cette date par cœur aujourd'hui. C'est son anniversaire. On parlera de Johnny, on l'écoutera aussi tout à l'heure à la fin de l'émission. Le coup de cœur, la découverte du jour. C'est un artiste tellement talentueux que j'ai découvert très très récemment, qui s'appelle Yaya Minté. Il sort son premier album, je pense que vous allez l'adorer. Rendez-vous sur les coups de 20h50. Et puis on va jouer au blind test autour des bisous, des kisses et des baisers en chanson. Il y en a plein qui parlent de ce thème brûlant et parfois un peu dégoulinant aussi. Mais si ça vous tente de venir jouer avec nous, alors il faut appeler Sadika. Elle est au standard 0810 055 056 0810 055 056. Mais en fait non, elle n'y est pas au standard, je la vois pas. Elle est là, Sadika, ou pas? Elle est là, elle arrive. Alors appelez pas tout de suite, appelez dans 2 minutes. Elle est en train d'arriver. Je vous dirai quand vous pouvez appeler. Allez, Décibel, c'est parti. Et bonsoir Alexis H.
3: Bonsoir Émilie.
0: Bonsoir, bienvenue dans Décibel. Je le disais, ouais, vous êtes journaliste sportif et musical. Donc en ce moment, normalement, quand votre téléphone sonne, c'est pour vous parler de la Coupe du Monde de foot, j'imagine.
3: Non. Pour tout dire, j'étais journaliste sportif.
0: Plus du tout.
3: Je l'ai été pendant un moment. Je reste journaliste musical pour Les Un Rock en pige. Et à côté, j'ai un autre travail dans la communication.
0: Donc, okay. Voilà.
3: Mais j'ai été journaliste sportif et je suis la Coupe du Monde, évidemment.
0: Évidemment, allez les Bleus. Enfin, j'espère, vous êtes pour les Bleus, hein. Sinon, on arrête tout de suite, Alexis,
3: on
0: c'est terminé. Non, en plus,
3: bien sûr,
0: souvent,
3: qu'on est pour les Bleus.
0: Je sais que les fans de musique, évidemment, on est pour les Bleus, on est français, mais on aime bien les Anglais, on aime bien, voilà, il y a plein de gens qu'on aime bien. Bon, là, en l'occurrence, c'est en Amérique que nous partons, autour donc de la carrière assez dingue de ce groupe qui s'appelle Eagles, un groupe californien. Vous avez appelé votre livre Life in the Fast Lane. C'est aussi le titre d'une de leurs chansons sur l'album Hotel California.

0: ma très jeune réalisatrice Iris me dit tout à l'heure « Oh là là, le banger !» qu'elle connaissait pas, qu'elle avait pas.
1: Eh oui,
0: Life in the Fast Lane.
1: Faut écouter.
0: Faut écouter, voilà. Ouais. Tout la... Oui, mais alors, en fait, c'est ça, finalement. Et c'est super que vous soyez là ce soir pour parler de Eagles, Alexis H. C'est qu'avec Hotel California, qui est tellement énorme, qui est tellement un Himalaya de la musique, il y a beaucoup de gens qui disent, ah bah oui, Eagles, c'est le groupe d'Hotel California. Et vous, en fait, ce livre, alors, qui ressort effectivement pour les 50 ans d'Hôtel California, c'est surtout pour que votre cri du cœur écoutez d'autres choses de Eagles.
1: Oui. Évidemment qu'on a envie d'écouter Hôtel California. La chanson en elle-même, c'est une sorte de totem,
0: oui.
1: Presque un monstre du classic rock. Enfin, c'est du domaine de Stairway to Heaven, Bohemian Rhapsody,
0: oui,
1: ce
0: ça.
1: Genre de d'hymne, voilà, qui est passé en radio.
0: Ouais.
1: Improbable aussi par même la mélodie, parce que c'est pas un truc évident, et pourtant aujourd'hui tout le monde connaît.
0: Ouais.
1: L'hôtel ensuite, l'album, Hôtel California. Donc il y a beaucoup de choses à découvrir sur cet album, parce que les gens souvent s'arrêtent au single, au morceau titre, mais en fait, Life in the Fast Lane, c'est
0: ouais.
1: Un banger, effectivement. Et puis, il y a tout le reste que moi, je ne connaissais pas forcément avant.
0: L'avant, mais
1: voilà,
0: oui.
1: Voilà, c'est ça. Parce que, comme beaucoup de gens, je suis venu aux Eagles par Hotel California. N'étant pas en plus américain, j'ai pas baigné dans la musique country ou le country rock, qui est la musique de leur début en fait. Et j'ai eu envie, de montrer que les Eagles, c'est pas juste cet album mythique,
0: ouais.
1: C'est beaucoup de choses avant. C'est un groupe qui a rendu le country rock commercial, qui est parti très tôt, très vite, très haut, et puis qui a un son qui a évolué au gré des envies, des arrivées, des départs de guitaristes, etc., etc.
0: Alors c'est vrai que ce livre, vraiment, si vous savez pas quoi lire cet été à la plage, franchement, emmenez-le parce que c'est les aventures de Eagles. Où en fait, nous, on s'imagine que c'est une espèce de monolithe et avec cette énorme statue qui est Hôtel California et tout. En fait, oui, c'est un groupe qui a des aventures passionnantes. Et donc, si on peut s'arrêter sur l'avant Hôtel California, c'est quand même fou. Hôtel California, c'est le 5e album de Eagles. Et vous expliquez dans votre livre qu'en fait, ils ont eu d'énormes succès bien avant que cette chanson arrive. En fait, dès leur premier album, en 1972.

0: fait partie des chansons incontournables, des classiques américains.
1: Ouais.
0: Take It Easy,
1: oui,
0: Eagles.
1: Classique de leur concert.
0: Ouais.
1: C'était, voilà, premier album, première chanson du premier album, succès incroyable. Bah, c'est un peu le son de la Californie de l'époque, en fait.
0: C'est
1: on
0: ça.
1: Est sur. Il y a un son country en fond, il y a du banjo, hein, on l'entend à un moment. Mais en même temps, c'est très rock, c'est assez commercial pour passer en radio. Et en fait, ce qu'ils ont réussi avec ce premier album, et notamment ce morceau, c'est justement à faire ce que d'autres groupes de country rock ne réussissaient pas à faire. Ils faisaient des bonnes chansons, des bons albums. Les Eagles se trouvaient que c'était pas forcément très bien produit. Et ils avaient cette vision de faire quelque chose. Bah déjà, plus qu'une vision, une envie de dominer le monde, en gros, hein, au niveau du rock. D'être le plus grand groupe américain puis mondial. Et en fait, derrière leurs deux leaders, Glenn Frey et Don Henley, bah, ils ont tracé leur voie comme ça et effectivement fait du country rock quelque chose de commercial qui est capable de passer en radio, et des groupes comme Poco, Flying Burrito Brothers, etc. bah n'étaient pas vraiment capables de ça. C'est des, ils ont fait des super albums, mais ils n'ont pas eu ce succès à la fois critique et commercial.
0: Alors Frey, bon bah il est mort en 2016, il y a une dizaine d'années, mais Henley va avoir 79 ans cet été.
1: C'est ça.
0: Est-ce qu'il a réussi? Alors est-ce qu'on peut parler de personnalité complètement dominante de l'histoire du rock, et comment il est? Est-ce qu'il continue à donner des interviews? Est-ce qu'il continue à donner des concerts? Est-ce que Eagles existe encore aujourd'hui?
1: Eagles existe. Là, ils sont à Las Vegas en ce moment. Donc à la sphère, donc l'espèce d'immense géode
0: incroyable.
1: Voilà.
0: Oui. Normalement, c'est des groupes genre U2 qui font des concerts un peu plus jeunes.
1: Ben voilà, U2 avait inauguré sphère, et en fait Eagles, ben là ils ont prolongé jusqu'en novembre de mémoire. Ça fera, quand ils seront en novembre, ça fera 64 dates à sphère. Donc ils ont éclaté le record, de concerts donnés à sphère. En revanche, Don Henley, il donne pas énormément d'interviews, mais il en a donné une à la télé américaine là. Il y a pas si longtemps, en février je crois, où il expliquait que là ça pourrait être bien être la dernière année.
0: Il a 80 ans.
1: Il va avoir, voilà, c'est ça. Bah, oui. Bon après les Stones.
0: C'est vrai.
1: Mishka, ça y a, c'est passé,
0: oui,
1: en parler il y a pas longtemps. Voilà, ils sont toujours là, ils sortent un album, ils tournent. Don Henley, je pense que là il a fait le tour. Après, qui sait? Ils ont déjà dit qu'ils arrêtaient il y a 15 ans, il y a 10 ans. À chaque fois, il y a. Les tournées s'appellent The Long Goodbye, First One, etc. Tout ce que vous voulez.
0: Et ça, c'est bien, parce qu'au moins, on comprend qu'ils en, oui, ils en rient presque, en fait, de ça.
1: Oui, ils en rient. Après, certains en rient moins, c'est ceux qui doivent payer pour le prix des billets, parce que c'est pas donné, encore moins à se faire.
0: Ah oui.
1: C'est un sacré prix pour aller les voir là-bas. Mais par contre, c'est tout le temps plein. Et là, pour les concerts de novembre, c'est quasiment plein déjà.
0: Alors que contrairement aux Stones, eux sortent pas d'album. Hein.
1: Non, c'est fini.
0: C'est fini.
1: Le dernier, c'était 2007.
0: Oui. Et c'était peut-être pas le plus.
1: Oh, c'est
0: inoubliable.
1: Pas. Non. Voilà. Loin de là. Voilà, c'était l'album de. En plus, ils ont voulu faire un double album, donc il est très très chargé. Il y a beaucoup de choses dans le bouquin. En plus de la vie des Eagles, évidemment, je reviens sur chaque disque.
0: Les musiques, ouais.
1: Voilà, et c'est bon, c'est clairement, il y a beaucoup de morceaux dont on aurait pu se passer. Il y a quelques bons morceaux quand même. Ça reste un groupe qui sait écrire des chansons. Mais oui, ça fait très longtemps qu'il n'y a plus rien qui sort de nouveau. Ils sont là pour assurer le fan service, on va dire, en concert. Ils le font encore bien. Mais je pense que Don Henley, oui, là, il en a un peu marre. Il dit qu'il a envie de passer du temps avec sa famille, s'occuper de son potager, etc. Donc, pourquoi pas à 80 ans?
0: Il n'empêche que Eagles, c'est une poignée d'albums incroyables sortis entre 72 et 79. Et en 1976, ça, vous le dites très bien dans votre livre, quand sort l'album Hotel California, Eagles est déjà tellement un énorme groupe qu'en fait, leur best-of qui sort début 76, Hotel California, c'est fin 76.
1: 8 décembre, voilà.
0: Le best-of, c'est début d'année 76.
1: C'est 77 février, ouais.
0: Et c'est un des albums, l'album le plus vendu de tous les temps
1: aux États-Unis.
0: Ouais, c'est
1: voilà,
0: ça. Les 40, 4 premiers albums.
1: Donc là, il justement peu après le rendu du manuscrit, c'était assez drôle. On a appris que il devenait 4 fois platinum, donc
0: 40 millions
1: d'exemplaires.
0: Et vous avez écrit 38 millions.
1: Voilà.
0: Vous avez raté 2 millions.
1: C'est 40 millions avec la mise à jour qui est tombée. C'était terrible pour moi. Je venais de rendre le. Mais bon, c'est comme ça.
0: Donc 40 millions d'exemplaires.
1: 40 millions sur le sol américain.
0: Et ça, c'est
1: donc
0: même.
1: C'est mieux que Thriller de Michael Jackson. Ouais. Thriller reste devant au niveau mondial. Mais oui, c'est ce Greatest Hits, donc qui est leur premier best-of, sort donc en février 76. Donc il y a aucun morceau d'Hotel California dessus, de fait. C'est un album incroyable parce qu'en fait c'est un peu le, c'est ce que je dis dans le bouquin, c'est un peu le l'album de country rock idéal. Voilà, si on voulait. Donc il y a évidemment des morceaux de l'album précédent, One of These Nights, qui lui est déjà numéro un. C'est leur premier numéro un. C'est un peu l'album qui les propulse enfin sur le devant de la scène. Et quand Hotel California arrive, bah comme dit, je crois que c'est Don Henley qui dit ça, le monde est prêt en fait.
0: C'est ça. Et vous aussi, vous êtes prêts à vous taper un bon Hotel California. Alors c'est parti, on va pas se priver. Et puis ensuite, je vais interroger Alexis H sur le côté pas rockstar de Eagles, parce que dans son bouquin, il décrit une vie de rockstar absolument dingue. Et pourtant, je vous mets au défi de reconnaître un Eagles si vous le croisez dans la rue, vous, depuis la France. On va essayer de comprendre tout ça. Mais pour le moment, écoutons ce tube des tubes, Hotel California. Vous écoutez ici, et il est 20h12.

0: Et la chanson finit comme ça. Alors voilà. Qu'on vient de se taper un double solo dément, et là les mecs se disent « Non mais on va baisser le son, les gens vont comprendre que c'est fini. » Alexis H, excusez-moi, mais vous croyez pas que les Eagles, que vous connaissez bien, que vous avez tant étudié, ils auraient pas pu nous faire une vraie fin ?
1: Mais j'en parle dans le livre, ça fait justement... c'est quelque chose que j'ai rajouté sur cette réédition. En me repenchant sur la chanson que j'ai évidemment réécoutée beaucoup, beaucoup,
0: ouais.
1: Même si je la connais déjà par cœur comme beaucoup de monde, je me suis dit qu'en fait, pour moi, c'était ce fade-out, il était parfait. Parce qu'on est dans un univers un peu fou, angoissant,
0: oui.
1: Hein, faut le dire.
0: Hein, c'est une espèce de cauchemar.
1: Ouais,
0: hein,
1: c'est un cauchemar, le mec veut sortir, mais on lui dit, bah, tu peux sortir, mais tu pourras jamais t'échapper partir, quelque part, ouais. Tu pourras jamais partir. Et en fait, le fait que ce solo, ce double solo en harmonie à la fin, que les deux guitaristes se retrouvent.
0: C'est beau, c'est beau.
1: Et qu'ils aient essayé de faire un fade-out, bah, je trouve qu'en fait, on est dans ce tourbillon un peu de folie. Et qu'on a cette impression du mec qui peut pas s'échapper. Donc je trouve ça plutôt pas mal en fait.
0: Bon, et vous nous attendiez au tournant puisque vous vous êtes demandé si on allait le couper. Bien sûr que pas.
1: Non, non,
0: jamais. Ce serait péché. Dans votre livre, Eagles, Life in the Fast Lane, chez l'excellent éditeur Le Mot et le Reste, d'ailleurs qu'on embrasse, qui sort toujours des bouquins fabuleux, vous racontez donc l'histoire des Eagles. Et en fait, moi, de page en page, j'arrêtais pas de faire « Oh, oh non, c'est pas vrai !» Parce que j'imaginais que Eagles, c'était un groupe de musiciens, c'est d'ailleurs souvent un des groupes préférés des musiciens. On admire leur art, ce qu'ils ont au bout des doigts, la manière dont ils composent, etc. Ils sont d'excellents techniciens aussi. Donc j'imagine moi que c'était des garçons sages qui n'avaient pas fait les mêmes phrases, puisqu'on parlait des Stones tout à l'heure, que les Rolling Stones ou les Zeppelin. Et en fait, en vous lisant, on apprend que c'était... ils donnaient pas leur part aux chiens en ce qui concerne la drogue, l'alcool, les jeux d'argent, etc. en tournée dans les années 70.
1: Ouais, c'était la folie.
0: Très turbulent.
1: Oui, oui, oui. Bah, en fait, ils vivaient leur vie de rockstar, comme tous les grands groupes de rock des années 70, je pense, l'ont vécu. Effectivement, on a cité les Stones, Led Zepp, les Who étaient complètement fous aussi. Keith Moon, c'était un des plus barjots. Et d'ailleurs, il était pote avec Joe Walsh. Donc, ensemble, en gros.
0: Qui était le plus marrant des
1: voilà. Et Joe Walsh disait qu'en gros, il avait appris le saccage de chambre d'hôtel via Keith Moon, quelque part. Donc, il a appris à bonne école, voilà. Donc, non, ils n'étaient pas du tout sages. C'était la folie. Dès lors que la Eagles Mania, en fait, s'est mis en branle, c'était la folie. Ils organisaient donc des afters, voilà, le 3E, qui s'appelait 3 Eagles, la troisième mi-temps des Eagles, après les concerts. Et il y avait des techniciens qui devaient passer dans le public, distribuer des petits badges aux groupies, aux plus belles groupies. Il fallait qu'elles
0: puissent rentrer en coulisses.
1: Voilà, exactement, et qu'après c'était dans les chambres d'hôtel la folie avec la baignoire remplie de bière, la cocaïne, toutes sortes de drogues, et puis tout ce qui peut s'ensuivre.
0: Et alors vous racontez aussi, c'est hyper marrant, une espèce de poker qu'ils ont inventé, et avec ça ils arrivent à arnaquer les managers
1: d'autres groupes. Ils jouaient, ils avaient inventé le Eagle Poker,
0: genre de poker, mais c'est toujours eux qui gagnaient.
1: Oui, ils gagnaient beaucoup. De toute façon, après, puis bon, il faut imaginer les sommes qui s'échangeaient dans les avions, même entre eux dans l'avion. Ils jouaient avec des roadies, avec des techniciens, et des fois ils perdaient 2 000, 3 000 dollars comme ça.
0: Et c'était pas grave.
1: Non, pour eux, non. Au début, ça pouvait l'être, mais je pense qu'ils jouaient pas au même jeu. Et puis après, c'était plus grave du tout.
0: Et alors, je précise aussi, puisque Alexis H a parlé d'after, que même during le concert, pendant le concert, c'était n'importe quoi. On apprend qu'ils demandaient aux roadies de mettre des lignes de cocaïne sur les amplis. Ainsi, entre les morceaux, les musiciens pouvaient faire genre oh, je vais régler mon bouton qui marche pas bien. Et en fait, à ce moment-là, ils prenaient de la drogue pendant le concert.
1: C'est ça, c'est Don Felder, l'un des guitaristes qui a été viré du groupe en 2001, qui raconte ça dans son autobiographie Heaven and Hell, My Life in the Eagles, qui est sorti en 2009. Et c'est un bouquin qui est assez fabuleux pour ça, parce qu'en fait...
0: Mais il a plus rien à perdre.
1: Il déballe tout. Ça a pas trop plu à Glenn Frey et Don Henley qui ont voulu interdire la parution du bouquin pendant un moment. Et puis après, l'histoire de son éviction du groupe a été réglée à l'amiable, entre guillemets.
0: Oui.
1: Mais entre avocats et pour un montant, une somme d'argent qui n'a pas été, dont le montant n'a pas été dévoilé. Mais oui, lui, il raconte tout ça par le menu et c'est assez fou, quoi. Alors évidemment, il y a des choses dans son bouquin à prendre avec des pincettes.
0: Oui.
1: Il faut essayer aussi de
0: écouter la version des autres.
1: Voilà, exactement. Ouais. Mais c'est rare d'avoir un tel point de vue, le point de vue interne d'un membre d'un groupe comme ça qui raconte. On a Life de Keith Richards pour le coup, pour revenir encore aux Stones, qui est aussi pas mal dans le genre.
0: Oui, il raconte des trucs pas très sympas sur Mick Jagger.
1: Aussi, oui.
0: Justement, alors, on parlait des Stones, on parlait de Led Zeppelin. Tout de suite, les Stones, on a des images. Led Zeppelin, tout de suite, on a des images. On voit les visages, on voit les corps, on voit les looks, on voit les attitudes. Mmh. Eagles, on n'a pas forcément, en tout cas, moi, je sais que je ne l'ai pas, et pourtant, Dieu sait que j'aime leur musique, d'image mentale qui vient tout de suite. Parce que la pochette d'Hotel California, c'est hyper beau, c'est un ciel, un arbre et tout, mais ce n'est pas eux. Donc voilà, est-ce que ça... C'est un signe que c'est quand même pas des rockstars comme les autres et qu'en fait, ils ont plutôt tout misé sur la musique que sur le côté sexy de la rockstar.
1: La seule pochette d'ailleurs d'album sur laquelle ils apparaissent, c'est Desperado, donc celle du deuxième album, quand ils sont encore quatre. Sinon, tout le reste, effectivement, c'est des réalisations graphiques, avec leur vue avec la maison de disques, avec des photographes, et etc. Mais oui, je pense que c'est exactement ça, en fait. C'était un groupe, Glenn Frey, quand il monte le groupe, il veut les meilleurs musiciens, les meilleurs songwriters, donc capables d'écrire tous des chansons et des mecs qui peuvent chanter aussi.
0: Et pas forcément des amis d'ailleurs, c'est ce que vous expliquez bien.
1: Hein. Non, ils sont pas forcément. Lui a développé une amitié assez forte avec Don Henley, évidemment, un peu à la Lennon-McCartney. Hein, c'est vraiment le parallèle qui vient le premier en tête, ce binôme d'écriture en fait qui s'est forgé surtout à partir du deuxième album. Mais oui, lui, il misait beaucoup sur la musique et pas tant sur effectivement les phrases. En concert, c'était très sage. Jusqu'à l'arrivée de Joe Walsh, qui met un peu plus de piment sur scène, qui bouge plus, qui fait des pitreries, qui est un mec un peu plus vivant. Mais sinon, c'est souvent assez strict. Et donc, je pense que c'est pour ça que, oui, le grand public, et puis il changeait beaucoup de tête aussi, un coup les cheveux longs, un coup les cheveux plus courts, la moustache, la barbe.
0: Est-ce que ça manquait de marketing, en fait, Eagles, ou est-ce que c'est très bien comme ça?
1: Moi, je pense que c'est bien comme ça. Ça leur a réussi quelque part. Ils ont montré qu'en fait, eux, ce qu'ils voulaient, et ça a toujours été le cas, c'était se démarquer par la musique.
0: Ouais.
1: C'était ça le leitmotiv, c'était faire des bons albums. Et ils voulaient. Et Hotel California, ce titre-là est quand même un exemple très parlant. C'est quand même un album incroyable de A à Z. Il n'y a pas un morceau faible.
0: Non.
1: Voilà, tout est ciselé à la perfection, produit à la perfection. Alors, il y en a que ça embête. Hein. Forcément, ceux qui sont adeptes d'un rock un peu plus garage, ça leur plaît moins.
0: Oui, ils trouvent que c'est trop premier de la classe.
1: Voilà, exactement. Ouais. Un peu trop propre. Mais bon, ils ont aussi pavé la voie pour le soft rock qui a inondé les ondes dans les années 70. Donc oui, quelque part, ils ont pas misé sur des personnalités... très fortes qui font des phrases en public par exemple, c'était pas Ozzy Osbourne avec Black Sabbath qui faisait des interviews bourrées, etc. On n'en était pas là.
0: C'est autre chose.
1: Voilà, exactement.
0: Alors sur l'album Hotel California, donc en 1976, il y a une chanson qui s'appelle New Kid in Town et c'est une de vos préférées.
1: J'aime beaucoup, oui.
0: Ah ben on va l'écouter, ça vous dit?
1: Allons-y.
0: Alexis H. est dans Décibel et son livre Eagles Life in the Fast Lane est disponible aux éditions Le Mot et le Reste.

0: Hotel California. Les mecs se sont dit, bon, on va baisser le son. C'est bon. Voilà, la chanson est finie.
1: C'est vrai, je m'étais jamais fait la réflexion, c'est exactement la même chose.
2: En fait, quand il y a des chansons vraiment immenses, moi j'aime bien quand il y a une vraie fin. Mais c'est un débat pour un autre jour, Alexia. Là, je voulais vous demander, en écoutant New Kid in Town, on se rend compte que les harmonies vocales sont sublimes. On parle beaucoup des Beach Boys, on parle des Bee Gees, avec ces voix comme ça merveilleuses qui s'entremêlent. Mais là, c'est le cas aussi sur New Kid in Town. Pourtant, on pense jamais à dire Eagles et les harmonies. Jamais. Personne ne dit ça, sauf vous dans votre bouquin. Mais c'est pour ça, c'est super qu'il existe. Mais est-ce que, en fait, cet Hotel California est tellement énorme qu'on ne peut pas penser à autre chose quand on pense aux Eagles?
1: Oui, notamment en France, en fait.
2: C'est un problème français.
1: Oui, je pense. Aux États-Unis, s'ils remplissent des salles, ce n'est pas juste sur une seule chanson. Les États-Unis, c'est le pays de la country, donc tous les débuts dont on a parlé tout à l'heure, ça leur parle aux Américains, et quasiment tout le monde a une copie du fameux Greatest Hits, le premier du nom.
2: Bah, 40 millions vendus, il y en a un qui traîne forcément.
1: Et en fait, les harmonies vocales, c'est leur secret dès le début. Et dès le début, ils misent là-dessus, et Glyn Johns, qui est donc leur producteur sur les deux premiers albums, producteur des Who notamment, hein, et qui a bossé en tant qu'ingé son pour les Stones, Led Zepp, etc. Lui, il repère ça tout de suite, en fait. Et lui, d'ailleurs, quand les Eagles, quand Glenn Frey ou Don Henley lui disent, nous, on veut être un groupe de rock, forcément, lui, il les entend, il a bossé avec les Who, donc avec les Stones, etc. C'est pour lui, c'est pas la magie, elle vient pas de leur côté rock.
2: C'est ça.
1: Elle vient de ses harmonies vocales. Pour lui, c'est un groupe de ballades. Et un groupe de country rock et de ballades. Et d'ailleurs, la production des deux premiers albums, elle est parfaitement adaptée à ce qu'ils faisaient à l'époque. Puis après, quand ils ont décidé de muscler un peu leur jeu, évidemment, ils se sont pris le chou avec lui et ça a mené. Voilà, il a dit. C'était un divorce à l'amiable, je ne sais pas comment on peut dire. Et ils se sont tournés vers Bill Simzik, qui lui avait produit des albums beaucoup plus rock, notamment le précédent de Joe Walsh à l'époque, et il leur a dit si vous voulez vraiment faire du rock and roll, avec moi c'est bon, on y va. Et d'où l'évolution de leur son, mais jamais ils n'ont jamais perdu les fameuses harmonies vocales, puisque là on vient de l'entendre, c'était quand même assez incroyable.
2: C'est magnifique, et c'est sur l'album Hotel California, sur le cinquième. Ça vous donne envie d'écouter les Eagles? Ça tombe bien, parce que je pense que c'est exactement le but d'Alexis H quand il a écrit ce Eagles Life in the Fast Lane. Dispo aux éditions Le Mot et le Reste. J'ai préparé une petite sélection de reprises d'Hotel California. Vous allez adorer, à tout de suite.
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2: Et en ce 15 juin, l'actu musicale, c'est l'anniversaire de Johnny Hallyday. Annie, une de ses plus grandes fans, sera avec nous tout à l'heure dans Décibels. Elle l'a vu 280 fois en concert. Et forcément, le 15 juin, ce n'est pas un jour comme les autres pour elle. Donc, on l'écoutera tout à l'heure. On rendra hommage à Johnny. On vous fera découvrir Yaya Minté, un nouvel artiste qui vient de sortir son premier album. Il est trop fort. Il a une voix merveilleuse et son jeu de guitare absolument délicieux. Yaya Minté, c'est le coup de cœur du jour. Et puis on va jouer au blind test autour des bisous et baisers. Si vous voulez jouer avec nous, vous pouvez appeler Sadika au standard 0810 055 056. Le cadeau du jour, c'est le livre de mon invité Alexis H. Il s'appelle Eagles, Life in the Fast Lane, aux éditions Le Mot et le Reste. Je dis tout à l'heure, Alexis, que vous avez décidé, vous avez eu envie d'écrire ce livre parce que vous vouliez que tout le monde comprenne à quel point les Eagles, c'était génial, au-delà de Hotel California. Est-ce qu'il y a une autre raison? Est-ce que vous avez un rapport particulier avec ce groupe qui fait que vous vouliez coucher leur histoire sur le papier?
1: Non, pas du tout, si ce n'est que quand j'ai commencé à écrire sur la musique, je pense en 2013, j'ai lancé un petit blog, comme ça se faisait à l'époque. Et en fait, je traitais de l'actu musicale comme ça, de manière très libre. Et j'ai, au même moment, j'ai acheté le coffret Eagles noir qui regroupe donc tous les albums des années 70. Et c'est là que j'ai vraiment découvert qu'il y avait autre chose que Hotel California. Et en fait, je me suis lancé dans une sorte de story album par album. Je publiais un billet, ouais. Voilà. Et quelque part, la genèse, elle est là. C'est... Et puis après, quand j'ai, en 2014, j'ai commencé à écrire pour les Un Rock. Et puis, petit à petit, l'envie est venue d'écrire sur la musique version livre. Et pour moi, les Eagles, ça s'est imposé aussi parce qu'il n'y avait pas de livre sur les Eagles en langue française.
2: C'est vrai.
1: Voilà, il y a des livres en anglais, évidemment, oui, américain,
2: mais
1: etc.
2: Mais chez nous, il n'y avait rien.
1: Il n'y avait rien du tout. Donc, c'était aussi un moyen de combler un peu ce vide. Et puis, il y avait de la matière, encore une fois, puisqu'il y a la musique, il y a les frasques, etc. Il y a des choses à raconter. Et puis, c'est quand même un groupe qui donc, a placé deux albums dans les trois ou quatre plus grosses ventes de l'histoire, là, au niveau mondial. Ouais. Donc, c'est quand même assez fou.
2: On est bien d'accord. Et donc, les albums incontournables, ils sont sortis entre 72 et 79. Et le cinquième étant Hotel California, qui a fêté ses 50 ans. Donc, cette année, Hotel California, allez, on révise. Welcome to the hotel. Avant de passer aux reprises, il faut quand même poser deux, trois questions parce qu'il y a des légendes autour de cette chanson Hotel California. Alors, on dit que son premier nom, c'était Mexican Reggae.
1: Oui, c'est ça.
2: C'est vrai, ouais, ça.
1: Parce qu'en fait, le rythme, c'est un
2: reggae.
1: Et quand Don Felder a porté la cassette sur laquelle, donc Don Felder, un des deux guitaristes lead du groupe, a porté la cassette avec, une dizaine d'idées de chansons dessus, il y avait ce morceau qu'il avait écrit. Alors, lui dit qu'il avait quasiment tout écrit déjà. Après, les versions divergent comme toujours. Oui. Mais quand Don Henley et Glenn Frey l'ont écouté, effectivement, ils ont voulu lui apposer ce nom parce qu'il y avait ce côté reggae et ce côté un peu mexicain, voilà, oui. En même temps. Donc, et pour Don Felder, le fait qu'il décide de donner un nom à cette démo, c'était très bon signe parce que souvent, ça voulait dire qu'après, c'était une idée qu'ils allaient creuser.
2: Parce qu'on s'attachait au morceau. Alors, une reprise des Gypsy King de Hotel California, elle est archi connue, elle est dans le film des frères Coen, The Big Lebowski. Pour une chanson qui a commencé en s'appelant Mexican Reggae, il y a une reprise d'un grand reggaeman jamaïcain, Max Romeo. Et puis Nancy Sinatra, la fille de son père, a repris Hotel California.

0: les paroles de cette chanson, elles sont maudites. On dit que si on les écoute à l'envers, c'est une messe noire, sataniste. On dit plein de trucs sur Hotel California. Vous avez analysé les paroles. On en a parlé tout à l'heure. Hein. Pour vous, ouais, c'est un cauchemar californien, en fait.
1: Et c'est ça, mais en fait, c'est même pas pour moi. C'est pour Don Henley qui les a écrites avec Glenn Frey. Bon, c'est surtout Don Henley qui a le plus contribué aux paroles. Mais pour lui, l'idée, c'était de montrer l'envers du rêve californien et de la réussite, etc. Ouais. Le revers de la médaille.
0: Et puis le côté aussi un peu tentaculaire de Los Angeles.
1: Et puis toutes les phrases, que la drogue, etc. Alors il y a des gens qui ont dit que cet hôtel c'était un centre de désintoxication. Bon, lui il dit clairement c'est le voyage de l'innocence vers l'expérience en fait. Et il dit d'ailleurs que de nombreuses chansons des Eagles tournent autour de cette thématique. C'est quelque chose qu'il travaille énormément. Et je crois qu'en fait des fois il faut juste écouter les artistes et faut pas aller chercher beaucoup plus loin, même si son talent en tant que parolier, parce que c'est un excellent parolier, il faut vraiment écouter les paroles des Eagles et notamment les chansons chantées par Don Henley. Ces paroles ont toujours un double sens, donc c'est ça qui est très fort avec cette chanson. On l'écoute, on la fait écouter à 10 personnes, 10 personnes pourront sortir une explication différente de ce qu'ils ont perçu ou cru percevoir de ce que dit la chanson.
0: Les Eagles, leur vie, leur œuvre, leurs engueulades, leur carrière, leurs frasques, leurs chansons, leurs albums, il y a tout dans Life in the Fast Lane, votre livre Alexia H aux éditions Le Mot et le reste. Juste pour finir, si jamais je suis la fée clochette et là en un coup de baguette magique, je peux vous envoyer à la sphère, est-ce que vous avez envie de les voir aujourd'hui ou pas? Enfin, de le voir, parce que oui, en fait, c'est...
1: Alors, ils sont trois de l'époque des années 70, puisqu'il reste Timothy B. Schmidt, le bassiste, Joe Walsh, un des deux guitaristes, et Don Henley, le chant batterie.
0: Qui va être le grand Manitou.
1: Est-ce que j'y vais? Oui, si vous pouvez m'y envoyer, oui, parce que déjà, c'est les plus...
0: C'est pas cher, c'est gratuit, je suis la fée clochette, c'est cadeau.
1: Et comme le son a l'air assez incroyable à la sphère, apparemment, tout le monde dit que c'est complètement fou, puisqu'à chaque place,
0: on entend et on voit des trucs
1: incroyables. Les écrans, etc. Donc je pense pour l'expérience dans une salle lambda, j'aurais peut-être dit non, mais parce que moi vous m'auriez envoyé en 76, sur la tournée Hotel California,
0: je suis la fée clochette, là il faut 3-4 fées clochettes pour 76, mais on est d'accord, on ira ensemble.
1: Voilà.
0: Merci beaucoup Alexia H. Merci, à bientôt. Merci.
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0: Et c'est l'heure de jouer au Blind Test. Ce fameux livre d'Alexis H. Eagles, Life in the Fast Lane, est à gagner. Et le thème du Blind Test ce soir, ce sont les bisous, les baisers en chanson. On joue avec Marie-Christine. Bonsoir Marie-Christine.
3: Bonsoir Émilie.
0: Comment ça va?
3: Moi, plutôt bien, puisque je t'ai pas parlé depuis très longtemps. Et j'ai eu la chance, il y a 3 semaines, d'aller au festival Parole Musique à Saint-Étienne et voir Feu Chatterton.
0: On adore Feu Chatterton. Ah, c'était comment?
3: Super.
0: C'était super.
3: Franchement, c'était super.
0: Excellent groupe.
3: On a revu Terre Noire, qu'on avait vu ensemble à Saint-Étienne.
0: Vous vous régalez un peu à Saint-Étienne, hein?
3: Ouais, c'était un bon festival.
0: Bon, super. Eh ben Marie-Christine, bienvenue. Et Elisabeth est là aussi. Bonsoir Elisabeth.
4: Coucou.
0: Comment ça va?
4: Bonsoir Marie-Christine.
3: Bonsoir Elisabeth.
4: Je rigole,
3: je vous entends souvent.
0: Évidemment, toutes les deux, vous êtes des habituées de Décibel et ça me fait très plaisir de jouer avec vous ce soir avec des chansons qui parlent de bisous, de baisers et de kiss. Non, il n'y a pas kiss, j'ai mis que des titres en français. On cherche le nom.
4: Tu n'as pas mis kiss, oui.
0: Non, j'ai pas mis kiss de Prince.
4: Bien maquillée.
0: On cherche le nom de la personne qui chante, ou du groupe qui chante la chanson. Vous aurez 1 point par bonne réponse et à la fin vous gagnerez toutes les deux, Elisabeth et Marie-Christine, déjà parce que vous êtes merveilleuses et aussi parce que de toute façon c'est comme ça que ça marche dans Décibel. Vous gagnerez toutes les deux un exemplaire du livre d'Alexis sur les Eagles, ok?
4: Alors, est-ce qu'il sera dédicacé, Émilie?
0: Alors, est-ce qu'il sera dédicacé
4: Ça me ferait plaisir, je suis très dédicace.
0: D'accord, si j'arrive à rattraper dans le couloir, oui, mais là du coup je ne peux pas tellement sortir parce qu'il est parti, je crois.
4: Oui, je comprends.
0: Je pense qu'il est parti. Ah, désolé, mais je saurai pour une prochaine fois. Oui, non, il est parti, on me fait signe.
4: Oui. Sache-le pour la prochaine fois.
0: C'est toujours mieux un bouquin dédicacé. Allez, Marie-Christine, Elisabeth, on y va, on ne perd pas de temps. Une première chanson sur des bisous, des baisers. Dites-moi, qui chante ça? Il s'agit d'un homme français.
4: Elisabeth Lerita Mitsuko, peut-être ?
0: Non, c'est pas Lerita. Non.
4: Elisabeth, ça serait Dao, Étienne, peut-être.
0: Pas Dao, mais c'est la non même plus. Époque. C'est un groupe français dont la dernière tournée a battu tous les records et ils ont joué devant plus d'1,5 million de spectateurs.

0: sourire, non ?
1: Oui, bravo ! Mais quelle mémoire, bravo !
0: Embrasse-moi, idiot.
1: J'ai oublié tes défauts. Mais comment tu peux te souvenir de ça, Elisabeth, enfin ?
0: Eh ben, écoute, la mémoire, beaucoup, les chansons, tu le sais.
1: Oui, mais Bill et Baxter, c'est quand même pas un mot qu'on dit tous les jours, bon sang, c'est fou.
0: Eh ben non, mais voilà, c'est comme celui qui est décédé, qui était venu à la foire de Valentinique. Tu sais que je te parle dans le Doubs, qui est décédé avec sa... Ah, ça coupe ses cheveux très très noirs.
1: Alors, les cheveux très très noirs qui est mort...
0: La banane.
1: Moi, tout de suite, c'est Ozzy Osbourne, mais ça doit pas être lui. Dick Rivers, non, peut-être
0: non. C'était un français, groupe, c'était un groupe.
1: Ah, écoute, on retrouvera. Ah, les Forbans, oui. Bébert.
0: C'est
1: Bébert, elle nous parle de Bébert.
0: Emmeline, elle était devant avec mon mari, une copine. Elle avait 5 ans.
2: Que de bons souvenirs avec les Forbans. Bah oui. Bon.
1: Elisabeth a trouvé Bill Baxter et Indochine. Marie-Christine a aussi trouvé Indochine. On se fait un dernier bisou pour terminer le blind test. Mais qui chante ce bisou-là ?
0: À moins que ça soit Carlos, Elisabeth.
1: Oui.
0: Eh oui, elle est bonne, Elisabeth, c'est la merveille du monde.
1: Incroyable, mais c'est une machine.
0: Eh oui. Ah ben, j'ai pas le temps de réagir, là.
1: Embrassez-vous, big bisous sur le nez.
0: Pas le temps de réagir.
1: Voilà.
0: Oui, et puis en plus, il n'était pas passé le morceau.
1: Non, il n'était pas passé, mais non, Marie-Christine a raison. Marie-Christine n'a eu aucune chance là, parce que Elisabeth.
0: Ah non, j'ai pas le temps.
1: Si elle commence à deviner les titres avant qu'on les envoie, moi je ne sais plus comment faire. Je ne sais plus.
0: Mais tu sais, je dois avoir envie de
3: Il y en avait plein.
1: Il y en avait plein, ouais. Mais en tout cas, je suis ravie d'avoir joué avec vous. Marie-Christine et Elisabeth, et donc je vous envoie ce bouquin formidable sur les Eagles, pas dédicacé, mais avec tout mon amour. Ça vous va ?
0: Oui, et puis j'avais fait aussi, alors justement, j'avais demandé à une de tes standardistes si je pouvais justement avoir une petite dédicace de ta part.
1: Oui, eh bien, le message est passé et tout a été organisé. Pas de problème, j'envoie ça. Et je vous fais plein de bisous à toutes les deux. Bisous Marie-Christine et Elisabeth.
0: Merci.
1: À la prochaine, je vous embrasse et je vous propose de passer directement au coup de cœur parce que on n'a pas le temps.
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1: Bah oui, ce soir, je sais pas ce qui se passe, on est en retard. Ça, c'est Hôtel California qui nous a mis dans la sauce. Mais je tiens à vous présenter Yaya Minté. C'est un artiste qui est né au Sénégal, mais qui est basé à Paris. Il est auteur, compositeur, chanteur et producteur. Vous allez entendre sa voix. Moi, c'est vraiment ça qui m'a frappé dès le départ. Il a fait plein de premières parties, Yaya Minté, de Tiken Jaffa Coli, de Imani aussi, ou encore de Jane. Et il sort son premier album qui s'appelle So, dessus. À cette chanson merveilleuse Carry Me On, et c'est notre coup de cœur du jour, Yaya Minté. 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

0: s'appelle Yaya Minté. Le premier album So vient de sortir. Et merci à Flo Morel d'ici qui m'a fait découvrir cet artiste magnifique. Voilà, Yaya Minté. J'enquête. Pour le moment, pas de date de concert, mais je vous tiendrai informé, c'est promis.
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0: C'est déjà l'heure de la dernière chanson de l'émission. Vous avez l'habitude, la chanson anniversaire. Sauf qu'aujourd'hui, c'est pas n'importe quel anniversaire. Johnny Hallyday, le taulier, le patron, le boss, l'idole des jeunes, aurait eu aujourd'hui 83 ans. Je ne peux pas parler de Johnny sans penser à mon amie Annie Lep. Bonsoir.
2: Bonsoir Émilie.
0: Annie Lep qui a vu Johnny en concert, tenez-vous bien, 282 fois. Johnny qui avait tellement l'habitude de l'avoir au premier rang, notre Annie, il te surnommait
2: Alcaline.
0: Alcaline, j'adore. Annie, t'as une émission de radio formidable sur Radio Rock Passion.
2: Oui, c'est Radio Web Passion, tous les mercredis de 21h à 23h, et c'est du 100% Johnny, bien sûr.
0: Évidemment, ça s'appelle Sur la route avec toi, Johnny, tout comme ton premier bouquin à son sujet. T'en as écrit un deuxième ensuite qui s'appelait Ma lettre à Johnny. Et cette année, t'as sorti Parlez-moi de Johnny. Avant que tu nous dises deux mots de ce livre, je voudrais savoir, le 15 juin, c'est donc l'anniversaire de Johnny. Il est plus là depuis bientôt 10 ans. Ça empêche pas les fans de célébrer la mémoire de Johnny, plutôt qu'à d'ailleurs à l'anniversaire de sa mort, à l'anniversaire de sa naissance.
2: Exactement.
0: Qu'est-ce que vous faites cette année, les fans?
2: Cette année, Universal a eu la bonne idée de retransmettre le film Laura Datour dans les salles de cinéma.
0: Ok. Donc partout en France là, en ce moment.
2: Partout en France, ouais. En ce moment, voilà, on va y courir tout de suite après.
0: Oui.
2: Et c'est une belle journée, ce 15 juin, c'est son anniversaire, donc on va se retrouver dans les salles et on va mettre une ambiance de fou.
0: Ouais, le Laura Datour, c'est un très beau concert, donc du milieu des années 90, puis voilà, de le voir en grand écran avec le gros son aussi.
2: Exactement.
0: Ces projections-là, c'est un peu des fêtes pour les fans, vous chantez, vous parlez.
2: Ah oui, on chante, on danse, on tape des mains, on se lève, on danse. Ce qui est différent par rapport au départ, c'est que maintenant on pleure beaucoup moins.
0: Ouais.
2: Et on rigole beaucoup plus et on fait plus la fête comme si on était en concert en fait.
0: Bah ça lui aurait plu à Johnny, c'est
2: ouais,
0: sûr.
2: Ouais.
0: Donc là voilà, c'est en train de se passer. Si vous avez un fan de Johnny dans vos relations, il y a de fortes chances que là, à l'heure où on parle, il soit dans une salle de ciné pour célébrer Johnny. Et puis oui, toi aussi, donc tu as Annie, cette mission en toi de faire vivre la mémoire de Johnny. Et donc ton dernier bouquin, Parlez-moi de Johnny, aux éditions Un Point C'est Tout. Et bah c'est une série d'entretiens avec plein de gens, des proches de Johnny, notamment son producteur Jean-Claude Camus, Pierre Billon, voilà, avec qui il a écrit des chansons, tout comme Philippe Labro, Greg Slap aussi, son harmoniciste, voilà. Il y a Jacques Verrecchia, son avocat. Il doit avoir des trucs à raconter, il fait même la préface du livre.
2: Oui.
0: Annie, c'est important pour toi de faire parler de Johnny, maintenant qu'il n'est plus là?
2: Alors oui, parce qu'en fait, ça vient d'une phrase que Johnny m'a dit à la fin d'un concert en 2015, donc il y a un peu plus de 10 ans.
0: Ouais.
2: Il est venu, il m'a fait la bise et il m'a dit « Alcaline, un jour mes amis deviendront tes amis ». Et il a fait demi-tour. Wow. Et pendant une semaine, je me suis dit « Mais pourquoi il me dit ça ?»
0: Pourquoi ?
2: Donc j'avais noté ça dans mes petits cahiers de concert. Et là, je me suis dit « Eh ben voilà, 10 ans après, je vais... aller au-devant de ses amis pour leur demander de me parler de Johnny, donc ses amis qui ont travaillé avec lui, enfin voilà, les producteurs, ainsi de suite. Quoi. Et ils m'ont tous reçu vraiment avec... Vraiment.
0: Et j'ai l'impression qu'autour de lui, il a semé quand même beaucoup de bonheur et de joie dans sa vie, hein, parce que les gens en parlent avec énormément d'émotions. Hein.
2: Oui, et je ne savais pas comment ils allaient me recevoir, en fait, et je me suis aperçue au fur et à mesure des interviews qu'ils étaient super contents de ma démarche.
0: Bravo à toi, Annie Lep, L-E-P. Les éditions, c'est Un Point, C'est Tout. Et le livre s'appelle Parlez-moi de Johnny. Et si vous voulez vous faire la trilogie, le premier, c'était Sur la route avec toi, Johnny. Et le deuxième, Ma lettre à Johnny. Mon petit doigt me dit, Annie, que t'es en train de préparer le tome 2 des entretiens avec les gens qui ont bien connu Johnny Hallyday. Parlez-moi de Johnny 2, c'est vrai?
2: Oui, parce que quand j'ai fait ma liste des personnes que je pourrais interviewer, quand j'en ai parlé à mon éditeur, il m'a dit bah non, parce que ça, là, ça va faire un livre de 800 pages, c'est pas possible.
0: C'est le Seigneur des Anneaux,
2: Annie. Ils m'ont tous dit oui, donc j'étais un peu embêtée. Donc ouais. Il m'a dit pas grave, on va faire un tome 1, puis un tome 2. Et j'ai mon éditrice, là, qui m'a dit que comme le livre va sortir pour les 10 ans du départ de Johnny, on va même faire un paquet cadeau avec une jolie boîte avec le tome 1 et le tome 2 dedans.
0: Ok, bah bravo. Et donc peut-être que là, effectivement, en venant parler de lui comme ça à la radio quelques minutes le soir de son anniversaire, et puis ses livres, et puis ton émission de radio, tu comprends pourquoi il t'a dit que ses amis allaient devenir tes amis.
2: Exactement, exactement.
0: Merci beaucoup Annie. Bah je te propose qu'on se quitte en écoutant un extrait du concert, le Laura Datour.
2: Exactement.
0: Tu l'as vu, j'imagine, à l'époque.
2: Bien sûr, j'étais au premier rang comme d'habitude.
0: 282 concerts de Johnny, elle a vu Alcaline. Ça rigole pas. Hein.
2: Bon anniversaire Johnny en tout cas. Oui, plein de bisous. Gabriel. Vers ton étoile.
0: Merci beaucoup Annie. À bientôt.
2: Merci, à bientôt. Louis.

0: d'amour enchaîné. Et vous faites évidemment chez vous la chorégraphie hein, avec les deux poignets croisés au-dessus de la tête. Hommage à Johnny, le live Lorada Tour Bercy de 1995. Ce soir, en ce moment même, dans tous les cinémas. Voilà, c'était notre hommage à Johnny Hallyday. Merci d'avoir écouté Décibel ce soir. Vraiment, ça m'a fait plaisir. L'équipe présente était Iris Guitoni, Iki, Elodie Bianca Maria, Sadika Raoult et Franck Moilier. Et demain, qu'est-ce qui se passe? Eh bien, demain, c'est le premier match de la France à la Coupe du Monde. Alors demain, allez les Bleus en Amérique. Décibel sera là pour faire un petit warm-up, un petit échauffement avant le début du match. À demain 20h.
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0: Et merci de passer la soirée avec nous. La musique continue à 21h.
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4: Je trouve que c'est une des plus belles ballades de ces 20 dernières années en France.
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4: C'est une amie, je dirais même, ça fait partie de la famille. Cette chanson est magnifique.

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0: monde se demande qui est cette femme fatale dont Marc Lavoine chante les yeux revolvers. Eh ben voici la réponse.
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0: Pendant des décennies, le chanteur a brouillé les pistes, évoquant un amour de jeunesse pour protéger son jardin secret. Mais Marc Lavoine a enfin lâché la vérité. Ce n'était pas une petite amie, mais bien sa mère, Micheline. Elle lui répétait souvent « Si tu avais des revolvers à la place des yeux, je serais déjà morte. »

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trio morlaisien revient avec un nouvel extrait de l'album « Tout s'efface ». Dans la chanson « Je veux voler », leur rock noir et intense raconte l'urgence du

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0: Au début des années 90, Alain Bachung relance sa carrière grâce à un séjour aux États-Unis.
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0: En 91, l'artiste est au bord du gouffre, page blanche, doute total. Pour se sauver, il décide de s'offrir un pèlerinage à Memphis, dans le Tennessee. Bachung s'installe dans le temple absolu, le mythique Sun Studio, la même où Elvis Presley a inventé le rock'n'roll. Pour enregistrer Osez Joséphine, il donne une consigne à ses musiciens américains. Jouez-moi ça comme si vous étiez dans une fête foraine qui déraille.

0: Ce titre va non seulement devenir un tube monumental, mais surtout sauver la carrière d'Alain Bachung.
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soprano Cosmo, la chanson préférée de Patrick Fiori. 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

0: Ce garçon-là, il a toujours la bonne parole, il accompagne les familles, il accompagne les enfants, et toujours avec le bon message.
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2: Je vous emmène dans un salon de thé andouillé qui a ouvert ses portes il y a quelques mois. C'était l'été dernier. Ça s'appelle Au coin de la tasse, un lieu tenu par Marie-Annick Vicard, co-AP. Et comme dans tout bon salon de thé, on peut aussi boire du café. Ça tombe bien, Marie-Annick m'en offre un. Bon, ben merci pour le petit café, Marie-Annick.
3: Eh ben de rien, avec plaisir.
2: Oui, parce que vous aussi, vous buvez un café. Oui. Vous ne buvez pas de thé, alors?
3: Je bois les deux.
2: Ben, quand on vend les deux, c'est bien de connaître les deux.
3: Exactement.
2: Pourquoi vous avez créé ce lieu?
3: Parce que j'avais envie d'ouvrir un salon thé depuis des années. Pour moi, la commune d'Andouillé, ça a été une opportunité. Je suis arrivée sur la commune il y a 2 ans. Et je voulais monter un lieu différent, qui me ressemble, et dans lequel on pouvait accueillir des ateliers, où ce soit aussi un lieu de rencontre intergénérationnelle.
2: Mais vous aviez déjà tenu un commerce avant?
3: J'ai été libraire pendant 10 ans.
2: Je propose qu'on se lève, Marie-Annick. Comme ça, on va pouvoir aller faire le tour de ce salon de thé. Bon, c'est pas si grand que ça, mais il y a quand même plusieurs pièces. Là, on est dans la pièce principale. C'est là où vous proposez le thé, les cafés, il y a quelques gâteaux. C'est vous qui avez fait la décoration de ce lieu, parce que c'est très très joli. Hein.
3: Merci beaucoup. Oui, c'est moi. Donc, toutes les tables et les chaises, ça a été chiné dans les différentes recycleries Emmaüs de la Mayenne. Le buffet qui me sert à présenter les cafés, je l'ai acheté chez une dame sur Andouillé aussi. Donc, le meuble 100% local.
2: Il y a aussi un coin librairie. Et puis, nous entrons dans l'autre pièce de ce salon de thé où je continue à parler de décoration avec Marie-Annick. Je vois qu'il y a des photos d'Andouillé, de vieilles cartes postales. Je ne sais pas si on voit d'ailleurs votre commerce sur ces cartes postales.
3: Alors, on voit le bâtiment, effectivement, sur toutes les cartes postales, puisque fin 19e, début 20e, le bâtiment accueillait donc un hôtel, le Lion d'Or, qui ensuite est devenu dans les années 50-60 la Poste, avant d'être le cabinet notarial dans les années 90, et donc depuis la fin de l'été, un salon de thé.
2: Et c'est dans cette petite salle du salon de thé que sont régulièrement proposés des ateliers, alors ça peut être des ateliers d'écriture, de dessin. Je retourne ensuite dans la salle principale, où sur le comptoir j'observe de très très beaux gâteaux.
3: Je travaille avec la boulangerie d'Andouillé qui est la Tendresse, qui me prépare cakes et tartes, et moi de mon côté je fais le cheesecake et je fais des scones. Donc des scones, c'est des petits pains anglais.
2: Bah moi je vous prendrais bien un petit bout de gâteau alors avant de partir. C'est cheesecake, vous faites le cheesecake?
3: Moi je fais le cheesecake, oui, je sers ça.
2: Marie-Annick, avant que vous alliez me préparer l'assiette avec du cheesecake, je vois quand même qu'il y a un nain au niveau de la caisse de votre salon de thé.
3: Oui, c'est un nain que m'a offert une amie pour l'inauguration et j'ai trouvé qu'il avait toute sa place dans la décoration du salon de thé.
2: Mais je pensais que c'était un endroit où, vous savez, comme le petit cochon, on peut mettre sa pièce, mais non, il y a pas, vous n'avez pas prévu ça.
3: Si, mais c'est pas le nain.
2: Ah, c'est pas dans le nain. Ah oui, c'est à côté, on peut mettre une petite pièce.
3: Exactement.
2: Mais attendez, c'est quoi ça?
3: Ça, c'est un personnage des films Ghibli, Voyage de Chihiro.
2: Ça fait du bruit?
3: Oui, tout à fait.
2: Mais c'est trop génial. Il fait un petit rototo à la fin.
3: Exactement, c'est parce qu'il a bien digéré le pourboire.
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4: Bonjour, je m'appelle Julien Patrick Escos, mais on me surnomme Papy Cocos. C'est un surnom qu'on m'a donné quand j'étais plus jeune, à l'époque j'avais 14 ans, et c'est une amie d'école qui m'avait donné ce surnom. Et j'ai mon fils qui s'appelle Cocos.
5: Cet homme d'une 60aine d'années est un médocain, amoureux de sa terre, de son phare. Il se souvient d'un monument laissé à l'abandon durant son enfance, la base du bâtiment, envahie par les ronces et les herbes. Aujourd'hui, le phare de Richard est restauré, il se visite, l'enfant du pays est même devenu le gardien du phare. Cocos, qui d'ailleurs a plus un look de corsaire que de gardien.
4: Oui, tout à fait, parce que bon, quand les enfants viennent, ils me voient avec mon bandana, je suis le pirate.
5: Alors justement, comme les gosses, comme les gamins, comme les drôles, ici, nous allons visiter ce phare.
4: Oui, mais bon, il est pas grand.
5: Il est pas grand, bon de voir.
4: Oui, mais bon, j'avais ma collègue Aurélie qui a travaillé moi cet été, comme elle disait, c'était son petit phare.
5: Quelles sont ses dimensions exactement?
4: 16 mètres de haut.
5: Et quelle est son histoire? Pourquoi a-t-il été construit ici, juste en bordure de l'estuaire de la Gironde?
4: Et apparemment, autrefois, il y avait un arbre qui est tombé. Les pêcheurs, avant, se fier à l'arbre. Et après, ils n'avaient plus aucun repère. Ils ont fabriqué ce phare à la suite.
5: Tout est lié à un arbre, c'est fou quoi.
4: Voilà, au départ, c'est un arbre.
5: On va rentrer, vous avez un trousseau de clés qui vous sert à quoi? À ouvrir le phare, tout simplement?
4: À ouvrir le phare. Caline! Caline! Kaline.
6: Et Kaline, c'est votre chienne, donc.
4: Oui, oui, c'est ma chienne. Ça fait 3 ans, comme un mois, qu'elle vit ici.
6: Ah ouais, dans le phare, alors, du coup.
4: Ben, elle vit dans l'appartement à côté, oui, avec moi.
6: Elle garde bien le phare ou pas?
4: C'est plutôt la gamelle.
6: Où va-t-on, là?
4: Je vais vous faire visiter moi chez moi, là où j'habite, là où je vis tous les jours, enfin, où je dors le soir. C'est là où je passe mes journées.
6: Un bâtiment qui est collé au phare. Ah oui, il y a la cuisine en face.
4: Et à côté, j'ai mon salon. J'ai même la télé, j'ai tout ce qu'il faut.
7: À 7 ans.
4: Je vais sur ICI, parce que bon, les autres chaînes ne me plaisent pas trop.
6: La 3.
4: Voilà, c'est ça.
6: Comment vit-on à l'intérieur d'un phare?
4: Mais non, après c'est une habitude. On m'appelle l'ermite. J'aime bien la tranquillité, donc bon, l'hiver, moi ça me dérange pas.
6: Aline, nous quittons le local personnel du gardien. Il nous emmène à présent visiter le musée et le phare en lui-même.
8: Aline,
6: changement d'ambiance, autant à l'extérieur, il fait très beau, autant quand on rentre à l'intérieur, ça résonne avec, pour commencer, la première pièce qui est un musée.
4: On a des pièces, que des photos, que des personnes du coin nous ont données. Enfin, on donnait à l'époque à l'association.
6: Ce phare avec la pièce d'à côté, votre local, c'est chez vous, c'est votre maison.
4: Ben, c'est chez moi, et puis moi, je l'ai toujours connu. Donc après.
6: Quel est l'endroit que vous préférez?
4: Moi, le Carlet.
6: À proximité du phare.
4: À proximité du phare, même.
6: Et c'est pas le phare en lui-même?
4: Si, j'aime bien le phare, mais bon, je monte pas en haut, j'y monterai pas tous les jours.
6: On peut y aller, là?
4: Bien sûr, vous pouvez monter, oui.
6: Donc forcément, il y a un escalier en colimaçon. Il y a combien de marches au total?
4: 63.
6: Alors, vous savez qu'il y a une légende qui dit qu'il y a plus de marches à l'aller qu'au retour. Et vous savez pourquoi? C'est parce que c'est plus facile à descendre qu'à monter.
4: Il y en a qui descendent et il y en a qui arrivent à nous trouver, 72 marches.
6: On a presque le tournis, hein?
4: Oui.
5: Cocos, gardien du phare de Jodignac et Loirac, va reprendre les visites à partir du mois de mars prochain. En attendant, il se contente de profiter d'un cadre exceptionnel.
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9: Pour moi, c'est compliqué parce que la personne qui pleure, elle me fait beaucoup de peine. Bah, après, moi aussi, je pleure parce qu'elle m'a fait beaucoup trop de peine et que voilà.
10: Pour moi, c'est difficile parce que parfois, la personne, elle est très, très, très énervée, donc elle veut pas nous écouter. Sauf que nous, on a envie de, par exemple, redevenir amis avec elle. Mais elle, elle voudra pas forcément, donc du coup, c'est dur de lui dire pardon.
11: Eh ben, des fois, ça peut être compliqué, parce que ça dépend dans quelle situation tu es. Et puis même, des fois, ça peut être dur de pardonner une personne, parce que ça se trouve, des fois, elle t'a fait beaucoup trop de peine, ou qu'elle t'a fait quelque chose que t'as vraiment pas aimé.
12: C'est facile de dire pardon, mais des fois, selon la situation, et ben, les autres, ils vont dire que c'est trop tard.
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2: Jolie bouteille, sacrée bouteille, veux-tu me laisser tranquille?
3: Je veux une petite révolution est en train de se jouer et elle ne pèse pas bien lourd. Juste 55 grammes. 55 grammes en moins par bouteille, autant dire même pas le poids du cassis que l'on met dans un kir royal.
4: Tu bois des kirs, toi ?
3: Bah oui, je bois des kirs avec modération, bien sûr. Mais revenons à notre bouteille. 55 grammes en moins, je disais.
5: Elle est légère, légère.
3: Ce régime minceur pourrait bien alléger sérieusement le bilan carbone de toute la filière, racontent nos confrères de Lyon Républicaine. Testé par les caves de Bailly-la-Pierre à Saint-Brie et conçu par Veralia, le géant européen du verre, cette nouvelle bouteille passe de 775 à 720 grammes. Visuellement, rien ne change. À l'œil nu ou en main, on n'y voit que du feu. Mais derrière cet allègement invisible se cache un vrai coup de pouce pour la planète.
6: Eh bien, c'est une merveilleuse invention,
7: Merveilleuse invention.
3: Car aujourd'hui, le gros problème environnemental du vin, c'est la bouteille. Produire du verre, ça chauffe fort, des fours à 1800 degrés et beaucoup d'énergie. Alors forcément, chaque gramme économisé, c'est du CO2 en moins dans l'air. À grande échelle, le calcul est vite fait. 1 million de bouteilles allégées, c'est 18 tonnes de CO2 économisées.
8: Tu sens l'impact là ? Ah oui, je sens l'impact.
3: Un gros impact, hein, mais il a fallu 2 ans de tests, de modélisation et d'essais en conditions réelles. Eh oui, encore raté. La bouteille devait tenir le choc, supporter la pression, le transport, le vieillissement en cave. Et les gens qui font de la musique avec. Maintenant, la transition va se faire en douceur. Chez Bailly-la-Pierre, cette démarche s'inscrit naturellement dans une philosophie déjà bien ancrée, stocker, produire et avancer pas à pas vers un crément plus éco-responsable.
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9: Un curé en soutane et en charentaise. Un curé farfelu, hein, mais aussi romancier et brocanteur, et capable de faire venir Jacques Brel ou Pierre Dac à Tusson, ce village situé dans le Nord Charente. Bienvenue dans la vie trépidante de l'abbé du Couré. Roger du Couré, il est ordonné prêtre en 1937. Il arrive à Tusson en 1942, il a alors 30 ans, et il restera près de 40 ans dans le village charentais. Très vite, il devient une figure incontournable de Tusson. Alors, bon, il faut dire que l'abbé du Couré, c'est un sacré personnage. Alors, c'est un homme cultivé qui vit avec ses chats et ses livres au milieu d'un énorme bric-à-brac installé dans le presbytère. Alors, il s'est aussi distingué par les échanges réguliers et parfois musclés, avouons-le, qu'il avait avec le maire, qui était un instituteur athée. Évidemment, difficile de ne pas faire le parallèle avec le célèbre duo Don Camillo et Pépone. Et c'est d'ailleurs ce parallèle que faisaient les habitants de Tusson à ce moment-là. Et cette relation, elle va inspirer un premier roman policier à notre curé en 1954. Le titre de ce roman, écoutez bien, on a assassiné Monsieur le maire, tout un programme. Mais l'abbé du Couré ne se contente pas d'écrire. Pour financer l'école privée qu'il a fondée, il organise des spectacles. Et il arrive à faire venir à Tusson des vedettes de l'époque. Pierre Dac, Fernand Reynaud ou encore Sacha Distel. Ce qui est quand même incroyable pour un village de cette taille dans les années 1950-1960. L'abbé du Couré publie des contes pour enfants, des ouvrages historiques et même un livre intitulé « L'humour en soutane », salué à l'époque jusqu'au Vatican et le pape en personne. En 1970, il est élu membre de l'Académie d'Angoumois, en reconnaissance de son travail littéraire et surtout de la place accordée à la Charente dans ses écrits. À côté de ça, c'est aussi un rêveur. On raconte qu'un jour, il a oublié d'aller célébrer un mariage dans une commune voisine. Pourquoi ? Parce qu'il regardait un match de foot à la télé. À la fin de sa vie, l'abbé du Couré entreprend une vaste monographie consacrée à l'histoire de Tusson. 2 volumes sont parus, le 3e n'a pas pu être édité en raison de son décès le 3 mars 1990. 36 ans après sa mort, l'abbé du Couré demeure une figure singulière du paysage de Tusson, mais du paysage charentais, un prêtre écrivain profondément attaché à son village et dont l'empreinte dépasse largement les murs du presbytère de Tusson.
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0: Les petits bonheurs, généralement, ce sont des sourires qui se récoltent tous les jours au hasard des rencontres. Il suffit d'un micro ici, de ne surtout pas prendre de rendez-vous et de ne pas se présenter. Ça marche très bien à Megève, par exemple. Nous sommes donc en Haute-Savoie, sur les hauteurs de Megève, au Mont d'Arbois, pendant que des chevaux sont en train de monter dans une bétaillère.
4: Bonjour.
0: Matin de bonheur, venez vous occuper des bêtes.
4: C'est ça, on vient les mettre au chaud, ouais.
0: Ah, c'est-à-dire que là, ils quittent la montagne?
4: Ouais, ce coup-ci, ouais, c'est bon. Ce coup-ci, on va les ramener, on va les mettre en pension pour cet hiver, ouais. Ils ont passé tout l'été en montagne, donc ce coup-ci, ça y est. Ils vont aller se mettre au chaud pour l'hiver.
0: Ah oui, ils font toute la saison, hein, ici?
4: Ouais, ouais, ceux-là, ils font toute la saison ici. Il y en a qui sont là pour la monte, il y en a qui sont là pour l'attelage, et puis vu que nous, on est élevage, il y en a, ils sont juste là pour grandir.
0: Vous, c'est pas juste un loisir, c'est votre métier?
4: Ouais, ouais, moi, c'est mon métier, ouais. Je suis cocher palefrenier. Ouais.
0: Quand vous dites pour l'attelage, c'est les calèches qu'on peut voir à Megève, par exemple?
4: Exactement, c'est ça.
0: Donc, les chevaux, quand ils sont pas attelés, on les voit ici, sur les hauteurs de Megève?
4: Ouais, c'est ça. Nous, on en a à l'Alpette, comme là en face, en haut de la côte 2000. On en a aussi au Mont d'Arbois, là, juste derrière. Et puis, après, au fur et à mesure de la saison, on les fait descendre petit à petit. Puis là, ils atteignent leur point le plus bas sur Megève. Puis après, on les change de département et puis voilà.
0: Donc là, ils montent dans le bus?
4: C'est ça, ouais. Ils montent dans le bus. Là, je vais en mettre 4. Là, après, j'ai mon patron qui va arriver. Il va prendre le reste. Et puis après, on va prendre un camion et une remorque. Puis on y charge tout dedans. Puis lui, il part cet après-midi.
0: Et là, ils partent où, hein, en résidence d'hiver?
4: Ils partent dans l'Allier, ceux-là. Ils partent dans l'Allier. Ils ont des gros champs de plusieurs hectares où c'est qu'ils ont du foin, des abris pour eux, de l'eau à volonté. Puis voilà.
0: L'Allier, donc en Auvergne, si je ne m'abuse, il fait pas beaucoup plus chaud qu'ici l'hiver.
4: Non, non, il fait pas beaucoup plus chaud. Mais par contre, ils auront plus d'herbe qu'ici, on va dire. Ils auront moins de neige, ils auront un peu plus de foin, un peu plus d'eau. Parce que nous, ici, c'est qu'on est tout de suite dans la neige. Et puis nous, on n'a pas assez de foin pour tous les nourrir l'hiver. Donc on préfère les mettre en pension. C'est beaucoup plus agréable pour eux. Puis pour nous, l'hiver, on a déjà bien assez de boulot comme ça. Donc au moins, ils sont un peu tranquilles aussi de leur côté.
0: Alors justement, vous faites quoi l'hiver si vous avez plus de chevaux?
4: Alors c'est pas qu'on en a plus, c'est qu'on en a moins. Toute la partie élevage en fait part tout en pension. Et en fait l'hiver nous on fait énormément de calèches. Sur Megève, on a des grosses calèches qui montent jusqu'à 12 personnes. C'est qu'on fait les fondus en calèche en soirée ou midi. Et on fait juste des balades en calèche.
0: Bon, vous, j'imagine que le cheval c'est une passion, on fait pas ce métier là par hasard.
4: Mon grand-père était déjà éleveur de chevaux. Là maintenant je bosse chez un ami de mon grand-père. Puis voilà, après on fait ça par passion. De toute façon c'est pas par l'argent qu'on va le faire, hein, comme dans tout métier agricole.
0: Même à Megève?
4: Même à Megève, l'agricole, ça reste l'agricole, à Megève ou pas.
0: Je peux vous demander votre prénom?
4: Moi, c'est Mathieu, moi.
0: Et c'est quoi le dernier petit bonheur de Mathieu, s'il vous plaît?
4: Mon dernier petit bonheur, c'est d'avoir fait un galop sur les crêtes de la côte 2000 en plein été avec le soleil couchant. Et ça, je pense que je m'en souviendrai jusqu'à ma mort.
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1: Taureau, je crois que c'est du 21. Ah non, je sais plus.
2: Savez-vous ce que c'est que l'astrologie ?
3: C'est les astronautes qui vont dans l'espace.
1: C'est l'espace et les constellations, le placement des étoiles.
2: Vous êtes de quel signe ?
3: Verseau. Moi, je crois que je suis taureau.
1: Moi, je suis taureau.
3: Ah si, je suis taureau.
2: Comment on a découvert que vous étiez de ce signe-là ? C'est grâce à quoi ?
1: Bah, au mois de l'année, par exemple, le taureau, je crois que c'est du 21 mars jusqu'au 20... Ah non, je sais plus.
3: Moi, j'avais un petit carnet de jeu et il y avait un jeu. Si on réussit le jeu, ben, on savait on était de quel signe.
4: C'est quand même magique, hein ?
5: Waouh, c'est fabuleux ! Et pourquoi on fait ça ?
3: Je sais un peu, Verseau, c'est de quel temps à quel temps ? C'est de la fin de janvier au début de février. Et moi, vu que je suis née le 31 janvier, bah, je suis Verseau, du coup. Ça s'appelle des signes astrologiques. Et l'astrologie, du coup, bah, c'est des signes astrologiques.
2: T'es taureau, ça veut dire que tu rentres, t'as besoin d'une étable ?
1: Non, c'est sur les qualités. C'est quand on est, par exemple, taureau, bah, dans le mois de où on est taureau, bah, on n'est pas comme d'habitude.
2: Et vous êtes comment, messieurs les taureaux ?
1: Bah, j'en sais rien.
6: Il possède certainement des qualités, mais voilà. Lesquelles ?
3: Je sais pas, moi, je pense de l'émotion. Beaucoup, beaucoup d'émotions. Après, je sais pas.
7: Comment je peux te montrer que je peux être fort et sensible, noble et affectueux ?
8: Les taureaux, eh ben, par exemple, ce sont des personnes qui sont nées pendant les mois de taureau.
9: C'est logique.
1: Quand on est taureau, on se contrarie plus, on est plus vexé, alors que d'habitude, non.
3: Taureau, bah, vu que les taureaux, c'est costaud, bah, je pense que les taureaux, ils sont costauds. Enfin, ceux qui ont les signes astrologiques taureaux, ils sont peut-être très forts.
2: Et les balances, alors ?
10: Quand on était le signe astrologique balance, c'est dire que quand il y a quelqu'un qui nous dit quelque chose, on va le balancer.
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11: Là, on est vraiment dans l'ambiance. Hein.
12: Voilà.
11: Pour découvrir...
12: On va passer par là.
11: Oh ! Bonjour ! Donc là, parmi les bruits que vous entendez, on est vraiment dans l'ambiance du début de vinification dans un domaine viticole en Bourgogne. Alors, Nathan Drouin, on est chez vous et on est un petit peu pas chez vous.
13: Exactement, ouais. On est chez Vincent Girardin, donc au 5 impasse des Lampennes, à Meursault. Et donc, j'ai la chance de pouvoir vinifier ici, dans cet espace, chez, du coup, mon patron.
11: Tout a été mis en tonneau déjà.
13: Oui, tout à fait.
11: De ce millésime 2025.
13: Exactement. Pour l'instant, seuls les aligotés sont en fermentation. Et les Saint-Romain et les Haussées du Reste, qui ont été récoltés un petit peu après, eh ben, eux ne sont pas encore partis en fermentation. Ah. Ils sont en demi-muit, en fait. Ouais. C'est pas la pièce traditionnelle bourguignonne, mais c'est des fûts de 500 litres. Pour pas justement marquer trop le vin et donc avoir vraiment la fraîcheur de l'aligoté, sur ce que je recherche.
11: Le fait d'avoir son petit rond de serviette.
13: Oui.
11: Dans un domaine a priori assez gigantesque, hein, parce que là on est vraiment dans une forêt de tonneaux.
13: On est bien équipé, et c'est ça la chance.
11: C'est ça en fait, voilà, parce que le fait de démarrer une activité viticole aujourd'hui.
13: Exactement.
11: En Bourgogne, ça vous aurait demandé des millions d'euros, j'imagine.
13: Oui, beaucoup d'investisseurs, beaucoup d'investissements de ma part aussi. Et donc là, c'est vrai que j'ai la chance d'avoir les vignes et de me consacrer aux vignes et d'avoir cette partie-là pour vinifier. Donc oui, très chanceux et très reconnaissant aussi.
11: Est-ce que d'un point de vue organisation, ça ne doit pas forcément être facile non plus? Je me dis, vous partagez quoi? Un calendrier, un tableau Excel sur « Attendez, je viens bosser tel jour pour moi, je viens bosser tel jour pour le domaine ?»
13: Non, je travaille au domaine et puis le soir, ben, je fais mes petites cuvées ou le matin en arrivant, je m'organise comme ça. Ou entre midi et deux aussi.
11: Sur vos temps de pause.
13: Exactement.
9: vigneron pour son domaine en dehors de ses horaires de travail, dans un autre domaine viticole, c'est le quotidien de Nathan à Meursault. 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
14: Le carnaval de Nice, la fête du citron, la fête du mimosa aussi. Tiens, moi j'aimerais bien qu'on en parle avec le monsieur qui est à côté de moi. Salut Thomas Brice.
15: Salut, bonjour à tous.
14: Je suis sûr que t'as la fête du mimosa là dans tes mille raisons d'aimer la Côte d'Azur.
15: C'est une certitude.
14: Allez, ouvre-moi tout ça.
15: Raison 654, la fête du mimosa. Ah. Alors ce sont des petits soleils au cœur de l'hiver. Le mimosa est une fleur qui pousse massivement dans notre région. Chaque hiver, le massif de l'Estérel et des Tannerons se couvre d'un jaune flamboyant. Bref, c'est un véritable trésor et c'est en son honneur que la ville de Mandelieu organise chaque année la fête du mimosa.
14: Oui, parce que Mandelieu, c'est considéré comme la capitale du mimosa.
15: En effet, mais c'est plutôt récent, car le mimosa, désolé de vous décevoir, n'est pas originaire du sud de la France. Et oui, il a été importé d'Australie au 19e siècle. Alors cette fleur d'or décorait les jardins des somptueuses villas de la Riviera, mais ne supportant pas la captivité des enclos, la plante s'est enfuie pour coloniser les collines de la région. Bien aidée par le climat méditerranéen et des sols riches, le mimosa a conquis les paysages et nos esprits, car cette fleur couleur soleil est devenue un symbole de la Côte d'Azur.
14: Et c'est pour ça que Mandelieu organise la fête du mimosa.
15: Et oui, au début du XXe siècle, dis-toi que l'exportation du mimosa devient la principale activité de la commune. Des bouquets sont envoyés aux quatre coins de la France, voire de l'Europe, apportant un peu de notre soleil chez nos voisins au temps grisâtre. Et depuis 1931, Mandelieu organise chaque année une fête spectaculaire qui émerveille petits et grands. Cette tradition presque centenaire est devenue un moment phare de la ville, même si on se rappelle que malheureusement la fête a dû s'arrêter pendant une dizaine d'années à cause d'une mauvaise récolte et des incendies. C'est finalement en 1996 que Mandelieu a pu célébrer à nouveau le mimosa.
14: C'est assez récent et d'ailleurs cette fleur ne sert pas qu'à faire des bouquets ou à décorer les chars de la fête.
15: Mais on peut tout faire avec du mimosa. On le retrouve dans des parfums célèbres comme Givenchy, mais on le retrouve aussi dans nos assiettes. Vous connaissez tous l'œuf mimosa.
14: Oui.
15: Bon, là, c'est un mauvais exemple parce que là, c'est vraiment un œuf maillot saupoudré avec du jaune qui évoque un œuf mimosa. Par contre, vous pouvez vraiment en faire des beignets, voire des confiseries.
14: C'est vrai.
15: Bref, c'est un plaisir pour les yeux et les papilles. Et si vous voulez tout savoir sur cette fleur emblématique, ne loupez pas la fête du mimosa à Mandelieu, car c'est bien évidemment
14: une bonne raison d'aimer la Côte d'Azur.
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1: Monsieur le jardinier, ce nom vous dit peut-être quelque chose. Il donne de nombreux conseils sur les réseaux sociaux pour tenter de garder nos plantes en bonne santé et surtout en vie. Elle vient de publier un livre qui va vous intéresser si vous aimez le jardinage. Tout le monde peut jardiner. Bonjour monsieur le jardinier.
2: Et bonjour.
1: À quel moment vous avez compris que le jardinage allait devenir un petit peu plus qu'un loisir?
2: Dès que j'ai goûté mes premières récoltes, la qualité qui était incomparable et c'était vraiment des produits d'exception, j'ai été piqué.
1: Vous expliquez avoir commencé avec des échecs comme tout bon jardinier qui se respecte. Qu'est-ce qui a changé dans votre approche entre vos premières frustrations et la méthode actuelle que vous avez pour jardiner?
2: Alors, je n'ai pas une méthode en particulier pour jardiner et c'est pour ça que ce livre il est intéressant parce qu'il y a plusieurs méthodes et chacun va pouvoir utiliser les méthodes qui sont adaptées à sa situation. Que ce soit un climat qui est différent, un sol qui est capricieux, peu importe, une exposition particulière. En fait, il n'y a pas une vérité, il y a des vérités. Donc, il n'y a pas une méthode mais des méthodes à mettre en pratique en fonction de sa situation.
1: Vous parlez du jardinage comme d'un art de vivre. Ça veut dire quoi concrètement dans le quotidien?
2: Le jardinage, c'est vraiment un art de vivre. Pourquoi? Parce qu'on va récolter nos propres produits, on va consommer de saison, on va vivre en harmonie avec la nature. C'est pas juste cultiver des plantes, c'est un véritable art de vivre. Après, tout le monde peut jardiner, mais c'est vrai que tout le monde n'y parvient pas.
1: Vous avez grandi en Moselle, dans les jardins ouvriers. Ça vous a donné des sources d'inspiration?
2: Oui, on a tous en Lorraine une grand-mère ou une arrière-grand-mère qui cultivait son jardin et qui nous a nourris quand on était petits avec des bons petits plats faits maison.
1: Dans ce livre, vous affirmez que la main verte, justement, elle n'existe pas. C'est un mythe un peu qu'on essaye d'entretenir?
2: Oui, parce qu'en réalité, tout le monde peut jardiner. Du moment où on a les bonnes compétences. C'est pour ça que ce livre a été créé. Je l'ai découpé en deux parties. La première partie, c'est 7 règles qu'on doit respecter pour pouvoir jardiner en harmonie avec la nature. Et la deuxième partie, c'est un calendrier mois par mois que pour pouvoir suivre et savoir quoi faire.
1: Est-ce qu'on peut vraiment nourrir une famille toute l'année avec un potager, même ici en Moselle?
2: Si on prend par exemple mon arrière-grand-mère, elle nourrissait 9 enfants avec son potager. Donc nous, justement, on a une histoire culturelle où vraiment, je pense qu'on est les meilleurs jardiniers en France parce que le climat, il est vraiment pas facile. Plus être sur les légumes du soleil, donc tout ce qui va être tomates, aubergines, melons, ça, on va avoir des difficultés. Mais pour le reste, au contraire, vu qu'on a quand même pas mal d'eau, on va pouvoir se nourrir plus facilement qu'à Marseille, par exemple.
1: Vous fédérez plus d'un million de personnes sur Instagram, c'est assez énorme. Qu'est-ce que ça change dans votre manière de transmettre?
2: Je me rends compte surtout qu'il y a de plus en plus de gens qui veulent se mettre au jardinage, qui veulent retrouver une nourriture qui a vraiment du goût. Et en fait, justement, c'est ce million d'abonnés, il m'a permis de savoir un peu les questions que les débutants se posent. Je suis passé par là aussi. Mais toutes les questions, toutes les semaines, j'ai des questions, et j'y ai répondu dans le livre.
1: Tout le monde peut jardiner, c'est le livre que vient de sortir Monsieur le Jardinier, notre star du potager ici en Moselle. Je vous conseille de vous le procurer, de l'offrir même à ceux qui n'ont pas la main verte. Ça pourra peut-être fonctionner. Merci à vous.
2: Merci, à vous aussi.
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3: Un début de conversation pour vous aider dans l'apprentissage de la langue bretonne aujourd'hui et puis après un nom de famille qui permet de faire front.
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3: Alors, c'est pas évident d'apprendre la langue à la radio. J'essaie de vous donner quelques clés chaque jour, mais pour ça encore faut-il être à l'heure pour écouter les chroniques. Donc, pour ne pas rater l'heure, il y a une question que vous devez connaître. Une phrase. Pédere. Je suis sympa, c'est une phrase courte. 3 mots. Pédere. Et, ou éo, si vous voulez. C'est facile à traduire, c'est quelle heure est-il? Péd, c'est un mot interrogatif qui signifie combien? Péd. À retenir, évidemment, ça sert dans plein d'utilisations. Pédere. Quelle heure? Et à la fin, éo, c'est une des formes du verbe être en breton conjugué. Péder éo, péderé, quelle heure est-il? Retenir cette phrase vous permettra de ne jamais rater vos rendez-vous de toutes sortes et surtout vos rendez-vous radiophoniques. Péder éo, quelle heure est-il? Alors pour répondre s'il est midi par exemple, vous répondrez Christeis éo. Midi, il est. Et on n'oublie pas le verbe à la phrase, on ne dit pas juste Christeis, on dit Christeis éo. Péder éo, quelle heure est-il? Christeis éo. Il est midi. Bon, dites pas ça une autre heure qu'à midi, ça marchera moins bien.
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3: Et un patronyme frontal aujourd'hui, ou un nom qui fait front, comme je vous le disais, ou même plusieurs, Taldir ou Talourne. Deux mots commençant avec le préfixe Tal, T-A-L. Et Tal, qui n'est pas la chanteuse en breton, a plusieurs sens. En premier, c'est le front humain, évidemment, Tal, Antal, le front, Tal, Antal et Begarpen, le front en haut de la tête. C'est mieux s'il est là, d'ailleurs. Et donc, si votre nom de famille est Taldir ou Talourne, eh bien, mieux vaut ne pas donner de coup de tête au risque de casser celle d'en face, car Taldir veut littéralement dire front d'acier, rien que ça, et Talourne, c'est pas en reste non plus, Tal. Houarn, c'est le front de fer. Alors, encore un nom ramenant une époque où les hommes se faisaient remarquer sur les champs de bataille ou dans les mêlées. Et les Taldir ou Talourne n'étaient visiblement pas mauvais pour donner ou amortir les coups. C'est pas une raison pour faire pareil. Moi, je vous dis à demain, même heure.
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6: Saviez-vous qu'en France, une grande partie des voitures de police que vous voyez dans les séries n'ont jamais arrêté personne? Non, non, elles viennent parfois d'un hangar très discret en Alsace. Oui, oui, ici, entre deux zones industrielles, on fabrique l'illusion du cinéma avec plus de 90 000 objets différents. Aujourd'hui, je teste pour vous Cinérégie à Geispolsheim. Nous sommes dans une zone d'activité en périphérie de la ville. Assez classique, hein. Sauf que sur le parking, on peut apercevoir plusieurs voitures de police qui attendent tranquillement. Intriguant, hein. Et là-bas, j'y retrouve Michael. C'est le directeur fondateur de Cinérégie. C'est une compagnie d'ici, hein, qui propose à la location des uniformes, des costumes, des véhicules, des armes et même de la décoration pour le cinéma et la télévision. Michael m'accueille avec un super sourire et une phrase plutôt rassurante. Tu verras ici, tout est faux, mais tout doit paraître vrai. Et il n'a pas tort, hein. En poussant la porte de l'immense hangar, je comprends que je viens d'entrer dans un monde littéralement parallèle où se mêlent des uniformes à perte de vue. Police nationale, gendarmerie, pompiers, militaires, chaque uniforme correspond à une époque précise. Une couture, un écusson, une nuance de bleu, tout compte parce qu'un détail faux peut ruiner littéralement la crédibilité d'une scène. Alors comme le veut la chronique, j'ai évidemment tenté d'en porter un, mais je découvre immédiatement un problème. Oui, marcher avec assurance quand on porte un uniforme officiel, ça ne s'improvise pas. Non, je ressemblais davantage à un agent de sécurité un peu paumé plutôt qu'au commissaire Moulin, si vous voyez ce que je vais dire. On poursuit en changement littéralement d'ambiance, hein. Place aux fusils, aux flingues et autres lance-roquettes. Méga impressionnant. Mais Michael insiste, hein. Toutes les armes sont neutralisées ou adaptées pour le cinéma. Ah oui, ici on rigole pas avec la sécurité, hein. Elle est maximale pour une illusion absolument totale. Et je vous le confirme, ici, on n'est pas avec des petits jojos en plastoc. Non. Et Michael a déjà fourni des tournages de films assez balèzes, hein. Si je vous dis Fury avec Brad Pitt ou encore Sherlock Holmes avec Robert Downey Jr. Et même le film Les Rivières Pourpres. La classe quand même, hein. Cinérégie peut même livrer ses véhicules et ses équipements sur des tournages partout en France et même en Europe. Alors je vous laisse imaginer la scène, hein. Lorsqu'il y a un contrôle routier disons banal, la tête de l'agent quand il réalise que le véhicule de police n'est pas un officiel et qu'à l'intérieur on y trouve un bazooka, 10 mitraillettes et 12 fusils à pompe. Et heureusement, hein, avec l'attestation très spéciale que présente Michael, tout est réglé, hein. Mais il faut le dire, la scène reste quand même très cocasse. Comme quoi, à Geispolsheim, on peut vivre un polar sans même commettre de délit.
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1: Aujourd'hui, direction les Grands Murcins à Arcon. C'est un site qu'on connaît un petit peu pour ses arbres majestueux et ses panoramas, mais un petit peu moins pour son emblème animal. Avec nous, Marion Gilardon de l'Office du Tourisme de Roanne. Est-ce que vous pouvez nous en dire un petit peu plus ?
2: Effectivement, l'emblème de cet espace naturel sensible est l'écureuil. C'est un clin d'œil historique. Le domaine a appartenu pendant près de 80 ans à la Caisse d'épargne, de 1934 à 2011. Et comme vous le savez, leur emblème, c'était l'écureuil. Quand Roannais Agglomération a repris la gestion du site, ils ont conservé l'écureuil comme symbole du lieu pour deux raisons, à la fois par fidélité et parce qu'il y a de vrais écureuils qui y vivent, bien sûr.
1: Et puis l'écureuil, on le retrouve un peu partout, sur les panneaux et même sur un sentier de randonnée.
2: Oui, tout à fait. Le petit sentier balisé, une boucle très accessible, s'appelle la boucle de l'écureuil. Ce sentier est idéal pour les familles avec enfants. Il est en quelques

0: appelle ici les sapins noirs, qui donnent leur nom au bois noir.
1: Et ce lieu, géré par Rouennais Agglomération, vit, bouge et accueille.
0: Cet espace naturel accueille des activités de pleine nature, notamment la course d'orientation et le VTT avec des sentiers balisés. Et un programme d'animation est également proposé chaque année et renouvelé d'avril à octobre, proposant ateliers, balades, cinéma en plein air, toujours dans un respect de l'environnement.
1: Voilà, ainsi tout l'on peut respirer, apprendre, se balader et même croiser quelques écureuils malicieux. À très bientôt, Marion Gilardon.
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3: Frédéric Roch a créé à Saint-Pavas un lieu divin et qui expose bien plus de 10 vins produits à consommer évidemment avec modération. Sa passion, les vins, les vieux millésimes. Frédéric Roch, légende ici.
4: Bonjour, je m'appelle Frédéric Roch, j'ai 51 ans. Je suis né à Alençon, dans l'Orne, mais je me considère manceau de cœur. Et ma particularité, c'est donc d'être un amateur de vieux millésimes de vin. Alors, quel a été mon parcours? Je suis scientifique de formation, j'ai été statisticien dans des laboratoires pharmaceutiques. Ensuite, je suis devenu conseiller en gestion de patrimoine, où j'ai travaillé en banque, en assurance et à mon compte. Et depuis 2022, j'ai créé Boire du Bon, une cave bar à vin. Et cette cave bar à vin, elle est à Saint-Pavas. Alors cette passion pour les vieux millésimes, ça a commencé quand je me suis intéressé au vin, dès l'âge de 18 ans. Je me suis intéressé petit à petit aux vieux millésimes lors de d'achats de vin en vente aux enchères. Un jour, je suis tombé sur une bouteille de ce type-là qui était vraiment exceptionnel et donc là a commencé mes achats de vieux millésimes et c'est devenu vraiment une passion et la majorité de mes bouteilles en cave sont des vieux millésimes maintenant. Est-ce que je suis alcoolique si je bois des vieux millésimes? Non, au contraire, c'est vraiment dans des moments exceptionnels où je sors ce type de bouteille. Alors, quel est le plus vieux millésime que j'ai pu goûter? Alors, j'ai bu un Sauterne de 1937, qui est une très grande année de Sauterne. Et récemment, pour mes 50 ans, je me suis ouvert une bouteille de ma cave personnelle, un quart de chaume 1933, du château de l'Écharderie. Et donc, c'était exceptionnel aussi. C'est le seul vin de la Loire qui a l'appellation Grand Cru. Ah, le meilleur vin du monde, ça c'est une question très difficile, parce qu'aujourd'hui, on fait du bon vin partout dans le monde. Mais c'est vrai que la France fait des vins exceptionnels. Et donc, voilà, il y a les amateurs de Bordeaux, les amateurs de Bourgogne. Donc, je veux pas rentrer dans ce match. Moi, je suis un amoureux des vins de la Loire. Voilà, c'est notre région. On est en Sarthe. On touche du doigt l'appellation de la Loire avec les Janières sur le sud Sarthe. La Loire, c'est immense. Ça va de Muscadet jusqu'à Saint-Étienne avec les côtes du Forez. Et donc, entre ces deux appellations, il y a énormément, énormément de choses. Est-ce qu'en Sarthe, on fait des bons vins? Oui, on fait des très bons vins. Le Janières est une appellation qui est de plus en plus réputée. Kurnonski, qui était surnommé le prince des gastronomes, disait que deux ou trois fois par siècle, le Janières peut être le meilleur vin du monde. Voilà, c'était Frédéric Roch. J'étais très heureux de vous parler de ma passion et donc profiter de la vie parce que chaque année est un bon millésime.
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5: Nous l'avions déjà reçue dans Toujours à la page en tant que romancière. La romanaise Magali Milot est de retour dans les librairies, mais cette fois en tant que médecin. Le métier qu'elle a exercé passionnellement jusqu'à un burn-out en blouse blanche. C'est d'ailleurs le titre qu'elle a choisi pour ce témoignage qui paraît chez l'Archipel. « Mon burn-out en blouse blanche ». Un livre qui commence le jour où Magali échappe de peu à la mort au volant parce que son cœur déclenche au milieu de nulle part une crise de tachycardie. Et ce n'était pas le premier symptôme. Il y avait eu des bronchites à répétition, l'eczéma et même l'apparition d'un foyer d'endométriose. Et bien sûr, la course contre le temps pour s'occuper de ses enfants, recevoir ses 40 patients par jour, les ruminations nocturnes, la boule au ventre le jour. Et il y a aussi eu le déni, un refus de voir qu'il était urgent qu'elle arrête. Même cet accident, évité de justesse, n'aura pas su lui mettre les points sur les i. Pourquoi, Magali Milot?
6: Je ne sais pas exactement, mais c'est vrai que j'avais beaucoup de culpabilité à m'arrêter par rapport aux patients, par rapport à ma famille. Dans nos études, on ne nous apprend pas à prendre soin de nous. On nous apprend à toujours être là, toujours travailler, voilà, faire plus. Et puis, en tant que femme, j'allais dire, on est un peu des rocs. On est, voilà, on est les piliers. Et oui, je me disais, il faut que je tienne, quoi. Il faut tenir.
5: Et vous aviez des reproches qui vous étaient faits dans le cadre familial, effectivement. Comment vous les expliquez?
6: Je pense que c'est pas compris, parce qu'on

0: vivre quand on est en burn-out. Et voilà, et peut-être que l'entourage a besoin de savoir que c'est pas quelque chose qu'on ne veut plus faire, c'est juste qu'on peut plus parce qu'on n'a pas assez d'énergie. Donc je pense que c'est pas compris.
1: Pas compris non plus par une partie du corps médical, parce que vous avez quelques consultations qui sont quand même assez violentes.
0: Oui, les médecins ne m'écoutaient pas vraiment, en tout cas certains que j'ai vus. C'était assez compliqué ça pour moi.
1: Qui a été ou quelle a été la première personne ou le premier moment qui vous a autorisé à vous dire là, je vis quelque chose et c'est légitime de dire stop?
0: Alors la première personne, ça a été quand même la psychologue qui m'a suivie. Mais au début, c'est pareil, je voulais pas croire à ce qu'elle me disait. Elle m'a vraiment dit, c'est un burn-out, etc. Il va falloir du temps. Mais moi, j'étais encore dans le déni, en me disant, non, mais c'est trop long. Elle me parle d'un an et demi de repos. Moi, j'ai envie de reprendre et je vais reprendre bien plus vite.
1: Écrire ce livre, pour vous, c'était un bilan, c'était un message? Comment est-ce que vous l'avez abordé?
0: Pour moi, c'est plus un message, en fait. C'est plus pour aider les gens qui sont en burn-out, mais aussi les proches. Après, c'était aussi alerter, parce qu'il y a beaucoup de burn-out en ce moment, dans toutes les professions, mais le milieu médical est quand même bien impacté. Le système médical, actuellement, je vais dire, il est plus performant, parce que chaque médecin a trop de patients, comme je le mets à la fin. La patientèle a augmenté de 1/5 par médecin. C'est très compliqué. Donc, c'est pour ça qu'il y a des médecins qui tombent, j'allais dire, malades de plus en plus. Moi, je dirais, ce qui est essentiel par rapport aux professions médicales, aux médecins, c'est prendre soin de soi pour pouvoir ensuite redonner aux autres. Et puis après, même pour la plupart des personnes, essayer toujours de se ramener un peu à soi et à quels sont mes besoins, quelles sont mes limites, et j'ai le droit de dire non pour certaines choses pour pouvoir me préserver, préserver ma santé.
1: Magali Milo a vécu 3 ans de descente aux enfers et a mis 3 ans à se reconstruire grâce au repos, à la méditation, à la danse, à l'écriture. Grâce à un recentrage sur elle-même et une remise en question profonde de son mode de vie, elle délivre un témoignage touchant et un message indispensable dans « Mon burn-out en blouse blanche » paru chez l'Archipel. 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

Ce très jeune artiste a adopté la Bretagne et le pays de Ploërmel pour en faire son espace de création. Déjà repéré et soutenu par des musiciens comme Gizmo du groupe Trio, il propose des chansons au style frais et léger.

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5: Pourquoi appelle-t-on l'eau l'or bleu?
6: En fait, l'eau, ça donne de l'énergie, ça peut donner aussi des bonnes vies aux animaux et ça peut donner des bons trucs à l'environnement. Ça sert à la vie de contenir de l'oxygène et sans l'eau, en fait, à la Terre, ça s'en fait une grosse boule de désert.
7: Bah, pour moi, on appelle l'eau l'or bleu parce que bah, l'eau, c'est précieux. Prends par exemple le pays, l'Afrique, au Sahara. Bah, l'eau là-bas, c'est comme de l'or. Si t'en as, c'est magique. Parce que là-bas, ils ont pas beaucoup d'eau. Mais oui, l'eau, c'est précieux et c'est aussi important parce que quand il y a des réchauffements climatiques, il n'y a plus beaucoup d'eau.
8: C'est grâce à ça qu'on vit aujourd'hui. Parce que si on boit pas, si on s'hydrate pas trois jours, bah, on sera déjà mort. C'est vraiment précieux l'eau, faut qu'on en ait à l'infini.
6: Vous avez vu les usines comme Christine, tout ça? En fait, eux, ils gaspillent l'eau. Ils fabriquent de l'eau qui se périme, donc ça se fait pas.
9: Et aussi, l'eau, c'est censé pas d'être périmée, parce que l'eau, dès qu'il y avait personne dans ce monde, maman, il y avait déjà l'eau. Et cristalline, maintenant, c'est comme si leur but, c'était de construire de l'eau et après, de mettre des dates pour la périmation.
7: En fait, non, les usines cristallines, c'est en fait, ils récupèrent, je pense, de l'eau de mer et après, ils la filtrent, ils enlèvent le sel pour pouvoir en faire de l'eau minérale. De l'eau de source un peu pour boire.
5: Et alors chez vous, vous prenez l'eau du robinet ou vous avez des bouteilles d'eau?
8: Moi je pense que je bois plus au robinet parce que en fait on a trois bouteilles et après on remplit à l'infini.
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10: Je suis sûr que vous êtes déjà passé devant le château du Barou, sauf que le château du Barou, sans un homme, il serait aujourd'hui inexistant, détruit, entièrement détruit. C'est André Vaison de Pradène qui l'a sauvé. Il arrive en Vaucluse au début du 20e. Très vite, il s'enracine, il devient conseiller municipal, conseiller départemental, puis maire de Murs pendant près de 4 mandats. André Vaison de Pradène, c'est un homme public, engagé, décoré de la Croix de guerre 14-18, chevalier de la Légion d'honneur, mais c'est surtout un sauveur de pierre. 3 châteaux vont marquer son existence. D'abord, celui de Murs, dont il devient propriétaire. Ensuite, il y a le château de Javon sur son plateau forestier. Et puis, il y a donc le Barou. L'histoire la plus spectaculaire, quand il prend possession au début du siècle, eh bien, le château féodal est dans un état catastrophique. Les guerres, les pillages et l'incendie de 1929 ont tout dévasté. Je vous renvoie d'ailleurs à la chronique consacrée sur l'histoire du château du Barou. Et là, donc, André Vaison de Pradène va se lancer dans une reconstruction titanesque. À l'époque, pas de subvention, pas de mécénat, hein, tout est à ses frais. Et